0: Comment? Dans quelle mesure? Sous quelles conditions? Avec quelle force réelle? Quel rapport? C'est comme toi-même. C'est-à-dire que je dois apprendre comment est-ce que je m'aime moi-même. Sans savoir comment est-ce que je m'aime moi-même, je ne serai pas comment m'aimer le prochain. Et alors, afin que je sache comment je m'aime, on me révèle petit à petit le désir de recevoir, hein, de plus en plus grand, pour que je découvre de plus en plus en plus combien je suis prêt à le remplir et que personne à l'extérieur n'en importe et que le monde entier brûle pourvu que je reçoive le plus petit plaisir. Et comme ça, progressivement, j'atteins progressivement à quel point est-ce que je m'aime. Et progressivement, selon la mesure où j'atteins mon désir de recevoir, combien est-ce que je m'aime? Alors, je suis obligé de le corriger afin que, exactement sous la même forme, j'aime le prochain. Et alors, ce processus, où chaque fois on me révèle le désir de recevoir, et je vois combien est-ce que je m'aime, et que je le corrige sous exactement la même forme que d'aimer son prochain, alors ce processus s'appelle la montée sur les degrés spirituels, les degrés des mondes spirituels. Ok? Oui. Question. Mais le créateur, c'est une force de don. On dit que c'est une force de don immense. Comment est-ce que la créature peut-elle donner à une autre créature sur la même forme que le créateur? Nous apprenons progressivement le désir de recevoir, et si nous corrigeons sur la manière dont le désir dont le créateur utilise son désir de donner pour que notre désir de recevoir se rapporte lui aussi de cette manière aux autres, alors on parviendra exactement à l'équivalence de forme. Tu demandes comment est-ce que le désir de recevoir peut être comme la force de don? C'est très simple. Parce que la mesure de notre désir de recevoir correspond exactement à la même mesure du désir de donner du Créateur. Parce que le Créateur, par son désir de donner, par sa lumière, a créé ce clé. Et la lumière et le clé sont donc égaux. Si j'utilise le clé comme la lumière pour donner, alors je ressemblerai exactement à la lumière. Je ressemblerai exactement au don du Créateur. J'ai toutes sortes de données pour ça. J'ai pas besoin de quelque chose de l'extérieur. L'étudiant. Mais le clé est brisé, que c'est de petites parties particulières. Et est-ce que chaque petite force a la force? Le rat. Non. Mon petit clé, au départ, il n'a aucune force. Je commence depuis un état où je ne comprends absolument pas de quoi est-ce qu'il est question. Hein? Mais, disons, ça c'est notre état actuel. Mais progressivement, on m'ajoute du désir de recevoir, et je commence à l'utiliser. Et si je l'utilise correctement, alors on m'ajoute du désir de recevoir, et on me donne la possibilité de savoir comment le corriger. Comment l'utiliser sur la manière dont le Créateur donne. La grandeur du désir de recevoir, je le répète, elle existe en nous, chacun, le désir de recevoir de Ein Sof, chacun. Toi, dans ton désir de recevoir maintenant, disons toi, oui, tu n'en ressens que la plus petite partie. Tout le reste, c'est dissimulé de toi, parce que tu n'en es pas capable. T'as pas l'équilibre pour les corriger. Le petit désir de recevoir dans lequel tu vis maintenant, ça s'appelle ce monde-ci. Ce que tu ressens en lui, oui, l'image que tu ressens en lui, ça s'appelle ce monde-ci. C'est-à-dire que c'est ce qu'on te donne maintenant à ressentir, même si le désir de recevoir n'est pas encore corrigé. Pourquoi? Pour te donner une certaine mesure d'existence. Parce que tu es obligé de commencer quelque part. Par quelque chose. Donc là, tu commences par là. Ça ne compte pas comme recevoir, ça ne compte pas comme donner, ça ne compte comme rien. C'est pour ça que notre état, c'est pas du tout considéré comme une vie. Dans la spiritualité, ça s'appelle pas la vie. Ça s'appelle en dessous du niveau de la vie. En dessous du niveau vital. Nous, on est morts. Morts par rapport à spirituel. On n'a pas de massar. Maintenant, tout le reste du désir de recevoir se révélera à toi sur la mesure où tu seras prêt à le corriger dans le but de donner. Disons que j'ai étudié, que j'ai fait tout dans le groupe toutes sortes d'efforts. Je le veux vraiment, je suis prêt pour ainsi dire comme ça. Comme si je suis prêt comme ça, évidemment. Mais donc, disons que j'ai fait une certaine préparation, et donc il y a la lumière environnante que j'ai vraiment appelée, attirée sur moi, au moins un de mes efforts que les kabbalistes ont élaboré pour nous. Donc on essaie de le faire, je l'ai fait. Alors on me révèle une couche du désir de recevoir qui s'appelle, disons, un vieux kshorash, oui? Alors je commence à travailler avec ça. Évidemment que je reçois une très grande chute, une très grande descente. Je commence à ressentir les plaisirs spirituels, à quel point est-ce que je les voudrais, à quel point est-ce que je voudrais les recevoir afin de recevoir. Je commence à travailler avec eux, face à eux. et j'acquiers la lumière environnante et la force de les corriger, d'utiliser toute cette adiut dans le but de donner, c'est-à-dire avec une intention dans le but de donner, dans le but de donner, et alors le désir de recevoir petit à petit il sera corrigé. Quand il sera... Si se corrige, ça s'appelle que je parviens à Ibour. Quand j'ai terminé Ibour, Aviut Shoresh, alors on m'ajoute encore du désir de recevoir. Aviut Alef, Bet, Gimet, Dalet. C'est tout. Donc, par rapport à ça, ça s'appelle que je suis dans le monde de Asiya, Bria, jusqu'à parvenir jusqu'à Adam Kedmon ou Ein Ein Sof. Chaque degré de délire de recevoir que je réalise, ça s'appelle. Et alors je ressens la présence du Créateur. J'ai fait ici une intention dans le but de donner. Alors la lumière supérieure entre à l'intérieur de ce désir de recevoir et je ressens à l'entrée de la lumière dans ce désir de recevoir et c'est pour moi le monde de Asiya. Voilà, je me trouve dans le monde de Asiya. Ensuite, de la même manière, et c'est comme ça que ça s'appelle. À l'intérieur de mon désir de recevoir, corrigé, se trouvera le monde de Asiya. Ensuite, de la même manière, on ajoute Avut Aleph, ça s'appelle déjà Katnout ou Yenika, et la correction s'appelle Yenika, et alors ce sera, l'état s'appelle Katnout, et alors ce sera le monde de Yetira. C'est-à-dire que ce que je ressentirai à l'intérieur du désir de recevoir, corrigé avec une intention dans le but de donner, avec dans la vue d'Aleph, ça s'appelle le monde de Asiya, etc. C'est-à-dire que, évidemment, que tous les désirs, tous les mondes, toute la manifestation du Créateur, tout ça, c'est à l'intérieur de la créature, à l'intérieur du même cli, et le désir de recevoir que chacun nous corrige. Maintenant, la question, c'est comment est-ce que je corrige? Comment est-ce que j'acquiers Ramassar? Dès que je serai prêt à acquérir Ramassar, alors, ce révélera en moi le désir de recevoir et je pourrai le corriger et monter ainsi sur les degrés des mondes supérieurs. Acquérir Ramassar, je ne peux qu'à partir de mon effort envers les autres créatures. Oui? J'ai jamais envers le Créateur un état où je peux acquérir un massacre envers le Créateur. Ça, peu importe, même si je me trouve dans le monde spirituel, même si je me trouve dans. Même si je me trouve dans le monde de Yatira, de Bria, même si je me trouve dans Atzilut, et que je travaille déjà directement avec le désir de recevoir dans le but de donner, malgré tout, mon action, elle reste envers le public, comme on dit. Il appelle ça comme ça dans la préface à l'étude d'Isfirot, qu'il s'inclut dans les souffrants, dans la peine du public, et alors il mérite la consolation du public. Donc, jamais je ne travaille face au Créateur lui-même. Jusqu'à la fin de la correction, oubliez cette idée que vous devez travailler face au Créateur. Il y a toujours les âmes. Dans notre état actuel, les âmes, c'est la société, mon petit groupe, que je choisis, entre guillemets, moi, mais en fait, le Créateur m'amène dans le groupe, et alors, selon la mesure où j'essaie de travailler avec eux, où je veux leur bien, pour ainsi dire, alors je me prépare réellement au bon travail avec les forces spirituelles. Si je me suis façonné, si je me suis préparé, je me suis assez occupé de l'amour des amis, j'ai pris cette règle, aime ton prochain comme toi-même, c'est une grande règle dans la Torah. Je l'ai réalisée autant que le kabbalisme m'a conseillé de la réaliser et me le conseille. Alors je mérite alors qu'à la place des visages, les visages-visages, hein, c'est-à-dire les corps. Alors je commence déjà à ressentir comment se révèlent les âmes. L'homme qui passe le marsom commence à ressentir la partie intérieure qui existe en chacun, ce qu'on appelle son âme, son désir. Et alors, il ne se rapporte plus à chaque homme comme à juste comme ça un visage, un deuxième visage, troisième, quatrième, un corps, beaucoup de corps, mais il voit déjà les désirs qui sont dans les corps. Il se rapporte déjà aux âmes. Mais malgré tout, c'est le même travail. Travailler depuis soi vers l'extérieur. Se rapporter à eux comme le Créateur se rapporte aux créatures. Et selon ce que j'investis dans ce travail, selon la ressemblance avec lui, alors vient à moi la lumière environnante et elle me donne cette possibilité. Je ne travaille jamais face au Créateur. Mon travail consiste toujours à recoller tout ce clic qui s'est brisé. Et en lui, dans la mesure où je le recolle, c'est-à-dire dans la mesure où je sors de moi et entre dans les autres, ça s'appelle acquérir les souffrances du public. Et alors, je mérite la consolation du public, c'est-à-dire selon la mesure où la lumière entrera dans ce kelim. Et ça sera mon cli. C'est-à-dire que moi, en fait, tout ce cli, ce sera moi. Je vais le recoller. Toi aussi, tu dois le recoller. Toi, lui aussi, tu dois le recoller. Après chacun, des 60 000 à recoller son cli, alors on a comme ça 60 000 kelim corrigés, chacun depuis l'un de ses 60 000 points, de son point particulier. Et alors se produit une seule action où tous ces kelim particuliers, 600 000 kelim particuliers, se recollent tous ensemble. Et alors, c'est l'état de la correction finale, générale. Et encore une fois, qu'est-ce qui est spécial ici? Ce qui est spécial ici, c'est que je ne me rapporte jamais directement au Créateur. Le Créateur, je le rencontre ici, dans mon rapport aux créatures qui doit ressembler à son rapport envers ces créatures. C'est-à-dire que je n'ai aucune autre forme pour savoir qui est le Créateur. Je n'ai aucun autre moyen de le ressentir. Son désir de faire du bien à ses créatures, c'est le maximum qu'on comprend et qu'on ressent. Et je n'ai aucun autre lieu de rencontre avec lui qu'à l'intérieur du désir des créatures qu'il a créées et qu'il remplit. Oui, le Rav. Qu'est-ce que c'est que la révélation du Créateur? Le Rav. La révélation du Créateur, c'est exactement la révélation de l'intérieur des kelim corrigés que j'ai corrigé dans le but de donner. Il n'y a pas de rencontre avec le Créateur si ce n'est à l'intérieur du partouf, au pied du tabour, selon la mesure où cet endroit est corrigé. Il y a ici des places. Ceux qui viennent d'arriver, vous pouvez avancer. Question. Comment est-ce qu'on peut comprendre qu'on ne peut parvenir qu'à une correction finale générale et qu'il ne peut pas y avoir une correction finale particulière? Disons qu'il y a 600 000 âmes et toutes les 600 000 âmes doivent se rapporter aux 600 000 autres. C'est donc ce nombre de connexions et une seule créature ne peut pas parvenir à la correction finale si à l'intérieur d'elle, il y a des parties de l'équilibre des autres qui ne sont pas encore corrigées. Est-ce que c'est correct? Le Rab. Oui, c'est vrai. Notre ami d'Amérique pose une question juste. Donc la question, elle est comme ça. Si je corrige mon rapport envers les autres, mais que les autres, pendant ce temps-là, ne sont pas encore corrigés, alors il y a une différence entre la manière dont je me rapporte à eux et la manière dont chacun se corrige. C'est-à-dire que jamais on se rapporte à un cli corrigé. Évidemment que je n'ai pas besoin qu'il soit corrigé ou non. Jamais, bon, en fait, je ne me rencontre ici jamais avec les autres comme corrigés. Peut-être qu'il y a ici des âmes qui sont déjà corrigées. Oui. Est-ce que je me rapporte à elles? Est-ce que je les vois corrigées? Non. Je dois me rapporter à elles. Je les comprends, je les ressens comme non corrigées. Je me rapporte à elles comme moi-même qui n'est pas corrigé. Et malgré ça, je suis obligé de me rapporter à elle comme le Créateur. Et même si je suis, disons, le tout dernier des derniers, disons que tous se sont corrigés et que maintenant vient mon tour et je suis le dernier dans toute l'histoire à me corriger. Alors quoi? Tous sont corrigés et moi... parce que moi, qu'est-ce qui se passe avec moi du coup? C'est-à-dire que pour chacun, il semble toujours avoir devant lui un champ de travail unique et complet. Voilà. Je corrige mon rapport envers eux. Et c'est pas que... Il n'y a ici aucun calcul dans la mesure où eux sont corrigés. Et on peut le dire autrement. Si un homme entre dans le spirituel et voit toutes les autres âmes corrigées, et il se voit lui-même comme non corrigé, tu peux encore demander. Alors, malgré tout, il y a un processus de génération où le désir de recevoir grandit, et le désir de recevoir général grandit, et les lumières environnantes s'accumulent, et ça provoque la sortie d'un égoïsme de plus en plus en plus grand d'une génération à l'autre, et notre état change tout de même. On est comme il y a 3000 ou 4000 ans, quand on vivait dans les champs, dans les grottes. Aujourd'hui, on vit autrement. Aujourd'hui, on est différent. Donc, alors les choses changent? Oui, elles changent au moyen des âmes qui ont déjà atteint, qui sont déjà parvenues au spirituel. Elles attirent davantage de lumière environnante et le désir de recevoir, grâce à ça, se révèle davantage. Mais ça, c'est général. Par rapport à chacun de manière particulière, qui entre dans la correction, c'est exactement la même image. Pour chacun, tout le temps, quand il commence à partir de zéro, il est obligé de parcourir tout le chemin jusqu'au bout. Oui. Question. C'est quoi la différence entre le corps et les désirs? Ou à quel point est-ce que le corps est-il proche des désirs? Le Rav. Quelle différence est-ce qu'il y a entre le corps et les désirs? Dans la Kabbale, le corps s'appelle désir. Le désir, un désir général, total, s'appelle, l'ensemble de tous nos désirs s'appelle le corps. Pas le corps biologique, hein. Si tu m'enlèves le corps, mes désirs restent et je travaille avec eux. Le Rav. Elle est où la proximité et l'éloignement? Le Rav. Entre le corps biologique et mes désirs, c'est quoi la proximité ou l'éloignement? Il n'y a aucune connexion, il n'y a vraiment aucun lien. Il y a bien sûr une influence de l'un sur l'autre, mais à mesure que le corps vieillit, son vieillissement évidemment protège son existence et ne permet donc pas au désir de jaillir à l'extérieur comme ça. Autrement, les vieux commenceraient à courir et voilà, tu t'imagines la scène? C'est-à-dire que notre monde, et en fait en général tous les mondes, de haut en bas, agissent à chaque degré selon le degré inférieur, c'est-à-dire selon la mesure où le désir minéral, mon minéral, et on est capable, alors tous les autres désirs existent et sont mis en action. Mais le degré de bas en haut, c'est selon la mesure où le désir de recevoir est le plus élevé et on est capable. Alors tous les désirs plus petits sont mis en action et s'agrègent à lui. C'est pour ça que l'homme, si l'homme monte sur les degrés de la création de plus en plus haut, alors aussi l'animal, le végétal, le minéral se joignent à lui et se sanctifie et monte avec lui. De bas en haut, de haut en bas, c'est selon les désirs inférieurs, et de bas en haut, c'est selon les désirs élevés. C'est comme ça qu'on considère chaque degré. Oui. Le Rav, est-ce que c'est correct? Question. Le Rav, si je parle de compliqué, posez-moi des questions plus simples. C'est simplement que... Et selon ça, je parlerai. Question. Est-ce que c'est correct que selon aime ton prochain que toi-même, je dois me rapporter à l'ami comme je me rapporte à moi? Alors en fait, c'est le Créateur, c'est comme ça que le Créateur se rapporte à moi, oui? Donc, du fait que ce désir aime ton prochain que toi-même est le rapport du Créateur et le rapport aux créatures, cette règle est assez simple, et donc l'humanité, d'une façon ou d'une autre, mais si elle ressent que cette règle existe et que c'est comme ça que ça fonctionne, beaucoup de religions, beaucoup de méthodes ont grandi à partir de ça, oui? Et même, de manière générale, même aujourd'hui, toutes sortes de mouvements modernes utilisent aussi cette règle parce que, d'une certaine manière, il semble que c'est comme ça que ça doit être. Peut-être de ça, évidemment, qu'on a construit toutes sortes de religions, de méthodes et tout. Mais cette règle de « ton prochain comme toi-même », elle a conduit du fait que l'homme égoïste la retravaille et la révèle. Alors l'homme On a naturellement fait toutes sortes d'applications comme ça que si je me rapporte bien à l'autre, alors j'en tirerai un bénéfice. Le monde futur, et donc comme ça, et le créateur se rapportera mieux à moi, et etc. Et c'est absolument faux. C'est bien pour toutes sortes de religions, y compris le judaïsme, mais ça ne se produit jamais. Ça ne se produit jamais. Et on n'a pas cherché ici une belle récompense dans ce monde-ci ou dans le monde futur. Jamais des actions de cette sorte, aussi belles soient-elles, ne méritent une bonne récompense. Du fait que la loi, c'est une autre loi. Tout est mesuré selon le massar. Et pas parce que je mets en action mon désir de recevoir. J'ai fait tellement de bonnes actions de ma vie, j'ai couru dans les hôpitaux, j'ai distribué la nourriture, aidé les malades, donné de l'argent à tous les fonds. Maintenant, j'arrive le monde futur, et qu'est-ce qui se passe? Et donc là, je reçois un grand zéro. Vous voyez? C'est simplement parce que, dans le but de recevoir, c'est dans le but de recevoir. Et c'est ce que je reçois. Donc, d'un côté, bien que l'humanité ait saisi cette idée d'aimer ton prochain comme toi-même, que ça semble être la chose la plus élevée dans ce qu'on a dans la structure humaine, mais elle l'utilise, elle la saisit sous une forme égoïste parce qu'elle ne comprend pas la forme altruiste qui se trouve au-dessus de ce monde-ci, au-dessus de ce monde-ci. On ne le comprend pas, et on ne le connaît pas. Donc c'est pour ça qu'on l'utilise comme ça. Donc évidemment que nous aussi, qui nous trouvons encore dans la dissimulation, et qu'on ne comprend pas ce que c'est que réellement qu'aimer son prochain comme soi-même, alors on doit à chaque fois affiner cette notion et comprendre que on ne peut l'atteindre ni être véritablement dans le don et dans l'amour avant que la lumière supérieure n'apparaisse et n'agisse sur nous, la lumière de Hapsak, comme on l'appelle, qu'elle nous donne un massar, et que sur ce même degré de vyut, sur cette même épaisseur du désir de recevoir, sur laquelle se révélera à nous un massar, une lumière se révélera à nous, et on aura comme ça un massar. Sur cette même épaisseur, on acquérera réellement un désir de recevoir de l'amour du prochain, et on sera dans l'équivalence avec le Créateur, dans la similitude avec le Créateur, et non par une autre action. C'est seule la lumière qui construit le cli, et la lumière qui corrige l'objet. Oui? Vous? Oui. Toi, vas-y. Question. Si tout mon travail envers le public, si mon don envers le public, qu'est-ce que je ressens envers le Créateur? Comment est-ce que je peux être parfait, plus grave? C'est-à-dire, comment est-ce que j'associe mon travail envers le public et envers le Créateur? Premièrement, qu'est-ce que ça veut dire que envers le public? Si je prends toute la société, le monde entier, bien que le Balas Olam écrit là-dessus, dans l'article comme ça, le Tonat Torah et Arvut, si je travaille comme ça face au monde entier, alors il n'en sortira rien. Parce que tu comprends, je dois aimer tout le monde, prendre soin de quelqu'un d'autre, comme ça, du dernier homme là-bas qui se trouve dans l'endroit le plus éloigné, pour que rien ne lui manque. Il existe le Balas, il explique le Balas Olam que mes besoins particuliers, je suis incapable de même les remplir ça, d'en prendre soin, même si je m'en occupe 20 heures par jour alors, de ce que je fais. Alors, comment est-ce que l'homme ferait-il ça pour quelqu'un d'autre? C'est tout simplement impossible. C'est-à-dire que ce commandement, cette mitzvah, n'est absolument pas réalisable. Donc, qu'est-ce qu'on fait? Premièrement, on ne fait rien. On ne court pas et on ne fait pas du bien à qui que ce soit. C'est toute l'humanité comme ça qui fait comme ça et qui essaie de le faire et il n'en sort rien d'autre que du mal. Balas Olam écrit là-dessus dans un article, aussi le don de la Torah, comme ça, ou Arvut, comme ça, il donne l'exemple de la Russie, des kibbutzim, et toutes sortes de choses. Ah non, l'article de la paix, ok, bon. Donc, il y a dit là-bas que si tu commences à faire du bien simplement au prochain, il n'en ressort rien. Toute la pensée depuis le début, c'est-à-dire toute une action dès le départ, elle doit avoir une intention dirigée pour ressembler au Créateur. Et aimer ton prochain que toi-même, c'est une bonne chose peut-être. Peut-être que tu veux aimer l'autre. Mais si c'est simplement que tu as eu envie d'aimer l'autre, ça s'appelle klipa. Si tu as eu envie d'aimer l'autre parce que tu veux avancer, te rapprocher au Créateur, lui ressembler, adhérer à lui, alors ça s'appelle déjà Kdusha. C'est-à-dire que le simple amour peut être la plus grande destruction. Mais le but doit précéder la cause. La cause doit précéder. Et si c'est comme ça, dans quel sens et en fait, dans quel moyen est-ce qu'on doit aimer l'autre? Est-ce que je dois réellement tout lui donner? Il nous explique là justement que sous cette forme, on n'accomplira jamais. Même un plus petit pourcentage, comme ça, cette mitzvah de aimer ton prochain comme toi-même. Donc évidemment que c'est pas sur ça qu'on c'est pas ça qu'on veut dire, mais ce qu'on veut dire c'est que je veux réellement sortir de moi et réellement entrer dans toutes les autres âmes, dans tous les prochains comme on dit, et alors je prends un groupe qui en va tout entier dans une seule direction. Eux me sont semblables à moi, moi à eux, avec la même intention, avec le même but, trouver le Créateur et adhérer à lui et s'unir à lui. Et alors on commence à travailler de telle manière, avec le désir, avec notre intention commune, vers lui, uniquement vers lui. Et si on joint nos désirs vers lui, afin de parvenir à lui, on est prêt à renoncer à notre désir de recevoir les uns vers les autres, afin de lui ressembler, afin qu'il nous donne la correction. Alors, à l'intérieur du groupe, entre nous, comme on dit, on s'occupe de l'amour des amis. Afin de créer dans notre rapport mutuel un état semblable au rapport du Créateur envers nous. On ne sait pas qu'il se rapporte bien envers nous. Mais ça le révélera progressivement. Maintenant, on va y jouer. On va s'en occuper en jouant. Si je joue à ça, c'est-à-dire que si je fais ça comme si j'aime les amis, c'est-à-dire comme si je voulais sortir de moi et entrer en eux et vivre en eux, m'oublier moi-même et être en eux, alors en fait, je me rends semblable à l'état d'un degré plus élevé. Et alors la lumière du degré plus élevé agit sur moi de loin. Et c'est ce qu'on appelle la lumière environnante. Et elle agit sur moi de telle manière à ce qu'elle me donne petit à petit un massar. Et alors, entre moi, à travers le massar, elle devient une lumière intérieure. Et le ressenti de la lumière intérieure, à l'intérieur de la, c'est le ressenti de la du Créateur. C'est-à-dire que on n'agit pas simplement comme ça, distribuer toutes les créatures, tout le bien qu'on a, et même parmi les amis, on ne fait pas ça, c'est pas correct, c'est pas juste, c'est une erreur répandue dans le monde. Mais, comment dire, nous, on crée à l'intérieur du groupe de tels rapports, des rapports, et face à ça, on attire la lumière environnante. Question. Un homme qui acquiert un massar, est-ce que ça influence aussi à travers ses sens, sa manière de voir toute la réalité, ou est-ce que c'est uniquement dans la pensée? Celui qui acquiert dans le but de donner. Le Rav. Ah, un homme qui a déjà acquiert un organe de sens supplémentaire. L'étudiant. Est-ce que ça a une influence à travers ses organes de sens sur la façon dont il perçoit la réalité? Le Rav. Est-ce qu'un homme qui acquiert des sens supplémentaires, qui s'appelle Massar, le sixième organe des sens, comme je l'ai appelé, alors une âme? Alors, comment est-ce qu'il le ressent? Comment est-ce qu'il travaille avec ce sixième organe de sens par rapport à ses organes de sens habituels? Eh bien, il travaille d'une manière très très unie, belle, en se soutenant mutuellement. Il n'y a aucune différence. Tu ne commences pas à faire une distinction entre ce monde et le monde spirituel, mais c'est que tu vois une couche plus intérieure de ce monde, la force qui agit, qui met en mouvement tous ses corps, et tu regardes ce monde et tu vois comment est-ce que chacun est ainsi, comment est-ce qu'il marche, où est-ce qu'il va, ce qu'il fait. Tu vois des formes. qui marche et qui agisse et qui exécute ce que le chant qui s'appelle le Créateur leur fait exécuter. L'étudiant, avec ses yeux ou comment? Le Rav, non, pas avec les yeux. Avec les yeux, tu vois comment est-ce que le corps marche, mais c'est avec des yeux plus intérieurs, avec ton organe, des sens intérieurs, tu vois pourquoi est-ce qu'il marche. Et alors tu vois que tous exécutent les ordres de cette lumière et de ce chant, de cette pensée. Personne n'est pécheur, tout le monde sont justes. Pourquoi? Parce qu'on exécute tous, sans savoir pourquoi. Mais dans la mesure, toi, tu commences, quand tu commences à les voir sous cette forme, toi, tu commences à devenir méchant. Pourquoi tu commences à avoir un désir de recevoir et une force d'agir, de te mettre en toi-même en action autrement, que tu as une force différente. Tu commences à voir que tu n'agis pas à 100% sous les ordres du Créateur. C'est vrai que ce sont comme des poupées. Et tout ce qu'ils font, c'est directement un grand jeu d'en haut. De l'intérieur, on peut dire, oui. Mais toi, en fonction de ça, tu ressens à quel point est-ce que toi, tu es différent de que en toi, il y a en effet vraiment une certaine zone intérieure de libre choix de te joindre à ces ordres, à la pensée de la création ou non. Et selon ça, tu ressens de la honte et selon ça, tu te ressens comme méchant. Et alors, tu fais aussi un effort pour te joindre aussi. Mais quand tu te joins à eux, elle fait la même chose, disons que, elle a le même avantage que tu le fais depuis ton propre choix, depuis ton propre désir. C'est-à-dire que tu es déjà devenu, dans une certaine mesure, libre. Libre. Et dans cette liberté-là, tu veux que le Créateur te remplisse. Et c'est comme lorsqu'il compare ça derrière et devant, tu m'enveloppes. C'est-à-dire que tu veux que ce cheval aille avec son cavalier. Mais ce cheval commence à comprendre qu'il avance sur l'ordre du cavalier. Alors ça viendra dans le ressenti, dans la révélation. Voilà, c'est ça. Mais, question. Quelle différence est-ce qu'il y a entre mon inclusion dans ton ami et dans notre ami par rapport au but? Quelle différence est-ce qu'il y a si je m'inclus dans un ami et moins dans le deuxième et davantage ou moins dans le troisième? Un homme qui commence à travailler là-dedans, évidemment qu'il a toutes sortes d'excuses et de pensées, il ne veut pas, il ne comprend pas. Et vraiment, c'est difficile. Et je l'ai déjà expliqué beaucoup de fois que c'est la différence entre un chemin court et un chemin long. Que le chemin court, c'est l'homme qui prend cette tâche de aime ton prochain comme toi-même à l'intérieur du groupe et qui travaille afin de ressembler au Créateur pour ce rapport envers les amis. Et c'est vraiment le seul champ de travail qu'on a. Mais celui qui ne fait pas ça et entre dans toutes sortes d'études et de magie et de toutes sortes de guématriotes, peu importe, alors il s'éloigne complètement du bon chemin. Et il en fait un chemin long. Et peut-être qu'après encore 10 ans ou 20 ans, ou davantage, c'est seulement là qu'il pensera que, ah oui, c'est vrai que le Bassoulam a pris ses articles, dans la Torah, la route, la paix, comme les articles les plus importants et qu'il en a fait son journal et qu'il nous a donné comme appel au peuple. Maintenant, comment est-ce que je réalise cette chose? J'arrive déjà dans le groupe, je suis à l'intérieur du groupe, je me rapporte bien à l'un et pas à l'autre. Hein. Je sais, et le groupe doit véritablement respecter des rapports complètement égaux. C'est écrit comme ça, bon et bienfaisant envers les mauvais et les bons. C'est-à-dire envers chacun et chacun sous une forme qui ne diffère pas. C'est comme ça que je dois m'efforcer. Que bien que je n'aime pas forcément le visage de Ventura, eh ben je m'y rapporte comme à tous les autres. Question. Ma question, c'est qu'est-ce que je recevrai de cet ami que je n'ai pas reçu dans notre ami? En quoi est-ce que mon inclusion diffère-t-elle? Grave. En quoi est-ce que mon inclusion dans l'un diffère-t-elle de l'autre? Je ne sais pas. Vraiment, je ne sais pas. Je ne sais pas quel type d'âme se trouve dans chacun de mes amis. Peut-être que ceux qui me paraissent comme beaux et bons, peut-être que leurs âmes, tu ne sais pas moi, ils sont si proches des clipots, qui sait. Mais je ne fais aucun calcul sur quoi que ce soit. Pour moi, le groupe, c'est le groupe. Le groupe, ça s'appelle Israël, Yachar Kel, droit vers le Créateur. Ceux qui aspirent au Créateur. Et moi, je suis avec eux. Pour moi, c'est mon bateau, c'est ma fusée, dans laquelle j'entre et je vole vers le but. L'étudiant. C'est-à-dire que mes pensées sont un amplificateur de mon inspiration? C'est un amplificateur de mon inspiration. Dis-le comme tu veux. Mais en fait, il n'y a certainement dans le groupe aucune différence entre les personnes et vous découvrirez combien est-ce que l'un est plus ou moins important. Tu le découvrirais simplement, mais qu'il n'y a aucune différence d'importance. Mais disons ce dont tu ne tenais pas compte. Voilà, il ne faut pas du tout penser que le groupe sont des visages comme ça. Celui-là ou celui-là, celui-ci il est chauve, celui-ci il a une barbe, celui-ci avec ci, celui-ci c'est comme ça. Non, le groupe c'est un certain concept. Hein? C'est notre aspiration commune au Créateur. Et c'est le groupe. Et dans cette aspiration, dans cette tâche, dans cette mission, dans cette connaissance, je veux m'inclure. Et ce n'est pas que je veuille me jeter physiquement à côté de toi. Hein? Il n'y a pas ça. Simplement, c'est quelque chose qui existe entre nous. Pas dans chacun de nous, c'est dans la connexion entre nous que ce concept existe. Question. Comment est-ce que les pensées agissent-elles après le marsom? Est-ce qu'elles agissent de la même manière qu'avant le marsom? Grave. Comment est-ce que les pensées agissent après le marsom? On en parlera après le marsom. Pourquoi est-ce qu'on va en parler maintenant? Ça ne nous donnera absolument rien. C'est simplement comme ça de belles paroles, pas tellement compréhensibles. Oui.
1: Non.
0: Oui, vas-y. Une question. Qu'est-ce que ça veut dire que d'essayer d'accomplir à l'intérieur de soi la loi de aime ton prochain comme toi-même? Le Rav. Qu'est-ce que ça veut dire que j'essaie à l'intérieur de moi d'accomplir la loi ou d'accomplir le conseil des kabbalistes de aime ton prochain comme toi-même? Qu'est-ce que ça signifie à l'intérieur que je l'accomplis? Ça veut dire que j'essaye de trouver l'importance du Créateur. L'importance du Créateur, je commence à partir de ça. J'ai déjà dit, on a toujours commencé par le Créateur et toujours terminé par le Créateur. Et au milieu, c'est le groupe qui est le moyen. C'est-à-dire que c'est important que j'ai l'importance du Créateur. À un tel degré que je sois prêt à accepter cette condition de aimer les autres comme moyen de me connecter et de me rapprocher de lui. Et alors, je suis prêt, comme il l'écrit dans l'article pour l'achèvement du Zohar, je suis capable et je suis prêt à cesser de penser à moi-même et à sortir de mon désir, à sortir de mon intérêt pour moi, à cesser de penser que je vis, que j'existe, à me sortir de ça et ensemble avec tous les autres désirs semblables, toutes les autres aspirations, toutes les pensées, adhérer au Créateur.
1: Yuda.
0: L'étudiant. Mon jeu, pour ressembler au Créateur, ça se fait dans la pensée et dans les rapports. Alors, en quoi est-ce que j'ai échoué? En quoi est-ce qu'il y a le jeu? Donc, le Rav. Qu'est-ce que c'est que le jeu? Pourquoi est-ce que j'ai dit le mot jeu? Le jeu, c'est qu'on fait comme si on s'aime l'un l'autre, comme si on est prêt à renoncer à nous-mêmes comme ça, comme si on était prêt à absolument tout et que le Créateur, pour nous, est comme si important. Tout est comme si. Et malgré tout, ce n'est que par instant qu'on peut parvenir à une telle lueur de ressenti, Habituellement, on pense qu'à notre vie, c'est la nourriture, l'argent, les plaisirs, le repos, la famille. Ce sont les choses dans lesquelles j'existe. Et le créateur, l'inspiration, le groupe, c'est quelque chose de virtuel comme ça. Ça se trouve quelque part, mais ça disparaît constamment. Constamment, c'est irréel. Et donc, c'est pour ça que, quand, malgré tout, par la force, je m'introduis dans un tel état intérieur, au-dessus de toute la réalité, ça s'appelle dans la croyance, au-dessus de la connaissance, au-dessus de toute cette réalité ressentie qui semble exister, oui? Alors, cet état, c'est un état instable, c'est comme un jeu. Il n'est pas fiable. C'est-à-dire que j'ai pas d'organe de sens pour ça, j'ai pas de preuve pour ça. C'est-à-dire que c'est pas réel. Et donc c'est pour ça que on fait comme si. Et donc on joue à ça. Et donc on n'a pas d'autres données, on n'a pas d'autres bases pour le faire. Et c'est pour ça que la force que je reçois afin d'entrer exactement dans ça, comme dans un monde réel, ça s'appelle la lumière environnante. Parce que d'une certaine manière, de l'extérieur de moi, elle agit sur moi, elle me rapproche progressivement là. Comment est-ce qu'elle agit? Je ne sais pas. Est-ce qu'elle agit? Je ne sais pas. Soudain, je reçois un certain coup et on me dit, ah, c'est le résultat de la lumière environnante. Bon, très bien. Quoi? Sans ça, les gens ne reçoivent pas toutes sortes de chutes et de montées. Donc, en fait, toutes les choses, tous nos états, on doit y être vigilant. C'est-à-dire y donner à chacun, à chaque chose, le bon poids et la bonne mesure. S'occuper du spirituel dans notre état, dans ce monde-ci, ça s'appelle s'occuper de quelque chose d'irréel, de quelque chose de flou, de quelque chose qui n'existe pas, peut-être. Peut-être que ça existe, mais qui sait quoi, voilà. Va parler aux gens et pour eux, c'est... Petit à petit, tu commences à avoir cet ressenti, une certaine importance, mais c'est une chose imaginaire. Quand tu y rentres, quand tu vois que seul ça existe véritablement, alors toute la réalité intérieure à ça, c'est précisément elle qui te semble... toute la réalité inférieure à ça, c'est précisément elle qui te semble comme un monde imaginaire. Mais si tu l'accomplis... Donc c'est pour ça qu'on appelle toutes nos préparations comme jeu. C'est un jeu. Et ensuite, on verra que ce jeu reste et continue jusqu'à la fin de la correction. C'est comme ce qui est écrit, que le créateur joue avec le Léviathan qu'il a créé. Donc en fait, tous les états, qu'ils soient avant ou en dessous de l'état le plus élevé, quand la créature et le créateur sont en adhésion et se trouvent dans une perfection unique, sont appelés non véritables ou des jeux. Parce que l'état qui est véritablement le seul créé et qui existe, c'est uniquement l'état où le créateur et la créature adhèrent l'un à l'autre et se trouvent dans une perfection unique. Et tout le reste n'existe que par rapport à la créature, comme une imagination, comme un jeu. Oui, voilà, s'il te plaît. Question. On n'entend pas la question. Ce qui est important, c'est seulement l'intention. Donc, quand un homme se trouve dans le groupe, est-ce que c'est seulement son intention qui est importante ou aussi ses actions? Il est impossible que dans notre monde, les actions ne soient pas importantes. Qui connaît les intentions? Et l'homme lui-même ne connaît pas non plus ses propres intentions. C'est pour ça que la sagesse de la Kabbale, ça s'appelle la sagesse du dissimulé, parce que les intentions qui sont l'essentiel. Hein? Pourquoi et vers quoi et dans quelle direction? Dans quelle direction est-ce que je pense? Est-ce que j'aspire? Je dirige mon désir, ces intentions? Et ben, en fait, ces intentions ne sont dissimulées. Et même à l'homme lui-même, elles sont dissimulées. Et jamais l'homme ne connaît ses intentions véritables. Et il peut seulement savoir ensuite, après l'action, selon la réaction, si l'action était correcte. Seulement après. Et c'est pour ça qu'on est obligé de tenir compte de l'action elle-même. Évidemment que sur toute action qui semble la plus pire, on peut revêtir une autre intention. Mais dans notre état, à l'intérieur du groupe, du fait qu'on est en dessous du spirituel et qu'on ne voit pas ce qui se passe par-delà le spirituel, on ne voit ni les intentions, ni les désirs, ni les pensées. Le monde spirituel, c'est l'état où je vois ça. C'est un état où je ressens ça comme ressenti, comme des choses qui existent, où il y a un champ d'une pensée unique qui s'appelle le créateur, d'un programme unique, d'un désir unique qui agit, qui met tout en action avant que je voie ça, avant que je m'inclue en ça, dans mon propre désir.

quand j'arriverai dans le monde à venir, comme on dit, au degré suivant, où je verrai les pensées et les désirs, où ils seront pour moi, vraiment, je pourrai les tenir, je les ressentirai, et ils seront pour moi plus importants que les mouvements du corps. Alors, évidemment que je n'aurai plus besoin des corps. Mais jusque-là, entre-temps, c'est très, très important à l'intérieur du groupe de voir comment est-ce qu'on bouge, comment est-ce qu'on agit, comment est-ce qu'on se montre envers les amis. Et aller à l'inverse, c'est-à-dire avoir des bonnes intentions, mais des actions extérieures qui semblent comme si opposées, ça s'appelle profiter de l'honnêteté de l'autre, oui, faire trébucher l'autre, et c'est pas une bonne chose. Je ne peux pas faire certaines actions. C'est comme si je volais, en fait, en me disant, voilà. Et l'ami pense que je suis en train de faire le contraire, une belle action comme ça. Et il est obligé de me justifier, il est obligé de penser du bien de moi. On ne peut pas faire telle chose. C'est-à-dire que, comme dans la société, je suis obligé de paraître comme un bon enfant, comme un bon ami, extérieurement. Et je dois justement faire connaître, publier à la société précisément mes bonnes actions extérieures. Je suis allé là, je fais ça. Je suis obligé parce que ça multiplie l'amour. Est-ce que la règle de aime ton prochain comme toi-même agit aussi envers les femmes? Bon, encore une fois, les femmes commencent. Bon. Les femmes attendront comme ça au moins jusqu'à samedi pour se reposer un peu. Hein? Bon. Question. Donc, on n'entend pas très bien la question. La question. Dans certains moments, il se révèle que ton ami est égoïste. Mais ensuite, tu comprends que l'égoïste, c'est pas lui, c'est toi. Et à cause de ça, la honte apparaît. Et la honte, tu peux la corriger par un véritable amour de cet ami. C'est correct? Le Rav, oui. C'est-à-dire qu'il a demandé au sujet des étapes. Après que je vois l'ami comme égoïste, ensuite je me vois moi-même comme égoïste, et lui non, et ensuite je ressens de la honte, même au point que je ne peux pas regarder ses yeux. J'ai vraiment honte de le regarder. J'ai honte de me voir moi-même comme voulant l'utiliser ainsi pour mon plaisir, l'utiliser sous toutes sortes de formes, et après ça vient la correction. Question. Qu'est-ce qui se passe avec les désirs animaux et quel doit être mon rapport envers eux? Le Rav. Aucun rapport envers eux ne doit changer. Les désirs animaux, comme tous les autres désirs, c'est-à-dire le désir de nourriture, de sexe, de famille, en général, avec tous les autres désirs, avec les désirs, on n'a pas besoin d'y lutter, on n'a pas besoin d'y faire face. Il faut simplement n'y pas prêter attention, mais aussi rapporter à eux comme quelque chose qui existe. Et la mesure où je voudrais l'utiliser ou ne voudrais pas l'utiliser dépend du niveau de ma correction. Je n'ai pas besoin de me mettre dans un monastère ou d'être moine comme ça dans ma propre vie et de commencer certains régimes ou... Même en fait, comme ça. En vérité, la règle de « il n'y a pas de coercition dans la spiritualité » agit simplement à tous les niveaux, de haut en bas. Et si votre tête se trouve au bon endroit, alors les cœurs suivent aussi les pensées et les actions suivent les cœurs. Et c'est tout. Et ne vous inquiétez pas, par exemple. Je parle par exemple des hommes, disons. Si parfois vous tombez dans toutes sortes d'actions qui ne sont peut-être pas aussi belles que vous pensez, ou qu'ils sont, et que vous suivez le corps, c'est rien. Ça. Tout s'arrangera, tout se corrigera. Voilà. Ça s'appelle que la mère viendra essuyer son fils. C'est-à-dire que la correction viendra et ça n'existera plus, ou ça existera sous une autre forme. Donc, prêtez pas attention à

0: que ce soit. Et mettez seulement la tête au bon endroit, dans les pensées, avec le groupe, vers le Créateur, et c'est tout. Et si parfois quelque chose arrive, ça arrive. Ça se corrigera. Si vous commencez à penser, à regretter, d'être comme ci, d'être comme ça, pas bon, parce que alors vous serez à l'intérieur de ces pensées, et alors au moins vous avez fait quelque chose est arrivé, peu importe quoi. Et à nouveau, on revient au Créateur et c'est terminé. Il ne faut pas regretter un seul instant. Comme ça, un seul instant du passé, mais aller en avant. C'est une règle comme ça qu'on est obligé de graver dans notre comportement. Sinon, vous serez comme ça dans le désespoir, vous dévorez simplement tout le temps. Ça s'appelle que le sot reste assis, les mains croisées, et mange sa propre chair, comme ça. Comment est-ce que je suis? Qui je suis? Laisse tomber, connecte-toi au groupe, vers le Créateur, et oublie-toi. Tu dois sortir de toi et ne pas penser. Ne pas penser comme ça, où est-ce que je suis, comment je suis, qui es-tu, bah, tu ne sais même pas encore qui tu es, tu le révéleras encore, tu verras véritablement, et alors tu frémiras, il n'y a pas de quoi penser, c'est simplement pas bon, ça arrête l'avancement. En général, on ne pense jamais à l'instant passé, uniquement en avant. C'est interdit de se retourner et de regarder quelque chose en arrière. C'est interdit. Seulement en cas de nécessité, si le groupe ou l'homme fixe un certain moment où il veut maintenant faire une clarification, qu'est-ce qui s'est arrivé, comment est-ce qu'il s'est rapporté, etc., alors il fixe un moment spécial. C'est comme le rabbin a dit, comme ça, il a donné un exemple. Il y avait une grand-mère très forte, comme ça, quand il faisait quelque chose, elle ne lui disait rien, mais elle disait, Baruch, prends garde. Et deux jours après, Baruch, viens ici. Tu te souviens que tu as mal agi? Maintenant, je vais te rappeler. Et voilà, comme ça. Donc, essaie de faire comme ça, c'est-à-dire avec sang-froid, on va vérifier, on fait un calcul, si c'est déjà nécessaire, mais pas avec les nerfs, comme ça, pas avec les sentiments, avec l'intellect, quand vous vous trouvez plus du tout dans ce ressenti. Question. Comment recevoir chaque fois à nouveau une impression des actions? Parce que chaque jour, je vois mes amis travailler. Y a-t-il une méthode pour recevoir chaque jour une impression? Comment chaque fois recevoir une impression de la manière dont mes amis travaillent, de ce qu'ils investissent? Voilà. Parce que je le regarde chaque jour, je suis déjà habitué, ça m'ennuie. Voilà. D'où est-ce que je prends les impressions? Il n'y a pas une telle question. D'où est-ce que je reçois chaque fois une impression? Du fait que ici, c'est écrit le 2 août. Le 2 août.
1: Ah, slicha, astenlo.
0: Pardon. Donc, il n'y a pas une telle question. Comment est-ce que je peux être impressionné chaque jour à nouveau, au niveau de la société? Parce qu'en fait, comment est-ce que je me suis impressionné chaque jour, chaque instant, par la publicité que me fait une société extérieure? Chaque fois, on déverse sur moi une tonne de publicité. Oui? Des tonnes de publicité. Et je ne peux pas y résister. Et je m'inclus là-dedans et j'y pense. Et chaque fois, je regarde parce que à l'intérieur, en fait, je suis construit d'un désir de recevoir du plaisir et du délice. Voilà, n'est-ce pas? Donc, si c'est comme ça, naturellement, chaque fois, constamment, comme un radar, un détecteur, je cherche d'où est-ce que je vais recevoir le meilleur plaisir, le plus rapidement, avec le moins d'efforts et le maximum de plaisir. C'est comme ça que je vérifie constamment. Et si la société est construit de telle manière qu'elle brûle, alors, que je le veuille ou non, j'en recevrai une impression du fait qu'il existe une idée qui donne peut-être la source du plaisir le plus élevé. Alors, recevrai une impression. C'est comme ça qu'est ma nature. Et si ça ne se produit pas, c'est le signe que tu te trouves dans la mauvaise société. Que toute la société a reçu une chute et ne peut pas mettre en action et veiller ses amis et leur donner une montée, de l'enthousiasme. C'est clair? Oui. Question. Mais donc c'est bien mon problème que je ne peux pas en recevoir d'impression. C'est aussi un problème. Grave. Non, on ne dit pas qu'un homme ne peut pas recevoir d'impression de la société. S'il ne peut pas, on demande comment est-ce qu'il peut le faire, en effet. Et la société est obligée de le faire. Et la société, c'est en fait l'entrepôt, le dépôt de mes forces, la réserve de mes forces. Et quand j'en suis capable, quand je peux, j'investis dans la société. Et quand je suis, quand je peux pas, la société doit est obligée de me rendre. Oui, Lior. Question. Qu'est-ce qui a changé cette semaine pour que ce jeu soit bon? C'était facile aussi d'acheter ce jeu. Et qu'est-ce qui a changé dans cette semaine? Et comment est-ce que ça se fait que cette semaine, ce jeu dont tu parles, il a réussi? Il était aussi le Rav. Comment est-ce que ce jeu... Tu demandes comment est-ce que ça se fait que le jeu cette semaine était facile et c'était facile de l'accepter et c'était facile d'y croire? Parce qu'il y avait beaucoup de personnes. C'est un exemple comme ça de combien est-ce qu'on est impressionné par le public et de combien est-ce que le public nous apporte toutes sortes d'idées abstraites qui ne sont peut-être absolument pas réelles et qu'on accepte la chose comme réelle. C'est tout. C'était inclus ici avec des personnes venues de combien de pays? De 25, voilà. Il y avait ici des personnes de 25 pays. C'est un miracle, oui. Voilà. Des personnes de 25 pays. Tous dans une même direction. Ils voulaient la même chose. Ils voulaient la même, ils sont prêts à s'unir, prêts à dépenser énormément d'argent, de force. Pas une semaine par an, mais vraiment jour après jour. Et quand ils viennent. Alors, ça devient perceptible et ça donne de la force à la cohésion, à l'union.
1: Ils
0: sont prêts à s'unir avec tous, malgré la couleur, le sexe, la race, le caractère, la mentalité, malgré tout. Ils veulent rejeter tout ce qui appartient à ce monde et s'unir dans les âmes. Dans l'âme, il n'y a pas toutes ces différences. Toutes les âmes sont la même chose. Un désir de recevoir plus grand, un désir de recevoir plus petit, c'est tout. Il existe différentes fonctions dans l'âme, comme il y a une différence entre le cœur et les reins, ou les poumons et le système digestif. Évidemment qu'il y a une différence, mais c'est un seul corps, et dans ses actions, tout est un. Donc c'est pour ça que c'était ressenti comme une chose tangible. Et ça a donné de la publicité, ça a donné la force de la publicité, de telle sorte à ce que chacun qui entrait, chacun qui venait, a vu que c'était comme ça, a vu que ça existe. Et c'est pour ça qu'on a réussi. Il y avait comme ça des personnes qui criaient « Où est le marsom? Où est le marsom? Où est le marsom ?» Et à mes yeux, c'était un succès, au-delà de mes attentes, vraiment. Parce que je ne m'attendais pas à ce que dans les mêmes jours, on monte comme ça et on tombe dans le même temps. Et je pensais que peut-être on réussirait à monter, à rester dans une certaine euphorie relativement mensongère pendant tout le jour. Et qu'ensuite, ils repartiraient en larmes. Et c'est tout. Mais non, nous, on a aussi réussi également à tomber, à parler de la descente, à comprendre comment est-ce qu'on doit, à partir de cette descente, exister et en sortir. C'est-à-dire, on a commencé à ressentir que cet état véritable... qu'est-ce qu'on doit corriger, en fait? Quelle union est-ce qu'on doit réaliser? Et c'est-à-dire qu'on a passé... tout ce segment et la montée et la chute ensemble, et même depuis la chute, on a commencé à sortir et on a commencé à voir comment est-ce que c'est possible de tenir à la même idée même si on ne se trouve plus dans le ressenti. Et donc ils sont partis. Et donc, quand il repartait à Pessah, tous m'embrassaient comme ça. J'étais trempé de toutes les larmes. Je vous parle sérieusement comme ça. Aujourd'hui, personne ne m'a embrassé. Personne n'a pleuré. Et c'est ce qu'il y a de mieux. Vraiment, c'est un très très bon signe. Ils sont partis comme ça, comme s'ils n'étaient pas partis. Je parle sérieusement comme ça. Ils sont partis de telle manière qu'on doit simplement continuer à travailler et continuer vers la montée. Et à mes yeux, c'est un très très grand succès. Personne n'a pleuré, personne n'a ressenti quelque chose, c'était vraiment brisé en lui. Et c'est vraiment comme ça. C'est-à-dire que on a déjà commencé à sortir de la descente vers notre montée que nous, on a construite. On a construit une montée, on a reçu ensuite une chute. Tout ça, ça nous a été donné d'en haut, comme un clé général, un clé commun qui n'existait pas auparavant. Et on a, à partir de ça, reçu une chute comme un clé commun. Et à partir de là, on a commencé à tous à sortir. Et c'est déjà un clé. Et ce n'est pas comme ça, un seul homme, il y a un petit groupe. Et je ne m'attendais pas à ce que ça nous arrive. Je parle sérieusement. Si on réussit un jour à faire quelque chose un peu semblable avec le public israélien, c'est vraiment un rêve. On va essayer de toutes nos forces, mais vraiment, c'est un très grand accomplissement. Si maintenant on réussit à faire l'union avec tous les groupes du monde, de sorte que cette même chute nous aide et qu'on la maintienne comme une montée, comme ça, exactement, encore un peu, encore une goutte, encore une goutte, et que chacun tienne l'autre dans la connexion entre nous, alors, sans aucun doute, on devient déjà un clé uni. Et c'est tout. C'est simplement le billet d'entrée. Je ne m'attendais pas à ce qu'on traverse. Alors, au Marsom, j'y pensais même pas. En vérité, entre nous, comme ça. Comment est-ce qu'on peut, en une seule semaine, sans un travail prolongé, sur une chute commune, trancher le Marsom? On n'a pas de clé. Et pour la première fois, maintenant, pour la toute première fois, on a uni les groupes dans un seul effort, dans une seule tâche. Maintenant, si on travaille là-dessus, ce sera déjà un travail sur le clé général. Sur quoi est-ce que tu pouvais travailler afin de franchir le Marsom? Sur quel clé? Avant, comme ça, des individus arrivaient simplement, ils faisaient un petit peu de connaissances, comme un Pessah. C'était beau comme ça, il y avait de l'enthousiasme ici et là. Maintenant, il y avait une tâche claire. Et une chute par rapport à ça, une descente par rapport à ça. Et maintenant, tout notre travail après Sukkot, ce sera uniquement de renforcer la connexion, le lien, de nous soutenir mutuellement, d'essayer de nous ressentir, de sentir comment est-ce qu'ensemble, on aspire au même but. Enfin, qu'on ait le ressenti d'aspirer réellement, de ressentir comment est-ce que dans tous les groupes comme ça agissent vers le même but. Comment est-ce que, comme si nous, on voyait, comme si on ressentait avec un organe de sens intérieur, avec un œil intérieur, cette direction unique depuis tous les lieux du monde. Et si on réussit en cela, c'est déjà véritablement un pas vers le Marsom. C'est ce qui s'appelle un seul peuple, un seul groupe. Et il nous explique là-bas dans le don de la Torah qu'Avraham n'a pas mérité la réception de la Torah. Qui est-il, hein? Quand il y a déjà un peuple dans lequel chacun peut soutenir l'autre dans cette même tâche d'adhérer au Créateur, où chacun sait qu'il peut rejeter son ego pourvu qu'on le soutienne, et qu'il pourra entrer dans cette idée commune. Si une telle chose existe, c'est déjà un tel état dans lequel la lumière supérieure peut se révéler. C'est-à-dire que la Torah peut descendre dans un tel groupe. Et c'est très, très impressionnant ce qui se passe. Voilà. C'est-à-dire que le fait qu'on nous ait permis de faire une telle chose depuis les cieux, ça veut simplement dire des choses comme ça que je n'avais pas rêvé. Je suis un homme assez réaliste qui se trouve dans cette affaire depuis l'année 86, depuis environ 80. Ah non, dans ces recherches comme ça. Depuis 68 et en 79, je suis arrivé chez le Rabash. C'est-à-dire que ça fait assez longtemps, hein. Ils ont 25 ans dans cette profession, comme ça, dans cette affaire. Et je ne rêve pas de toutes sortes de bons, de sauts. Comme ça, je suis déjà assez, autant que je suis nerveux, inquiet, comme ça, impatient, comment est-ce que ces choses avancent? Mais ici, cet avancement était simplement, bon voilà, je n'ai rien à dire. C'était un rythme incroyable. Oui. Mais oui. Question. Et tu penses que toi-même dans un état de guerre, comment est-ce que ça fonctionne, le rab? Quelle guerre, j'ai pas compris. L'étudiant. Il y a une guerre maintenant. Le rab. Et ton prochain quand même dans une tête de guerre, je comprends pas. La guerre, c'est que. La guerre, c'est que je me combats moi-même. Que je combats les amis. L'étudiant. Avec l'Irak. Le rab, quoi. Avec Hussein, avec Arafat. Je comprends pas. C'est quoi le lien? Et tout ce qui se trouve en dehors du groupe, c'est simplement du minéral qui exécute la pensée de la création. Et je n'ai rien à combattre avec eux. C'est-à-dire que c'est pas que je dise jetons l'armée et allons seulement étudier la Kabbale. Non, mais je dis que tous ces Arabes qui exécutent simplement la pensée de la création, qu'est-ce qu'ils y comprennent? Ce sont des poupées. Ils le font comme c'est de la manière la plus correcte, sur l'ordre du Créateur, afin de nous hâter vers le bon développement. C'est pas que je les aime à cause de ça, plus ou moins, moins ou plus, mais je me rapporte à eux comme simplement des exécutions d'un ordre. C'est pas que je me réjouisse comme ça, que Dieu nous en garde du fait qu'il y a des choses qui explosent et qu'il y a des gens qui meurent. Je regrette qu'on n'avance pas sur le bon chemin, où tout doit être pesé, oui. Pesé par rapport à but. Voilà, pesé selon but. Toi, moi, tous ceux qui ont reçu un peu de connexion avec le dessin de la création,
2: et eux, les Arabes, les Israéliens, les Russes, les Américains, c'est qui, c'est quoi? J'ai écrit que le cœur des ministres se trouve entre les mains du Créateur. Est-ce que ces personnes-là font quelque chose? 7 milliards, ils font quelque chose? Seulement, les Chinois ont pensé des robots, mais nous, non. Pourquoi nous, non? La même chose, c'est un ressenti, une première mesure, voit que l'écran s'ouvre un peu, la barrière, et que le monde entier est, selon le champ qui agit, l'homme tourne à chaque instant, au niveau de ses pensées et de ses désirs, le caractère, la révélation de toutes sortes de désir, oui. Si j'essaie de voir l'ami de manière artificielle et en même temps ressentir la honte est l'amour. Si j'essaie d'aimer mon ami d'une façon artificielle et que la honte que je révèle est artificielle, elle est l'amour artificiel. Qu'est-ce qui me reste? Il n'est pas artificiel, hein? Il ne faut pas être trop malin. C'est ce qu'il faut. Et à partir de tout cela, de tous ces jeux, tu commenceras à être un gentil et sage garçon. Tu vois, les enfants, comment ils se développent. La nature les dirige, ils jouent, mais ils, sans arrêt, chaque situation. Ah, c'est bien, c'est beau, ça m'intéresse, je veux faire ça, je veux goûter, je veux. Tout. L'enfant veut tout. Il ne réfléchit pas, il remplit les commandements de la nature et se développe de cette façon. Donc, développe-toi avec ces commandements. Ne pense pas. Mais qu'est-ce qui va se passer comme si, comme ça? D'où tu sais ce qui va se passer? Tu ressentiras ce qui va se passer. Fais ce que te conseillent ceux qui ont déjà franchi la barrière et te donnent des conseils de l'autre côté. Sans ces conseils, vraiment, tu serais dans. Tout simplement sans savoir quoi faire. Mais tu as les conseils, tu peux les suivre. Et ils nous ont dit, le groupe, l'étude, la diffusion, trois choses qui peuvent aider l'homme à avancer. Commence à le faire, au maximum possible, avec le cœur. Et tu verras, immédiatement, tu comprends de façon plus intérieure ce qui se passe, le monde, la famille, le travail, le monde qui change, toi dans le monde, tu commenceras concrètement ressentir avant que tu avances, pas dans 1000 ans. Peut-être qu'on va manger, non? Oui, 7h30, mais on m'a dit que c'est une bonne idée, là, j'entends. Irène. Qu'est-ce que ça veut dire, révéler la lumière supérieure, le comportement de la lumière supérieure envers d'autres kélim? Révéler de quelle manière la lumière supérieure se comporte envers les autres kélim? C'était au sujet de quoi? Révéler de quelle manière la lumière supérieure se comporte envers d'autres kélim. C'était à propos de quoi? Tu as dit que c'est ça la révélation du Créateur. Ben, son désir de faire plaisir aux créatures. Je vois que même au plus petit niveau, je commence à voir son comportement envers la créature et je vois qu'il fait le mieux possible, le mieux, la meilleure façon à chaque instant dans sa vie. Et lui, c'est qui? Lui, cette pensée qui dirige toutes les créatures. C'est, je parle du plus petit degré de la révélation. Cette pensée qui se trouve là, qui agit, se chant, et que actuellement chacun est assis d'une façon ou d'une autre, il réfléchit d'une façon, il veut ce qu'il veut. Tout ce qui nous remplit, tout notre niveau, il nous dirige cette pensée, une pensée, mais envers chacun. Chacun de nous la réalise à 100%. Le désir que j'ai vient de cette pensée générale. Et toutes ces pensées viennent de cette pensée. Mon fonctionnement suit cette pensée générale. Mes instincts, mes mouvements, tout ce qu'actuellement ou dans un instant va se passer, ce sera exactement selon ce champ qui change envers moi. Et naturellement, inconsciemment, je comprendrai, je décode ces mouvements, les mouvements de ce champ. C'est la première révélation que l'homme, même quand il s'approche de la barrière, même sans franchir encore. Oui, alors. Alors je dois ressentir une pensée, ressentir le chant. Comment? Qu'est-ce que... Comment y arriver? Des efforts de le révéler en essayant de sortir de toi-même, de t'inclure dans le désir de la société. Être pas en moi-même, mais à l'extérieur. Tous ceux qui sont contrôlés automatiquement à partir de ce champ, de cette pensée, c'est parce qu'ils se trouvent en eux-mêmes. Et celui qui fait et peut sortir d'une certaine façon, c'est-à-dire une certaine mesure, je peux sortir de moi-même 20%. Oh, le monde d'Asiya. 40%, je sors de moi-même. Le monde est Yitzhira. C'est ainsi que je ressens ce chant, ce créateur, cette pensée. Sortir, c'est-à-dire, malgré mon désir, être en dehors, à l'extérieur de lui. Mon désir de se voir qui se révèle en moi, et moi, je veux être à l'extérieur, en dehors de lui. À quoi ça sert maintenant? C'est bien pour faire des exercices, vous pouvez, allez-y, réfléchir, imaginez, c'est bien, c'est un jeu, un jeu, disons, gymnastique, un exercice, c'est bon. Mais il y a... des pierres sur le chemin. C'est pour ça que vraiment, j'aime pas vraiment telle chose. Au début, tu as dit qu'une personne qui franchit la barrière, en dehors des corps, voit les âmes, les désirs. De quel désir il s'agit? Tu peux détailler uniquement les désirs spirituels ou mieux pas? Comme je répondais à la question d'Oren, qu'est-ce que tu voudrais que j'ajoute? Le désir général, ce qu'on appelle une force, appelée Boré, créateur, peu importe, une force, une pensée. Selon cette pensée, cette force, tout le monde fonctionne sans se poser des questions, sans en savoir, sans même savoir pourquoi. Et toi, tu es le seul à voir qu'ils fonctionnent de cette façon. Ils sont entièrement contrôlés. Ils sont déterminés. Dans la mesure où tu peux être au-dessus, en dehors de ton propre désir, tu commences à le voir. Et tu peux voir, c'est les autres. Maintenant, on t'ajoute, on t'augmente ton désir de se voir immédiatement. Ah, c'est beau, c'est bien, je vois tout le monde. Tu penses, ah, voilà, je suis supérieur aux autres. Et boum, tu commences à plonger hein, dans ton nouveau désir de se voir, tout disparaît. Et encore? Une fois, jusqu'à ce que s'accumule suffisamment de force, c'est ce qu'on appelle une quantité appelée CA, et tu passes à une autre dimension, à un tel point que la vie ou la mort de ce corps physique n'a pas d'importance, les distances n'ont plus d'importance. Une autre existence. Bon, ça suffit alors, hein, on va manger. On a réussi à construire un kli kol. Quel est mon travail? Non, quel est le travail de ce kli? Maintenant, quel est le degré suivant que nous devons inspirer? Est-ce qu'un kabbaliste peut sortir, savoir, de savoir quel est le degré supérieur? Le degré suivant, c'est quoi le degré suivant? Une inclusion plus puissante que ce qu'on a atteint. Donc une plus forte inclusion doit être malgré les distances, malgré les différences et tous les obstacles que chacun ressentira, chaque groupe, face à un autre groupe. Il faut renforcer les relations entre nous, c'est un degré supérieur. Si on arrive à créer de telles relations entre nous, rien ne nous gêne, on pourra tenir un écran. Est-ce qu'il y a des exercices qui permettent de sortir de moi-même, où chacun cherche une façon de faire? La vérité, c'est que oui, c'est un travail intérieur de chacun envers le groupe, envers le monde. Et il y a des exercices qu'on peut, disons, le matin, on signe un slogan, et selon cette phrase, disons, on travaille toute la journée. C'est bien parce que ça nous unit tous, ça nous donne plus de force et une direction plus, une intention plus unie. Mais quand même, c'est quand même un travail individuel à chacun. Entre l'homme et le Créateur, les relations sont individuelles, sa propre adhésion avec le Créateur. Est-ce que c'est bien de diffuser au travail? Non. Ça, c'est vraiment clair pour tout le monde. Où je travaille, on ne parle pas de la Kabbale. Je ne parle pas de la Kabbale, mon travail. Est-ce qu'il y a... S'il y a des obstacles et des perturbations entre deux membres du groupe, si un est, disons, le dirigeant, un patron, et l'autre est employé, ça peut être, disons, dans ce monde extérieur, une façon, et dans notre entreprise, ça peut être l'inverse. Mais ça dépend à quel point ils arrivent à déconnecter les choses. Mais évidemment que ce n'est pas, c'est pas trop, très sain. Le plus facile, le mieux pour nous, qu'il n'y ait au groupe aucune autre relation à part l'amour des amis. Aucune autre relation. Ni des proches, ni des travail ensemble, rien. Le groupe, c'est-à-dire, on se connecte selon une seule idée. Rien d'autre qui nous rapproche, qui nous réunit les uns aux autres. Ça, c'est le mieux. Comment maintenant s'inclure avec les amis qui... Aujourd'hui, on a encore une partie des amis de l'étranger qui sont restés. À part ça, on a le groupe intérieur, les Barour, et arrivent des amis de notre groupe en Israël, et peut-être encore des, ici et de là. Comment s'inclure tous ensemble? On a déjà ce qu'on a atteint, cette force, cette pensée, ce qu'on a investi pendant Sukkot et ce qu'on a investi pour nous préparer. Il faut, au possible, se connecter avec eux. On doit les aider à se connecter à nous, parler de cette importance, s'ils veulent vraiment atteindre quelque chose dans la vie et pas comme les réincarnations précédentes, être enterré et rien ne reste, et recommencer. Ils doivent nous rejoindre et nous devons les aider à le faire. Une seule force, une seule intention, rien d'autre. Donne-le un peu à boire, à danser, à chanter. Et on commence de l'extériorité jusqu'à qu'on arrive à se connecter intérieurement. D'accord? Justement, avec les groupes russes, il y avait... Tu sais combien ils ont bu? Rien. La dernière fois, c'était des litres. Aujourd'hui, même pas 20% de ce qu'on a préparé. 200 litres. Tu vois? Les Israéliens ont terminé tout maintenant. Les Russes, on n'avait pas besoin. Ils avaient le cœur brûlant, rempli, avec le ressenti, ils n'en avaient pas besoin. J'ai vu à peine s'ils faisaient les Chaim, vraiment. Ça m'a étonné, je les connais bien. Et tu vas voir les Israéliens maintenant. Mais on est obligé, chacun sortir de lui-même, comme à Pourim, tu sais. On voit bien, c'est un signe de la correction finale. Il n'y a plus de moi et c'est fini. On peut faire ça toute la nuit, Pourim. Hein? C'est mieux. À la place de lire le Zohar, on rassemble les cœurs et on sera plus proche de Rabbi Shimon. On y va? Alors, merci beaucoup. Merci. Encore. Aujourd'hui, on a une tâche compliquée avec le public le plus dur de cette réalité. Les Israéliens, il n'y a pas pire, hein, vraiment. Non, c'est connu. C'est pour ça qu'ils ont reçu la Torah et la transmettre au monde entier. C'est les plus durs. Chacun a énormément d'écorce. T'ouvres et encore une écorce et encore une écorce. Et tu n'arrives pas à l'intérieur. On comprend bien et on n'a rien à faire. C'est quand même le centre du désir de recevoir de notre monde. Le pire, et on est obligé d'essayer de faire des efforts, toutes les forces qu'on a, de réussir à travailler face à eux. Chacun doit comprendre ce qu'il est vraiment de tous ces Israéliens et doit arriver à se marcher sur lui-même, se détruire et se soulever. C'est ce qu'on va faire d'aujourd'hui jusqu'à la sortie du Shabbat. Hein? On boit, on sort de nous-mêmes, une seule intention, une seule pensée, rien d'autre qui entre de l'extérieur. C'est tout. Être ensemble, se connecter et révéler la spiritualité. Et vous verrez, vous le ressentirez. Je promets à chacun, même pour un instant, pourra ressentir quelque chose de l'au-delà. Je ne promets pas de franchir des degrés spirituels, mais un peu ce qui se passe, vous pourrez le ressentir. Il y a suffisamment de force, de préparation et toutes les conditions. Ça ne dépend que de vous. Essayons de faire de tels efforts. Qu'est-ce qu'il y a de spécial dans l'alcool? L'alcool, il te déconnecte de ton intellect et tu penses un peu moins à toi-même, c'est tout. Et d'autres drogues alors? Les drogues te déconnectent de la vie. C'est pour ça qu'on est contre l'alcool. Bien sûr que si c'est pour quelque chose, un but, ça aide. Et c'est accepté dans toutes les cultures et dans la Kabbale également. Maintenant, les drogues te déconnectent de la pensée. Là, tu veux faire une action quelconque et tu attends un résultat quelconque. Tu ne vas pas boire jusqu'à que tu n'existes plus. Tu veux perdre ton moi. Et dans quelle mesure? Je ne sais pas. Peut-être que pour toi, c'est 2 litres. Je ne sais pas. Tu dois perdre ton moi et pas perdre ton image. On a besoin de toi. Mais toutes ces saletés versent tout ça. Allez, on sort? Pas encore? La cuisine n'est pas prête alors? Comme d'habitude, bien. Non, vraiment. On fait des efforts, d'accord? C'est dommage. Si on nous a donné une opportunité d'en haut, alors c'est interdit de la perdre, vraiment. On partage nos impressions, qu'est-ce que nous prenons pour réaliser en dizaine. Beaucoup de force, d'énergie, que le Rav place dans les étudiants et tous ceux qui participent au congrès. Et on veut s'inquiéter de tout cela, l'essentiel, le message que le Rav nous transmet, c'est qu'on est obligé de sortir de soi-même, et on a une opportunité de sortir avec toutes nos forces, et si on le fait ensemble, c'est, si on a ce but commun, c'est évident qu'on réussira. Et L'exemple qu'il a donné, comment se comporter dans la société, servir toujours d'exemples positifs et ça a toujours une bonne impression, si on a ou s'il n'a pas d'intention. Et il faut toujours, après Sukkot, maintenant aussi, continuer, accélérer toujours le désir d'atteindre le but. On ne doit pas cesser de renforcer cette aspiration. Non, il veut dire que l'écran, on l'obtient uniquement quand on travaille face aux âmes et quand on traverse la barrière, on ressent l'intériorité, les désirs, les âmes, mais on ne travaille pas directement, mais face au cli brisé. Coller le cli brisé et aime ton prochain comme toi-même se révèle avec un écran. Avec un écran, on arrive à l'amour des amis, à ressembler au Créateur. Seule la lumière peut corriger le cli pour obtenir un écran. Notre cli est toujours en dehors de nous-mêmes, chez les autres. On ne travaille pas directement face au Créateur, mais toujours vis-à-vis du cli commun, et ce cli commun, la lumière, elle est sur lui quand on fait des efforts, sortir, s'oublier. Un conseil aussi important, de ne pas regarder le passé, même à l'instant, mais toujours avoir la tête dans le groupe et vers le Créateur. Oui, beaucoup à dire. Quelques phrases clés. Le groupe, c'est comme un dépôt où j'investis quand je peux tout ce que je peux, et quand je ne peux pas, la société m'aidera. On a parlé aussi de la de ce qu'on peut faire extérieurement qui renforce l'amour, l'importance du Créateur. Je suis prêt à accepter d'aimer les autres afin de me connecter, me rapprocher. Et encore, le groupe, c'est Israël, Yachar, Kel, ceux qui désirent le Créateur et moi avec eux. Pour moi, c'est mon avenir, c'est ainsi que je m'envole vers le but. C'est exceptionnel ce qu'on traverse maintenant avec le Rav. C'est des forces énormes, vraiment, suivre notre maître et dans ses paroles, dans ce qu'il a, cette structure qu'il a créée en nous. C'est vraiment le Créateur qui agit en nous. Et vraiment énormément de conseils, comment sortir de moi-même ou rencontrer le Créateur uniquement chez les amis. Il n'y a pas de moi et... Comme le Rav a dit, connecte-toi avec le groupe, le Créateur, oublie-toi. Tu dois sortir de toi-même, ne pas penser où je suis et qu'est-ce que je suis. Tu ne sais pas encore qui tu es. Tu le révéleras plus tard et tu verras la vérité. Et encore une phrase, il ne faut pas être trop intelligent, malin. Hein, fais ce que tu as à faire et de toutes ces actions, ces jeux, tu commenceras à être un gentil et sage garçon. Voilà. On passe à la prochaine partie. Avant, on chante une chanson ensemble.

0: Cette partie-là, on va continuer à se préparer à notre congrès. Là, on réveille d'en bas. Le congrès, c'est dans 24 jours. Et on continue avec un extrait du Rav, ou un cours, 30 minutes, à partir d'un cours. La préparation de 2017, le Rav parle de la force de l'environnement, l'union des cœurs, jusqu'à devenir une grande dizaine. Il nous prépare à recevoir la force de chaque ami qui participe au congrès, vraiment, une force d'avancer, de progresser. Écoutons le Rav qui parle directement au cœur de chacun, chacun vers chacun. Excellente préparation pour le congrès. Et essayons de réfléchir à la question comment s'ouvrir et recevoir l'influence des amis de la société. D'accord ? Essayons de clarifier pendant qu'on écoute le cours comment nous ouvrons envers l'influence des amis, qu'on permet à l'environnement de nous réveiller. On passe.
1: Bonjour, nous sommes sur la leçon sur le sujet de celui qui requiert son désir en une heure. En préparation du congrès, tous comme un, nous allons lire des sujets, des articles, sections d'articles sur ce sujet, où vous posez des questions sur CapTV, les questions sélectionnées seront posées durant la leçon. C'est une leçon sur le sujet de « Un requiert son désir en une heure ». C'est vraiment une merveille, parce que le but de la création, de faire du bien à ces créatures, est possible à atteindre uniquement à la condition que nous faisons des corrections dans le système tout entier d'Adam Harishon qui est brisé. C'est-à-dire que ce même système du minéral végétal animal est parlant de toute la création qui est en brisure et selon la brisure de toutes ses parties, tombées, mélangées les uns avec les autres, ils sont tous incorporés, ils sont passés par beaucoup de brisures et de sub-brisures, plus et plus, comme une sorte de réaction en chaîne. Et en effet, ils ont atteint la fin de la brisure. Et alors, commence le travail de l'examen, que la lumière supérieure commence à travailler. Et après qu'elle ait commencé à travailler, elle continue à travailler afin de reconstruire, de ressusciter ces parties, de les faire retourner à la connexion correcte. Lorsque nous sommes au degré du minéral végétal animal, la lumière supérieure les réveille d'une façon compulsive, nécessaire, à travers le rejet, à travers un mauvais sentiment vers la déconnexion et un bon sentiment vers la connexion. Il y a des luttes entre ces parties. Après la brisure, c'est comme ça qu'ils se ressentent. Mais quoi qu'il en soit, il n'y a pas le choix. Ils doivent se reconnecter l'un avec l'autre. Et c'est comme ça qu'on voit que la partie de la matière s'accumule dans les éléments, dans les particules élémentaires, dans Adam, c'est dans les molécules, dans les atomes, dans les molécules, et dans des corps plus complexes à partir de là, et c'est comme ça que ça a lieu dans toute la matière. Et plus tard, cette matière, au degré du minéral, devient le végétal, et déjà, il a la force, un peu de force de créateur, qu'il est capable de la développer depuis l'intérieur. Donc ça commence à travailler depuis l'intérieur, et c'est comme ça que le minéral devient végétal, et une force additionnelle du créateur qui est révélée dans le végétal, et qui le transforme en animal, et une forme supplémentaire qui est révélée dans l'animal, qui est appelée le point dans le cœur, pousse l'animal à devenir le parlant, le Adam, qui est similaire au créateur. Et la différence entre la force du minéral végétal animal réside dans le végétal et dans l'animal, ils ont la force du Créateur qui travaille en eux de façon nécessaire, et ainsi ils se développent à partir des deux forces, le plus et le moins, et entre eux, apparemment, réception et don. Et dans le système du parlant, là, il y a une force qui est révélée, et la force supplémentaire, le point dans le cœur, est dissimulée et plus tard révélée. Et la requête d'une personne pour plus tard découvrir la force supérieure contre la force négative, la force du don contre la force de réception. Donc une personne doit se composer des deux, avec les trois lignes, se développer en cela. Et avec le végétal, la force du Créateur travaille sans libre choix de la part de la créature. Ensuite, au

lui plus de souffrance, et quoi qu'il en soit, il devra quand même découvrir comment le Créateur en lui, à travers son libre choix. Nous sommes dans un système qui est intégral, qui intègre tout, compris de toute la réalité, qui l'un dans l'autre est un ravaya unique, yudke vatke, minéral, végétal, animal et parlant, et cette réalité change constamment et se développe, et dans cette réalité, dans ce système, chaque partie est connectée aux autres parties d'une façon nécessaire, compulsive, et se complète autant que possible. Et la fin de la correction, c'est lorsque chacun complète chacun d'une façon complète, entière, et alors c'est révélé entre eux que la qualité, le degré de la corruption est opposé au Créateur, et le degré de la corruption est similaire au Créateur. Donc, en prenant connaissance, en ayant conscience de la forme corrompue, de la forme correcte, on atteint la profondeur de ce concept appelé le Créateur, Bohuré. Et lorsqu'on est tous connectés, nous tous, dans un système complet, il y a une opportunité très spéciale là, que je peux vraiment acquérir la correction avec une action unique. Théoriquement, c'est possible de faire ça. Il y a un qui acquiert son désir en une heure, que si j'ai du succès, si je suis bon, si mon travail est fait par les autres, comment cela se peut-il ? Il y a le sujet de la honte, comme pratiquer, j'ai travaillé, j'ai trouvé, ou alors j'ai travaillé, je n'ai pas trouvé, et à cause du manque, quelque chose de nécessaire afin de remplir le remplissage est en repos absolu, juste devant nous, parce que la lumière supérieure est en un sauf, immobile, et ça dépend seulement de mon manque pour elle. Donc comment se peut-il que je l'atteigne en une heure ? Une personne acquiert son désir en une heure, mais plutôt parce que nous sommes tous interconnectés l'un à l'autre et l'autre à l'un, etc., afin de mettre l'accent sur combien nous faisons le travail ensemble, nous faisons un travail commun. Cette possibilité existe spécifiquement par le fait qu'ils ont préparé des récipients pour toi, les autres parties des étincelles dans Adam Harishon, tout ce qu'il te reste, c'est de faire un petit peu par toi-même qui est appelé une heure. Et en vérité, il y a celui qui acquiert son désir en une heure. Si une personne accomplit les bonnes actions en préparation, en effet, il acquiert son désir en une heure. Notre travail est de comment préparer l'environnement. Et le travail lui-même est fait par l'environnement. Et pour cette raison, si on organise tout gentiment, correctement, c'est très facile de faire ça. Tout dépend de, disons, la division des rôles. Que si nous sommes capables de décrire notre travail de la bonne façon, dans un système intégral où chacun dépend de chacun et tout le monde travaille pour tout le monde,
Il n'y a pas de problème. Chaque

0: chacun reçoit un gramme de travail qu'il peut facilement accomplir. Et en général, le travail, ce n'est pas dans l'effort, comme on peut se l'imaginer, mais plutôt dans un effort pour se connecter. C'est-à-dire dans un joli et bon endroit, on n'en a pas à ressentir aucun effort. Et si je ressens quelques difficultés en temps dans l'exécution ou quelques échecs dans les résultats, alors tu n'es pas appelé à Rami Jacob. C'est-à-dire qu'on ne travaille pas de la bonne façon. Parce que si c'est de la bonne façon, alors chacun a plus qu'une opportunité, mais une nécessité d'atteindre un état où chacun acquiert son désir en une heure. Et de cette façon, nous préparons le lieu de la correction pour nos amis également, qui pour le moment ont grandi plus faiblement et quelque part pour toute la nation d'Israël et pour le monde entier, que nous espérons véritablement que nous préparons tout pour eux. Et en effet, peu importe si une personne veut faire tout le travail pour eux, afin que dans la révélation du plus petit désir, à partir d'eux, nous sommes prêts à intégrer le système et à nous rejoindre leurs forces, leurs capacités, sans travail dans le travail précédent que nous avons préparé. Donc le congrès pour lequel on se prépare, c'est quelque chose de très spécial. Et nous devons nous préparer pour ces gens qui vont nous rejoindre. Peut-être ils ne sont pas avec nous sur une base quotidienne, dans les études, dans les activités, mais de tous nos cœurs, toute notre âme, nous voulons les accepter dans nos rangs, sans aucun calcul, à partir de l'amour, de la connexion, de les voir comme étant ensemble avec nous, en tant que nos amis, en tout. Et comme le Créateur ne prend pas en considération si c'est une petite partie ou bien une grande partie, en obtenant les corrections, chacun est égal et à partir de la connexion, il nous regarde et c'est comme ça qu'on doit se relationner à chacun. Donc dans le congrès, chacun qui vient est important pour nous. Peu importe combien il comprend, combien il ressent, combien il est dans la préparation, dans la diffusion, dans l'étude, si même pour un moment il nous rejoint, déjà, ça suffit pour nous pour l'inclure au sein de cette grande correction. Et même si cette correction est uniquement pour le moment, pour le temps du congrès, déjà ça existe pour l'éternité. Et par cet état, nous atteignons tout. Donc, on doit se préparer à absorber nos amis, à recevoir les gens qui ne sont pas même des amis, qui sont même des étrangers. Si le Créateur nous les a envoyés, alors, sans aucun doute, nous sommes contents et prêts pour les recevoir et ensemble avec eux pour faire une grande action. Est-ce qu'il y a des questions à ce sujet? Plus que tout, j'aspire à avoir des questions des groupes d'Israël. Beaucoup des amis d'ici sont partis dans les différents groupes et ils sont maintenant ensemble avec nous, tous ces groupes. Et espérons que nous écouterons des questions d'eux et que nous en parlerons. Donc, pour le moment, est-ce qu'il y a des questions d'ici ? Oui.
1: Il y a un sentiment très spécial. Tu dis que si une personne vient pour 5 minutes et que ça pourrait être un étranger, quand même le travail qu'on a fait afin de nous préparer pour absorber chacun au congrès, c'est quelque chose à travers quoi on peut atteindre quoi que ce soit. D'où vient cette attitude ? Eh bien, imagine-toi que disons, j'étais dans un corps brisé plusieurs fois, dans différentes formes. Les côtes, les belly, mes jambes et autres parties du corps. Donc, si le docteur disait, oh, maintenant c'est quelque chose qui commence à travailler, disons le lipper commence à fonctionner. Avant, il ne fonctionnait pas. Il a commencé à travailler maintenant. Il y a une grande joie dans cela déjà. Qu'un certain organe est dans le corps complet, peu importe si c'est juste. Un petit organe ou un grand organe, peu importe. Parce que complétude est moins que complet, c'est pas complet. Et c'est comme ça dans notre physiologie qu'une personne peut être sans une. Il peut être sans une jambe ou sans un bras, mais dans un corps spirituel, même une simple cellule rejoint, commence à vivre, à expérimenter la lumière dans le corps complet, c'est une grande correction. C'est comme un grand organe, comme un grand corps, parce que la complétude, c'est très intéressant, ça ne tolère aucun manque de 1 seul gramme ou de 1 million de tonnes, peu importe, ça ne va pas selon la quantité mais selon la qualité. Il y a un manque, c'est tout. Combien ? C'est juste un petit peu. Non, un manque, c'est un manque, tu vois. Comme il dit que ça doit être, je ne me souviens pas comment il le dit, mais la toute dernière goutte, c'est celle qui finit le quota, le repas. Il en parle. Que spécifiquement, dans la toute dernière goutte d'effort, c'est très important pour atteindre le but. Oui, vas-y, dis-le. Dans la lettre 38, il dit que la chose principale, c'est la pratique, de penser comment on peut s'exercer à servir le Créateur, parce que la pratique ordinaire ne prend pas en considération que seulement cela qui ne sert pas pour la préparation ordinaire, parce que tout le monde, il collectionne seulement ces petites parties du travail ordinaire et il est celui qui dirige vers le travail du Créateur. Oui. Oh, Rishon, Hadera, Toronto. Ok, Toronto, allez-y premier. Ceux qui sont le plus loin sont les plus proches. S'il vous plaît, Toronto. Rav, qu'est-ce qu'on appelle un environnement préparé qui peut s'élever sur moi? Le bon environnement a beaucoup de discernement de qu'est-ce que ça veut dire être dans le bon environnement. En fait, le bon environnement, c'est celui qui m'active d'une façon telle
0: que nécessairement et volontairement, à travers la révélation de mon désir et la révélation de mon libre choix, je le rejoins afin de découvrir le Créateur pour eux. La bonne société s'occupe de comment ajouter plus et plus de ses organes, parce que chaque partie supplémentaire, disons qu'il y a une petite âme en plus, une personne qui vient à la société, la personne se soucie d'être connectée, donc à travers ces connexions, ils seront capables de découvrir le Créateur dans une plus grande mesure. Avec plus de discernement, plus de clarté, et en fonction de cela, lorsqu'ils donnent la possibilité au Créateur de se révéler avec des kélim plus détaillés, plus connectés, plus interconnectés, dans différentes formes. Par cela, ils apportent du contentement au Créateur, parce que c'est son désir d'être révélé aux créatures. Pour autant que les créatures le ressentent, l'atteignent comme grand, comme bon, comme donneur, par cela, il est content, non pas parce qu'il est de cette façon ou qu'il pense qu'il est de cette façon, mais parce que eux l'atteignent avec de telles qualités. Hadera. Oui, bonjour. Vous pouvez nous entendre ? On vous entend. Ok, donc on est à Hadera, ensemble avec les amis de Petah Tikva. On est vraiment contents, excités, on ressent tout le climat mondial ensemble. Et il y a un grand sens de joie et de bonheur. On veut te poser une question sur le sujet. Comment est-ce qu'on devrait vraiment se diriger vers quelque chose de content? On devrait se diriger vers la joie, le bonheur, gratitude, ou plutôt sur un travail intérieur concentré? La connexion des cœurs, je n'ai pas d'autre réponse. On doit se préparer pour la connexion des cœurs. En général, toute la Kabbale est atteinte dans le cœur, dans un sentiment du cœur. Et non pas dans le sentiment d'un cœur unique, simple, mais plutôt il naît de la connexion entre les cœurs, dans les intersections entre les obscurités, dans les abysses, là où il y avait du rejet, et alors un pont vers l'amour couvre tout du crâne, et au-dessus des distances entre les cœurs, là, nous atteignons la force générale de connexion qui est le Créateur, et par cela, nous lui apportons du contentement, et l'un dans l'autre, c'est notre travail, et c'est également notre préparation pour le congrès, c'est-à-dire de préparer les cœurs. Et en général, si on parle de la sagesse de la Kabbale, on parle uniquement du sentiment dans le cœur. Le cerveau ne fait que diriger le cœur, mais si le cœur est vide, le cerveau est également vide. Et pour ça, si on veut parler au public et apporter quelque chose au public, on doit également être préoccupé de leur apporter d'une façon émotionnelle. C'est bon de parler en termes de sagesse, mais en fait, ce qui fonctionne, c'est l'émotion et non pas l'esprit. Le cœur comprend. Lorsque le cœur est organisé correctement selon la science, il active ses désirs d'une bonne façon. Et spécifiquement, cela fonctionne dans une personne et ça éveille une personne à parler à partir du cœur. Et alors, ces mots sont acceptés. C'est comme ça qu'on doit se préparer. Toujours, partout, s'il n'y a pas de sentiments, je vais passe par toutes sortes de sentiments, comme vous. Des montées, des descentes. Parfois, c'est très dur de donner une leçon. Même si je suis à un degré, à un certain degré, je dois donner une leçon qui est plusieurs degrés en dessous de moi-même, c'est dur parce que c'est le cœur. Parce que si le cœur est complètement retiré, c'est comme l'histoire de Balas Shemtov, que tu ne sais rien, tu perds tout, même les lettres. Bien, je n'ai pas de calcul de telle façon, je ne suis pas aussi grand que Baal Shem Tov, mais quoi qu'il en soit, ça se passe pour chacun d'entre nous, d'une certaine mesure, et à partir de ça, on comprend que la chose principale, c'est le sentiment, et à partir du sentiment, nous devons parler. Si nous ressentons, ce n'est pas de utile de parler pendant des heures, parce que si c'est tiré du cœur, il n'y a pas de problème. Mais si ça vient du cerveau, ça devient très sec, difficile, et ça ne se compense pas. Toronto. Yann de New York demande quelle est la différence entre travailler dans la dizaine au congrès et travailler dans la dizaine dans le groupe. Lorsque nous sommes dans un congrès, nous devons, quoi qu'il en soit, penser à la réunion, à la connexion, à l'opportunité d'être impressionné et de prier sur qu'est-ce qu'on est maintenant, pourquoi est-ce qu'on est maintenant, de maintenir où nous sommes, afin qu'au congrès, il y ait un travail plus responsable, beaucoup plus bénéfique, je dirais. Parce que là, à la fois la quantité et la quantité se supportent l'un l'autre, et c'est possible d'atteindre bien, bien plus que dans un petit groupe ou que dans une leçon normale. Bien, quoi ? Rishon ? Je ne les vois pas. Ah oui, on les a. Rishon. La question est, demain, on rencontre tous les groupes d'Israël vont participer dans un marathon d'unité du climat mondial, et combien est-ce important de se préparer pour le congrès. C'est la même chose pour toutes nos actions, et même plus, parce que chaque action a son propre caractère. Mais la chose principale, c'est que nous devons intégrer dans les impressions notre problème principal, la raison pour laquelle nous n'avançons pas comme nous aurions voulu avancer, c'est que nous brisons, nous séparons l'un de l'autre, nous manquons de respect, nous sous-estimons l'influence de l'environnement sur chacun d'entre nous. Si nous ouvrions notre cœur, qu'est-ce qu'ils font, qu'est-ce qu'ils font pas, je dois accepter au-dessus de la raison qu'ils me donnent, que tout le monde est en Ensof et moi je me tais, je dors. Si constamment j'étais comme ça, avec mon radar, à rechercher l'influence de l'environnement sur moi, où est-ce qu'il se projette sur moi cette aspiration, cette élévation, la grandeur du but du Créateur, je la trouverais de façon abondamment et ce serait très facile d'avancer. Mais le problème, c'est que je lui manque de respect, je le regarde. Il dort, mais il parle. Quels mots ils sortent de cette façon. Et quiconque disqualifie pour sa propre faute. Je suis de façon parce que je ne veux pas m'éveiller vers eux. Je ne veux pas les apprécier, juste. Ces individus que le Créateur a assemblés de partout dans le monde et les a apportés pour moi, m'a uniquement apporté à eux, peu importe. Donc, ça dépend de l'éveil d'une personne, combien il les apprécie, combien il les regarde comme ses enfants, ses bébés, ceux qui sont vraiment les plus importants pour lui. comme ces parties de la réalité qui sont les plus proches de lui, qui sont les plus ceux qui font en fait toutes les actions pour lui. Et plus tard, lorsqu'il va découvrir lui-même le véritable système de l'Adam Harishon, il va voir et reconnaître que ces mêmes amis, en fait, sont des parties inséparables. Lui et eux deviennent communs, et ça, c'est pour l'éternité. Que rien ici n'arrive au hasard. Donc, là, on établit une connexion avec eux, et alors, c'est plus difficile si on est inspiré par eux, c'est comme ça qu'on atteint l'implémentation. La chose principale, c'est d'implémenter l'influence de l'environnement sur moi. Ça, c'est tout. Comme il dit, j'ai appris de tous mes étudiants, le créateur, l'enseignant, chacun. La chose principale, c'est les amis, surtout les amis. Donc, on doit être attentif. Donc, qu'est-ce qu'elle dit ici ? Chaque personne a un choix et il y a celui qui acquiert son désir et degré en une heure. C'est-à-dire que chaque ami a le choix et s'il acquiert son désir dans une heure. Et probablement, ça, c'est notre choix. C'est-à-dire l'acquérir partie par partie. Chaque homme a le choix et celui qui, dans une minute, peut rentrer. Donc un atelier pour le congrès. Que pouvons-nous faire ce mois-ci pour arriver au congrès connecté et excité de telle sorte que chacun d'entre nous puisse acheter son monde en une heure, 7 minutes.
2: Oui,
0: arriver prêt avec ce sentiment très puissant d'ouverture du cœur et la compréhension que nous voulons ressentir, les points dans le cœur de chacun des amis. Il n'y a pas une chose telle que petit ou grand, et ici tout le monde veut atteindre ensemble le but, et nous devons utiliser cette force de cette grande société, de ce grand environnement, pour vouloir atteindre ce sentiment ensemble de connexion. Oui, le Rav a donné un grand accent sur cette incorporation et sur cette connexion, de vouloir atteindre ce sentiment commun, que nous sommes une grande société avec notre effort commun, nous pouvons faire un passage en avant. Oui, le Rav a dit que le principal, c'est d'éveiller l'influence de l'environnement sur moi. Et dans le congrès, nous rassemblons et la mesure du don de la société, c'est la mesure dans laquelle moi je vois ses amis comme impressionnants et que je peux recevoir d'eux. Et le Rav se relationne à chaque ami qui arrivait d'une certaine façon, c'est le Créateur qui l'a amené. Et plus nous grandissons, plus nous ressentirons combien les amis dans la dizaine, les amis autour de nous, combien ils feront partie de l'âme qui est proche de nous et qui sont toujours connectés à nous. C'est pourquoi nous devons prendre ce congrès général et comprendre à quel point nous sommes incorporés
3: avec les amis dans la zone, selon les langues, la ville, le pays. Et ça, c'est la mesure de l'impression qu'on peut absorber au-delà de la dizaine, mais absorber plus de force au-delà de ce qui existe dans notre congrès régional. Donc, c'est dans quelle mesure l'environnement m'influencera, et c'est combien est-ce que je vois la grandeur des amis, la grandeur du congrès devant nous. Oui, nous devons simplement laisser l'environnement m'influencer. Et alors, on dit que ça, on est bloqué parce qu'on ne voit pas la grandeur de l'environnement. Si je pouvais voir l'influence de l'environnement sur moi qui irradie l'importance du créateur et du but, alors je le trouverais en abondance et ça serait facile d'avancer. Il faut juste laisser l'environnement nous influencer. Les amis sont juste un trésor que le Créateur nous a donné. Et demander que le cœur s'ouvre de chacun d'entre nous et que nous rencontrions ce cœur uni au congrès pour que le Créateur nous aide. Et oui, dans une heure, nous achèterons notre monde. Notre travail dans la préparation de l'environnement pour que nous soyons tous indépendants les uns des autres. Non, dépendants. Il doit y avoir un effort dans la connexion entre nous. Et, comme dit le Rav, chaque organe est important, même si un organe commence à travailler déjà. Déjà, ça provoque de la joie. Et dans la spiritualité, même une cellule qui rejoint le corps est quelque chose de très important. Oui, en fait, en préparant notre environnement, nous provoquons que l'environnement fasse le travail sur nous et nous serons incorporés en cela. Et nous devons décrire que nous sommes dans un système intégral, que chacun est connecté aux autres, les uns aux autres, et que nous marchons vers le but ensemble. Continuons cette discussion entre nous pendant la journée, chanson.

0: Bonjour les amis. Dans la première partie du cours, on va continuer dans la série des cours du Rav du congrès Titrin. On continue avec le cours numéro 12 du 16 octobre 2003. S'il vous plaît. Je vais vous raconter brièvement tout ce que j'ai raconté maintenant pendant ces jours en russe. Et en fait, ces choses, vous les connaissez déjà. Et vous les avez déjà lus, et il n'y a rien de nouveau ici. À un moment où il y a des questions, chacun lève la main, on ne crie pas, et je donnerai vraiment à chacun la possibilité de demander s'il y a quelque chose de nouveau, ça nous aide à clarifier des questions. Alors s'il vous plaît, c'est justement très bien. Donc, le fait est que si vous avez vu qui était ici ou non, la mosquée était pleine, il y avait énormément de personnes et toutes ces personnes venaient de l'étranger, pas d'Israël. Et ceux qui viennent d'Israël, précisément israéliens, c'est ce que nous voyons, quelque chose comme 30, 50 personnes maximum. Pourquoi est-ce que c'est comme ça? C'est parce que c'est écrit dans la Torah que c'est le plus grand aviot, le plus grossier, le plus égoïste. Et c'est précisément pour ça qu'à travers lui, on a reçu la Torah, la méthode de la Kabbale, la méthode de la correction de l'âme. Et il n'y a pas de choix. On est obligé de travailler avec ce peuple. Alors, c'est ce qui tient. Pourquoi est-ce que c'est comme ça? On apprend de la sagesse de la Kabbale qu'il y a un seul cri que le Créateur a créé, hein, un désir de recevoir, et le Créateur, c'est-à-dire la lumière, a créé ce cri. Et à part ça, il n'y a rien. Voilà. Ce cli, c'est un seul désir de recevoir, et la lumière le remplit. Cet état est donné, et il existe au degré le plus élevé, ça s'appelle le monde Ensof. Donc, qu'est-ce qui se passe ensuite? Ensuite, quand ce désir parvient au degré du Créateur, qu'est-ce qu'on fait? Le Créateur a voulu que la créature parvienne à son degré. Ça s'appelle faire du bien à cette créature. C'est ça la pensée de la création, faire du bien à ces créatures. Et ici, voilà, sur le dessin, la pensée de la création, c'est la pensée de faire du bien à ces créatures. C'est-à-dire amener la créature au degré du Créateur, pas en faire un bon enfant, le remplir de plaisir, mais le faire grandir jusqu'au degré où il devient vraiment le fils du roi, et égal au Créateur. Comment est-ce qu'on fait ça? Le désir et le remplissage que le Créateur a créé ici, la créature est obligée de l'atteindre elle-même. Et l'atteindre, ça veut dire le construire elle-même, et le créer elle-même, pour ainsi dire. Et alors, dans la pensée, dans le désir, dans la force, l'expérience, toutes sortes de données qui existent chez le Créateur, la créature aussi le mériterait elle-même. Pour parvenir à ça, la créature doit le vouloir. Et pour le vouloir, elle est obligée de connaître quelle est la différence qui est entre elle et le Créateur. Et ce ressenti, cet écart entre la créature et le Créateur, ça s'appelle chez nous la ressenti de la honte. Donc si le Créateur se révèle, on ressent de la honte. La différence entre la créature et le Créateur et ce ressenti de honte, c'est une poussée que la créature ressent. Et alors, à l'aide de cette poussée, elle se corrige. C'est-à-dire que, en conclusion, tant que on ne ressent pas le Créateur, on n'a pas de honte et donc on n'a pas quelque part. On n'a aucun besoin d'être semblable à lui, ni d'essayer de, sous quelque forme, être comme lui. Donc on est obligé d'arriver à la révélation du Créateur. Premièrement, voilà. Maintenant, deuxièmement, mais le Créateur ne se révèle pas. Pourquoi s'il ne se révèle pas? Il ne se révèle pas parce que s'il se réveillait maintenant, alors on le voudrait pour nous-mêmes, c'est-à-dire l'utiliser pour notre propre plaisir, comme on veut utiliser tout plaisir, toute personne et le monde entier, que ce qui se trouve autour de nous, uniquement pour notre plaisir. Si le Créateur se révélerait, nous aussi on voudrait s'y rapporter comme ça, et chercher comment l'utiliser. C'est pour ça qu'il ne se révèle pas, et alors qu'est-ce qu'on fait? Alors, on avance au moyen de préparation depuis la dissimulation, ce que s'appelle au moyen de la lumière environnante. Alors, comment est-ce qu'on fait ça? C'est-à-dire que le Créateur veut amener la créature depuis l'état qu'il a créé, comme on a une sauve, où ici, sur le dessin, la créature se trouve encore avec ses kélim, sans ressentir ses kélim, avec le remplissage, sans ressentir qu'elle se trouve dans avec ce remplissage. Parce que tout ça, c'est un du Créateur, et le Créateur a créé le kli, et il a créé le désir. Mais ici, le désir ne vient pas de l'intérieur de la créature elle-même. Alors, on ne ressent ni le désir ni le plaisir. Ça veut dire, c'est ce qui s'appelle minéral. Le manque de ressenti. Et même maintenant, chez moi, bien que je sois un homme sensible, que je comprenne, entende, réagisse, il existe aussi en moi toutes sortes d'actions que je ne les comprends pas, je ne les ressens pas, je ne les connais pas, parce que ce n'est pas moi qui les ai construites, ce n'est pas moi qui les ai ressentis comme un manque, et ce n'est pas moi qui les ai remplis. Et c'est pour ça que peut-être qu'ils existent, mais par rapport à moi, par rapport à mon ressenti, ils n'existent pas. Donc comment faire pour que cette créature qui a été créée revienne vraiment à la propriété du Créateur? La propriété du Créateur, c'est la qualité du don. Comment arriver au don du côté de la créature? À qui est-ce qu'il peut donner? Au Créateur? Mais comment est-ce qu'il peut donner au Créateur? Elle n'est qu'un désir de recevoir. Afin de donner à la créature cette capacité, ce que le Créateur fait, c'est qu'il brise ce kli. Il introduit dans ce kli encore la propriété de Bina, puis il le brise. Et amène le kli à un état de brisure. La brisure de Kalim, ou la brisure de Adam Rishon. Et alors, il se produit que dans ce kli que le Créateur a créé, il a le désir de recevoir, qui s'appelle Malchut, et encore la propriété du Créateur, qui s'appelle Bina, ensemble, mais brisé. Et comment est-ce que ça s'exprime? Ça s'exprime par le fait que ce même kli apparaît maintenant autrement. Il y a énormément de points de désir de recevoir entre lesquels il n'y a aucune connexion. Avant, c'était un seul kli. Tous les désirs recevaient en eux tous ensemble, comme ça, d'un coup, toutes les lumières. Maintenant, entre eux, il y a une séparation entre eux. Chacun se trouve dans sa propre cellule. Oui? Chacun. Il ne ressent pas les autres. Ça veut dire quoi? Ça veut dire qu'il ne ressent pas le manque de l'autre. Ou alors, il ressent le manque de l'autre, mais seulement pour l'exploiter lui-même. Mais il ne ressent pas le manque de l'autre, il ne vit pas le manque de l'autre, comme si c'était ici, dans le premier état. Pourquoi est-ce qu'on a fait ça? Cet état, c'est après la brisure, c'est Adam Rishon après la brisure, dont l'âme s'est divisée en 600 000 âmes. Shishim Rebo c'est 10 000, 6, c'est 600 000 parties, comme ça. Et donc, chacune encore en beaucoup de parties, etc. Pourquoi? Parce que si chacun de ces désirs qui ont fait une partie de Malchut et reçoit la qualité de Bina, il l'utilise depuis la qualité de Bina, et la qualité de Bina, c'est le don, alors il peut se rapporter à toutes les autres parties, comme le Créateur. C'est-à-dire que il a la possibilité de ressembler au Créateur dans son rapport à toutes les autres parties du même kli. Et alors, s'il fait ça, alors il parvient vraiment directement sur l'équivalence de forme à l'état du Créateur. Donc, comment est-ce qu'on fait ça? Pour ça, il y a une méthode qui s'appelle la sèche de la Kabbale. Mais en fait, c'est toute l'affaire, c'est tout le cycle de toute la création, depuis le commencement, vers la brisure, vers sa descente dans ce monde-ci, puis sa montée au degré du Créateur, dans le monde d'Ein Sof. Question.
1: Ken.
0: Question. Quel sera le processus par lequel Malchut brisé apprendra à recevoir l'ajout de Bina? Le Rav. Encore des questions? Oui. Question. C'est-à-dire que le rapport entre les parties de Malchut doit être comme entre le créateur et la créature. La créature doit parvenir dans son rapport à toutes les créatures, à être comme le créateur envers toutes les créatures. On doit lui ressembler, on doit apprendre de lui comment est-ce que lui se rapporte à la créature, et c'est comme ça qu'on doit se rapporter à la créature. Et alors ici on arrive à cette condition de « aime ton prochain comme toi-même », c'est une grande règle dans la Torah. Oui? C'est-à-dire que « aime ton prochain comme toi-même », c'est en fait le même état, le même rapport du créateur envers les créatures. L'amour des créatures. Qu'est-ce que c'est que toi-même? Pour nous, c'est une mesure. Sous quelle forme est-ce que le Créateur aime-t-il les créatures? Chez nous, ça s'exprime par les mots « comme toi-même ». Aime, bon d'accord, lui aussi, il les aime, mais comment? Dans quelle mesure? Sous quelles conditions, avec quelle force réelle, quel rapport? C'est comme toi-même. C'est-à-dire que je dois apprendre comment est-ce que je m'aime moi-même. Sans savoir comment est-ce que je m'aime moi-même, je ne serai pas comment m'aimer le prochain. Et alors, afin que je sache comment je m'aime, on me révèle petit à petit le désir de recevoir, hein, de plus en plus grand, pour que je découvre de plus en plus en plus combien je suis prêt à le remplir et que personne à l'extérieur n'en importe et que le monde entier brûle pourvu que je reçoive le plus petit plaisir. Et comme ça, progressivement, j'atteins progressivement quel point est-ce que je m'aime. Et progressivement, selon la mesure où j'atteins mon désir de recevoir, combien est-ce que je m'aime? Alors, je suis obligé de le corriger afin que, exactement sous la même forme, j'aime le prochain. Et alors, ce processus, où chaque fois on me rend le désir de recevoir, et je vois combien est-ce que je m'aime, et que je le corrige sous exactement la même forme que d'aimer son prochain, alors ce processus s'appelle la montée sur les degrés spirituels, les degrés des mondes spirituels. Ok? Oui. Question. Mais le Créateur, c'est une force de don. On dit que c'est une force de don immense. Comment est-ce que la créature peut-elle donner à une autre créature sous la même forme que le Créateur? Nous apprenons progressivement le désir de recevoir, et si on le corrige selon la manière dont le Créateur utilise son désir de donner, pour que notre désir de recevoir se rapporte lui aussi de cette manière aux autres, alors on parviendra exactement à l'équivalence de forme. Tu demandes comment est-ce que le désir de recevoir peut être comme la force de don? C'est très simple. Parce que la mesure de notre désir de recevoir correspond exactement à la même mesure du désir de donner du Créateur. Parce que le Créateur, par son désir de donner, par sa lumière, a créé ce clé. Et la lumière et le clé sont donc égaux. Si j'utilise le clé comme la lumière pour donner, alors je ressemblerai exactement à la lumière. Je ressemblerai exactement au don du Créateur. J'ai toutes sortes de données pour ça. J'ai pas besoin de quelque chose de l'extérieur. L'étudiant. Mais le clé est brisé, que c'est de petites parties particulières. Et est-ce que chaque petite force a la force? Le rat. Non. Mon petit clé, au départ, il n'a aucune force. Je commence depuis un état où je ne comprends absolument pas de quoi est-ce qu'il est question. Hein? Mais, disons, ça c'est notre état actuel. Mais progressivement, on m'ajoute du désir de recevoir, et je commence à l'utiliser. Et si je l'utilise correctement, alors on m'ajoute du désir de recevoir, et on me donne la possibilité de savoir comment le corriger. Comment l'utiliser selon la manière dont le Créateur donne. La grandeur du désir de recevoir, je le répète, elle existe en nous, chacun, le désir de recevoir de Ein Sof, chacun. Toi, dans ton désir de recevoir maintenant, disons toi, oui, tu n'en ressens que la plus petite partie. Tout le reste, c'est dissimulé de toi, parce que tu n'en es pas capable. T'as pas l'équilibre pour les corriger. Le petit désir de recevoir dans lequel tu vis maintenant, ça s'appelle ce monde-ci. Ce que tu ressens en lui, oui, l'image que tu ressens en lui, ça s'appelle ce monde-ci. C'est-à-dire que c'est ce qu'on te donne maintenant à ressentir, même si le désir de recevoir n'est pas encore corrigé. Pourquoi? Pour te donner une certaine mesure d'existence. Parce que tu es obligé de commencer quelque part. Par quelque chose. Donc là, tu commences par là. Ça ne compte pas comme recevoir, ça ne compte pas comme donner, ça ne compte comme rien. C'est pour ça que notre état, c'est pas du tout considéré comme une vie. Dans la spiritualité, ça s'appelle pas la vie. Ça s'appelle en dessous du niveau de la vie. En dessous du niveau vital. nous, on est morts. Morts par rapport au spirituel, non pas de Massar. Maintenant, tout le reste du désir de recevoir se révélera à toi sur la mesure où tu seras prêt à le corriger dans le but de donner. Disons que j'ai étudié, que j'ai fait tout dans le groupe toutes sortes d'efforts. Je le veux vraiment, je suis prêt pour ainsi dire comme ça. Comme si je suis prêt comme ça, évidemment. Mais donc... Disons que j'ai fait une certaine préparation, et donc il y a la lumière environnante que j'ai vraiment appelée, attirée sur moi, au moins un de mes efforts.

fort que les kabbalistes ont élaboré pour nous. Donc, on essaie de le faire, je l'ai fait. Alors, on me révèle une couche du désir de recevoir qui s'appelle, disons, un vieux tchorach. Oui? Alors, je commence à travailler avec ça. Évidemment que je reçois une très grande chute, une très grande descente. Je commence à ressentir les plaisirs spirituels, à quel point est-ce que je les voudrais, à quel point est-ce que je voudrais les recevoir afin de recevoir. Je commence à travailler avec eux, face à eux. Et j'acquiers la lumière environnante et la force de les corriger, d'utiliser toute cette adjoute dans le but de donner, c'est-à-dire avec une intention dans le but de donner. Dans le but de donner. Et alors le désir de recevoir, petit à petit, il sera corrigé. Quand il sera... Si il se corrige, ça s'appelle que je parviens à Ibour. Quand j'ai terminé Ibour, alors on m'ajoute encore du désir de recevoir. C'est tout. Donc, par rapport à ça, ça s'appelle que je suis dans le monde de Asiya, Bria, jusqu'à parvenir jusqu'à Adam Kadmon ou Ein Sof. Chaque degré de désir de recevoir que je réalise, ça s'appelle. Et alors je ressens la présence du Créateur. J'ai fait ici une intention dans le but de donner. Alors la lumière supérieure entre à l'intérieur de ce désir de recevoir et je ressens à l'entrée de la lumière dans ce désir de recevoir et ça s'appelle pour moi le monde de Asiya. Voilà, je me trouve dans le monde d'Asie. Ensuite, de la même manière, et c'est comme ça que ça s'appelle. À l'intérieur de mon désir de recevoir, corrigé, se trouvera le monde d'Asie. Ensuite, de la même manière, on ajoute Ayut Aleph, ça s'appelle déjà Katnout, ou Yenika, et la correction s'appelle Yenika, et alors ce sera, l'état s'appelle Katnout, et alors ce sera le monde de Yetira. C'est-à-dire que ce que je ressentirai à l'intérieur du désir de recevoir, corrigé avec une intention de le but de donner, avec dans la vue d'Aleph, ça s'appelle le monde d'Asiya, etc. C'est-à-dire que, évidemment, que tous les désirs, tous les mondes, toute la manifestation du Créateur, tout ça, c'est à l'intérieur de la créature, à l'intérieur du même cli, et le désir de recevoir que chacun nous corrige. Maintenant, la question, c'est comment est-ce que je corrige? Comment est-ce que je corrige? Comment est-ce que j'acquiers Ramassar? Dès que je serai prêt à acquérir Ramassar, alors, ce révélera en moi le désir de recevoir et je pourrai le corriger et monter ainsi sur les degrés des mondes supérieurs. Acquérir Ramassar, je ne peux qu'à partir de mon effort envers les autres créatures. Oui? J'ai jamais envers le Créateur un état où je peux acquérir un massacre envers le Créateur. Ça, peu importe, même si je me trouve dans le monde spirituel, même si je me trouve dans. Même si je me trouve dans le monde de Yetzira, de Bria, même si je me trouve dans Atzilut, et que je travaille déjà directement avec le désir de recevoir dans le but de donner, malgré tout, mon action, elle reste envers le public, comme on dit. Il appelle ça comme ça dans la préface avec le Sirot, qu'il s'inclut dans les souffrants, dans la peine du public, et alors il mérite la consolation du public. Donc, jamais je ne travaille face au Créateur lui-même. Jusqu'à la fin de la correction. Oubliez cette idée que vous devez travailler face au Créateur. Il y a toujours les âmes. Dans notre état actuel, les âmes, c'est la société, mon petit groupe, que je choisis, entre guillemets. Moi, mais en fait, le Créateur m'amène dans le groupe, et alors, selon la mesure où j'essaie de travailler avec eux, où je veux leur bien, pour ainsi dire, alors je me prépare réellement au bon travail avec les forces spirituelles. Si je me suis façonné, si je me suis préparé, je me suis assez occupé de l'amour des amis, j'ai pris cette règle, aime ton prochain comme toi-même, c'est une grande règle dans la Torah. Je l'ai réalisée autant que les kabbalistes m'ont conseillé de la réaliser et me le conseillent. Alors je mérite alors qu'à la place des visages, les visages, hein, c'est-à-dire les corps. Alors je commence déjà à ressentir comment se révèlent les âmes. L'homme qui passe le marsom commence à ressentir la partie intérieure.

et face au Créateur. Mon travail consiste toujours à recoller tout ce cli qui s'est brisé. Et en lui, dans la mesure où je le recolle, c'est-à-dire dans la mesure où je sors de moi et entre dans les autres, ça s'appelle acquérir les souffrances du public. Et alors je mérite la consolation du public, c'est-à-dire selon la mesure où la lumière entrera dans ce kelim. Et ça sera mon cli. C'est-à-dire que moi, en fait, tout ce cli, ce sera moi. Je vais le recoller, toi aussi tu dois le recoller, toi lui aussi tu dois le recoller. Après chacun, des 60 000 à recoller son cli, alors on a comme ça 60 000 kelim corrigés, chacun depuis l'un de ces 60 000 points de son point particulier. Et alors se produit une seule action où tous ces kelim particuliers, 600 000 kelim particuliers, se recollent tous ensemble. Et alors c'est l'état de la correction finale, générale. Et encore une fois, qu'est-ce qui est spécial ici? Ce qui est spécial ici, c'est que je ne me rapporte jamais directement au Créateur. Le Créateur, je le rencontre ici, dans mon rapport aux créatures qui doit ressembler à son rapport envers ces créatures. C'est-à-dire que je n'ai aucune autre forme pour savoir qui est le Créateur. Je n'ai aucun autre moyen de le ressentir. Son désir de faire du bien à ces créatures, c'est le maximum qu'on comprend et qu'on ressent. Et je n'ai aucun autre lieu de rencontre avec lui qu'à l'intérieur du désir des créatures qu'il a créées et qu'il remplit. Oui, le Rav. Qu'est-ce que c'est que la révélation du Créateur? Le Rav. La révélation du Créateur, c'est exactement la révélation de l'intérieur des kelim corrigés que j'ai corrigé dans le but de donner. Il n'y a pas de rencontre avec le Créateur si ce n'est à l'intérieur du partouf, au pied du tabour, selon la mesure où cet endroit est corrigé. Il y a ici des places. Ceux qui viennent d'arriver, vous pouvez avancer. Question. Comment est-ce qu'on peut comprendre qu'on ne peut parvenir qu'à une correction finale générale et qu'il ne peut pas y avoir une correction finale particulière? Disons qu'il y a 600 000 âmes et toutes les 600 000 âmes doivent se rapporter aux 600 000 autres. C'est donc ce nombre de connexions et une seule créature ne peut pas parvenir à la correction finale si à l'intérieur d'elle, il y a des parties de l'équilibre des autres qui ne sont pas encore corrigées. Est-ce que c'est correct? Le Rab. Oui, c'est vrai. Notre ami d'Amérique pose une question juste. Donc la question, elle est comme ça. Si je corrige mon rapport envers les autres, mais que les autres, pendant ce temps-là, ne sont pas encore corrigés, alors il y a une différence entre la manière dont je me rapporte à eux et la manière dont chacun se corrige. C'est-à-dire que jamais on se rapporte à un cli corrigé. Évidemment que je n'ai pas besoin qu'il soit corrigé ou non. Jamais. Bon, en fait, je ne me rencontre ici jamais avec les autres comme corrigés. Peut-être qu'il y a ici des âmes qui sont déjà corrigées. Oui. Est-ce que je me rapporte à elles? Est-ce que je les vois corrigées? Non. Je dois me rapporter à elles. Je les comprends, je les ressens comme non corrigées. Je me rapporte à elles comme moi-même qui n'est pas corrigé. Et malgré ça, je suis obligé de me rapporter à elles comme le Créateur. Et même si je suis, disons, le tout dernier des derniers, disons que tous se sont corrigés et que maintenant vient mon tour et je suis le dernier dans toute l'histoire à me corriger. Alors quoi? Tous sont corrigés et moi... Parce que moi, qu'est-ce qui se passe avec moi du coup? C'est-à-dire que pour chacun, il semble toujours avoir devant lui un champ de travail unique et complet. Voilà. Je corrige mon rapport envers eux. Et c'est pas que... Il n'y a ici aucun calcul dans la mesure où eux sont corrigés. Et on peut le dire autrement. Si un homme entre dans le spirituel et voit toutes les autres âmes corrigées, et il se voit lui-même comme non corrigé, tu peux encore demander. Alors, malgré tout,

0: Il y a un processus de génération où le désir de recevoir grandit et le désir de recevoir général grandit et les lumières environnantes s'accumulent et ça provoque la sortie d'un égoïsme de plus en plus en plus grand d'une génération à l'autre et notre état change tout de même. On est comme il y a 3000 ou 4000 ans quand on vivait dans les champs, dans les grottes. Aujourd'hui, on vit autrement. Aujourd'hui, on est différent. Donc, alors les choses changent. Oui, elles changent au moyen des âmes qui ont déjà atteint, qui sont déjà parvenues au spirituel. Elles attirent davantage de lumière environnante et le désir de recevoir, grâce à ça, se révèle davantage. Mais ça, c'est général. Par rapport à chacun de manière particulière, qui entre dans la correction, c'est exactement la même image. Pour chacun, tout le temps, quand il commence à partir de zéro, il est obligé de parcourir tout le chemin jusqu'au bout. Oui. Question. C'est quoi la différence entre le corps et les désirs? Ou à quel point est-ce que le corps est-il proche des désirs? Le Rav, quelle différence est-ce qu'il y a entre le corps et les désirs? Dans la Kabbale, le corps s'appelle désir. Le désir, un désir général, total, s'appelle, l'ensemble de tous nos désirs s'appelle le corps. Pas le corps biologique, hein. Si tu m'enlèves le corps, mes désirs restent et je travaille avec eux. Le Rav, elle est où la proximité et l'éloignement? Le Rav. Entre le corps biologique et mes désirs, c'est quoi la proximité ou l'éloignement? Il n'y a aucune connexion, il n'y a vraiment aucun lien. Il y a bien sûr une influence de l'un sur l'autre, mais à mesure que le corps vieillit, son vieillissement évidemment protège son existence et ne permet donc pas aux désirs de jaillir à l'extérieur comme ça. Autrement, les vieux commenceraient à courir et voilà, tu t'imagines la scène? C'est-à-dire que notre monde, et en fait en général, tous les mondes, de haut en bas, agissent à chaque degré selon le degré inférieur, c'est-à-dire selon la mesure où le désir minéral, mon minéral, et on est capable, alors tous les autres désirs existent et sont mis en action. Mais le degré de bas en haut, c'est selon la mesure où le désir de recevoir est le plus élevé et on est capable. Alors tous les désirs plus petits sont mis en action et s'agrègent à lui. C'est pour ça que l'homme, si l'homme monte sur les degrés de la création de plus en plus haut, alors aussi l'animal, le végétal, le minéral se joignent à lui et se sanctifie et monte avec lui. De bas en haut, de haut en bas, c'est selon les désirs inférieurs, et de bas en haut, c'est selon les désirs élevés. C'est comme ça qu'on considère chaque degré. Oui. Le Rav, est-ce que c'est correct? Question. Le Rav, si je parle de compliqué, posez-moi des questions plus simples. C'est simplement que... Et selon ça, je parlerai. Question. Est-ce que c'est correct que selon aime ton prochain que toi-même, je dois me rapporter à l'ami comme je dois me rapporter à moi? Alors en fait, c'est le Créateur, c'est comme ça que le Créateur se rapporte à moi, oui? Donc, du fait que ce désir aime ton prochain comme toi-même est le rapport du Créateur et le rapport aux créatures. Cette règle est assez simple et donc l'humanité, d'une façon ou d'une autre, mais si elle ressent que cette règle existe et que c'est comme ça que ça fonctionne, beaucoup de religions, beaucoup de méthodes ont grandi à partir de ça, oui? Et même de manière générale, même aujourd'hui, toutes sortes de mouvements modernes utilisent aussi cette règle parce que, d'une certaine manière, il semble que c'est comme ça que ça doit être. Peut-être de ça, évidemment, qu'on a construit toutes sortes de religions, de méthodes et tout. Mais cette règle de ton prochain comme toi-même, elle a conduit du fait que l'homme égoïste la retravaille et la révèle. Alors l'homme, on a naturellement fait toutes sortes d'applications comme ça que si je me rapporte bien à l'autre, alors j'en tirerai un bénéfice. Le monde futur, et donc comme ça, et le Créateur se rapportera mieux à moi, etc. Et c'est absolument faux. C'est bien pour toutes sortes de religions, y compris le judaïsme, mais ça ne se produit jamais. Ça ne se produit jamais. Et on n'a pas cherché ici une belle récompense dans ce monde-ci ou dans le monde futur. Jamais des actions de cette sorte, aussi belles soient-elles, ne méritent une bonne récompense. Du fait que la loi, c'est une autre loi. Tout est mesuré selon le massar. Et pas parce que je mets en action mon désir de recevoir. J'ai fait tellement de bonnes actions de ma vie, j'ai couru dans les hôpitaux, j'ai distribué la nourriture, aidé les malades, donné de l'argent à tous les fonds. Maintenant, j'arrive au monde futur, et qu'est-ce qui se passe? Je reçois un grand zéro. Vous voyez? C'est simplement parce que, dans le but de recevoir, c'est dans le but de recevoir. Et c'est ce que je reçois. Donc, d'un côté, bien que l'humanité saisisse cette idée de aime ton prochain comme toi-même, que ça semble être la chose la plus élevée dans ce qu'on a dans la structure humaine, mais elle l'utilise, elle la saisit sous une forme égoïste parce qu'elle ne comprend pas la forme altruiste qui se trouve au-dessus de ce monde-ci, au-dessus de ce monde-ci. On ne le comprend pas, et on ne le connaît pas. Donc c'est pour ça qu'on l'utilise comme ça. Donc évidemment que nous aussi, qui nous trouvons encore dans la dissimulation, et qu'on ne comprend pas ce que c'est que réellement que aimer son prochain comme soi-même, alors on doit à chaque fois affiner cette notion et comprendre que on ne peut l'atteindre ni être véritablement dans le don et dans l'amour avant que la lumière supérieure n'apparaisse et n'agisse sur nous, la lumière de Hapsak, comme on l'appelle, qu'elle nous donne un massar, et que sur ce même degré de vie, sur cette même épaisseur du désir de recevoir, sur laquelle se révélera à nous un massar, une lumière se révélera à nous. Et on aura comme ça un massar. Sur cette même épaisseur, on acquérera réellement un désir de recevoir de l'amour du prochain, et on sera dans l'équivalence avec le Créateur, dans la similitude avec le Créateur, et non par une autre action. C'est seule la lumière qui construit le cli, et la lumière qui corrige l'objet. Oui? Vous? Oui. Toi, vas-y. Question. Si tout mon travail envers le public, si mon don envers le public, qu'est-ce que je ressens envers le Créateur? Comment est-ce que je peux être parfait, plus grave? C'est-à-dire, comment est-ce que j'associe mon travail envers le public et envers le Créateur? Premièrement, qu'est-ce que ça veut dire que envers le public? Si je prends toute la société, le monde entier, bien que le Balas Olam écrit là-dessus, dans l'article comme ça, le plan de la Torah et Arvut, si je travaille comme ça face au monde entier, alors il n'en sortira rien. Parce que tu comprends, je dois aimer tout le monde, prendre soin de quelqu'un d'autre, comme ça, du dernier homme là-bas qui se trouve dans l'endroit le plus éloigné, pour que rien ne lui manque, il existe, il explique le Balas Olam, que mes besoins particuliers, je suis incapable de même les remplir ça, d'en prendre soin, même si je m'en occupe 20 heures par jour alors, de ce que je fais. Alors, comment est-ce que l'homme ferait-il ça pour quelqu'un d'autre? C'est tout simplement impossible. C'est-à-dire que ce commandement, cette mitzvah, n'est absolument pas réalisable. Donc, qu'est-ce qu'on fait? Premièrement, on ne fait rien. On ne court pas et on ne fait pas du bien à qui que ce soit. C'est toute l'humanité comme ça qui fait comme ça, qui essaie de le faire, et il n'en sort rien d'autre que du mal. Balas Olam écrit là-dessus dans un article, aussi le don de la Torah, comme ça, ou Arvut, comme ça, il donne l'exemple de la Russie, des kibbutzim, toutes sortes de choses. Ah non, l'article de la paix, ok, bon. Donc, il dit là-bas que si tu commences à faire du bien simplement au prochain, il n'en ressort rien. Toute la pensée depuis le début, c'est-à-dire toute une action dès le départ, elle doit avoir une intention dirigée pour ressembler au Créateur. Et aimer ton prochain comme toi-même, c'est une bonne chose peut-être. Peut-être que tu veux aimer l'autre. Mais si c'est simplement que tu as eu envie d'aimer l'autre, ça s'appelle Klipa. Si tu as eu envie d'aimer l'autre parce que tu veux avancer, te rapprocher au Créateur, lui ressembler, adhérer à lui, alors ça s'appelle déjà Kdusha. C'est-à-dire que le simple amour peut être la plus grande destruction, mais le but doit précéder la cause. La cause de précéder. Et si c'est comme ça, dans quel sens et en fait, dans quel moyen est-ce qu'on doit aimer l'autre? Est-ce que je dois réellement tout lui donner? Il nous explique là justement que sous cette forme, on n'accomplira jamais. Même un plus petit pourcentage, comme ça, cette mitzvah de aimer ton prochain comme toi-même. Donc évidemment que c'est pas sur ça qu'on c'est pas ça qu'on veut dire, mais ce qu'on veut dire c'est que je veux réellement sortir de moi et réellement entrer dans toutes les autres âmes, dans tous les prochains comme on dit, et alors je prends un groupe qui en va tout entier dans une seule direction. Eux sont semblables à moi, moi à eux, avec la même intention, avec le même but, trouver le Créateur et adhérer à lui et s'unir à lui. Et alors on commence à travailler de telle manière, avec le désir, avec notre intention commune, vers lui, uniquement vers lui. Et si on joint nos désirs vers lui, afin de parvenir à lui, on est prêt à renoncer à notre désir de recevoir les uns envers les autres, afin de lui ressembler, afin qu'il nous donne la correction. Alors, à l'intérieur du groupe, entre nous, comme on dit, on s'occupe de l'amour des amis. Afin de créer dans notre rapport mutuel un état semblable au rapport du Créateur envers nous. On ne sait pas qu'il se rapporte bien envers nous, mais ça le révélera progressivement. Maintenant, on va y jouer. On va s'en occuper en jouant. Si je joue à ça, c'est-à-dire que si je fais ça comme si j'aime les amis, c'est-à-dire comme si je voulais sortir de moi et entrer en eux et vivre en eux, m'oublier moi-même et être en eux, alors en fait, je me rends semblable à l'état d'un degré plus élevé. Et alors la lumière du degré plus élevé agit sur moi de loin. Et c'est ce qu'on appelle la lumière environnante. Et elle agit sur moi de telle manière à ce qu'elle me donne petit à petit un massar. Et alors, entre moi, à travers le massar, elle devient une lumière intérieure. Et le ressenti de la lumière intérieure, à l'intérieur de c'est le ressenti de du Créateur. C'est-à-dire que on n'agit pas simplement comme ça, distribuer toutes les créatures, tout le bien qu'on a. Et même parmi les amis, on ne fait pas ça, c'est pas correct. C'est pas juste, c'est une erreur répandue dans le monde. Mais, comment dire, nous, on crée à l'intérieur du groupe de tels rapports, face à ça, on attire la lumière environnante. Question. Un homme qui acquiert un massar, est-ce que ça influence aussi à travers ses sens, sa manière de voir toute la réalité, ou est-ce que c'est uniquement dans la pensée? Celui qui acquiert dans le but de donner, le Rav. Ah, un homme qui a déjà acquiert un organe de sens supplémentaire. L'étudiant. Est-ce que ça a une influence à travers ses organes de sens sur la façon dont il perçoit la réalité? Est-ce qu'un homme qui acquiert des sens supplémentaires, qui s'appelle Massar, le sixième organe des sens, comme je l'ai appelé, alors une âme, alors, comment est-ce qu'il le ressent? Comment est-ce qu'il travaille avec ce sixième organe des sens par rapport à ses organes de sens habituels? Eh bien, ils travaillent d'une manière très très unie, belle, en se soutenant mutuellement. Il n'y a aucune différence. Tu ne commences pas à faire une distinction entre ce monde-ci et le monde spirituel, mais c'est que tu vois une couche plus intérieure de ce monde-ci, la force qui agit, qui met en mouvement tous ses corps, et tu regardes ce monde-ci, et tu vois comment est-ce que chacun est ainsi, comment est-ce qu'il marche, où est-ce qu'il va, ce qu'il fait. Tu vois des formes qui marchent et qui agissent et qui exécutent ce que le champ qui s'appelle le Créateur, leur fait exécuter. L'étudiant, avec ses yeux ou comment? Le Rav, non, pas avec les yeux. Avec les yeux, tu vois comment est-ce que le corps marche. Mais c'est avec des yeux plus intérieurs, avec ton organe, des sens intérieurs, tu vois pourquoi est-ce qu'il marche. Et alors tu vois que tous exécutent les ordres de cette lumière et de ce chant, de cette pensée. Personne n'est pécheur, tout le monde sont justes. Pourquoi? Parce qu'on exécute tous, sans savoir pourquoi. Mais dans la mesure, toi, tu commences, quand tu commences à les voir sous cette forme, toi, tu commences à devenir méchant. Pourquoi tu commences à avoir un désir de recevoir et une force d'agir, de te mettre en toi-même en action autrement, que tu as une force différente. Tu commences à voir que tu n'agis pas à 100% sous les ordres du Créateur. C'est vrai que ce sont comme des poupées. Et tout ce qu'ils font, c'est directement un grand jeu d'en haut. De l'intérieur, on peut dire, oui. Mais toi, en fonction de ça, tu ressens à quel point est-ce que toi, tu es différent de que en toi, il y a en effet vraiment une certaine zone intérieure de libre choix de te joindre à ces ordres, à la pensée de la création ou non. Et selon ça, tu ressens de la honte et selon ça, tu te ressens comme méchant. Et alors, tu fais aussi un effort pour te joindre aussi. Mais quand tu te joins à eux, elle fait la même chose, disons que, elle a même davantage que tu le fais depuis ton propre choix, depuis ton propre désir. C'est-à-dire que tu es déjà devenu, dans une certaine mesure, libre. Libre. Et dans cette liberté-là, tu veux que le Créateur te remplisse. Et c'est comme lorsqu'il compare ça derrière et devant, tu m'enveloppes. C'est-à-dire que tu veux que ce cheval aille avec son cavalier. Mais ce cheval commence à comprendre qu'il avance sur l'ordre du cavalier. Alors ça viendra dans le ressenti, dans la révélation. Voilà, c'est ça. Oui. Question. Quelle différence est-ce qu'il y a entre mon inclusion dans ton ami et dans notre ami par rapport au but? Quelle différence est-ce qu'il y a si je m'inclus dans un ami et moins dans le deuxième et davantage ou moins dans le troisième? Un homme qui commence à travailler là-dedans, évidemment qu'il y a toutes sortes d'excuses et de pensées, il ne veut pas, il ne comprend pas. Et vraiment, c'est difficile. Et j'ai déjà expliqué beaucoup de fois que c'est la différence entre un chemin court et un chemin long. Que le chemin court, c'est l'homme qui prend cette tâche de aime ton prochain comme toi-même à l'intérieur du groupe et qui travaille afin de ressembler au Créateur pour ce rapport envers les amis. Et c'est vraiment le seul champ de travail qu'on a. Mais celui qui ne fait pas ça et entre dans toutes sortes d'études et de magie et de toutes sortes de guématriotes, peu importe, alors il s'éloigne complètement du bon chemin. Et il en fait un chemin long. Et peut-être qu'après encore 10 ans ou 20 ans, ou même davantage, c'est seulement là qu'il pensera que, ah oui, c'est vrai que le Bassoula m'a pris ses articles dans la Torah, la route, la paix, comme les articles les plus importants et qu'il en a fait son journal et qu'il nous a donné comme appel au peuple. Maintenant, comment est-ce que je réalise cette chose? J'arrive déjà dans le groupe, je suis à l'intérieur du groupe, je me rapporte bien à l'un et pas à l'autre. Hein. J'essaie. Et le groupe doit véritablement respecter des rapports complètement égaux. C'est écrit comme ça. Bon et bienfaisant envers les mauvais et les bons. C'est-à-dire envers chacun et chacun sous une forme qui ne diffère pas. C'est comme ça que je dois m'efforcer. Que bien que je n'aime pas forcément le visage de Ventura, eh bien, je m'y rapporte comme à tous les autres. Question. Ma question, c'est qu'est-ce que je recevrai de cet ami que je n'ai pas reçu dans notre ami? En quoi est-ce que mon inclusion diffère-t-elle? Grave. En quoi est-ce que mon inclusion dans l'un diffère-t-elle de l'autre? Je ne sais pas. Vraiment, je ne sais pas. Je ne sais pas quel type d'âme se trouve dans chacun de mes amis. Peut-être que ceux qui me paraissent comme beaux et bons, peut-être que leurs âmes, tu ne sais pas moi, ils sont si proches des clipots, qui sait. Mais je ne fais aucun calcul sur quoi que ce soit. Pour moi, le groupe, c'est le groupe. Le groupe, ça s'appelle Israël, Yachar Kel, droit vers le Créateur, ceux qui aspirent au Créateur. Et moi, je suis avec eux. Pour moi, c'est mon bateau, c'est ma fusée, dans laquelle j'entre et je vole vers le but. L'étudiant, c'est-à-dire que mes pensées sont un amplificateur de mon inspiration? Le rab, c'est un amplificateur de mon inspiration. Dis-le comme tu veux. Mais en fait, il n'y a certainement dans le groupe aucune différence entre les personnes et vous découvrirez soudain combien est-ce que l'un est plus ou moins important. Tu le découvrirais simplement, mais qu'il n'y a aucune différence d'importance. Mais disons ceux dont soudain tu ne tenais pas compte. Voilà, il ne faut pas du tout penser que le groupe sont des visages comme ça, celui-là ou celui-là, celui-ci il est chauve, celui-ci il a une barbe, celui-ci avec ci, celui-ci c'est comme ça. Non, le groupe c'est un certain concept. Hein? C'est notre aspiration commune au Créateur. Et c'est le groupe. Et dans cette aspiration, dans cette tâche, dans cette mission, dans cette connaissance, je veux m'inclure. Et c'est pas que je veuille me jeter physiquement à côté de toi. Hein? Il n'y a pas ça. Simplement, c'est quelque chose qui existe entre nous. Pas dans chacun de nous, c'est dans la connexion entre nous que ce concept existe. Question. Comment est-ce que les pensées agissent-elles après le marsom? Est-ce qu'elles agissent de la même manière qu'avant le marsom? Le rav. Comment est-ce que les pensées agissent après le marsom? On en parlera après le marsom. Pourquoi est-ce qu'on va en parler maintenant? Ça ne fera absolument rien. C'est simplement comme ça de belles paroles, pas tellement compréhensibles. Oui.
1: Non.
0: Oui, vas-y. Une question. Qu'est-ce que ça veut dire que d'essayer d'accomplir à l'intérieur de soi la loi de aime ton prochain comme toi-même? Le Rav. Qu'est-ce que ça veut dire que j'essaie à l'intérieur de moi d'accomplir la loi ou d'accomplir le conseil des kabbalistes de aime ton prochain comme toi-même? Qu'est-ce que ça signifie à l'intérieur que je l'accomplis? Ça veut dire que j'essaye de trouver l'importance du Créateur. L'importance du Créateur, je commence à partir de ça. J'ai déjà dit, on a toujours commencé par le Créateur et toujours terminé par le Créateur. Et au milieu, c'est le groupe qui est le moyen. C'est-à-dire que c'est important que j'ai l'importance du Créateur. À un tel degré que je sois prêt à accepter cette condition de aimer les autres comme moyen de me connecter et de me rapprocher de lui. Et alors, je suis prêt, comme il l'écrit dans l'article pour l'achèvement du Zohar, je suis capable et je suis prêt à cesser de penser à moi-même et à sortir de mon désir, à sortir de mon intérêt pour moi, à cesser de penser que je vis, que j'existe, à me sortir de ça et ensemble avec tous les autres désirs semblables, toutes les autres aspirations, toutes les pensées, adhérer au Créateur.
1: Yuda.
0: L'étudiant. Mon jeu, pour ressembler au Créateur, ça se fait dans la pensée et dans les rapports. Alors, en quoi est-ce que j'ai échoué? En quoi est-ce que le jeu? Donc, le Rav. Qu'est-ce que c'est que le jeu? Pourquoi est-ce que j'ai dit le mot jeu? Le jeu, c'est qu'on fait comme si on s'aime l'un l'autre, comme si on est prêt à renoncer à nous-mêmes comme ça, comme si on était prêt à absolument tout et que le Créateur, pour nous, est comme si important. Tout est comme si. Et malgré tout, ce n'est que par instant qu'on peut parvenir à une telle lueur de ressenti. Habituellement, on pense qu'à notre vie, c'est la nourriture, l'argent, les plaisirs, le repos, la famille. Ce sont les choses dans lesquelles j'existe. Et le Créateur, l'inspiration, le groupe, c'est quelque chose de virtuel comme ça. Ça se trouve quelque part, mais ça disparaît constamment. Constamment, c'est irréel. Et donc, c'est pour ça que, quand, malgré tout, par la force, je m'introduis dans un tel état intérieur, au-dessus de toute la réalité, ça s'appelle dans la croyance, au-dessus de la connaissance, au-dessus de toute cette réalité ressentie qui semble exister, oui? Alors, cet état, c'est un état instable, c'est comme un jeu. Il est pas fiable. C'est-à-dire que j'ai pas d'organe de sens pour ça, j'ai pas de preuve pour ça. C'est-à-dire que c'est pas réel. Et donc c'est pour ça que on fait comme si. Et donc on joue à ça. Et donc on n'a pas d'autres données, on n'a pas d'autres bases pour le faire. Et c'est pour ça que la force que je reçois afin d'entrer exactement dans ça, dans un monde réel, comme dans un monde réel, ça s'appelle la meilleure environnante. Parce que d'une certaine manière, de l'extérieur de moi, elle agit sur moi, elle me rapproche progressivement là. Comment est-ce qu'elle agit? Je ne sais pas. Est-ce qu'elle agit? Je ne sais pas. Soudain, je reçois un certain coup et on me dit, ah, c'est le résultat de la meilleure environnante. Bon, très bien. Quoi? Sans ça, les gens ne reçoivent pas toutes sortes de chute et de monter. Donc, en fait, toutes les choses, tous nos états, on doit y être vigilant. C'est-à-dire y donner à chacun, à chaque chose, le bon poids et le bon mesure. S'occuper du spirituel dans notre état, dans son mentif, ça s'appelle s'occuper de quelque chose d'irréel, de quelque chose de flou, de quelque chose qui n'existe pas, peut-être. Peut-être que ça existe, mais... qui sait quoi, voilà, va parler aux gens et pour eux c'est... Petit à petit tu commences à avoir cet ressenti, une certaine importance, mais c'est une chose imaginaire. Quand tu y rentres, quand tu vois que seul ça existe véritablement, alors toute la réalité intérieure à ça, c'est précisément elle qui te semble... toute la réalité inférieure à ça, c'est précisément elle qui te semble comme un monde imaginaire. Mais si tu l'accomplis... Donc c'est pour ça qu'on appelle toute nos préparations comme jeu. C'est un jeu. Et ensuite, on verra que ce jeu reste et continue jusqu'à la fin de la correction. C'est comme ce qui est écrit, que le créateur joue avec le Léviathan qu'il a créé.
1: Donc,
0: en fait, tous les états, qu'ils soient avant ou en dessous de l'état le plus élevé, quand la créature et le créateur sont en adhésion et se trouvent dans une perfection unique, sont appelés non véritables ou des jeux. Parce que l'état qui est véritablement le seul créé et qui existe, c'est uniquement l'état où le créateur et la créature adhèrent l'un à l'autre et se trouvent dans une perfection unique. Et tout le reste n'existe que par rapport à la créature, comme une imagination, comme un jeu. Oui, voilà, s'il te plaît. Question. On n'entend plus la question. Ce qui est important, c'est seulement l'intention. Donc, quand un homme se trouve dans le groupe, est-ce que c'est seulement son intention qui est importante ou aussi ses actions? Il est impossible que dans notre monde, les actions ne soient pas importantes. Qui connaît les intentions? Et l'homme lui-même ne connaît pas non plus ses propres intentions. C'est pour ça que la sagesse de la Kabbale, ça s'appelle la sagesse du dissimulé, parce que les intentions qui sont l'essentiel. Hein? Pourquoi et vers quoi et dans quelle direction? Dans quelle direction est-ce que je pense? Est-ce que j'aspire? Je dirige mon désir, ces intentions. Et ben en fait, ces intentions ne sont dissimulées. Et même à l'homme lui-même, elles sont dissimulées. Et jamais l'homme ne connaît ses intentions véritables. Et il peut seulement savoir ensuite, après l'action, selon la réaction, si l'action était correcte, seulement après. Et c'est pour ça qu'on est obligé de tenir compte de l'action elle-même. Évidemment que sur toute action qui semble la plus pire, on peut revêtir une autre intention. Mais dans notre état, à l'intérieur du groupe, du fait qu'on est en dessous du spirituel et qu'on ne voit pas ce qui se passe par-delà le spirituel, on ne voit ni les intentions, ni les désirs, ni les pensées. Le monde spirituel, c'est l'état où je vois ça. C'est un état où je ressens ça comme ressenti, comme des choses qui existent, où il y a un champ d'une pensée unique qui s'appelle le créateur, d'un programme unique, d'un désir unique, qui agit, qui met tout en action, avant que je vois ça, avant que je m'inclue en ça, dans mon propre désir, ou contre le désir, ou en faveur du désir, ou sous une autre forme, ou une autre, avant que j'atteigne un tel niveau de telle réalité, les actions extérieures des personnes sont très importantes pour moi. Je reçois de ça une impression. Je vois comment est-ce qu'un homme est assis devant l'ordinateur pendant tellement d'heures afin de préparer du matériel pour les autres. Il y a un deuxième cours, il est en train de courir partout pour faire des conférences. Il y en a un troisième qui fait encore autre chose. Donc j'en reçois une impression. Je me trouve encore dans le ressenti des corps. Et je ne vois pas les pensées comme je vois aujourd'hui le corps. Quand j'arriverai dans le monde à venir, comme on dit, au degré suivant, où je verrai les pensées et les désirs, où ils seront pour moi, vraiment, je pourrai les tenir, je les ressentirai, et ils seront pour moi plus importants que les mouvements du corps. Alors, évidemment que je n'aurai plus besoin des corps. Mais jusque-là, entre-temps, c'est très, très important à l'intérieur du groupe de voir comment est-ce qu'on bouge, comment est-ce qu'on agit, comment est-ce qu'on se montre envers les amis. Et aller à l'inverse, c'est-à-dire avoir des bonnes intentions, mais des actions extérieures qui semblent comme si opposées, ça s'appelle profiter de l'honnêteté de l'autre, oui, faire trébucher l'autre, et c'est pas une bonne chose. Je ne peux pas faire certaines actions. C'est comme si je volais, en fait, en me disant, voilà. Et l'ami pense que je suis en train de faire le contraire, une belle action comme ça. Et il est obligé de me justifier, il est obligé de penser du bien de moi. On ne peut pas faire telle chose. C'est-à-dire que, comme dans la société, je suis obligé de paraître comme un bon enfant, comme un bon ami, extérieurement. Et je dois justement faire connaître, publier à la société précisément mes bonnes actions extérieures. Je suis allé là, je fais ça. Je suis obligé parce que ça multiplie l'amour. Est-ce que la règle de aime ton prochain comme toi-même agit aussi envers les femmes? Bon, encore une fois, les femmes commencent. Bon, les femmes attendront comme ça au moins jusqu'à samedi pour se reposer un peu, hein? Bon. Question. Donc, on n'entend pas très bien la question. La question. Dans certains moments, il se révèle que ton ami est égoïste. Mais ensuite, tu comprends que l'égoïste, c'est pas lui, c'est toi. Et à cause de ça, la honte apparaît. Et la honte, tu peux la corriger par un véritable amour de cet ami. Mm-hmm. C'est correct? Le Rav, oui. C'est-à-dire qu'il a demandé au sujet des étapes. Après que je vois l'ami comme égoïste, ensuite je me vois moi-même comme égoïste, et lui non, et ensuite je ressens de la honte, même au point que je ne peux pas regarder ses yeux. J'ai vraiment honte de le regarder. J'ai honte de me voir moi-même comme voulant l'utiliser ainsi pour mon plaisir, l'utiliser sous toutes sortes de formes, et après ça vient la correction. Question. Qu'est-ce qui se passe avec les désirs animaux et quel doit être mon rapport envers eux? Le Rav. Aucun rapport envers eux ne doit changer. Les désirs animaux, comme tous les autres désirs, c'est-à-dire le désir de nourriture, de sexe, de famille. En général, avec tous les autres désirs, avec les désirs, on n'a pas besoin d'y lutter. On n'a pas besoin d'y faire face. Il faut simplement n'y pas prêter attention. Ou aussi rapporter à eux comme quelque chose qui existe. Et la mesure où je voudrais l'utiliser ou ne voudrais pas l'utiliser dépend du niveau de ma correction. J'ai pas besoin de me mettre dans un monastère ou d'être moine comme ça dans ma propre vie et de commencer certains régimes ou... Même en fait, comme ça. En vérité, la règle de il n'y a pas de coercition dans la spiritualité agit simplement à tous les niveaux, de haut en bas. Et Si votre tête se trouve au bon endroit, alors les cœurs suivent aussi les pensées et les actions suivent les cœurs. Et c'est tout. Et ne vous inquiétez pas, par exemple, je parle par exemple des hommes, disons, si parfois vous tombez dans toutes sortes d'actions qui ne sont peut-être pas aussi belles que vous pensez ou qu'ils sont et que vous suivez le corps, c'est rien. Ça, tout s'arrangera, tout se corrigera. Voilà. Ça s'appelle que la mère viendra essuyer son fils. C'est-à-dire que la correction viendra et ça n'existera plus, ou ça existera sous une autre forme. Donc, prêtez pas attention à quoi que ce soit. Et mettez seulement la tête au bon endroit. Dans les pensées, avec le groupe, vers le créateur, et c'est tout. Et si parfois quelque chose arrive, ça arrive. Ça se corrigera. Si vous commencez à penser à regretter d'être comme ci, d'être comme ça, pas bon, parce que alors vous serez à l'intérieur de ces pensées, et alors au moins vous avez fait quelque chose. Quelque chose est arrivé, peu importe quoi. Et à nouveau, on revient au Créateur et c'est terminé. Il ne faut pas regretter un seul instant. Comme ça, un seul instant du passé, mais aller en avant. C'est une règle comme ça qu'on est obligé de graver dans notre comportement. Sinon, vous serez comme ça dans le désespoir, vous dévorez simplement tout le temps. Ça s'appelle que le sot reste assis, les mains croisées, et mange sa propre chair, comme ça. Comment est-ce que je suis? Qui je suis? Laisse toi-même. Laisse-toi, connecte-toi au groupe, vers le Créateur, et oublie-toi. Tu dois sortir de toi et ne pas penser. Ne pas penser comme ça, où est-ce que je suis, comment je suis, qui es-tu, tu ne sais même pas comment encore qui tu es, tu le révéleras encore, tu verras véritablement, et alors tu frémiras, il n'y a pas de quoi penser, c'est simplement pas bon, ça arrête l'avancement. En général, on ne pense jamais à l'instant passé, uniquement en avant. C'est interdit de se retourner et de regarder quelque chose en arrière. C'est interdit. Seulement en cas de nécessité, si le groupe ou l'homme fixe un certain moment où il veut maintenant faire une clarification, qu'est-ce qui s'est arrivé, comment est-ce qu'il s'est rapporté, etc., alors il fixe un moment spécial. C'est comme le rabbin Shadier, comme ça, il a donné un exemple. Il y avait une grand-mère très forte, comme ça, quand il faisait quelque chose, elle ne lui disait rien, mais il disait, Baruch, prends garde. Et deux jours après, Baruch, viens ici. Tu te souviens que t'as mal agi? Maintenant, je vais te rappeler. Et voilà, comme ça. Donc, essaie de faire comme ça. C'est-à-dire, avec sang-froid, on va vérifier, on fait un calcul, si c'est déjà nécessaire, mais pas avec les nerfs. Comme ça, pas avec les sentiments, avec l'intellect. Quand vous vous trouvez plus du tout dans ce ressenti. Question. Comment recevoir chaque fois à nouveau une impression des actions? Parce que chaque jour, je vois mes amis travailler. Y a-t-il une méthode pour recevoir chaque jour une impression? Comment chaque fois recevoir une impression de la manière dont mes amis travaillent, de ce qu'ils investissent? Voilà. Parce que je le regarde chaque jour, je suis déjà habitué, ça m'ennuie. Voilà. D'où est-ce que je prends les impressions? Il n'y a pas une telle question. D'où est-ce que je reçois chaque fois une impression? Du fait que ici, c'est écrit le 2 août. Le 2 août.
1: Ah, slicha. Astenlo.
0: Pardon. Donc, il n'y a pas une telle question. Comment est-ce que je peux être impressionné chaque jour à nouveau au niveau de la société? Parce qu'en fait, comment est-ce que je me suis impressionné chaque jour, chaque instant, par la publicité que me fait une société extérieure? Chaque fois, on déverse sur moi une tonne de publicité. Oui? Des tonnes de publicité. Et je ne peux pas y résister. Et je m'inclus là-dedans et j'y pense. Et chaque fois, je regarde parce que à l'intérieur, en fait, je suis construit d'un désir de recevoir du plaisir et du délice. Voilà. N'est-ce pas? Donc, si c'est comme ça, naturellement, chaque fois, constamment, comme un radar, un détecteur, je cherche d'où est-ce que je vais recevoir le meilleur plaisir, le plus rapidement, avec le moins d'efforts et le maximum de plaisir. C'est comme ça que je vérifie constamment. Et si la société est construite de telle manière qu'elle brûle, alors, que je le veuille ou non, j'en recevrai une impression. J'en recevrai une impression.

0: du fait qu'il existe une idée qui donne peut-être la source du plaisir le plus élevé. Alors, recevoir une impression, c'est comme ça qu'est ma nature. Et si ça ne se produit pas, c'est le signe que tu te trouves dans la mauvaise société. Que toute la société a reçu une chute et ne peut pas mettre en action et veiller ses amis et leur donner une montée de l'enthousiasme. C'est clair? Oui. Question. Mais donc c'est bien mon problème que je ne peux pas en recevoir une pression. C'est aussi un problème. Grave. Non, on ne dit pas qu'un homme ne peut pas recevoir une pression de la société. S'il ne peut pas, on demande comment est-ce qu'il peut le faire en effet. Et la société est obligée de le faire. Et la société, c'est en fait l'entrepôt, le dépôt de mes forces, la réserve de mes forces. Et quand j'en suis capable, quand je peux, j'investis dans la société. Et quand je peux pas, la société est obligée de me rendre. Oui, Lior. Question. Qu'est-ce qui a changé cette semaine pour que ce jeu soit bon? C'était facile aussi d'acheter ce jeu. Et qu'est-ce qui a changé dans cette semaine? Et comment est-ce que ça se fait que cette semaine, ce jeu dont tu parles, il a réussi? Il était aussi le rab. Comment est-ce que ce jeu... Tu lui demandes comment est-ce que ça se fait que le jeu cette semaine était facile et c'était facile de l'accepter et c'était facile d'y croire? Parce qu'il y avait beaucoup de personnes. C'est un exemple comme ça de combien est-ce qu'on est impressionné par le public et de combien est-ce que le public nous apporte toutes sortes d'idées abstraites qui ne sont peut-être absolument pas réelles et qu'on accepte la chose comme réelle. C'est tout. Ça a été inclus ici avec des personnes venues de combien de pays? De 25, voilà. Il y avait ici des personnes de 25 pays. C'est un miracle, oui. Voilà. Des personnes de 25 pays. Tous dans une même direction. Ils voulaient la même chose. Ils voulaient la même, ils sont prêts à s'unir, prêts à dépenser énormément d'argent, de force. Pas une semaine par an, mais vraiment jour après jour. Et quand ils viennent, alors ça devient perceptible. Et ça donne de la force à la cohésion, à l'union. Ils sont prêts à s'unir avec tous, malgré la couleur, le sexe, la race, le caractère, la mentalité, malgré tout. Ils veulent rejeter tout ce qui appartient à ce monde et s'unir dans les âmes. Dans l'âme, il n'y a pas toutes ces différences. Toutes les âmes sont la même chose. Un désir de recevoir plus grand, un désir de recevoir plus petit, c'est tout. Il existe différentes fonctions dans l'âme, comme il y a une différence entre le cœur et les reins, ou les poumons et le système digestif. Évidemment qu'il y a une différence, mais c'est un seul corps, et dans ses actions, tout est un. Donc c'est pour ça que c'était ressenti comme une chose tangible, et ça a donné de la publicité, ça a donné la force de la publicité, de telle sorte à ce que chacun qui entrait, chacun qui venait a vu que c'était comme ça, a vu que ça existe. Et c'est pour ça qu'on a réussi. Il y avait comme ça des personnes qui criaient « Où est le marsom? Où est le marsom? Où est le marsom ?» Et à mes yeux, c'était un succès, au-delà de mes attentes, vraiment. Parce que je ne m'attendais pas à ce que dans les mêmes jours, on monte comme ça et on tombe dans le même temps. Et je pensais que peut-être on réussirait à monter, à rester dans une certaine euphorie relativement mensongère pendant tout le jour. Et qu'ensuite, ils repartiraient en larmes. Et c'est tout. Mais non, nous, on a aussi réussi également à tomber, à parler de la descente, à comprendre comment est-ce qu'on doit, à partir de cette descente, exister et en sortir. C'est-à-dire, on a commencé à ressentir que cet état véritable... Qu'est-ce qu'on doit corriger, en fait? Quelle union est-ce qu'on doit réaliser? Et c'est-à-dire qu'on a passé... tout ce segment et la montée et la chute ensemble, et même depuis la chute, on a commencé à sortir et on a commencé à voir comment est-ce que c'est possible de tenir à la même idée même si on se trouve plus dans le ressenti, et donc ils sont partis. Et donc, quand il repartait à Pessah, tous m'embrassaient comme ça. J'étais trempé de toutes les larmes. Je vous parle sérieusement comme ça. Aujourd'hui, personne ne m'a embrassé. Personne n'a pleuré. Et c'est ce qu'il y a de mieux. Vraiment, c'est un très très bon signe. Ils sont partis comme ça, comme s'ils n'étaient pas partis. Je parle sérieusement comme ça. Ils sont partis de telle manière qu'on doit simplement continuer à travailler et continuer vers la montée. Et à mes yeux, c'est un très très grand succès. Personne n'a pleuré, personne n'a ressenti quelque chose, c'était vraiment brisé en lui. Et c'est vraiment comme ça. C'est-à-dire qu'on a déjà commencé à sortir de la descente vers notre montée que nous, on a construite. On a construit une montée, on a reçu ensuite une chute. Tout ça, ça nous a été donné d'en haut, comme un clé général, un clé commun qui n'existait pas auparavant. Et on a, à partir de ça, reçu une chute comme un clé commun. Et à partir de là, on a commencé à tous à sortir. Et c'est déjà un cli. Et ce n'est pas comme ça un seul, on est un petit groupe. Et je ne m'attendais pas à ce que ça nous arrive. Je parle sérieusement. Si on réussit un jour à faire quelque chose un peu semblable avec le public israélien, c'est vraiment un rêve. On va essayer de toutes nos forces, mais vraiment, c'est un très grand accomplissement. Si maintenant on réussit à faire l'union avec tous les groupes du monde de sorte que cette même chute nous aide et qu'on la maintienne comme une montée, comme ça, exactement, encore un peu, encore une goutte, encore une goutte, et que chacun tienne l'autre dans la connexion entre nous, alors, sans aucun doute, on devient déjà un clé uni. Et c'est tout. C'est simplement le billet d'entrée. Je ne m'attendais pas à ce qu'on traverse. Au Marsom, j'y pensais même pas. En vérité, entre nous, comme ça. Comment est-ce qu'on peut, en une seule semaine, sans un travail prolongé, sur une chute commune, trancher le Marsom? On a pas de colis. Et pour la première fois, maintenant, pour la toute première fois, on a uni les groupes dans un seul effort, dans une seule tâche. Maintenant, si on travaille là-dessus, ce sera déjà un travail sur le clé général. Sur quoi est-ce que tu pouvais travailler afin de franchir le Marsom? Sur quel clé? Avant, comme ça, des individus arrivaient simplement, ils faisaient un petit peu de connaissances, comme un Pessah. C'était beau comme ça, il y avait de l'enthousiasme ici et là. Maintenant, il y avait une tâche claire. Et une chute par rapport à ça, une descente par rapport à ça. Et maintenant, tout notre travail après Sukkot, ce sera uniquement de renforcer la connexion, le lien, de nous soutenir mutuellement, d'essayer de nous ressentir, de sentir comment est-ce qu'ensemble, on aspire au même but. Enfin, que on ait le ressenti d'aspirer réellement, de ressentir comment est-ce que dans tous les groupes comme ça agissent vers le même but. Comment est-ce que, comme si nous, on voyait, comme si on ressentait avec un organe de sens intérieur, avec un œil intérieur, cette direction unique, depuis tous les lieux du monde. Et si on réussit en cela, c'est déjà véritablement un pas vers le Marsom. C'est ce qui s'appelle un seul peuple, un seul groupe. Et il nous explique là-bas dans la Torah qu'Avraham n'a pas mérité la réception de la Torah. Qui est-il, hein? Quand il y a déjà un peuple dans lequel chacun peut soutenir l'autre dans cette même tâche d'adhérer au Créateur, où chacun sait qu'il peut rejeter son ego pourvu qu'on le soutienne, et qui pourra entrer dans cette idée commune. Si une telle chose existe, c'est déjà un tel état dans lequel la lumière supérieure peut se révéler. C'est-à-dire que la Torah peut descendre dans un tel groupe. Et c'est très, très impressionnant ce qui se passe. Voilà. C'est-à-dire que le fait qu'on nous ait permis de faire une telle chose depuis les cieux, c'est... Ça veut simplement dire des choses comme ça que je n'avais pas rêvé. Je suis un homme assez réaliste qui se trouve dans cette affaire depuis l'année 86, depuis environ 80. Ah non, dans ces recherches comme ça. Depuis 68, Et en 79, je suis arrivé chez le Rabash. C'est-à-dire que ça fait assez longtemps, hein. Ils ont 25 ans dans cette profession, comme ça, dans cette affaire. Et je ne rêve pas de toutes sortes de bons, de sauts. Comme ça, je suis déjà assez, autant que je suis nerveux, inquiet, comme ça, impatient. Comment est-ce que ces choses avancent? Mais ici, cet avancement était simplement... Bon, voilà, je n'ai rien à dire. C'était un rythme incroyable. Oui. Mais oui. Question. Et ton prochain, que toi-même, dans un état de guerre, comment est-ce que ça fonctionne? Le rab, quelle guerre, j'ai pas compris. L'étudiant. Il y a une guerre maintenant. Le rab. Et ton prochain, que toi-même, dans un état de guerre, je comprends pas. La guerre, c'est que... La guerre, c'est que je me combats moi-même. Que je combats les amis. L'étudiant. Avec l'Irak. Le rab, quoi? Avec Hussein? Avec Arafat? Je comprends pas, c'est quoi le lien? Et tout ce qui se trouve en dehors du groupe, c'est simplement du minéral qui exécute la pensée de la création. Et je n'ai rien à combattre avec eux. C'est-à-dire que c'est pas que je dise jetons l'armée et allons seulement étudier la Kabbale. Non, mais je dis que tous ces Arabes qui exécutent simplement la pensée de la création, qu'est-ce qu'ils y comprennent? Ce sont des poupées. Ils le font comme c'est de la manière la plus correcte, sur l'ordre du Créateur, afin de nous hâter vers le bon développement. C'est pas que je les aime à cause de ça, plus ou moins. Moi en plus. Mais je me rapporte à eux comme simplement des exécutions d'un ordre. C'est pas que je me réjouisse comme ça, que Dieu nous en garde du fait qu'il y a des choses qui explosent et qu'il y a des gens qui meurent. Je regrette qu'on n'avance pas sur le bon chemin, où tout doit être pesé, oui. Pesé par rapport au but. Voilà, plaisir selon le but. Toi, moi, tous ceux qui ont reçu un peu de connexion avec le dessin de la création.
1: Et eux, les Arabes, les Israéliens, les Russes, les Américains, c'est qui, c'est quoi? J'ai écrit que le cœur des ministres se trouve entre les mains du Créateur. Est-ce que ces personnes-là font quelque chose? 7 milliards, ils font quelque chose? Seulement, les Chinois ont pensé des robots, mais nous, non. Pourquoi nous, non? La même chose. C'est un ressenti, une première mesure, voit que l'écran s'ouvre un peu, la barrière, et que le monde entier... Et selon le champ qui agit, l'homme tourne à chaque instant, au niveau de ses pensées, de ses désirs, le caractère, la révélation de toutes sortes de désirs. Oui. Si j'essaie de voir l'ami de manière artificielle et en même temps ressentir la honte, la honte est l'amour. Si j'essaie d'aimer mon ami d'une façon artificielle et que la honte que je révèle est artificielle, elle est l'amour artificiel, qu'est-ce qui me reste? Il n'est pas artificiel, hein? C'est... Il ne faut pas être trop malin. C'est ce qu'il faut. Et à partir de tout cela, de tous ces jeux, tu commenceras à être un gentil et sage garçon. Tu vois, les enfants, comment ils se développent. La nature les dirige, ils jouent, mais ils, sans arrêt, chaque situation. Ah, c'est bien, c'est beau, ça m'intéresse, je veux faire ça, je veux goûter, je veux... Tout, tout. L'enfant veut tout. Il ne réfléchit pas, il remplit les commandements de la nature et se développe de cette façon. Donc, développe-toi avec ces commandements. Ne pense pas, mais qu'est-ce qui va se passer comme si, comme ça, d'où tu sais ce qui va se passer? Tu ressentiras ce qui va se passer. Fais ce que te conseillent ceux qui ont déjà franchi la barrière et te donnent des conseils de l'autre côté. Sans ces conseils, vraiment, tu serais dans... Peut-être simplement de sans savoir quoi faire. Mais tu as les conseils, tu peux les suivre. Et ils nous ont dit, le groupe, l'étude, la diffusion,

0: croûte.
1: J'ai dit qu'on va manger. Non? Oui, 7h30, mais on m'a dit que c'est une bonne idée, là, j'entends. Yoren. Qu'est-ce que cela veut dire, révéler la lumière supérieure, le comportement de la lumière supérieure envers d'autres kélim? Révéler de quelle manière la lumière supérieure se comporte envers les autres kélim? C'était au sujet de quoi? Révéler de quelle manière la lumière supérieure se comporte envers d'autres kélim? C'était à propos de quoi? Tu dis que c'est ça la révélation du Créateur. Ben, son désir de faire plaisir aux créatures. Je vois que même au plus petit niveau, je commence à voir son comportement vers la créature et je vois qu'il fait le mieux possible, la meilleure façon à chaque instant dans sa vie. Et lui, c'est qui? Lui, cette pensée qui dirige toutes les créatures. C'est, je parle du plus petit degré de la révélation. Cette pensée qui se trouve là, qui agit, se chante, et que actuellement chacun est assis d'une façon ou d'une autre, il réfléchit d'une façon, il veut ce qu'il veut. Tout ce qui nous remplit à tout notre niveau et nous dirige, c'est pensée, une pensée, mais envers chacun. Chacun de nous la réalise à 100%. Le désir que j'ai vient de cette pensée générale. Et toutes ces pensées viennent de cette pensée. Mon fonctionnement suit cette pensée générale. Mes instincts, mes mouvements, tout ce qu'actuellement ou dans un instant va se passer, ce sera exactement selon ce champ qui change envers moi, et naturellement, inconsciemment, je comprendrai, je décode ces mouvements, les mouvements de ce champ. C'est la première révélation que l'homme, même quand il s'approche de la barrière, même sans franchir encore. Oui, alors? Alors je dois ressentir une pensée, ressentir le chant. Comment? Qu'est-ce que... Comment y arriver? Des efforts de le révéler en essayant de sortir de toi-même, de t'inclure dans le désir de la société. Être pas en moi-même, mais à l'extérieur.
0: Tous
1: ceux qui sont contrôlés automatiquement à partir de ce champ, de cette pensée, c'est parce qu'ils se trouvent en eux-mêmes. Et celui qui fait et peut sortir d'une certaine façon, c'est-à-dire certaines mesures, je peux sortir de moi-même 20%. Oh! Le monde d'Asiya, 40%, je le sors de moi-même. Le monde est Yetzira. C'est ainsi que je ressens ce chant, ce créateur, cette pensée. Sortir, c'est-à-dire, malgré mon désir, être en dehors, à l'extérieur de lui. Mon désir de se voir qui se révèle en moi, et moi, je veux être à l'extérieur, en dehors de lui. À quoi ça sert maintenant? C'est bien pour faire des exercices. Vous pouvez, allez-y. Réfléchir, imaginez, c'est bien. C'est un jeu, un jeu, disons, gymnastique. Un exercice, c'est bon. Mais il y a... Des pierres sur le chemin. C'est pour ça que j'aime pas vraiment telle chose. Au début, tu as dit qu'une personne qui franchit la barrière, en dehors des corps, voit les âmes, les désirs. De quel désir?

0: Oui, tu peux détailler uniquement les désirs spirituels ou mieux pas? Comme je répondu à la question d'Oren, qu'est-ce que tu voudrais que j'ajoute? Le désir général, ce qu'on appelle une force, appelée Boré, créateur, peu importe, une force, une pensée. Selon cette pensée, cette force, tout le monde fonctionne sans se poser des questions, sans en savoir, sans même savoir pourquoi. Et toi, tu es le seul à voir qu'ils fonctionnent de cette façon, qu'ils sont entièrement contrôlés, ils sont déterminés. Dans la mesure où tu peux être au-dessus, en dehors de ton propre désir, tu commences à le voir. Et tu peux voir, c'est les autres. Maintenant, on t'ajoute, on t'augmente ton désir de se voir immédiatement. Ah, c'est beau, c'est bien, je vois tout le monde. Tu penses, ah, voilà, je suis supérieur aux autres. Et boum, tu commences à plonger hein, dans ton nouveau désir de se voir, tout disparaît. Et encore, une fois, jusqu'à ce que s'accumule suffisamment de force, c'est ce qu'on appelle une quantité appelée CA, et tu passes à une autre dimension, à un tel point que la vie ou la mort de ce corps physique n'a pas d'importance, les distances n'ont plus d'importance. Une autre existence. Bon, ça suffit alors, hein, on va manger. Quoi? On a réussi à construire un kli kol. Quel est mon travail? Donc, quel est le travail de ce kli? Maintenant, quel est le degré suivant que nous devons aspirer? Est-ce qu'un kabbaliste peut sortir, savoir, peut savoir? Quel est le degré supérieur? Le degré suivant, c'est quoi que le degré suivant? Une inclusion plus puissante que ce qu'on a atteint. Donc une plus forte inclusion doit être malgré les distances, malgré les différences et tous les obstacles que chacun ressentira, chaque groupe, face à un autre groupe. Il faut renforcer les relations entre nous, c'est un degré supérieur. Si on arrive à créer de telles relations entre nous, rien ne nous gêne, on pourra tenir un écran. Est-ce qu'il y a des exercices qui permettent de sortir de moi-même, où chacun cherche une façon de faire? La vérité, c'est que oui, c'est un travail intérieur de chacun envers le groupe, envers le monde. Et il y a des exercices qu'on peut, disons, le matin, on signe. Et selon cette phrase, disons, on travaille toute la journée. C'est bien parce que ça nous unit tous, ça nous donne plus de force et une direction plus une intention plus unie. Mais quand même, c'est quand même un travail individuel à chacun. Entre l'homme et le Créateur, les relations sont individuelles, sa propre adhésion avec le Créateur. Est-ce que c'est bien de diffuser au travail? Non, Ça, c'est vraiment clair pour tout le monde. Où je travaille, on ne parle pas de la Kabbale. Je ne parle pas de la Kabbale, mon travail. Est-ce qu'il y a... S'il y a des obstacles et des perturbations entre deux membres du groupe, si un est, disons, le dirigeant, un patron, et l'autre est employé, ça peut être, disons, dans ce monde extérieur, une façon, et à notre entreprise, ça peut être l'inverse. Mais ça dépend à quel point ils arrivent à déconnecter les choses. Mais évidemment que ce n'est pas, c'est pas trop, très sain. Le plus facile, le mieux pour nous, qu'il n'y ait au groupe aucune autre relation à part l'amour des amis. Aucune autre relation. Ni des proches, ni des travail ensemble, rien. Le groupe, c'est-à-dire, on se connecte selon une seule idée. Rien d'autre qui nous rapproche, qui nous réunit les uns aux autres. Ça, c'est le mieux. Comment maintenant s'inclure avec les amis qui... Aujourd'hui, on a encore une partie des amis de l'étranger qui sont restés. À part ça, on a le groupe intérieur, les Barours, et arrivent des amis de d'autres groupes en Israël, et peut-être encore des, ici et de là. Comment s'inclure tous ensemble? On a déjà ce qu'on a atteint, cette force, cette pensée, ce qu'on a investi pendant Sukkot et ce qu'on a investi pour nous préparer. Il faut, au possible, se connecter avec eux. On doit les aider à se connecter à nous, parler de cette importance, s'ils veulent vraiment atteindre quelque chose dans la vie et pas comme les réincarnations précédentes, être enterré et rien ne reste, et recommencer. Ils doivent nous rejoindre et nous devons les aider à faire une seule force, une seule intention, rien d'autre. Donne-le un peu à boire, à danser, à chanter. Et on commence de l'extériorité jusqu'à qu'on arrive à se connecter intérieurement. D'accord? Justement, avec les groupes russes, il y avait, tu sais combien ils ont bu? Rien. La dernière fois, c'était des litres. Aujourd'hui, même pas 20% de ce qu'on a préparé. 200 litres. Tu vois? Les Israéliens ont terminé tout maintenant. Les Russes, n'en avaient pas besoin. Ils avaient le cœur brûlant, rempli, avec le ressenti, ils n'en avaient pas besoin. J'ai vu à peine s'ils faisaient les Chaim, vraiment. Ça m'a étonné, je les connais bien. Et tu vas voir les Israéliens maintenant. Mais on est obligé, chacun sortir de lui-même, comme un pourrime, tu sais. On voit bien, c'est un signe de la correction finale. Il n'y a plus de moi et c'est fini. On peut faire ça toute la nuit, pourrime. Hein? C'est mieux. À la place de lire le Zohar, on rassemble les cœurs et on sera plus proche de Rabbi Shimon. On y va? Alors, merci beaucoup. Merci. Encore. Aujourd'hui, on a une tâche compliquée avec le public le plus dur de cette réalité. Les Israéliens, il n'y a pas de pire, hein, vraiment. Non, c'est connu. C'est pour ça qu'ils ont reçu la Torah et la transmettre au monde entier. C'est les plus durs. Chacun a énormément de d'écorce, t'ouvre et encore une écorce et encore une écorce. Et tu n'arrives pas à l'intérieur. On comprend bien et on n'a rien à faire. C'est quand même le centre du désir de recevoir de notre monde. Le pire, et on est obligé d'essayer de faire des efforts, toutes les forces qu'on a, de réussir à travailler face à eux. Chacun doit comprendre ce qu'il est vraiment de tous ces Israéliens et doit arriver à se marcher sur lui-même, se détruire et se soulever. C'est ce qu'on va faire d'aujourd'hui jusqu'à la sortie du Shabbat. Hein? On boit, on sort de nous-mêmes, une seule intention, une seule pensée, rien d'autre qui entre de l'extérieur. C'est tout. Être ensemble, se connecter et révéler la spiritualité. Et vous verrez, vous le ressentirez. Je promets à chacun, même pour un instant, pourra ressentir quelque chose de l'autre. Je ne promets pas de franchir des degrés spirituels, mais un peu ce qui se passe, vous pourrez le ressentir. Il y a suffisamment de force, de préparation, et toutes les conditions, ça dépend que de vous. Essayons de faire de tels efforts. Qu'est-ce qu'il y a de spécial dans l'alcool? L'alcool, il te déconnecte de ton intellect et tu penses un peu moins à toi-même, c'est tout. Et d'autres drogues alors? Les drogues te déconnectent de la vie. C'est pour ça qu'on est contre l'alcool. Bien sûr que si c'est pour quelque chose, un but, ça aide. Et c'est accepté dans toutes les cultures et dans la Kabbale également. Maintenant, les drogues te déconnectent de la pensée. Là, tu veux faire une action quelconque et tu attends un résultat quelconque. Tu ne vas pas boire jusqu'à ce que tu n'existes plus. Tu veux perdre ton moi. Et? Non, quelle mesure? Je ne sais pas. Peut-être que pour toi c'est de l'élite. Je ne sais pas. Tu dois perdre ton moi et pas perdre une image. On a besoin de toi. Mais toutes ces saletés versent tout ça. Allez, on sort? Pas encore? La cuisine n'est pas prête alors? Comme d'habitude, bien. Non, vraiment. On fait des efforts, d'accord? C'est dommage. Si on nous a donné une opportunité d'en haut, alors c'est interdit de la perdre, autrement. On partage nos impressions, qu'est-ce que nous prenons pour réaliser en dizaine.
1: Beaucoup
0: de force, d'énergie que le Rav place dans les étudiants et tous ceux qui participent au congrès. Et on veut s'inquiéter de tout cela, l'essentiel, le message que le Rav nous transmet, c'est qu'on est obligé de sortir de soi-même et on a une opportunité de sortir avec toutes nos forces, et si on le fait ensemble, c'est, si on a ce but commun, c'est évident qu'on réussira. L'exemple il a donné comment se comporter dans la société servir toujours de exemples positifs et ça, toujours une bonne impression, si on a ou s'il n'a pas d'intention.
2: Et
0: il faut toujours, après Sukkot, maintenant aussi, continuer, accélérer toujours le désir d'atteindre le but. On ne doit pas cesser de renforcer cette aspiration. Non, il veut dire que l'écran, on l'obtient uniquement quand on travaille face aux âmes et quand on traverse la barrière, on ressent l'intériorité, les désirs des âmes, mais on ne travaille pas directement, mais face au cli brisé. Coller le cli brisé et aime ton prochain comme toi-même se révèle avec un écran, on arrive à l'amour des amis, à ressembler au Créateur. Seule la lumière peut corriger le cli pour obtenir un écran. Notre cli est toujours en dehors de nous-mêmes, chez les autres. On ne travaille pas directement à ce Créateur, mais toujours il y a du cli commun, et ce cli commun, la lumière, elle est sur lui quand on fait des efforts, sortir, s'oublier. Un conseil aussi important, de ne pas regarder le passé, même à l'instant, mais toujours avoir la tête dans le groupe et vers le Créateur. Oui, beaucoup à dire. Quelques phrases de clé. Le groupe, c'est comme un dépôt où j'investis quand je peux tout ce que je peux et quand je ne peux pas. La société m'aidera. On a parlé aussi de la de ce qu'on peut faire extérieurement qui renforce l'amour, l'importance du Créateur. Je suis prêt à accepter d'aimer les autres afin de me connecter, me rapprocher. Et encore, le groupe, c'est Israël, Yachar, Kel, ceux qui désirent le Créateur et moi avec eux. Pour moi, c'est mon avenir, c'est ainsi que je m'envole vers le but. C'est exceptionnel ce qu'on traverse maintenant avec le Rav. C'est des forces énormes. Vraiment, suivre notre maître dans ses paroles, dans ses structures qu'il a créées en nous. C'est vraiment le Créateur qui agit en nous. Et vraiment énormément. Conseil, comment sortir de moi-même ou rencontrer le Créateur uniquement chez les amis. Il n'y a pas de moi et. Comme le Rav a dit, connecte-toi avec le groupe, le Créateur, oublie-toi. Tu dois sortir de toi-même, ne pas penser où je suis. Et qu'est-ce que je suis? Tu ne sais pas encore qui tu es. Tu le révéleras plus tard. Et tu verras la vérité. Et encore une phrase. Il ne faut pas être trop intelligent, malin. Hein? Fais ce que tu as à faire et de toutes ces actions, ces jeux, tu commenceras à être un gentil et sage garçon. On passe à la prochaine partie. Avant, on chante une chanson ensemble.

0: Cette partie-là, on va continuer à se préparer à notre congrès. Là, on réveille d'en bas. Le congrès, c'est dans 24 jours. Et on continue avec un extrait du Rav, ou un cours, 30 minutes, hein, à partir d'un cours, la préparation de 2017. Le Rav parle de la force de l'environnement, l'union des cœurs, jusqu'à devenir une grande dizaine. Il nous prépare à recevoir la force de chaque ami qui participe au congrès, vraiment, la force d'avancer, de progresser. Écoutons le Rav qui parle directement au cœur de chacun, chacun vers chacun. Excellente préparation pour le congrès, et essayons de réfléchir à la question comment s'ouvrir et recevoir l'influence des amis de la société. D'accord ? Si on veut clarifier pendant qu'on écoute le cours, comment nous ouvrons envers l'influence des amis, on permet à l'environnement de nous réveiller. On passe à ça.
1: Bonjour, nous sommes sur la leçon sur le sujet de celui qui requiert son désir en une heure. En préparation du congrès, tous comme un, nous allons lire des sujets, des articles, sections d'articles sur ce sujet, où vous posez des questions sur CapTV, les questions sélectionnées seront posées durant la leçon. C'est une leçon sur le sujet de « Un requiert son désir en une heure ». C'est vraiment une merveille, parce que le but de la création, de faire du bien à ces créatures, est possible à atteindre uniquement à la condition que nous faisons des corrections dans le système tout entier d'Adam Arishon qui est brisé. C'est-à-dire que ce même système du minéral végétal animal est parlant de toute la création qui est en brisure, et selon la brisure de toutes ses parties, tombées, mélangées les uns avec les autres, ils sont tous incorporés, ils sont passés par beaucoup de brisures et de sub-brisures, plus et plus, comme une sorte de réaction en chaîne. Et en effet, ils ont atteint la fin de la brisure, et alors commence le travail de l'examen, que la lumière supérieure commence à travailler, et après qu'elle ait commencé à travailler, elle continue à travailler afin de reconstruire, de ressusciter ces parties, de les faire retourner à la connexion correcte. Lorsque nous sommes au degré du minéral végétal animal, la lumière supérieure les réveille d'une façon compulsive, nécessaire, à travers le rejet, à travers un mauvais sentiment vers la déconnexion et un bon sentiment vers la connexion. Il y a des luttes entre ces parties. Après la brisure, c'est comme ça qu'ils se ressentent. Mais quoi qu'il en soit, il n'y a pas le choix. Ils doivent se reconnecter l'un avec l'autre. Et c'est comme ça qu'on voit que la partie de la matière s'accumule dans les éléments, dans les particules élémentaires, dans Adam, c'est Adam, c'est dans les molécules, dans les atomes, dans les molécules, et dans des corps plus complexes à partir de là, et c'est comme ça que ça a lieu dans toute la matière. Et plus tard, cette matière, au degré du minéral, devient le végétal, et déjà il a la force, un peu de force du créateur, qu'il est capable de la développer depuis l'intérieur. Donc ça commence à travailler depuis l'intérieur, et c'est comme ça que le minéral devient végétal, et une force additionnelle du créateur qui est révélée dans le végétal, et qui le transforme en animal, et une forme supplémentaire qui est révélée dans l'animal, qui est appelée le point dans le cœur, pousse l'animal à devenir le parlant, le Adam, qui est similaire au créateur. Et la différence entre la force du minéral végétal animal réside dans le végétal et dans l'animal, ils ont la force du Créateur qui travaille en eux de façon nécessaire, et ainsi ils se développent à partir des deux forces, le plus et le moins, et entre eux, apparemment, réception et don. Et dans le système du parlant, là, il y a une force qui est révélée, et la force supplémentaire, le point dans le cœur, est dissimulée et plus tard révélée, et la requête d'une personne pour plus tard découvrir la force supérieure contre la force négative, la force du don contre la force de réception. Donc une personne doit se composer des deux, avec les trois lignes, se développer en cela. Et avec le végétal, la force du Créateur travaille sans libre choix de la part de la créature. Ensuite, au degré parlant, il y a une action d'en haut, dans le fait que la force supérieure force cet objet qui doit se développer pour prendre connaissance du mal dans cet état et rechercher comment se développer vers la révélation du Créateur par lui-même. Et sinon, il développe sur lui plus de souffrance, et quoi qu'il en soit, il devra quand même découvrir comment le Créateur en lui, à travers son libre choix. Nous sommes dans un système qui est intégral, qui intègre tout, compris de toute la réalité, qui l'un dans l'autre est un travaillat unique, yutke vatke, minéral, végétal, animal et parlant, et cette réalité change constamment et se développe, et dans cette réalité, dans ce système, chaque partie est connectée aux autres parties d'une façon nécessaire, compulsive, et se complète autant que possible. Et la fin de la correction, c'est lorsque chacun complète chacun d'une façon complète, entière, et alors c'est révélé entre eux que la qualité, le degré de la corruption est opposé au Créateur, et le degré de la corruption est similaire au Créateur. Donc, en prenant connaissance, en ayant conscience de la forme corrompue, de la forme correcte, on atteint la profondeur de ce concept appelé le Créateur. Et lorsqu'on est tous connectés, nous tous, dans un système complet, il y a une opportunité très spéciale là, que je peux vraiment acquérir la correction avec une action unique. Théoriquement, c'est possible de faire ça. Il y a un qui acquiert son désir en une heure, que si j'ai du succès, si je suis bon, si mon travail est fait par les autres, comment cela se peut-il? Il y a le sujet de la honte, comme pratiquer, j'ai travaillé, ou alors j'ai pas travaillé, je n'ai pas trouvé, et à cause du manque, quelque chose de nécessaire afin de remplir le remplissage est en repos absolu, juste devant nous, parce que la lumière supérieure est en un sof, immobile, et ça dépend seulement de mon manque pour elle. Donc comment se peut-il que je l'atteigne en une heure? Une personne acquiert son désir en une heure, mais plutôt parce que nous sommes tous interconnectés l'un à l'autre et l'autre à l'un, etc., afin de mettre l'accent sur combien nous faisons le travail ensemble, nous faisons un travail commun. Cette possibilité existe spécifiquement par le fait qu'ils ont préparé des récipients pour toi, les autres parties des étincelles dans Adam Harishon. Tout ce qu'il te reste, c'est de faire un petit peu par toi-même qui est appelé une heure. Et en vérité, il y a celui qui acquiert son désir en une heure. Si une personne accomplit les bonnes actions en préparation, en effet, il acquiert son désir en une heure. Notre travail est de comment préparer l'environnement. Et le travail lui-même est fait par l'environnement. Et pour cette raison, si on organise tout gentiment, correctement, c'est très facile de faire ça. Tout dépend de, disons, la division des rôles. Que si nous sommes capables de décrire notre travail de la bonne façon, dans un système intégral où chacun dépend de chacun et tout le monde travaille pour tout le monde, il n'y a pas de problème. Chacun reçoit un gramme de travail qu'il peut facilement accomplir. Et en général, le travail, ce n'est pas dans l'effort, comme on peut se l'imaginer, mais plutôt dans un effort pour se connecter. C'est-à-dire, dans un joli et bon endroit, on n'en a pas à ressentir aucun effort. Et si je ressens quelques difficultés en temps dans l'exécution ou quelques échecs dans les résultats, alors tu n'es pas appelé à Rami Jacob. C'est-à-dire qu'on ne travaille pas de la bonne façon. Parce que si c'est de la bonne façon, alors chacun a plus qu'une opportunité, mais une nécessité d'atteindre un état où chacun acquiert son désir en une heure. Et de cette façon, nous préparons le lieu de la correction pour nos amis également, qui pour le moment ont grandi plus faiblement, et quelque part pour toute la nation d'Israël et pour le monde entier, que nous espérons véritablement que nous préparons tout pour eux. Et en effet, peu importe si une personne veut faire tout le travail pour eux, afin que dans la révélation du plus petit désir, à partir d'eux, nous sommes prêts à intégrer le système et à nous rejoindre leurs forces, leurs capacités, sans travail dans le travail précédent que nous avons préparé. Donc le congrès pour lequel on se prépare, c'est quelque chose de très spécial, et nous devons nous préparer pour ces gens qui vont nous rejoindre. Peut-être ils ne sont pas avec nous sur une base quotidienne, dans les études, dans les activités, mais de tout nos cœurs, toute notre âme, nous voulons les accepter dans nos rangs, sans aucun calcul, à partir de l'amour, de la connexion, de les voir comme étant ensemble avec nous, en tant que nos amis, en tout, Et comme le Créateur ne prend pas en considération si c'est une petite partie ou bien une grande partie, en obtenant les corrections, chacun est égal et à partir de la connexion, il nous regarde. Et c'est comme ça qu'on doit se relationner à chacun. Donc dans le congrès, chacun qui vient est important pour nous. Peu importe combien il comprend, combien il ressent, combien il est dans la préparation, dans la diffusion, dans l'étude, si même pour un moment il nous rejoint, déjà, ça suffit pour nous pour l'inclure au sein de cette grande correction. Et même si cette correction est uniquement pour le moment, pour le temps du congrès, déjà ça existe pour l'éternité. Et par cet état, nous atteignons tout. Donc, on doit se préparer à absorber nos amis, à recevoir les gens qui ne sont pas même des amis, qui sont même des étrangers. Si le Créateur nous les a envoyés, alors, sans aucun doute, nous sommes contents et prêts pour les recevoir et ensemble avec eux pour faire une grande action. Est-ce qu'il y a des questions à ce sujet? Plus que tout, j'aspire à avoir des questions des groupes d'Israël. Beaucoup des amis d'ici sont partis dans les différents groupes et ils sont maintenant ensemble avec nous, tous ces groupes. Et espérons que nous écouterons des questions d'eux et que nous en parlerons. Donc, pour le moment, est-ce qu'il y a des questions d'ici? Oui.
2: Il y a
1: un sentiment très spécial. Tu dis que si une personne vient pour 5 minutes et que ça pourrait être un étranger, quand même le travail qu'on a fait afin de nous préparer pour absorber chacun au congrès, c'est quelque chose vers quoi on peut atteindre quoi que ce soit. D'où vient cette attitude? Eh bien, imagine-toi que, disons, j'étais dans un corps brisé plusieurs fois, dans différentes formes, les côtes, les bellies, mes jambes et autres parties du corps. Donc, si le docteur disait, oh, maintenant c'est quelque chose qui commence à travailler, disons le lipper commence à fonctionner. Avant, il ne fonctionnait pas. Il a commencé à travailler maintenant. Il y a une grande joie dans cela déjà. Qu'un certain organe est dans le corps complet, peu importe si c'est juste. Un petit organe ou un grand organe, peu importe. Parce que complétude est moins que complet, c'est pas complet. Et c'est comme ça dans notre physiologie qu'une personne peut être sans une, il peut être sans une jambe ou sans un bras. Mais dans un corps spirituel, même une simple cellule rejoint, commence à vivre, à expérimenter la lumière dans le corps complet. C'est une grande correction, c'est comme un grand organe, comme un grand corps, parce que la complétude, c'est très intéressant, ça ne tolère aucun manque de 1 seul gramme ou de 1 million de tonnes, peu importe. Peu importe, ça ne va pas selon la quantité, mais selon la qualité. Il y a un manque, c'est tout. Combien? C'est juste un petit peu. Non. Un manque, c'est un manque, tu vois. Comme il dit que ça doit être, je ne me souviens pas comment il le dit, mais la toute dernière goutte, c'est celle qui finit le quota, le repas. Il en parle. que spécifiquement dans la toute dernière goutte d'effort, c'est très important pour atteindre le but. Oui, vas-y, dis-le. Dans la lettre 38, il dit que la chose principale, c'est la pratique, de penser comment on peut s'exercer à servir le Créateur, parce que la pratique ordinaire ne prend pas en considération que seulement cela qui ne sert pas pour la préparation ordinaire, parce que tout le monde, il collectionne seulement ces petites parties du travail ordinaire, et il est celui qui dirige vers le travail du Créateur. Oui. Oh, Rishon, Radera, Toronto. Ok, Toronto, allez-y premier. Ceux qui sont le plus loin sont les plus proches. S'il vous plaît, Toronto. Rav, qu'est-ce qu'on appelle un environnement préparé qui peut s'élever sur moi? Le bon environnement a beaucoup de discernement de qu'est-ce que ça veut dire être dans le bon environnement. En fait, le bon environnement, c'est celui qui m'active d'une façon telle que nécessairement et volontairement, à travers la révélation de mon désir et la révélation de mon libre choix, je le rejoins afin de découvrir le Créateur pour eux. La bonne société s'occupe de comment ajouter plus et plus de ses organes, parce que chaque partie supplémentaire, disons qu'il y a une petite âme en plus, une personne qui vient à la société, la personne se soucie d'être connectée, donc à travers ces connexions, ils seront capables de découvrir le Créateur dans une plus grande mesure. Avec plus de discernement, plus de clarté, et en fonction de cela, lorsqu'ils donnent la possibilité au Créateur de se révéler avec des kelim plus détaillés, plus connectés, plus interconnectés, dans différentes formes. Par cela, ils apportent du contentement au Créateur, parce que c'est son désir d'être révélé aux créatures. Pour autant que les créatures le ressentent, l'atteignent comme grand, comme bon, comme donneur, par cela, il est content, non pas parce qu'il est de cette façon ou qu'il pense qu'il est de cette façon, mais parce que eux, ils l'atteignent avec de telles qualités. Radera. Oui, bonjour. Vous pouvez nous entendre? On vous entend. Ok, donc on est à Radera, ensemble avec les amis de Petah Tikva. On est vraiment content, excité, on ressent tout le climat mondial ensemble. Et il y a un grand sens de joie et de bonheur. On veut te poser une question sur le sujet. Comment est-ce qu'on devrait vraiment se diriger vers quelque chose de content? On devrait se diriger vers la joie, le bonheur, gratitude, ou plutôt sur un travail intérieur concentré? La connexion des cœurs, je n'ai pas d'autre réponse. On doit se préparer pour la connexion des cœurs. En général, toute la Kabbale est atteinte dans le cœur, dans un sentiment du cœur. Et non pas dans le sentiment d'un cœur unique, simple, mais plutôt il naît de la connexion entre les cœurs. dans les intersections entre les obscurités, dans les abysses, là où il y avait du rejet, et alors un pont vers l'amour couvre tout le crâne, et au-dessus des distances entre les cœurs, là, nous atteignons la force générale de connexion qui est le Créateur, et par cela, nous lui apportons du contentement, et l'un dans l'autre, c'est notre travail, et c'est également notre préparation pour le congrès, c'est-à-dire de préparer les cœurs. Et en général, si on parle de la sagesse de la Kabbale, on parle uniquement du sentiment dans le cœur. Le cerveau ne fait que diriger le cœur, mais si le cœur est vide, le cerveau est également vide. Et pour ça, si on veut parler au public et apporter quelque chose au public, on doit également être préoccupé de leur apporter d'une façon émotionnelle. C'est bon de parler en termes de sagesse, mais en fait, ce qui fonctionne, c'est l'émotion et non pas l'esprit. Le cœur comprend. Lorsque le cœur est organisé correctement selon la science, il active ses désirs d'une bonne façon. Et spécifiquement, cela fonctionne dans une personne et ça éveille une personne à parler à partir du cœur. Et alors, ces mots sont acceptés. C'est comme ça qu'on doit se préparer. Toujours, partout, s'il n'y a pas de sentiments, je vais passer par toutes sortes de sentiments, comme vous, des montées, des descentes. Parfois, c'est très dur de donner une leçon, même si je suis à un degré, à un certain degré, je dois donner une leçon qui est plusieurs degrés en dessous de moi-même. C'est dur parce que c'est le cœur. Parce que si le cœur est complètement retiré, c'est comme l'histoire de Balas Shem Tov, que tu ne sais rien, tu perds tout, même les lettres. Mais je n'ai pas de calcul de telle façon, je ne suis pas aussi grand que Balas Shem Tov, mais quoi qu'il en soit, ça se passe pour chacun d'entre nous, dans une certaine mesure, et à partir de ça, on comprend que la chose principale, c'est le sentiment, et à partir du sentiment, nous devons parler. Si nous ressentons, ce n'est pas utile de parler pendant des heures, parce que si c'est tiré du cœur, il n'y a pas de problème, mais si ça vient du cerveau, ça devient très sec, difficile, et ça ne se compense pas. Toronto. Yann de New York demande quelle est la différence entre travailler dans la dizaine au congrès et travailler dans la dizaine dans le groupe. Lorsque nous sommes dans un congrès, nous devons, quoi qu'il en soit, penser à la réunion, à la connexion, à l'opportunité d'être impressionné et de prier sur qu'est-ce qu'on est maintenant, pourquoi est-ce qu'on est maintenant, de maintenir où nous sommes, afin qu'au congrès il y ait un travail plus responsable, beaucoup plus bénéfique, je dirais. Parce que là, à la fois la quantité et la quantité se supportent l'un l'autre et c'est possible d'atteindre bien, bien plus que dans un petit groupe ou que dans une leçon normale. Bien, quoi ? Rishon ? Je ne les vois pas. Ah oui, on les a. Rishon. La question est, demain, on rencontre tous les groupes d'Israël vont participer. dans un marathon d'unité du climat mondial et combien est-ce important de se préparer pour le congrès. C'est la même chose pour toutes nos actions, et même plus, parce que chaque action a son propre caractère. Mais la chose principale, c'est que nous devons intégrer dans les impressions notre problème principal, la raison pour laquelle nous n'avançons pas comme nous aurions voulu avancer, c'est que nous brisons, nous séparons l'un de l'autre, nous manquons de respect, nous sous-estimons l'influence de l'environnement sur chacun d'entre nous. Si nous ouvrions notre cœur, qu'est-ce qu'ils font pas, je dois accepter au-dessus de la raison qu'ils me donnent, que tout le monde est en Ensof et moi je me tais, je dors. Si constamment j'étais comme ça, avec mon radar, à rechercher l'influence de l'environnement sur moi, où est-ce qu'il se projette sur moi cette aspiration, cette élévation, la grandeur du but du Créateur, je la trouverais de façon abondamment et ce serait très facile d'avancer. Mais le problème, c'est que je lui manque de respect. Je regarde, il dort, mais il parle. Quels mots il sort de cette façon. Et quiconque disqualifie pour sa propre faute, juste de toute façon, parce que je ne veux pas m'éveiller vers eux. Je ne veux pas les apprécier, juste ces individus que le Créateur a assemblés de partout dans le monde.

0: qui font en fait toutes les actions pour lui. Et plus tard, lorsqu'il va découvrir lui-même le véritable système de la Dame Rishon, il va voir et reconnaître que ces mêmes amis, en fait, sont des parties inséparables. Lui et eux deviennent communs, et ça, c'est pour l'éternité. Que rien ici n'arrive au hasard. Donc, là, on établit une connexion avec eux, et alors, ce n'est plus difficile si on est inspiré par eux, c'est comme ça qu'on atteint l'implémentation. La chose principale, c'est d'implémenter l'influence de l'environnement sur moi. Ça, c'est tout. Comme il dit, j'ai appris de tous mes étudiants, le créateur, l'enseignant, chacun. La chose principale, c'est les amis, surtout les amis. Donc, on doit être attentif. Donc, qu'est-ce qu'elle dit ici ? Chaque personne a un choix et il y a celui qui acquiert son désir et degré en une heure. C'est-à-dire que chaque ami a le choix et s'il acquiert son désir dans une heure. Et probablement, ça, c'est notre choix. C'est-à-dire l'acquérir partie par partie. Chaque homme a le choix et celui qui, dans une minute, il peut rentrer. Donc un atelier pour le congrès. Que pouvons-nous faire ce mois-ci pour arriver au congrès connecté et excité de telle sorte que chacun d'entre nous puisse acheter son monde en une heure, 7 minutes.
1: Oui,
2: arriver prêt avec ce sentiment très puissant d'ouverture du cœur et la compréhension que nous voulons ressentir, les points dans le cœur de chacun des amis. Il n'y a pas une chose telle que petit ou grand, et ici tout le monde veut atteindre ensemble le but, et nous devons utiliser cette force de cette grande société, de ce grand environnement, pour vouloir atteindre ce sentiment ensemble de connexion. Oui, le rabbin a donné un grand accent sur cette incorporation et sur cette connexion, de vouloir atteindre ce sentiment commun, comme nous sommes une grande société avec notre effort commun, nous pouvons faire un passage en avant. Oui, il aura dit que le principal, c'est d'éveiller l'influence de l'environnement sur moi. Et dans le congrès, nous rassemblons et la mesure du don de la société, c'est la mesure dans laquelle moi je vois ses amis comme impressionnants et que je peux recevoir d'eux. Et le Rav se relationne à chaque ami qui arrivait d'une certaine façon. C'est le Créateur qui l'a amené. Et plus nous grandissons, plus nous ressentirons combien les amis dans la dizaine, les amis autour de nous, combien ils feront partie de l'âme qui est proche de nous et qui sont toujours connectés à nous. C'est pourquoi nous devons prendre ce congrès régional et comprendre à quel point nous sommes incorporés avec les amis dans la zone, selon les langues, la ville, le pays. Et ça, c'est la mesure de l'impression qu'on peut absorber au-delà de la dizaine, mais absorber plus de

force au-delà de ce qui existe dans notre congrès régional. Donc, c'est dans quelle mesure l'environnement m'influencera et c'est combien est-ce que je vois la grandeur des amis, la grandeur du congrès devant nous. Oui, nous devons simplement laisser l'environnement m'influencer. Et alors, on va dire que ça, on est bloqué parce qu'on on ne voit pas la grandeur de l'environnement. Si je pouvais voir l'influence de l'environnement sur moi qui irradie l'importance du créateur et du but, alors je le trouverais en abondance et ce serait facile d'avancer. Il faut juste laisser l'environnement nous influencer. Les amis sont juste un trésor que le Créateur nous a donné. Et demander que le cœur s'ouvre de chacun d'entre nous et que nous rencontrions ce cœur uni au congrès pour que le Créateur nous aide. Et oui, dans une heure, nous achèterons notre monde. Notre travail dans la préparation de l'environnement pour que nous soyons tous indépendants les uns des autres. Non, dépendants. Il doit y avoir un effort dans la connexion entre nous. Et, comme dit le Rav, chaque organe est important, même si un organe commence à travailler déjà. Déjà, ça provoque de la joie. Et dans la spiritualité, même une cellule qui rejoint le corps est quelque chose de très important. Oui, en fait, en préparant notre environnement, nous provoquons que l'environnement fasse le travail sur nous et nous serons incorporés en cela. Et nous devons décrire que nous sommes dans un système intégral, que chacun est connecté aux autres, les uns aux autres, et que nous marchons vers le but ensemble. Continuons cette discussion entre nous pendant la journée, chanson.

0: Bonjour les amis. Dans la première partie du cours, on va continuer dans la série des cours du Rav du congrès Titrin. On continue avec le cours numéro 12 du 16 octobre 2003. S'il vous plaît. Je vais vous raconter brièvement tout ce que j'ai raconté maintenant pendant ces jours en russe. Et en fait, cette chose, vous le connaissez déjà. Et vous les avez déjà lus, il n'y a rien de nouveau ici. À un moment où il y a des questions, chacun lève la main, on ne crie pas, et je donnerai vraiment à chacun la possibilité de demander s'il y a quelque chose de nouveau, ça nous aide à clarifier des questions, alors s'il vous plaît, c'est justement très bien. Donc, le fait est que si vous avez vu qui était ici ou non, la souka était pleine, il y avait énormément de personnes, et toutes ces personnes venaient de l'étranger, pas d'Israël. Et ceux qui viennent d'Israël, précisément israéliens, c'est ce que nous voyons, quelque chose comme 30, 50 personnes maximum. Pourquoi est-ce que c'est comme ça? C'est parce que c'est écrit dans la Torah que c'est le plus grand aviot, le plus grossier, le plus égoïste. Et c'est précisément pour ça qu'à travers lui, on a reçu la Torah, la méthode de la Kabbale, la méthode de la correction de l'âme. Et il n'y a pas de choix. On est obligé de travailler avec ce peuple. Alors, c'est ce qui tient. Pourquoi est-ce que c'est comme ça? On apprend de la sèche de la Kabbale qu'il y a un seul cri que le Créateur a créé, hein? Un désir de recevoir, et le Créateur, c'est-à-dire la lumière, a créé ce cri. Et à part ça, il n'y a rien. Voilà. Ce cli, c'est un seul désir de recevoir, et la lumière le remplit. Cette taille donnée, et il existe au degré le plus élevé, ça s'appelle le monde Ensof. Donc, qu'est-ce qui se passe ensuite? Ensuite, quand ce désir parvient au degré du Créateur, qu'est-ce qu'on fait? Le Créateur a voulu que la créature parvienne à son degré. Ça veut dire, ça s'appelle faire du bien à cette créature. C'est ça la pensée de la création, faire du bien à ces créatures. Et ici, voilà, sur le dessin, la pensée de la création, c'est la pensée de faire du bien à ces créatures. C'est-à-dire amener la créature au degré du Créateur. Pas en faire un enfant, le remplir de plaisir, mais le faire grandir jusqu'au degré où il devient vraiment le fils du roi, et il y a le Créateur. Comment est-ce qu'on fait ça? Le désir et le remplissage que le Créateur a créé ici, la créature est obligée de l'atteindre elle-même. Et l'atteindre, ça veut dire le construire elle-même, et le créer elle-même, pour ainsi dire. Et alors, dans la pensée, dans le désir, dans la force, l'expérience, toutes sortes de données qui existent chez le Créateur, la créature aussi le mériterait elle-même. Pour parvenir à ça, la créature doit le vouloir. Et pour le vouloir, elle est obligée de connaître quelle est la différence qui est entre elle et le Créateur. Et ce ressenti, cet écart entre la créature et le Créateur, ça s'appelle chez nous le ressenti de la honte. Donc si le Créateur se révèle, on ressent de la honte. La différence entre la créature et le Créateur et ce ressenti de honte, c'est une poussée que la créature ressent. Et alors, à l'aide de cette poussée, il se corrige. C'est-à-dire que, en conclusion, tant que on ne ressent pas le Créateur, on n'a pas de honte et donc on n'a pas quelque part. On n'a aucun besoin d'être semblable à lui, il essaie de, sous quelque forme, être comme lui. Donc on est obligé d'arriver à la révélation du Créateur. Premièrement, voilà. Maintenant, deuxièmement, mais le Créateur ne se révèle pas. Pourquoi s'il ne se révèle pas? Il ne se révèle pas parce que s'il se réveillait maintenant, alors on le voudrait pour nous-mêmes, c'est-à-dire l'utiliser pour notre propre plaisir, comme on veut utiliser tout plaisir, toute personne et le monde entier, que ce qui se trouve autour de nous, uniquement pour notre plaisir. Si le Créateur se révélerait, nous aussi on voudrait s'y rapporter comme ça, et chercher comment l'utiliser. C'est pour ça qu'il ne se révèle pas, et alors qu'est-ce qu'on fait? Alors, on avance au moyen de préparation depuis la dissimulation, ce que s'appelle au moyen de la lumière environnante. Alors, comment est-ce qu'on fait ça? C'est-à-dire que le Créateur veut amener la créature depuis l'état qu'il a créé, comme on dit Sof, où ici, sur le dessin, la créature se trouve encore avec ses kélim, sans ressentir ses kélim, avec le remplissage, sans ressentir qu'elle se trouve dans avec ce remplissage. Parce que tout ça s'éteint du Créateur, et le Créateur a créé le kli et il a créé le désir. Mais ici, le désir ne vient pas de l'intérieur de la créature elle-même. Alors, on ne ressent ni le désir ni le plaisir. Ça veut dire, c'est ce qui s'appelle minéral. Le manque de ressenti. Et même maintenant, chez moi, bien que je sois un homme sensible, que je comprenne, entende, réagisse, il existe aussi en moi toutes sortes d'actions que je ne les comprends pas, je ne les ressens pas, je ne les connais pas, parce que ce n'est pas moi qui les ai construits, ce n'est pas moi qui les ai ressentis comme un manque, et ce n'est pas moi qui les ai remplis. Et c'est pour ça que peut-être qu'ils existent, mais par rapport à moi, par rapport à mon ressenti, ils n'existent pas. Donc comment faire pour que cette créature qui a été créée revienne vraiment à la propriété du Créateur? La propriété du Créateur, c'est la qualité du don. Comment arriver au don du côté de la créature? À qui est-ce qu'elle peut donner? Au Créateur? Mais comment est-ce qu'il peut donner au Créateur? Elle n'est qu'un désir de recevoir. Afin de donner à la créature cette capacité, ce que le Créateur fait, c'est qu'il brise ce kli. Il introduit dans ce kli encore la propriété de Bina, puis il le brise. Et amène le kli à un état de brisure. La brisure de Kélim, ou la brisure de Adam Rishon. Et alors, il se produit que, dans ce kli que le Créateur a créé, il a le désir de recevoir, qui s'appelle Malchut, et encore la propriété du Créateur, qui s'appelle Bina, ensemble, mais brisé. Et comment est-ce que ça s'exprime? Ça s'exprime par le fait que ce même kli apparaît maintenant autrement. Il y a énormément de points de désir de recevoir entre lesquels il n'y a aucune connexion. Avant, c'était un seul kli. Tous les désirs recevaient en eux tous ensemble. Comme ça, d'un coup. Toutes les lumières. Maintenant, entre eux, il y a une séparation. Entre chacun se trouve dans sa propre cellule. Oui? Chacun. Et il ne ressent pas les autres. Ça veut dire quoi? Ça veut dire qu'il ne ressent pas le manque de l'autre. Ou alors, il ressent le manque de l'autre, mais seulement pour l'exploiter lui-même. Mais il ne ressent pas le manque de l'autre, il ne vit pas le manque de l'autre, comme si c'était ici, dans le premier état. Pourquoi est-ce qu'on a fait ça? Cet état, c'est après la brisure, c'est Adam Rishon après la brisure, dont l'âme s'est divisée en 600 000 âmes, Shishim Rebo c'est 10 000, 6, c'est 600 000 parties, comme ça. Et donc, chacune encore en beaucoup de parties, etc. Pourquoi? Parce que si chacun de ces désirs qui ont fait une partie de Malchut et reçoit la qualité de Bina, il l'utilise depuis la qualité de Bina, et la qualité de Bina, c'est le don, alors il peut se rapporter à toutes les autres parties, comme le Créateur. C'est-à-dire que il a la possibilité de ressembler au Créateur dans son rapport à toutes les autres parties du même kli. Et alors, s'il fait ça, alors il parvient vraiment directement sur l'équivalence de forme à l'état du Créateur. Donc, comment est-ce qu'on fait ça? Pour ça, il y a une méthode qui s'appelle la sagesse de la Kabbale. Mais en fait, c'est toute l'affaire, c'est tout le cycle de toute la création. Depuis le commencement, vers la brisure, vers sa descente dans ce monti, puis sa montée au degré du Créateur, dans le monde d'Ein Sof. Question.
1: Ken.
0: Question. Quel sera le processus par lequel Malchut brisé apprendra à recevoir l'ajout de Bina? Grave. Encore des questions? Oui. Question. C'est-à-dire que le rapport entre les parties de Malchut doit être comme entre le créateur et la créature. La créature doit parvenir dans son rapport à toutes les créatures à être comme le créateur envers toutes les créatures. On doit lui ressembler, on doit apprendre de lui comment est-ce que lui se rapporte à la créature, et c'est comme ça qu'on doit se rapporter à la créature. Et alors ici on arrive à cette condition de aime ton prochain comme toi-même, c'est une grande règle dans la Torah. Oui? C'est-à-dire que aime ton prochain comme toi-même, c'est en fait le même état, le même rapport du créateur envers les créatures. L'amour des créatures. Qu'est-ce que c'est que toi-même? Pour nous, c'est une mesure. Sous quelle forme est-ce que le Créateur aime-t-il les créatures? Chez nous, ça s'exprime par les mots « comme toi-même ». Aime, bon d'accord, lui aussi, il les aime, mais comment? Dans quelle mesure? Sous quelles conditions, avec quelle force réelle, quel rapport? C'est comme toi-même. C'est-à-dire que je dois apprendre comment est-ce que je m'aime moi-même, sans savoir comment est-ce que je m'aime moi-même, je ne serai pas comment m'aimer le prochain. Et alors, afin que je sache comment je m'aime, on me révèle petit à petit le désir de recevoir, hein, de plus en plus grand, pour que je découvre de plus en plus en plus combien je suis prêt à le remplir et que personne à l'extérieur n'en importe et que le monde entier brûle pourvu que je reçoive le plus petit plaisir. Et comme ça, progressivement, j'atteins progressivement à quel point est-ce que je m'aime. Et progressivement, selon la mesure où j'atteins mon désir de recevoir, combien est-ce que je m'aime? Alors, je suis obligé de le corriger afin que, exactement sous la même forme, j'aime le prochain. Et alors, ce processus, où chaque fois on me rend le désir de recevoir, et je vois combien est-ce que je m'aime, et que je le corrige sous exactement la même forme que d'aimer son prochain, alors ce processus s'appelle la montée sur les degrés spirituels, les degrés des mondes spirituels. Ok? Oui. Question. Mais le Créateur, c'est une force de don. On dit que c'est une force de don immense. Comment est-ce que la créature peut-elle donner à une autre créature sous la même forme que le Créateur? Nous apprenons progressivement le désir de recevoir, et si on corrige selon la manière dont le Créateur utilise son désir de donner, pour que notre désir de recevoir se rapporte lui aussi de cette manière aux autres, alors on parviendra exactement à l'équivalence de forme. Tu demandes comment est-ce que le désir de recevoir peut être comme la force de don? C'est très simple. Parce que la mesure de notre désir de recevoir correspond exactement à la même mesure du désir de donner du Créateur. Parce que le Créateur, par son désir de donner, par sa lumière, a créé ce clé. Et la lumière et le clé sont donc égaux. Si j'utilise le clé comme la lumière pour donner, alors je ressemblerai exactement à la lumière. Je ressemblerai exactement au don du Créateur. J'ai toutes sortes de données pour ça. J'ai pas besoin de quelque chose de l'extérieur. L'étudiant. Mais le clé est brisé, que c'est de petites parties particulières. Et est-ce que chaque petite force a la force? Le rat. Non. Mon petit clé, au départ, il a aucune force. Je commence depuis un état où je ne comprends absolument pas de quoi est-ce qu'il est question. Hein? Mais disons, ça c'est notre état actuel. Mais progressivement, on m'ajoute du désir de recevoir et je commence à l'utiliser. Et si je l'utilise correctement, alors on m'ajoute du désir de recevoir et on me donne la possibilité de savoir comment le corriger. Comment l'utiliser sur la manière dont le Créateur donne. La grandeur du désir de recevoir, je le répète, elle existe en nous, en chacun, le désir de recevoir de Ein Sof, chacun. Toi, dans ton désir de recevoir maintenant, disons toi, oui, tu n'en ressens que la plus petite partie. Tout le reste, c'est dissimulé de toi, parce que tu n'en es pas capable. T'as pas l'équilibre pour les corriger. Le petit désir de recevoir dans lequel tu vis maintenant, ça s'appelle ce monde-ci. Ce que tu ressens en lui, oui, l'image que tu ressens en lui, ça s'appelle ce monde-ci. C'est-à-dire que c'est ce qu'on te donne maintenant à ressentir, même si le désir de recevoir n'est pas encore corrigé. Pourquoi? Pour te donner une certaine mesure d'existence. Parce que tu es obligé de commencer quelque part. Par quelque chose. Donc là, tu commences par là. Ça ne compte pas comme recevoir, ça ne compte pas comme donner, ça ne compte comme rien. C'est pour ça que notre état, c'est pas du tout considéré comme une vie. Dans la spiritualité, ça s'appelle pas la vie. Ça s'appelle en dessous du niveau de la vie. En dessous du niveau vital. nous, on est mort. Mort par rapport à spirituel, ne pas de Massar. Maintenant, tout le reste est désir de recevoir. Se révélera à toi sur la mesure où tu seras prêt à le corriger dans le but de donner. Disons que j'ai étudié, que j'ai fait tout dans le groupe, toutes sortes d'efforts. Je le veux vraiment, je suis prêt pour ainsi dire comme ça. Comme si je suis prêt comme ça, évidemment. Mais donc, disons que j'ai fait une certaine préparation, et donc il y a la lumière environnante que j'ai vraiment appelée, attirée sur moi, au moins un de mes efforts que les kabbalistes ont élaboré pour nous. Donc, on essaie de le faire, je l'ai fait. Alors, on me révèle une couche du désir de recevoir qui s'appelle, disons, un vieux kshorash. Oui? Alors, je commence à travailler avec ça. Évidemment que je reçois une très grande chute, une très grande descente. Je commence à ressentir les plaisirs spirituels, à quel point est-ce que je les voudrais, à quel point est-ce que je voudrais les recevoir afin de recevoir. Je commence à travailler avec eux, face à eux. Et j'acquiers la lumière environnante et la force de les corriger, d'utiliser toute cette adiut dans le but de donner, c'est-à-dire avec une intention dans le but de donner. Dans le but de donner. Et alors le désir de recevoir, petit à petit, il sera corrigé. Quand il sera... Si il se corrige, ça s'appelle que je parviens à Ibour. Quand j'ai terminé Ibour, Aviut Shoresh, alors on m'ajoute encore du désir de recevoir. Aviut Alef, Bet, Gimel, Dalet. C'est tout. Donc, par rapport à ça, ça s'appelle que je suis dans le monde de Asiya, Bria, jusqu'à parvenir jusqu'à Adam Kadmon ou Ein Sof. Chaque degré de délire de recevoir que je réalise, ça s'appelle, et alors je ressens la présence du Créateur, j'ai fait ici une intention dans le but de donner, alors la lumière supérieure entre à l'intérieur de ce désir de recevoir et je ressens à l'entrée de la lumière dans ce désir de recevoir et ça s'appelle pour moi le monde de Asiya. Voilà, je me trouve dans le monde d'Asia. Ensuite, de la même manière, et c'est comme ça que ça s'appelle. À l'intérieur de mon désir de recevoir, corrigé, se trouvera le monde d'Asia. Ensuite, de la même manière, on ajoute Avut Aleph, ça s'appelle déjà Katnout, ou Yenika, et la correction s'appelle Yenika, et alors ce sera, l'état s'appelle Katnout, et alors ce sera le monde de Yetira. C'est-à-dire que ce que je ressentirai à l'intérieur du désir de recevoir, corrigé avec une intention dans le but de donner, avec dans la vue d'Aleph, ça s'appelle le monde d'Asiya, etc. C'est-à-dire que, évidemment, que tous les désirs, tous les mondes, toute la manifestation du Créateur, tout ça, c'est à l'intérieur de la créature, à l'intérieur du même cli, et le désir de recevoir que chacun nous corrige. Maintenant, la question, c'est comment est-ce que j'acquire un massar? Dès que je serai prêt à acquérir un massar, alors, ce révélera en moi le désir de recevoir, et je pourrai le corriger, et monter ainsi sur les degrés des mondes supérieurs. Acquérir un massar, je ne peux qu'à partir de mon effort envers les autres créatures. Oui? J'ai jamais envers le Créateur un état où je peux acquérir un massar envers le Créateur. Ça, peu importe, même si je me trouve dans le monde spirituel, même si je me trouve dans... Même si je me trouve dans le monde de Yetzira, de Bria, même si je me trouve dans Atzilut, et que je travaille déjà directement avec le désir de recevoir dans le but de donner, malgré tout, mon action, elle reste envers le public, comme on dit. Il appelle ça comme ça dans la préface à l'étude d'Isfirot, qu'il s'inclut dans les souffrants, dans la peine du public, et alors il mérite la consolation du public. Donc, jamais je ne travaille face au Créateur lui-même. Jusqu'à la fin de la correction, oubliez cette idée que vous devez travailler face au Créateur. Il y a toujours les âmes. Dans notre état actuel, les âmes, c'est la société, mon petit groupe, que je choisis, entre guillemets, moi. Mais en fait, le Créateur m'amène dans le groupe, et alors, selon la mesure où j'essaie de travailler avec eux, où je veux leur bien, pour ainsi dire, alors je me prépare réellement au bon travail avec les forces spirituelles. si je me suis façonné, si je me suis préparé, je me suis assez occupé de l'amour des amis, j'ai pris cette règle, aime ton prochain comme toi-même, c'est une grande règle dans la Torah. Je l'ai réalisée autant que le kabbaliste m'a conseillé de la réaliser et me le conseille. Alors je mérite alors qu'à la place des visages, les visages, hein, c'est-à-dire les corps. Alors je commence déjà à ressentir comment se révèlent les âmes. L'homme qui passe le marsom commence à ressentir la partie intérieure qui existe en chacun, ce qu'on appelle son âme, son désir. Et alors, il ne se rapporte plus à chaque homme, comme à juste comme ça un visage, un deuxième visage, troisième, quatrième, un corps, beaucoup de corps, mais il voit déjà les désirs qui sont dans les corps. Il se rapporte déjà aux âmes. Mais malgré tout, c'est le même travail. Travailler depuis soi vers l'extérieur. Se rapporter à eux comme le Créateur se rapporte aux créatures. Et selon ce que j'investis dans ce travail, selon la ressemblance avec lui, alors vient à moi la lumière environnante et elle me donne cette possibilité. Je ne travaille jamais face au Créateur. Mon travail consiste toujours à recoller tout ce cli qui s'est brisé. Et en lui, dans la mesure où je le recolle, c'est-à-dire dans la mesure où je sors de moi et entre dans les autres, ça s'appelle acquérir les souffrances du public. Et alors, je mérite la consolation du public, c'est-à-dire selon la mesure où la lumière entrera dans ce kélim. Et ça sera mon cli. C'est-à-dire que moi, en fait, tout ce cli, ce sera moi. Je vais le recoller. Toi aussi, tu dois le recoller. Toi, lui aussi, tu dois le recoller. Après chacun, des 60 000 à recoller son cli, alors on a comme ça 60 000 kélim corrigés, chacun depuis l'un de ces 60 000 points de son point particulier. Et alors se produit une seule action où tous ces kélim particuliers, 600 000 kélim particuliers, se recollent tous ensemble. Et alors c'est l'état de la correction finale, générale. Et encore une fois, qu'est-ce qui est spécial ici? Ce qui est spécial ici, c'est que je ne me rapporte jamais directement au Créateur. Le Créateur, je le rencontre ici, dans mon rapport aux créatures qui doit ressembler à son rapport envers ces créatures. C'est-à-dire que je n'ai aucune autre forme pour savoir qui est le Créateur. Je n'ai aucun autre moyen de le ressentir. Son désir de faire du bien à ses créatures, c'est le maximum qu'on comprend et qu'on ressent. Et je n'ai aucun autre lieu de rencontre avec lui qu'à l'intérieur du désir des créatures qu'il a créées et qu'il remplit. Oui, le Rav. Qu'est-ce que c'est que la révélation du Créateur? La révélation du Créateur, c'est exactement la révélation de l'intérieur des kélim corrigés que j'ai corrigé dans le but de donner. Il n'y a pas de rencontre avec le Créateur si ce n'est à l'intérieur du partouf, au pied du tabour, selon la mesure où cet endroit est corrigé. Il y a ici des places. Ceux qui viennent d'arriver, vous pouvez avancer.
1: Ken.
0: Question. Comment est-ce qu'on peut comprendre qu'on ne peut parvenir qu'à une correction finale générale et qu'il ne peut pas y avoir une correction finale particulière? Disons qu'il y a 600 000 âmes et toutes les 600 000 âmes doivent se rapporter aux 600 000 autres. C'est donc ce nombre de connexions et une seule créature ne peut pas parvenir à la correction finale si à l'intérieur d'elle, il y a des parties d'équilibre des autres qui ne sont pas encore corrigées. Est-ce que c'est correct? Le Rab. Oui, c'est vrai. Notre ami d'Amérique pose une question juste. Donc la question, elle est comme ça. Si je corrige mon rapport envers les autres, mais que les autres, pendant ce temps-là, ne sont pas encore corrigés, alors il y a une différence entre la manière dont je me rapporte à eux et la manière dont chacun se corrige. C'est-à-dire que jamais on se rapporte à un cli corrigé. Évidemment que je n'ai pas besoin qu'il soit corrigé ou non. Jamais. Bon, en fait, je ne me rencontre ici jamais avec les autres comme corrigés. Peut-être qu'il y a ici des âmes qui sont déjà corrigées. Oui. Est-ce que je me rapporte à elles? Est-ce que je les vois corrigées? Non. Je dois me rapporter à elles. Je les comprends, je les ressens comme non corrigées. Je me rapporte à elles comme moi-même qui n'est pas corrigé. Et malgré ça, je suis obligé de me rapporter à elles comme le Créateur. Et même si je suis, disons, le tout dernier des derniers, disons que tous se sont corrigés et que maintenant vient mon tour et je suis le dernier dans toute l'histoire à me corriger. Alors quoi? Tous sont corrigés et moi... parce que moi, qu'est-ce qui se passe avec moi du coup? C'est-à-dire que pour chacun, il semble toujours avoir devant lui un champ de travail unique et complet. Voilà. Je corrige mon rapport envers eux. Et c'est pas que... Il n'y a ici aucun calcul dans la mesure où eux sont corrigés. Et on peut le dire autrement. Si un homme entre dans le spirituel et voit toutes les autres âmes corrigées, et il se voit lui-même comme non corrigé, tu peux encore demander. Alors, malgré tout, il y a un processus de génération où le désir de recevoir grandit et le désir de recevoir général grandit et les lumières environnantes s'accumulent et ça provoque la sortie d'un égoïsme de plus en plus en plus grand d'une génération à l'autre et notre état change tout de même. On est comme il y a 3000 ou 4000 ans quand on vivait dans les champs, dans les grottes. Aujourd'hui, on vit autrement. Aujourd'hui, on est différent. Donc, alors les choses changent. Oui, elles changent au moyen des âmes qui ont déjà atteint, qui sont déjà parvenues au spirituel. Elles attirent davantage de lumière environnante. Elles désirent de recevoir. Grâce à ça, se révèlent davantage. Mais ça, c'est général. Par rapport à chacun de manière particulière, qui entre dans la correction, c'est exactement la même image. Pour chacun, tout le temps, quand il commence à partir de zéro, il est obligé de parcourir tout le chemin jusqu'au bout. Oui. Question. C'est quoi la différence entre le corps et les désirs? Ou à quel point est-ce que le corps est-il proche des désirs? Laura, quelle différence est-ce qu'il y a entre le corps et les désirs? Dans la Kabbale, le corps ça s'appelle désir. Le désir, un désir général, total, ça s'appelle, l'ensemble de tous nos désirs ça s'appelle le corps. Pas le corps biologique, hein. Si tu m'enlèves le corps, mes désirs restent et je travaille avec eux. Laura, elle est où la proximité et l'éloignement? Laura, entre le corps biologique et mes désirs, c'est quoi la proximité ou l'éloignement? Il n'y a aucune connexion, vraiment aucun lien. Il y a bien sûr une influence de l'un sur l'autre, mais à mesure que le corps vieillit, son vieillissement évidemment protège son existence et ne permet donc pas aux désirs de jaillir à l'extérieur comme ça. Autrement, les vieux commenceraient à courir et voilà, tu t'imagines la scène? C'est-à-dire que notre monde, et en fait, en général, tous les mondes, de haut en bas, agissent à chaque degré selon le degré inférieur, c'est-à-dire selon la mesure où le désir minéral, mon minéral, et on est capable, alors tous les autres désirs existent et sont mis en action. Mais le degré de bas en haut, c'est selon la mesure où le désir de recevoir est le plus élevé et on est capable. Alors tous les désirs plus petits sont mis en action et s'agrègent à lui. C'est pour ça que l'homme, si l'homme monte sur les degrés de la création, de plus en plus haut, alors aussi l'animal, le végétal, le minéral se joignent à lui et se sanctifie et monte avec lui. De bas en haut, de haut en bas, c'est selon les désirs inférieurs, et de bas en haut, c'est selon les désirs élevés. C'est comme ça qu'on considère chaque degré. Oui. Le Rav, est-ce que c'est correct? Question. Le Rav, si je parle de compliqué, posez-moi des questions plus simples. C'est simplement que... Et selon ça, je parlerai. Question. Est-ce que c'est correct que selon aime ton prochain que toi-même, je dois me rapporter à l'ami comme je me rapporte à moi? Alors en fait, c'est le Créateur, c'est comme ça que le Créateur se rapporte à moi, oui? Alors, donc, du fait que ce désir aime ton prochain comme toi-même est le rapport du Créateur et le rapport aux créatures. Cette règle est assez simple et donc l'humanité, d'une façon ou d'une autre, et si elle ressent que cette règle existe et que c'est comme ça que ça fonctionne, beaucoup de religions, beaucoup de méthodes ont grandi à partir de ça, oui. Et même de manière générale, même aujourd'hui, toutes sortes de mouvements modernes utilisent aussi cette règle parce que, d'une certaine manière, il semble que c'est comme ça que ça doit être. Peut-être de ça, évidemment, qu'on a construit toutes sortes de religions, de méthodes et tout, mais cette règle de « ton prochain comme toi-même », elle a conduit du fait que l'homme égoïste la retravaille et la révèle. Alors l'homme, on a naturellement fait toutes sortes d'applications comme ça que si je me rapporte bien à l'autre, alors j'en tirerai un bénéfice. Le monde futur, et donc comme ça, et le Créateur se rapportera mieux à moi, etc. Et c'est absolument faux. C'est bien pour toutes sortes de religions, y compris le judaïsme, mais ça ne se produit jamais. Et on n'a pas cherché ici une belle récompense dans ce monde-ci ou dans le monde futur. Jamais des actions de cette sorte, aussi belles soient-elles, ne méritent une bonne récompense. Du fait que la loi, c'est une autre loi. Tout est mesuré selon le massar. Et pas parce que je mets en action mon désir de recevoir. J'ai fait tellement de bonnes actions dans ma vie, j'ai couru dans les hôpitaux, j'ai distribué la nourriture, aidé les malades, donné de l'argent à tous les fonds. Maintenant, j'arrive le monde futur, et qu'est-ce qui se passe? Je reçois un grand zéro. Oui? C'est simplement parce que, dans le but de recevoir, c'est dans le but de recevoir. Et c'est ce que je reçois. Donc, d'un côté, bien que l'humanité ait saisi cette idée de aime ton prochain comme toi-même, que ça semble être la chose la plus élevée dans ce qu'on a dans la structure humaine. Mais elle l'utilise, elle la saisit sous une forme égoïste parce qu'elle ne comprend pas la forme altruiste qu'elle se trouve au-dessus de ce monde-ci, au-dessus de ce monde-ci. On ne le comprend pas, et on ne le connaît pas. Donc c'est pour ça qu'on l'utilise comme ça. Donc évidemment que nous aussi, qui nous trouvons encore dans la dissimulation, et qu'on ne comprend pas ce que c'est que réellement que aimer son prochain comme soi-même. Alors on doit à chaque fois affiner cette notion et comprendre que on ne peut l'atteindre ni être véritablement dans le don et dans l'amour avant que la lumière supérieure n'apparaisse et n'agisse sur nous. La lumière de Hapsak, comme on l'appelle, qu'elle nous donne un massar et que sur ce même degré de vie, sur cette même épaisseur du désir de recevoir, sur laquelle se révélera à nous un massar, une lumière se révélera à nous. Et on aura comme ça un massar. Sur cette même épaisseur, on acquérera réellement un désir de recevoir de l'amour du prochain, et on sera dans l'équivalence avec le Créateur, dans la similitude avec le Créateur, et non par une autre action. C'est seule la lumière qui construit le cli, et la lumière qui corrige l'objet. Oui? Vous? Oui. Toi, vas-y. Question. Si tout mon travail envers le public, si mon don envers le public, qu'est-ce que je ressens envers le Créateur? Comment est-ce que je peux être parfait, plus grave? C'est-à-dire, comment est-ce que j'associe mon travail envers le public et envers le Créateur? Premièrement, qu'est-ce que ça veut dire que envers le public? Si je prends toute la société, le monde entier, Michael Balasola m'écrit là-dessus, dans l'article comme ça, le Don de la Torah et Arvut. Si je travaille comme ça face au monde entier, alors il n'en sortira rien. Parce que tu comprends, je dois aimer tout le monde, prendre soin de quelqu'un d'autre, comme ça, du dernier homme là-bas qui se trouve dans l'endroit le plus éloigné, pour que rien ne lui manque. Il explique le Bala Sulam que mes besoins particuliers, je suis incapable de même les remplir ça. Non, prendre soin, même si je m'en occupe 20 heures par jour alors, de ce que je fais. Alors, comment est-ce que l'homme ferait-il ça pour quelqu'un d'autre? C'est tout simplement impossible. C'est-à-dire que ce commandement, cette mitzvah, n'est absolument pas réalisable. Donc, qu'est-ce qu'on fait? Premièrement, on ne fait rien. On ne court pas et on ne fait pas du bien à qui que ce soit. C'est toute l'humanité comme ça qui fait comme ça, qui essaie de le faire, et il n'en sort rien d'autre que du mal. Bala Sulam écrit là-dessus dans un article, aussi le don de la Torah, comme ça, ou à vous, comme ça, il donne l'exemple de la Russie, des kibbutzim, toutes sortes de choses. Ah non, l'article de la paix, ok, bon. Donc, il dit là-bas que si tu commences à faire du bien simplement au prochain, il n'en ressort rien. Toute la pensée depuis le début, c'est-à-dire toute une action dès le départ, elle doit avoir une intention dirigée pour ressembler au Créateur. Et aimer ton prochain que toi-même, c'est une bonne chose peut-être. Peut-être que tu veux aimer l'autre. Mais si c'est simplement que tu as eu envie d'aimer l'autre, ça s'appelle Klipa. Si tu as eu envie d'aimer l'autre parce que tu veux avancer, te rapprocher au Créateur, lui ressembler, adhérer à lui, alors ça s'appelle déjà Kdusha. C'est-à-dire que le simple amour peut être la plus grande destruction. Mais le but doit précéder la cause, la cause doit précéder. Et si c'est comme ça, dans quel sens et en fait, dans quel moyen est-ce qu'on doit aimer l'autre? Est-ce que je dois réellement tout lui donner? Il nous explique là justement que sous cette forme, on n'accomplira jamais. Même un plus petit pourcentage, comme ça, cette mitzvah de aimer ton prochain comme toi-même. Donc évidemment que c'est pas sur ça qu'on c'est pas ça qu'on veut dire, mais ce qu'on veut dire c'est que je veux réellement sortir de moi et réellement entrer dans toutes les autres âmes, dans tous les prochains comme on dit, et alors je prends un groupe qui en va tout entier dans une seule direction. Eux me sont semblables à moi, moi à eux, avec la même intention, avec le même but, trouver le Créateur et adhérer à lui et s'unir à lui. Et alors on commence à travailler de telle manière, avec le désir, avec notre intention commune, vers lui, uniquement vers lui. Et si on joint nos désirs vers lui, afin de parvenir à lui, on est prêt à renoncer à nos désirs de recevoir les uns envers les autres, afin de lui ressembler, afin qu'il nous donne la correction. Alors, à l'intérieur du groupe, entre nous, comme on dit, on s'occupe de l'amour des amis. Afin de créer dans notre rapport mutuel un état semblable au rapport du Créateur envers nous. On ne sait pas qu'il se rapporte bien envers nous, mais ça le révélera progressivement. Maintenant, on va y jouer. On va s'en occuper en jouant. Si je joue à ça, c'est-à-dire que si je fais ça comme si j'aime les amis, c'est-à-dire comme si je voulais sortir de moi et entrer en eux et vivre en eux, m'oublier moi-même et être en eux, alors en fait, je me rends semblable à l'état d'un degré plus élevé. Et alors la lumière du degré plus élevé agit sur moi de loin. Et c'est ce qu'on appelle la lumière environnante. Et elle agit sur moi de telle manière à ce qu'elle me donne petit à petit un massacre. Et alors, entre moi, à travers le massacre, elle devient une lumière intérieure. Et le ressenti de la lumière intérieure, à l'intérieur de c'est le ressenti de du Créateur. C'est-à-dire que on n'agit pas simplement comme ça, distribuer toutes les créatures, tout le bien qu'on a. Et même parmi les amis, on ne fait pas ça, c'est pas correct. C'est pas juste, c'est une erreur répandue dans le monde. Mais, comment dire, nous, on crée à l'intérieur du groupe de tels rapports, face à ça, on attire la lumière environnante. Question. Un homme qui acquiert un massacre, est-ce que ça influence aussi à travers ses sens, sa manière de voir toute la réalité, ou est-ce que c'est uniquement dans la pensée? Celui qui acquiert dans le but de donner. Le Rav. Ah, un homme qui a déjà acquiert un organe de sens supplémentaire. L'étudiant. Est-ce que ça, ça a une influence à travers ses organes de sens sur la façon dont il perçoit la réalité? Le Rav. Donc, est-ce qu'un homme qui acquiert des sens supplémentaires, qui s'appelle Massar, le sixième organe des sens, comme je l'ai appelé, alors une âme. Alors, comment est-ce qu'il le ressent? Comment est-ce qu'il travaille avec ce sixième organe des sens par rapport à ses organes de sens habituels? Eh bien, il travaille d'une manière très très unie, belle, en se soutenant mutuellement. Il n'y a aucune différence. Tu ne commences pas à faire une distinction entre ce monde et mon spirituel, mais c'est que tu vois une couche plus intérieure de ce monde, la force qui agit, qui met en mouvement tous ses corps, et tu regardes ce monde et tu vois comment est-ce que chacun est ainsi, comment est-ce qu'il marche, où est-ce qu'il va, ce qu'il fait. Tu vois des formes qui marchent et qui agissent et qui exécutent ce que le champ qui s'appelle le Créateur leur fait exécuter. L'étudiant, avec ses yeux ou comment? Le Rav. Non, non, pas avec les yeux. Avec les yeux, tu vois comment est-ce que le corps marche. Mais c'est avec des yeux plus intérieurs, avec ton organe, des sens intérieurs, tu vois pourquoi est-ce qu'il marche. Et alors tu vois que tous exécutent les ordres de cette lumière et de ce chant, de cette pensée. Personne n'est pécheur, tout le monde sont justes. Pourquoi? Parce que on exécute tous, sans savoir pourquoi. Mais dans la mesure, toi, tu commences. Quand tu commences à les voir sous cette forme, toi, tu commences à devenir méchant. Pourquoi tu commences à avoir un désir de recevoir et une force d'agir, de te mettre en toi-même en action autrement, que tu as une force différente. Tu commences à voir que tu n'agis pas à 100% sous les ordres du Créateur. C'est vrai que ce sont comme des poupées. Et tout ce qu'ils font, c'est directement un grand jeu d'en haut. De l'intérieur, on peut dire, oui. Mais toi, en fonction de ça, tu ressens à quel point est-ce que toi, tu es différent de que en toi, il y a en effet vraiment une certaine zone intérieure de libre choix de te joindre à ces ordres, à la pensée de la création ou non. Et selon ça, tu ressens de la honte et selon ça, tu te ressens comme méchant. Et alors, tu fais aussi un effort pour te joindre aussi. Mais quand tu te joins à eux, elle fait la même chose, disons que, elle a le même avantage que tu le fais depuis ton propre choix, depuis ton propre désir. C'est-à-dire que tu es déjà devenu, dans une certaine mesure, libre. Libre. Et dans cette liberté-là, tu veux que le Créateur te remplisse. Et c'est comme lorsqu'il compare ça derrière et devant, tu m'enveloppes. C'est-à-dire que tu veux que ce cheval aille avec son cavalier. Mais ce cheval commence à comprendre qu'il avance sur l'ordre du cavalier. Alors ça viendra dans le ressenti, dans la révélation. Voilà, c'est ça. Oui. Question. Quelle différence est-ce qu'il y a entre mon inclusion dans ton ami et dans notre ami par rapport au but? Quelle différence est-ce qu'il y a si je m'inclus dans un ami et moins dans le deuxième et davantage dans le troisième? Un homme qui commence à travailler là-dedans, évidemment qu'il y a toutes sortes d'excuses et de pensées, il ne veut pas, il ne comprend pas. Et vraiment, c'est difficile. Et j'ai déjà expliqué beaucoup de fois que c'est la différence entre un chemin court et un chemin long. Que le chemin court, c'est l'homme qui prend cette tâche de aime ton prochain comme toi-même à l'intérieur du groupe et qui travaille afin de ressembler au Créateur pour ce rapport envers les amis. Et c'est vraiment le seul champ de travail qu'on a. Mais celui qui ne fait pas ça et entre dans toutes sortes d'études et de magie et de toutes sortes de guématriotes, peu importe, alors il s'éloigne complètement du bon chemin. Et il en fait un chemin long. Et peut-être qu'après encore 10 ans ou 20 ans, ou même davantage, c'est seulement là qu'il pensera que, ah oui, c'est vrai que le Bassoulam a pris ses articles dans la Torah, la route, la paix, comme les articles les plus importants et qu'il en a fait son journal et qu'il nous a donné comme appel au peuple. Maintenant, comment est-ce que je réalise cette chose? J'arrive déjà dans le groupe, je suis à l'intérieur du groupe, je me rapporte bien à l'un et pas à l'autre. Hein. Je sais, et le groupe doit véritablement respecter des rapports complètement égaux. C'est écrit comme ça. Bon et bienfaisant envers les mauvais et les bons. C'est-à-dire envers chacun et chacun sous une forme qui ne diffère pas. C'est comme ça que je dois m'efforcer. Que bien que je n'aime pas forcément le visage de Ventura, eh bien, je m'y rapporte comme à tous les autres. Question. Ma question, c'est qu'est-ce que je recevrai de cet ami que je n'ai pas reçu d'un autre ami? En quoi est-ce que mon inclusion diffère-t-elle? Grave. En quoi est-ce que mon inclusion dans l'un diffère-t-elle de l'autre? Je ne sais pas. Vraiment, je ne sais pas. Je ne sais pas quel type d'âme se trouve dans chacun de mes amis. Peut-être que ceux qui me paraissent comme beaux et bons, peut-être que leurs âmes, tu ne sais pas moi, ils sont si proches des clipots, qui sait. Mais je ne fais aucun calcul sur quoi que ce soit. Pour moi, le groupe, c'est le groupe. Le groupe, ça s'appelle Israël, Yachar Kel, droit vers le Créateur, ceux qui aspirent au Créateur. Et moi, je suis avec eux. Pour moi, c'est mon bateau, c'est ma fusée, dans laquelle j'entre et je vole vers le but. L'étudiant. C'est-à-dire que mes pensées sont un amplificateur de mon inspiration? Le Rav, c'est un amplificateur de mon inspiration. Dis-le comme tu veux. Mais en fait, il n'y a certainement dans le groupe aucune différence entre les personnes et vous découvrirez combien est-ce que l'un n'est plus ou moins important. Tu le découvrirais simplement, mais qu'il n'y a aucune différence d'importance. Mais disons ceux dont soudain tu ne tenais pas compte. Voilà, il ne faut pas du tout penser que le groupe sont des visages comme ça, celui-là ou celui-là, celui-ci il est chauve, celui-ci il a une barbe, celui-ci avec ci, celui-ci c'est comme ça. Non, le groupe c'est un certain concept. Hein? C'est notre aspiration commune au Créateur. Et c'est le groupe. Et dans cette aspiration, dans cette tâche, dans cette mission, dans cette connaissance, je veux m'inclure. Et c'est pas que je veuille me jeter physiquement à côté de toi, hein. Y a pas ça. Simplement, c'est quelque chose qui existe entre nous. Pas dans chacun de nous, c'est dans la connexion entre nous que ce concept existe. Question. Comment est-ce que les pensées agissent-elles après le marsom? Est-ce qu'elles agissent de la même manière qu'avant le marsom? Le Rav. Comment est-ce que les pensées agissent après le marsom? On en parlera après le marsom. Pourquoi est-ce qu'on va en parler maintenant? Ça ne fera absolument rien. C'est simplement comme ça de belles paroles, pas tellement compréhensibles. Oui.
1: Non.
0: Oui, vas-y. Une question. Qu'est-ce que ça veut dire que d'essayer d'accomplir à l'intérieur de soi la loi de aime ton prochain comme toi-même? Le Rav. Qu'est-ce que ça veut dire que j'essaie à l'intérieur de moi d'accomplir la loi ou d'accomplir le conseil des kabbalistes de aime ton prochain comme toi-même? Qu'est-ce que ça signifie à l'intérieur que je l'accomplis? Ça veut dire que j'essaye de trouver l'importance du Créateur. L'importance du Créateur, je commence à partir de ça. J'ai déjà dit, on a toujours commencé par le Créateur et toujours terminé par le Créateur. Et au milieu, c'est le groupe qui est le moyen. C'est-à-dire que c'est important que j'ai l'importance du Créateur. À un tel degré que je sois prêt à accepter cette condition de aimer les autres comme moyen de me connecter, de me rapprocher de lui. Et alors, je suis prêt, comme il l'écrit dans l'article pour l'achèvement du Zohar, je suis capable et je suis prêt à cesser de penser à moi-même et à sortir de mon désir, à sortir de mon intérêt pour moi, à cette pensée que je vis, que j'existe, à me sortir de ça, et avec, ensemble avec tous les autres désirs semblables, toutes les autres aspirations, toutes les pensées, adhérer au Créateur.
1: Yoda.
0: Yoda. L'étudiant. Mon jeu, pour ressembler au Créateur, ça se fait dans la pensée et dans les rapports. Alors, en quoi est-ce que j'ai échoué? En quoi est-ce que le jeu? Donc, le Rav. Qu'est-ce que c'est que le jeu? Pourquoi est-ce que j'ai dit le mot jeu? Le jeu, c'est qu'on fait comme si on s'aime l'un l'autre, comme si on est prêt à renoncer à nous-mêmes comme ça, comme si on était prêt à absolument tout et que le Créateur

0: malgré tout, par la force, je m'introduis dans un tel état intérieur, au-dessus de toute la réalité, ça s'appelle dans la croyance, au-dessus de la connaissance, au-dessus de toute cette réalité ressentie qui semble exister. Oui. Alors cet état, c'est un état instable, c'est comme un jeu. Il n'est pas fiable. C'est-à-dire que j'ai pas d'organe de sens pour ça. J'ai pas de preuve pour ça. C'est-à-dire que c'est pas réel. Et donc c'est pour ça que on fait comme si. Et donc on joue à ça. Et donc on n'a pas d'autres données, on n'a pas d'autres bases pour le faire. C'est pour ça que la force que je reçois afin d'entrer exactement dans ça, comme dans un monde réel, ça s'appelle la meilleure vernante. Parce que d'une certaine manière, de l'extérieur de moi, elle agit sur moi, elle me rapproche progressivement là. Comment est-ce qu'elle agit? Je ne sais pas. Est-ce qu'elle agit? Je ne sais pas. Soudain, je reçois un certain coup et on me dit « Ah, c'est le résultat de la meilleure vernante. » Bon, très bien. Quoi? Sans ça, les gens ne reçoivent pas toutes sortes de chute et de montée. Donc, en fait, toutes les choses, tous nos états, on doit y être vigilant. C'est-à-dire y donner à chacun, à chaque chose, le bon poids et la bonne mesure. S'occuper du spirituel dans notre état, dans ce motif, ça s'appelle s'occuper de quelque chose d'irréel, de quelque chose de flou, de quelque chose qui n'existe pas, peut-être. Peut-être que ça existe, mais... qui sait quoi, voilà, va parler aux gens et pour eux c'est... Petit à petit tu commences à avoir cet ressenti, une certaine importance, mais c'est une chose imaginaire. Quand tu y rentres, quand tu vois que seul ça existe véritablement, alors toute la réalité intérieure à ça, c'est précisément elle qui te semble... toute la réalité inférieure à ça, c'est précisément elle qui te semble comme un monde imaginaire. Mais si tu l'accomplis... Donc c'est pour ça qu'on appelle toute nos préparations comme jeu. C'est un jeu. Et ensuite, on verra que ce jeu reste et continue jusqu'à la fin de la correction. C'est comme s'il écrit que le créateur joue avec le Léviathan qu'il a créé.
1: Donc
0: en fait, tous les états, qu'ils soient avant ou en dessous de l'état le plus élevé, quand la créature et le créateur sont en adhésion et se trouvent dans une perfection unique, sont appelés non véritables ou des jeux. Parce que l'état qui est véritablement le seul créé et qui existe, c'est uniquement l'état où le créateur et la créature adhèrent l'un à l'autre et se trouvent dans une perfection unique. Et tout le reste n'existe que par rapport à la créature, comme une imagination, comme un jeu. Oui, voilà, s'il te plaît. Question. On n'entend plus la question. Ce qui est important, c'est seulement l'intention. Donc, quand un homme se trouve dans le groupe, est-ce que c'est seulement son intention qui est importante ou aussi ses actions? Il est impossible que dans notre monde, les actions ne soient pas importantes. Qui connaît les intentions? Et l'homme lui-même ne connaît pas non plus ses propres intentions. C'est pour ça que la sagesse de la Kabbale, ça s'appelle la sagesse du dissimulé, parce que les intentions qui sont l'essentiel. Hein? Pourquoi et vers quoi et dans quelle direction? Dans quelle direction est-ce que je pense? Est-ce que j'aspire? Je dirige mon désir, ces intentions. Et ben en fait, ces intentions ne sont dissimulées. Et même à l'homme lui-même, elles sont dissimulées. Et jamais l'homme ne connaît ses intentions véritables. Et il peut seulement savoir ensuite, après l'action, selon la réaction, si l'action était correcte, seulement après. Et c'est pour ça qu'on est obligé de tenir compte de l'action elle-même. Évidemment que sur toute action qui semble la plus pire, on peut revêtir une autre intention. Mais dans notre état, à l'intérieur du groupe, du fait qu'on est en dessous du spirituel et qu'on ne voit pas ce qui se passe par-delà le spirituel, on ne voit ni les intentions, ni les désirs, ni les pensées. Le monde spirituel, c'est l'état où je vois ça. C'est un état où je ressens ça comme ressenti, comme des choses qui existent, où il y a un champ d'une pensée unique qui s'appelle le créateur, d'un programme unique, d'un désir unique qui agit, qui met tout en action. Avant que je vois ça, avant que je m'inclue en ça, dans

0: mon propre désir ou contre le désir ou en faveur du désir ou sous une autre forme ou une autre avant que j'atteigne un tel niveau de telle réalité. Les actions extérieures des personnes sont très importantes pour moi. Je reçois de ça une impression. Je vois comment est-ce qu'un homme est assis devant l'ordinateur pendant tellement d'heures afin de préparer du matériel pour les autres. Il y a un deuxième cours, il est en train de courir partout pour faire des conférences. Il y en a un troisième qui fait encore autre chose. Donc j'en reçois une impression. Je me trouve encore dans le ressenti des corps. Et je ne vois pas les pensées comme je vois aujourd'hui le corps. Quand j'arriverai dans le monde à venir, comme on dit, au degré suivant, où je verrai les pensées et les désirs, où ils seront pour moi, vraiment, je pourrai les tenir, je les ressentirai, et ils seront pour moi plus importants que les mouvements du corps. Alors, évidemment que je n'aurai plus besoin des corps. Mais jusque-là, entre-temps, c'est très, très important à l'intérieur du groupe de voir comment est-ce qu'on bouge, comment est-ce qu'on agit, comment est-ce qu'on se montre envers les amis. Et aller à l'inverse, c'est-à-dire avoir des bonnes intentions, mais des actions extérieures qui semblent comme si opposées, ça s'appelle profiter de l'honnêteté de l'autre, oui, faire trébucher l'autre, et c'est pas une bonne chose. Je ne peux pas faire certaines actions. C'est comme si je volais, en fait, en me disant, voilà. Et l'ami pense que je suis en train de faire le contraire, une belle action comme ça. Et il est obligé de me justifier, il est obligé de penser du bien de moi. On ne peut pas faire telles choses. C'est-à-dire que, comme dans la société, je suis obligé de paraître comme un bon enfant, comme un bon ami, extérieurement. Et je dois justement faire connaître, publier à la société précisément mes bonnes actions extérieures. Je suis allé là, je fais ça. Je suis obligé parce que ça multiplie l'amour. Est-ce que la règle de aime ton prochain comme toi-même agit aussi envers les femmes? Encore une fois, les femmes commencent. Bon. Les femmes attendront comme ça au moins jusqu'à samedi pour se reposer un peu. Hein? Bon. Question. Donc, on n'entend pas très bien la question. La question. Dans certains moments, il se révèle que ton ami est égoïste. Mais ensuite, tu comprends que l'égoïste, c'est pas lui, c'est toi. Et à cause de ça, la honte apparaît. Et la honte, tu peux la corriger par un véritable amour de cet ami. Mm-hmm. C'est correct? Le Rav, oui. C'est-à-dire qu'il a demandé au sujet des étapes. Après que je vois l'ami comme égoïste, ensuite je me vois moi-même comme égoïste, et lui non, et ensuite je ressens de la honte, même au point que je ne peux pas regarder ses yeux. J'ai vraiment honte de le regarder. J'ai honte de me voir moi-même comme voulant l'utiliser ainsi pour mon plaisir, l'utiliser sous toutes sortes de formes, et après ça vient la correction. Question. Qu'est-ce qui se passe avec les désirs animaux et quel doit être mon rapport envers eux? Le Rav. Aucun rapport envers eux ne doit changer. Les désirs animaux, comme tous les autres désirs, c'est-à-dire le désir de nourriture, de sexe, de famille, en général, avec tous les autres désirs, avec les désirs, on n'a pas besoin d'y lutter, on n'a pas besoin d'y faire face. Il faut simplement n'y pas prêter attention, ou aussi rapporter à eux comme quelque chose qui existe. Et la mesure où je voudrais l'utiliser ou ne voudrais pas l'utiliser dépend du niveau de ma correction. J'ai pas besoin de me mettre dans un monastère ou d'être moine comme ça dans ma propre vie et de commencer certains régimes ou même en fait comme ça. En vérité, la règle de « il n'y a pas de coercition dans la spiritualité » agit simplement à tous les niveaux, de haut en bas. Et si votre tête se trouve au bon endroit, alors les cœurs suivent aussi les pensées et les actions suivent les cœurs. Et c'est tout. Et ne vous inquiétez pas, par exemple, je prends par exemple des hommes, disons, si parfois vous tombez dans toutes sortes d'actions qui ne sont peut-être pas aussi belles que vous pensez, ou qu'ils sont, et que vous suivez le corps, c'est rien. Ça, tout s'arrangera, tout se corrigera. Voilà. Ça s'appelle que la mère viendra essuyer son fils. C'est-à-dire que la correction viendra et ça n'existera plus, ou ça existera sous une autre forme. Donc, prêtez pas attention à quoi que ce soit. Et mettez seulement la tête au bon endroit. Dans les pensées, avec le groupe, vers le Créateur, et c'est tout. Et si parfois quelque chose arrive, ça arrive. Ça se corrigera. Si vous commencez à penser à regretter d'être comme ci, d'être comme ça, pas bon, parce que alors vous serez à l'intérieur de ces pensées, et alors au moins vous avez fait quelque chose. Quelque chose est arrivé, peu importe quoi. Et à nouveau, on revient au Créateur et c'est terminé. Il ne faut pas regretter un seul instant. Comme ça, un seul instant du passé, mais aller en avant. C'est une règle comme ça qu'on est obligé de graver dans notre comportement. Sinon, vous serez comme ça dans le désespoir, vous dévorez simplement tout le temps. Ça s'appelle que le sot reste assis, les mains croisées, et mange sa propre chair, comme ça. Comment est-ce que je suis? Qui je suis? Laisse toi-même. Laisse-toi, connecte-toi au groupe, vers le Créateur, et oublie-toi. Tu dois sortir de toi et ne pas penser. Ne pas penser comme ça, où est-ce que je suis, comment je suis, qui es-tu, tu ne sais même pas comment encore qui tu es, tu le révéleras encore, tu verras véritablement, et alors tu frémiras, il n'y a pas de quoi penser, c'est simplement pas bon, ça arrête l'avancement. En général, on ne pense jamais à l'instant passé, uniquement en avant. C'est interdit de se retourner et de regarder quelque chose en arrière. C'est interdit. Seulement en cas de nécessité, si le groupe ou l'homme fixe un certain moment où il veut maintenant faire une clarification, qu'est-ce qui s'est arrivé, comment est-ce qu'il s'est rapporté, etc., alors il fixe un moment spécial. C'est comme le rabbin a dit, comme ça, il a donné un exemple. Il y avait une grand-mère très forte, comme ça, quand il faisait quelque chose, elle ne lui disait rien, mais elle disait, Baruch, prends garde. Et deux jours après, Baruch, viens ici. Tu te souviens que tu as mal agi? Maintenant, je vais te rappeler. Et voilà, comme ça. Donc, essaie de faire comme ça. C'est-à-dire, avec sang-froid, on va vérifier, on fait un calcul, si c'est déjà nécessaire, mais pas avec les nerfs. Comme ça, pas avec les sentiments, avec l'intellect. Quand vous vous trouvez plus du tout dans ce ressenti. Question. Comment recevoir chaque fois à nouveau une impression des actions? Parce que chaque jour, je vois mes amis travailler. Est-il une méthode pour recevoir chaque jour une impression? Comment chaque fois recevoir une impression de la manière dont mes amis travaillent, de ce qu'ils investissent? Voilà. Parce que je le regarde chaque jour, je suis déjà habitué, ça m'ennuie. Voilà. D'où est-ce que je prends les impressions? Il n'y a pas une telle question. D'où est-ce que je reçois chaque fois une impression? Du fait que ici, c'est écrit le 2 août. Le 2 août.
1: Ah, slicha. Astello.
0: Pardon.
1: Donc,
0: il n'y a pas une telle question. Comment est-ce que je peux être impressionné chaque jour à nouveau au niveau de la société? Parce qu'en fait, comment est-ce que je me suis impressionné chaque jour, chaque instant, par la publicité que me fait une société extérieure? Chaque fois, on déverse sur moi une tonne de publicité. Oui? Des tonnes de publicité. Et je ne peux pas y résister. Et je m'inclus là-dedans et j'y pense. Et chaque fois, je regarde parce que à l'intérieur, en fait, je suis construit d'un désir de recevoir du plaisir et du délice. Voilà. N'est-ce pas? Donc, si c'est comme ça, naturellement, chaque fois, constamment, comme un radar, un détecteur, je cherche d'où est-ce que je vais recevoir le meilleur plaisir, le plus rapidement, avec le moins d'efforts et le maximum de plaisir. C'est comme ça que je vérifie constamment. Et si la société est construite de telle manière qu'elle brûle, alors, que je le veuille ou non, j'en recevrai une impression du fait qu'il existe une idée qui donne peut-être la source du plaisir le plus élevé. Alors, je recevrai une impression. C'est comme ça qu'est ma nature. Et si ça ne se produit pas, c'est le signe que tu te trouves dans la mauvaise société. Que toute la société a reçu une chute et ne peut pas mettre en action et veiller ses amis et leur donner une montée de l'enthousiasme. C'est clair? Oui. Question. Mais donc c'est bien mon problème que je ne peux pas en recevoir une impression. C'est aussi un problème. Le Rav. Non, on ne dit pas qu'un homme ne peut pas recevoir une impression de la société. S'il ne peut pas, on demande comment est-ce qu'il peut le faire en effet. Et la société est obligée de le faire. Et la société, c'est en fait l'entrepôt, le dépôt de mes forces, la réserve de mes forces. Et quand j'en suis capable, quand je peux, j'investis dans la société. Et quand je peux pas, la société est obligée de me rendre. Oui, Lior. Question. Qu'est-ce qui a changé cette semaine pour que ce jeu soit bon? C'était facile aussi d'acheter ce jeu. Et qu'est-ce qui a changé dans cette semaine? Et comment est-ce que ça se fait que cette semaine, ce jeu dont tu parles, il a réussi? Il était aussi le rab. Comment est-ce que ce jeu... Tu lui demandes comment est-ce que ça se fait que le jeu cette semaine était facile et c'était facile de l'accepter et c'était facile d'y croire? Parce qu'il y avait beaucoup de personnes. C'est un exemple comme ça de combien est-ce qu'on est impressionné par le public et de combien est-ce que le public nous apporte toutes sortes d'idées abstraites qui ne sont peut-être absolument pas réelles et qu'on accepte la chose comme réelle. C'est tout. Ça a été inclus ici avec des personnes venues de combien de pays? De 25, voilà. Il y avait ici des personnes de 25 pays. C'est un miracle, oui. Voilà. Des personnes de 25 pays. Tous dans une même direction. Ils voulaient la même chose. Ils voulaient la même, ils sont prêts à s'unir, prêts à dépenser énormément d'argent, de force. Pas une semaine par an, mais vraiment jour après jour. Et quand ils viennent, alors ça devient perceptible. Et ça donne de la force à la cohésion, à l'union. Ils sont prêts à s'unir avec tous, malgré la couleur, le sexe, la race, le caractère, la mentalité, malgré tout. Ils veulent rejeter tout ce qui appartient à ce monde et s'unir dans les âmes. Dans l'âme, il n'y a pas toutes ces différences. Toutes les âmes sont la même chose. Un désir de recevoir plus grand, un désir de recevoir plus petit, c'est tout. Il existe différentes fonctions dans l'âme, comme il y a une différence entre le cœur et les reins, ou les poumons et le système digestif. Évidemment qu'il y a une différence. Mais c'est un seul corps, et dans ses actions, tout est un. Donc c'est pour ça que c'était ressenti comme une chose tangible. Et ça a donné de la publicité, ça a donné la force de la publicité, de telle sorte à ce que chacun qui venait a vu que c'était comme ça, a vu que ça existe. Et c'est pour ça qu'on a réussi. Il y avait comme ça des personnes qui criaient « Où est le marsom? Où est le marsom? Où est le marsom ?» Et à mes yeux, c'était un succès, au-delà de mes attentes, vraiment. Parce que je ne m'attendais pas à ce que dans les mêmes jours, on monte comme ça et on tombe dans le même temps. Et je pensais que peut-être on réussirait à monter, à rester dans une certaine euphorie relativement mensongère pendant tout le jour. Et qu'ensuite, ils repartiraient en larmes. Et c'est tout. Mais non, nous, on a aussi réussi également à tomber, à parler de la descente, à comprendre comment est-ce qu'on doit, à partir de cette descente, exister et en sortir. C'est-à-dire, on a commencé à ressentir que cet état véritable... Qu'est-ce qu'on doit corriger, en fait? Quelle union est-ce qu'on doit réaliser? Et c'est-à-dire qu'on a passé... tout ce segment et la montée et la chute ensemble, et même depuis la chute, on a commencé à sortir et on a commencé à voir comment est-ce que c'est possible, de tenir à la même idée, même si on ne se trouve plus dans le ressenti. Et donc, ils sont partis. Et donc, quand ils repartaient à Pessah, tous m'embrassaient comme ça. J'étais trempé de toutes les larmes. Je vous parle sérieusement comme ça. Aujourd'hui, personne ne m'a embrassé. Personne n'a pleuré. Et c'est ce qu'il y a de mieux. Vraiment, c'est un très très bon signe. Ils sont partis comme ça, comme s'ils n'étaient pas partis. Je parle sérieusement comme ça. Ils sont partis de telle manière qu'on doit simplement continuer à travailler et continuer vers la montée. Et à mes yeux, c'est un très très grand succès. Personne n'a pleuré, personne n'a ressenti quelque chose s'était vraiment brisé en lui. Et c'est vraiment comme ça. C'est-à-dire qu'on a déjà commencé à sortir de la descente vers notre montée que nous, on a construite. On a construit une montée, on a reçu ensuite une chute. Tout ça, ça nous a été donné d'en haut, comme un clé général, un clé commun qui n'existait pas auparavant. Et on a, à partir de ça, reçu une chute comme un clé commun, et à partir de là, on a commencé à tous à sortir, et c'est déjà un clé. Et ce n'est pas comme ça, un seul, on est un petit groupe. Et je ne m'attendais pas à ce que ça nous arrive. Je parle sérieusement. Si on réussit un jour à faire quelque chose un peu semblable avec le public israélien, c'est vraiment un rêve. On va essayer de toutes nos forces, mais vraiment, c'est un très grand accomplissement. Si maintenant on réussit à faire l'union avec tous les groupes du monde, de sorte que cette même chute nous aide et qu'on la maintienne comme une montée, comme ça, exactement, encore un peu, encore une goutte, encore une goutte, et que chacun tienne l'autre dans la connexion entre nous, alors, sans aucun doute, on devient déjà un clé uni. Et c'est tout. C'est simplement le billet d'entrée. Je ne m'attendais pas à ce qu'on traverse. Au Marsom, j'y pensais même pas. En vérité, entre nous, comme ça. Comment est-ce qu'on peut, en une seule semaine, sans un travail prolongé, sur une chute commune, trancher le Marsom? On a pas de colis. Et pour la première fois, maintenant, pour la toute première fois, on a uni les groupes dans un seul effort, dans une seule tâche. Maintenant, si on travaille là-dessus, ce sera déjà un travail sur le clé général. Sur quoi est-ce que tu pouvais travailler afin de franchir le Marsom? Sur quel clé? Avant, comme ça, des individus arrivaient simplement, ils faisaient un petit peu de connaissances, comme un Pessah. C'était beau comme ça, il y avait de l'enthousiasme ici et là. Maintenant, il y avait une tâche claire. Et une chute par rapport à ça, une descente par rapport à ça. Et maintenant, tout notre travail après Sukkot, ce sera uniquement de renforcer la connexion, le lien, de nous soutenir mutuellement, d'essayer de nous ressentir, de sentir comment est-ce qu'ensemble, on aspire au même but. Enfin, que on ait le ressenti d'aspirer réellement, de ressentir comment est-ce que dans tous les groupes comme ça agissent vers le même but. Comment est-ce que, comme si nous, on voyait, comme si on ressentait avec un organe de sens intérieur, avec un œil intérieur, cette direction unique, depuis tous les lieux du monde. Et si on réussit en cela, c'est déjà véritablement un pas vers le Marsom. C'est ce qui s'appelle un seul peuple, un seul groupe. Et nous explique là-bas dans la Torah qu'Avraham n'a pas mérité la réception de la Torah. Qui est-il, hein? Quand il y a déjà un peuple dans lequel chacun peut soutenir l'autre dans cette même tâche d'adhérer au Créateur, où chacun sait qu'il peut rejeter son ego pourvu qu'on le soutienne, et qui pourra entrer dans cette idée commune. Si une telle chose existe, c'est déjà un tel état dans lequel la lumière supérieure peut se révéler. C'est-à-dire que la Torah peut descendre dans un tel groupe. Et c'est très, très impressionnant ce qui se passe. Voilà. C'est-à-dire que le fait qu'on nous ait permis de faire une telle chose depuis les cieux, c'est... Ça veut simplement dire des choses comme ça que je n'avais pas rêvé. Je suis un homme assez réaliste qui se trouve dans cette affaire depuis l'année 86, depuis environ 80. Ah non, dans ces recherches comme ça. Depuis 68. Et en 79, je suis arrivé chez le Rabash. C'est-à-dire que ça fait assez longtemps, hein. Ils ont 25 ans dans cette profession, comme ça, dans cette affaire. Et je ne rêve pas de toutes sortes de bons, de sauts. Comme ça, je suis déjà assez, autant que je suis nerveux, inquiet, comme ça, impatient, comment est-ce que ces choses avancent? Mais ici, cet avancement était simplement, bon voilà, je n'ai rien à dire. C'était un rythme incroyable. Oui. Mais oui. Question. Et ton prochain, que toi-même dans un état de guerre, comment est-ce que ça fonctionne? Le rab, quelle guerre, j'ai pas compris. L'étudiant. Il y a une guerre maintenant. Le rab. Et ton prochain, que toi-même dans un état de guerre, je comprends pas. La guerre, c'est que. La guerre, c'est que je me combats moi-même. Que je combats les amis? L'étudiant. Avec l'Irak. Alors, quoi, avec Hussein, avec Arafat, je comprends pas, c'est quoi le lien? Et tout ce qui se trouve en dehors du groupe, c'est simplement du minéral qui exécute la pensée de la création. Et je n'ai rien à combattre avec eux. C'est-à-dire que c'est pas que je dise jetons l'armée et allons seulement étudier la Kabbale. Non, mais je dis que tous ces Arabes qui exécutent simplement la pensée de la création, qu'est-ce qu'ils y comprennent? Ce sont des poupées. Ils le font comme c'est de la manière la plus correcte, sur l'ordre du Créateur, afin de nous hâter vers le bon développement. C'est pas que je les aime à cause de ça, plus ou moins. Moi en plus. Mais je me rapporte à eux comme simplement des exécutions d'un ordre. C'est pas que je me réjouisse comme ça, que Dieu nous en garde du fait qu'il y a des choses qui explosent et qu'il y a des gens qui meurent. Je regrette qu'on n'avance pas sur le bon chemin, où tout doit être pesé, oui. Pesé par rapport au but. Voilà, plaisir selon le but. Toi, moi, tous ceux qui ont reçu un peu de connexion avec le dessin de la création.
1: Et eux,
2: les Arabes, les Israéliens, les Russes, les Américains, c'est qui, c'est quoi? J'ai écrit que le cœur des ministres se trouve entre les mains du Créateur. Est-ce que ces personnes-là font quelque chose? 7 milliards, ils font quelque chose? Seulement, les Chinois ont pensé des robots, mais nous, non. Pourquoi nous, non? La même chose. C'est un ressenti, une première mesure, voit que l'écran s'ouvre un peu, la barrière, et que le monde entier. Et selon le champ qui agit, l'homme tourne à chaque instant, au niveau de ses pensées et de ses désirs, le caractère, la révélation de toutes sortes de désirs. Oui. Si j'essaie de voir l'ami de manière artificielle et en même temps ressentir la honte, la honte est l'amour. Si j'essaie d'aimer mon ami d'une façon artificielle et que la honte que je révèle est artificielle, elle est l'amour artificiel, qu'est-ce qui me reste? Il n'est pas artificiel, hein? C'est... Il ne faut pas être trop malin. C'est ce qu'il faut. Et à partir de tout cela, de tous ces jeux, tu commenceras à être un gentil et sage garçon. Tu vois, les enfants, comment ils se développent. La nature les dirige, ils jouent, mais ils, sans arrêt, chaque situation. Ah, c'est bien, c'est beau, ça m'intéresse, je veux faire ça, je veux goûter, je veux... Tout, tout. L'enfant veut tout. Il ne réfléchit pas, il remplit les commandements de la nature et se développe de cette façon. Donc, développe-toi avec ces commandements. Ne pense pas, mais qu'est-ce qui va se passer comme si, comme ça, d'où tu sais ce qui va se passer? Tu ressentiras ce qui va se passer. Fais ce que conseillent ceux qui ont déjà franchi la barrière et te donnent des conseils de l'autre côté. Sans ces conseils, vraiment, tu serais dans... C'est simplement de sans savoir quoi faire. Mais tu as les conseils, tu peux les suivre. Et ils nous ont dit, le groupe, l'étude, la diffusion, trois choses qui peuvent aider l'homme à avancer. Commence à le faire, au maximum possible, avec le cœur. Et tu verras, immédiatement tu comprends de façon plus intérieure ce qui se passe, le monde, la famille, le travail, le monde qui change, et toi dans le monde, tu commenceras concrètement à ressentir, avant que tu avances, pas dans 1000 ans. Peut-être qu'on va manger, non? Il est 7h30, mais on m'a dit que c'est une bonne idée, là, j'entends. Yoren. Qu'est-ce que cela veut dire, révéler la lumière supérieure, le comportement de la lumière supérieure envers d'autres Kélim? Révéler de quelle manière la lumière supérieure se comporte envers les autres Kélim? C'était... Au sujet de quoi? Révéler de quelle manière la lumière supérieure se comporte envers d'autres Kélim. C'était à propos de quoi? Tu as dit que c'est ça la révélation du Créateur. Ben, son désir de faire plaisir aux créatures. Je vois que même au plus petit niveau, je commence à voir son comportement envers les créatures et je vois qu'il fait le mieux possible, le mieux, la meilleure. La meilleure façon à chaque instant dans sa vie. Et lui, c'est qui? Lui, cette pensée qui dirige toutes les créatures. C'est, je parle du plus petit degré de la révélation. Cette pensée qui se trouve là, qui agit, se chante, et que actuellement chacun est assis d'une façon ou d'une autre, il réfléchit d'une façon, il veut ce qu'il veut. Tout ce qui nous remplit à tout notre niveau et nous dirige, c'est penser, une pensée. Mais envers chacun, chacun de nous la réalise à 100%. Le désir que j'ai vient de cette pensée générale. Ces pensées viennent de cette pensée. Mon fonctionnement suit cette pensée générale. Mes instincts, mes mouvements, tout ce qu'actuellement ou dans un instant va se passer, ce sera exactement selon ce champ qui change envers moi. Et naturellement, inconsciemment, je comprendrai, je décode ces mouvements, les mouvements de ce champ. C'est la première révélation que l'homme, même quand il s'approche de la barrière, même sans franchir encore. Oui, alors je dois ressentir une pensée, ressentir le chant. Comment? Comment y arriver? Des efforts de le révéler en essayant de sortir de toi-même, de t'inclure dans le désir de la société. Être pas en moi-même, mais à l'extérieur. Tous ceux qui sont contrôlés automatiquement à partir de ce champ, de cette pensée, c'est parce qu'ils se trouvent en eux-mêmes. Et celui qui fait et peut sortir d'une certaine façon, c'est-à-dire une certaine mesure. Je peux sortir de moi-même 20%. Oh, le monde d'Asiya, 40%, je sors de moi-même. Le monde est Yetzira. C'est ainsi que je ressens ce champ, ce créateur, cette pensée. Sortir, c'est-à-dire, malgré mon désir, être en dehors, à l'extérieur de lui. mon désir de se voir qui se révèle en moi et moi, je veux être à l'extérieur, en dehors de lui. À quoi ça sert maintenant? C'est bien pour faire des exercices, vous pouvez, allez-y, réfléchir de... imaginez, c'est bien, c'est un jeu, un jeu, disons, gymnastique, un exercice, c'est bon. Mais il y a des pierres sur le chemin. C'est pour ça que vraiment, j'aime pas vraiment telle chose. Au début, tu as dit qu'une personne qui franchit la barrière, en dehors des corps, voit les âmes, les désirs. De quel désir il s'agit? Tu peux détailler uniquement les désirs spirituels ou mieux pas? Comme je répondais à la question d'Oren, qu'est-ce que tu voudrais que j'ajoute? Le désir général, ce qu'on appelle une force, appelée Boré, créateur, peu importe, une force, une pensée. Selon cette pensée, cette force, tout le monde fonctionne sans se poser des questions, sans en savoir, sans même savoir pourquoi. Et toi, tu es le seul à voir qu'ils fonctionnent de cette façon. Ils sont entièrement contrôlés. Ils sont déterminés. Dans la mesure où tu peux être au-dessus, en dehors de ton propre désir, tu commences à le voir. Et tu peux voir, c'est les autres. Maintenant, on t'ajoute, on t'augmente ton désir de se voir immédiatement. Ah, c'est beau, c'est bien, je vois tout le monde. Tu penses, ah, voilà, je suis supérieur à... aux autres. Et boum, tu commences à plonger hein, dans ton nouveau désir de se voir, tout disparaît. Et encore, une fois, jusqu'à que s'accumule suffisamment de force, c'est ce qu'on appelle une quantité appelée CA, et tu passes à une autre dimension, à un tel point que la vie ou la mort de ce corps physique n'a pas d'importance, les distances n'ont plus d'importance. Une autre existence. Bon, ça suffit alors. Hein, on va manger. Quoi? On a réussi à construire un clicole. Quel est mon travail? Bon, quel est le travail de ce cli? Maintenant, quel est le degré suivant que nous devons aspirer? Est-ce qu'un kabbaliste peut sortir, savoir, peut savoir quel est le degré supérieur? Le degré suivant, c'est quoi le degré suivant? Une inclusion plus puissante que ce qu'on a atteint. Donc une plus forte inclusion doit être malgré les distances, malgré les différences et tous les obstacles que chacun ressentira, chaque groupe, face à un autre groupe. Il faut renforcer les relations entre nous, c'est un degré supérieur. Si on arrive à créer de telles relations entre nous, rien ne nous gêne, on pourra tenir un écran. Est-ce qu'il y a des exercices qui permettent de sortir de moi-même, où chacun cherche une façon de faire? La vérité, c'est que oui, c'est un travail intérieur de chacun envers le groupe, envers le monde. Et il y a des exercices qu'on peut, disons, le matin, on signe et selon phrase, disons, on travaille toute la journée. C'est bien parce que ça nous unit tous, ça nous donne plus de force et une direction plus une intention plus unie. Mais quand même, c'est quand même un travail individuel à chacun. Entre l'homme et le Créateur, les relations sont individuelles, sa propre adhésion avec le Créateur. Est-ce que c'est bien de diffuser au travail? Non. Ça, c'est vraiment clair pour tout le monde. Où je travaille, on ne parle pas de la Kabbale. Je ne parle pas de la Kabbale, mon travail. Est-ce qu'il y a s'il y a des obstacles et des perturbations entre deux membres du groupe, si un est, disons, le dirigeant, un patron, et l'autre est un employé, ça peut être, disons, dans ce monde extérieur une façon, et à notre entreprise, ça peut être l'inverse. Mais ça dépend à quel point ils arrivent à déconnecter les choses. Mais évidemment que ce n'est pas trop très sain. Le plus facile, le mieux pour nous, qu'il n'y ait au groupe aucune autre relation à part l'amour des amis. Aucune autre relation. Ni des proches, ni des travail ensemble, rien. Le groupe, c'est-à-dire, on se connecte selon une seule idée. Rien d'autre qui nous rapproche, qui nous réunit les uns aux autres. Ça, c'est le mieux. Comment maintenant s'inclure avec les amis qui... Aujourd'hui, on a encore une partie des amis de l'étranger qui sont restés. À part ça, on a le groupe intérieur, les Barour, et arrivent des amis de notre groupe en Israël, et peut-être encore des... ici et de là, comment s'inclure tous ensemble. On a déjà ce qu'on a atteint, cette force, cette pensée, ce qu'on a investi pendant Sukkot et ce qu'on a investi pour nous préparer. Il faut, au possible, se connecter avec eux. On doit les aider à se connecter à nous, parler de cette importance, s'ils veulent vraiment atteindre quelque chose dans la vie et pas comme les réincarnations précédentes, être enterré et rien ne reste, et recommencer. Ils doivent nous rejoindre et nous devons les aider à faire. Une seule force, une seule intention, rien d'autre. Donne-le un peu à boire, à danser, à chanter. Et on commence de l'extériorité jusqu'à qu'on arrive dans ce qu'on est intérieurement. D'accord. Justement, avec les groupes russes, il y avait... tu sais combien ils ont bu? Rien. La dernière fois, c'était des litres. Aujourd'hui, même pas 20% de ce qu'on a préparé. 200 litres. Tu vois? Les Israéliens ont terminé tout maintenant. Les Russes, on n'avait pas besoin. Ils avaient le cœur brûlant, rempli, avec le ressenti, ils n'en avaient pas besoin. J'ai vu à peine s'ils faisaient les chaim, vraiment. Ça m'a étonné, je les connais bien. Et tu vas voir les Israéliens maintenant. Mais on est obligé, chacun sortir de lui-même. Comme pour rien, tu sais. On voit bien, c'est un signe de la correction finale. Il n'y a plus de moi et c'est fini. On peut faire ça toute la nuit, Pourim. Hein? C'est mieux. À la place de lire le Zohar, on rassemble les cœurs et on sera plus proche de Rabbi Shimon. On y va? Alors, merci beaucoup. Merci.
3: Encore.
2: Aujourd'hui, on a une tâche compliquée avec le public le plus dur de cette réalité. Les Israéliens, il n'y a pas de pire, hein, vraiment. Non, c'est connu. C'est pour ça qu'ils ont reçu la Torah et la transmettre au monde entier. C'est les plus durs. Chacun a énormément de d'écorce, t'ouvres et encore une écorce et encore une écorce. Et tu n'arrives pas à l'intérieur. On comprend bien et on n'a rien à faire. C'est quand même le centre du désir de recevoir de notre monde. Le pire, et on est obligé d'essayer de faire des efforts, toutes les forces qu'on a, de réussir à travailler face à eux. Chacun doit comprendre ce qu'il est vraiment de tous ces Israéliens. Il doit arriver à se marcher sur lui-même, se détruire et se soulever. C'est ce qu'on va faire d'aujourd'hui jusqu'à la sortie du Shabbat. Hein? On boit, on sort de nous-mêmes. Une seule intention, une seule pensée, rien d'autre qui entre de l'extérieur. C'est tout. Être ensemble, se connecter et révéler la spiritualité. Et vous verrez, vous le ressentirez. Je promets à chacun, même pour un instant, pourra ressentir quelque chose de là, je ne promets pas de franchir des degrés spirituels, mais un peu ce qui se passe, vous pourrez le ressentir. Il y a suffisamment de force, de préparation, et toutes les conditions, ça ne dépend que de vous. Essayons de faire tels efforts. Qu'est-ce qu'il y a de spécial dans l'alcool? L'alcool, il te déconnecte de ton intellect et tu penses un peu moins à toi-même, c'est tout. Et d'autres drogues alors? Les drogues te déconnectent de la vie. C'est pour ça qu'on est contre l'alcool. Bien sûr que si c'est pour quelque chose, un but, ça aide. Et c'est accepté dans toutes les cultures. Et dans la Kabbale également. Maintenant, les drogues te déconnectent de la pensée. Là, tu veux faire une action quelconque et tu attends un résultat quelconque. Tu ne vas pas boire jusqu'à que tu n'existes plus. Tu veux perdre ton moi.
3: Et
2: dans quelle mesure? Je ne sais pas. Peut-être que pour toi c'est 2 litres, je ne sais pas. Tu dois perdre ton moi et pas perdre ton image. On a besoin de toi. Mais toutes ces saletés versent tout ça. Allez, on sort? Pas encore. La cuisine n'est pas prête alors? Comme d'habitude, bien. Non, vraiment. On fait des efforts, d'accord? C'est dommage. Si on nous a donné une opportunité d'en haut, alors c'est interdit de la perdre, autrement. On partage nos impressions. Qu'est-ce que nous prenons pour réaliser en dizaine?
4: Beaucoup
2: de force, d'énergie, que le Rav place dans les étudiants et tous ceux qui participent au congrès. Et on veut s'inquiéter de tout cela, l'essentiel, le message que le Rav nous transmet, c'est qu'on est obligé de sortir de soi-même et on a une opportunité de sortir avec toutes nos forces, et si on le fait ensemble, c'est, si on a ce but commun, c'est évident qu'on réussira. L'exemple qu'il a donné, comment se comporter dans la société, servir toujours d'exemple positif et ça, toujours une bonne impression, si on a ou s'il n'a pas d'intention. Et il faut toujours, après Sukkot, maintenant aussi, continuer, accélérer toujours le désir d'atteindre le but. On ne doit pas cesser de renforcer cette aspiration. Non, il veut dire que l'écran, on l'obtient uniquement quand on travaille face aux âmes et quand on traverse la barrière, on ressent l'intériorité, les désirs, les âmes, mais on ne travaille pas directement, mais face au cli brisé. Coller le cli brisé et aime ton prochain comme toi-même se révèle avec un écran, on arrive à l'amour des amis, à ressembler au Créateur. Seule la lumière peut corriger le cli pour obtenir un écran. Notre cli est toujours en dehors de nous-mêmes, chez les autres. On ne travaille pas directement face au Créateur, mais toujours il y a eu du cli commun, et ce cli commun, la lumière, elle est sur lui quand on fait des tels efforts, sortir, s'oublier. Un conseil aussi important, de ne pas regarder le passé, même à l'instant, mais toujours avoir la tête dans le groupe et vers le Créateur. Oui, beaucoup à dire. Quelques phrases de clé. Le groupe, c'est comme un dépôt où j'investis quand je peux tout ce que je peux et quand je ne peux pas. La société m'aidera. On a parlé aussi de la de ce qu'on peut faire extérieurement qui renforce l'amour, l'importance du Créateur. Je suis prêt à accepter d'aimer les autres afin de me connecter, me rapprocher. Et encore, le groupe, c'est Israël, Yachar, Kel, ceux qui désirent le Créateur et moi avec eux. Pour moi, c'est mon avenir, c'est ainsi que je m'envole vers le but. C'est exceptionnel ce qu'on traverse maintenant avec le Rav. C'est des forces énormes. Vraiment, suivre notre maître dans ses paroles, dans ce qu'il a, cette structure qu'il a créée en nous. C'est vraiment le Créateur qui agit en nous. Et vraiment énormément de conseils, comment sortir de moi-même pour rencontrer le Créateur uniquement chez les amis. Il n'y a pas de moi et... Comme le Rav a dit, connecte-toi avec le groupe, le Créateur, oublie-toi tu dois sortir de toi-même, ne pas penser où je suis et qu'est-ce que je suis. Tu ne sais pas encore qui tu es. Tu le révéleras plus tard et tu verras la vérité. Et encore une phrase, il ne faut pas être trop intelligent, malin. Hein, fais ce que tu as à faire et de toutes ces actions, ces jeux, tu commenceras à être un gentil et sage garçon. On passe à la prochaine partie. Avant, on chante une chanson ensemble.

Cette partie-là, on va continuer à se préparer à notre congrès. Là, on réveille d'en bas. Le congrès, c'est dans 24 jours. Et on continue avec un extrait du Rav, ou un cours, 30 minutes, à partir d'un cours. La préparation de 2017, le Rav parle de la force de l'environnement, l'union des

0: D'accord ? Si on le clarifie pendant qu'on écoute le cours, comment nous ouvrons ? Nous ouvrons envers l'influence des amis, on permet à l'environnement de nous réveiller. On passe à ça.
1: Bonjour, nous sommes sur la leçon sur le sujet de celui qui requiert son désir en une heure. En préparation du congrès, tous comme un, nous allons lire des sujets, des articles, sections d'articles sur ce sujet, où vous posez des questions sur CapTV, les questions sélectionnées seront posées durant la leçon. C'est une leçon sur le sujet de « Un requiert son désir en une heure ». C'est vraiment une merveille, parce que le but de la création, de faire du bien à ces créatures, est possible à atteindre uniquement à la condition que nous faisons des corrections dans le système tout entier de Adam Arishon qui est brisé. C'est-à-dire que ce même système du minéral végétal animal est parlant de toute la création qui est en brisure et selon la brisure de toutes ses parties, tombées, mélangées les uns avec les autres, ils sont tous incorporés, ils sont passés par beaucoup de brisures et de sub-brisures, plus et plus, comme une sorte de réaction en chaîne. Et en effet, ils ont atteint la fin de la brisure, et alors commence le travail de l'examen, que la lumière supérieure commence à travailler, et après qu'elle ait commencé à travailler, elle continue à travailler afin de reconstruire, de ressusciter ces parties, de les faire retourner à la connexion correcte. Lorsque nous sommes au degré du minéral végétal animal, la lumière supérieure les réveille d'une façon compulsive, nécessaire, à travers le rejet, à travers un mauvais sentiment vers la déconnexion et un bon sentiment vers la connexion. Il y a des luttes entre ces parties. Après la brisure, c'est comme ça qu'ils se ressentent. Mais quoi qu'il en soit, il n'y a pas le choix. Ils doivent se reconnecter l'un avec l'autre. Et c'est comme ça qu'on voit que la partie de la matière s'accumule dans les éléments, dans les particules élémentaires, dans Adams et Adams dans les molécules, dans les atomes dans les molécules, et dans des corps plus complexes à partir de là, et c'est comme ça que ça a lieu dans toute la matière. Et plus tard, cette matière, au degré du minéral, devient le végétal, et déjà il a la force, un peu de force de créateur, qu'il est capable de la développer depuis l'intérieur. Donc ça commence à travailler depuis l'intérieur, et c'est comme ça que le minéral devient végétal, et une force additionnelle du créateur qui est révélée dans le végétal, qui le transforme en animal, et une forme supplémentaire qui est révélée dans l'animal, qui est appelée le point dans le cœur, pousse l'animal à devenir le parlant, le Adam, qui est similaire au créateur. Et la différence entre la force du minéral végétal animal réside dans le végétal et dans l'animal. Ils ont la force du créateur qui travaille en eux de façon nécessaire, et ainsi il se développe à partir des deux forces, le plus et le moins, et entre eux apparemment réception et don. Et dans le système du parlant, là il y a une force qui est révélée, et la force supplémentaire, le point dans le cœur, est dissimulée et plus tard révélée. Et la requête d'une personne pour plus tard découvrir la force supérieure contre la force négative, la force du don contre la force de réception. Donc une personne doit se composer des deux, avec les trois lignes, se développer en cela. Et avec le végétal, la force du créateur travaille sans libre.

0: choix de la part de la créature. Ensuite, au degré parlant, il y a une action d'en haut dans le fait que la force supérieure force cet objet qui doit se développer pour prendre connaissance du mal dans cet état et rechercher comment se développer vers la révélation du Créateur par lui-même. Et sinon, il développe sur lui plus de souffrance et quoi qu'il en soit, il devra quand même découvrir comment le Créateur en lui à travers son libre choix. Nous sommes dans un système qui est intégral, qui intègre tout, compris de toute la réalité, qui l'un dans l'autre est un ravaya unique, yutke vatke, minéral, végétal, animal et parlant. Et cette réalité change constamment et se développe. Et dans cette réalité, dans ce système, chaque partie est connectée aux autres parties d'une façon nécessaire, compulsive, et se complète autant que possible. Et la fin de la correction, c'est lorsque chacun complète chacun d'une façon complète, entière, et alors c'est révélé entre eux que la qualité, le degré de la corruption est opposé au Créateur et le degré de la corruption est similaire au Créateur. Donc, en prenant connaissance, en ayant conscience de la forme corrompue, de la forme correcte, on atteint la profondeur de ce concept appelé le Créateur, Bo'ure. Et lorsqu'on est tous connectés, nous tous, dans un système complet, il y a une opportunité très spéciale là, que je peux vraiment acquérir la correction avec une action unique. Théoriquement, c'est possible de faire ça. Il y a un qui acquiert son désir en une heure, que si j'ai du succès, si je suis bon, si mon travail est fait par les autres, comment cela se peut-il? Il y a le sujet de la honte, comme pratiquer, j'ai travaillé, ou alors j'ai travaillé, je n'ai pas trouvé, et à cause du manque, quelque chose de nécessaire afin de remplir le remplissage est en repos absolu, juste devant nous, parce que la lumière supérieure est en un sauf immobile, et ça dépend seulement de mon manque pour elle. Donc comment se peut-il que je l'atteigne en une heure? Une personne acquiert son désir en une heure, mais plutôt parce que nous sommes tous interconnectés l'un à l'autre et l'autre à l'un, etc., afin de mettre l'accent sur combien nous faisons le travail ensemble, nous faisons un travail commun. Cette possibilité existe spécifiquement par le fait qu'ils ont préparé des récipients pour toi, les autres parties des étincelles dans Adam Harishon. Tout ce qu'il te reste, c'est de faire un petit peu par toi-même qui est appelé une heure. Et en vérité, il y a celui qui acquiert son désir en une heure. Si une personne accomplit les bonnes actions en préparation, en effet, il acquiert son désir en une heure. Notre travail est de comment préparer l'environnement. Et le travail lui-même est fait par l'environnement. cette raison, si on organise tout gentiment, correctement, c'est très facile de faire ça. Tout dépend de, disons, la division des rôles. Que si nous sommes capables de décrire notre travail de la bonne façon, dans un système intégral où chacun dépend de chacun et tout le monde travaille pour tout le monde, il n'y a pas de problème. Chacun reçoit un gramme de travail qu'il peut facilement accomplir. Et en général, le travail, ce n'est pas dans l'effort, comme on peut se l'imaginer, mais plutôt dans un effort pour se connecter. C'est-à-dire, dans un joli et bon endroit, on n'en a pas à ressentir aucun effort. Et si je ressens quelques difficultés en temps dans l'exécution ou quelques échecs dans les résultats, alors tu n'es pas appelé à Rami Jacob. C'est-à-dire qu'on ne travaille pas de la bonne façon. Parce que si c'est de la bonne façon, alors chacun a plus qu'une opportunité, mais une nécessité d'atteindre un état où chacun acquiert son désir en une heure. Et de cette façon, nous préparons le lieu de la correction pour nos amis également, qui pour le moment ont grandi plus faiblement, et quelque part pour toute la nation d'Israël et pour le monde entier, que nous espérons véritablement que nous préparons tout pour eux. Et en effet, peu importe si une personne veut faire tout le travail pour eux, afin que dans la révélation du plus petit désir, à partir d'eux, nous sommes prêts à intégrer le système et à nous rejoindre leurs forces, leurs capacités, sans travail dans le travail précédent que nous avons préparé. Donc le congrès pour lequel on se prépare, c'est quelque chose de très spécial. Et nous devons nous préparer pour ces gens qui vont nous rejoindre. Peut-être ils ne sont pas avec nous sur une base quotidienne, dans les études, dans les activités, mais de tous nos cœurs, toute notre âme, nous voulons les accepter dans nos rangs, sans aucun calcul, à partir de l'amour, de la connexion, de les voir comme étant ensemble avec nous, en tant que nos amis, en tout. Et comme le Créateur ne prend pas en considération si c'est une petite partie ou bien une grande partie, en obtenant les corrections, chacun est égal et à partir de là, connexion, il nous regarde et c'est comme ça qu'on doit se relationner à chacun. Donc dans le congrès, chacun qui vient est important pour nous. Peu importe combien il comprend, combien il ressent, combien il est dans la préparation, dans la diffusion, dans l'étude, si même pour un moment il nous rejoint, déjà, ça suffit pour nous pour l'inclure au sein de cette grande correction. Et même si cette correction est uniquement pour le moment, pour le temps du congrès, déjà ça existe pour l'éternité. Et par cet état, nous atteignons tout. Donc, on doit se préparer à absorber nos amis, à recevoir les gens qui ne sont pas même des amis, qui sont même des étrangers. Si le Créateur nous les a envoyés, alors, sans aucun doute, nous sommes contents et prêts pour les recevoir et ensemble avec eux pour faire une grande action. Est-ce qu'il y a des questions à ce sujet? Plus que tout, j'aspire à avoir des questions des groupes d'Israël. Beaucoup des amis d'ici sont partis dans les différents groupes et ils sont maintenant ensemble avec nous, tous ces groupes. Et espérons que nous écouterons des questions d'eux et que nous en parlerons. Donc, pour le moment, est-ce qu'il y a des questions d'ici? Oui.
1: Il y a
0: un sentiment très spécial. Tu dis que si une personne vient pour 5 minutes et que ça pourrait être un étranger, quand même le travail qu'on a fait afin de nous préparer pour absorber chacun au congrès, c'est quelque chose à travers quoi on peut atteindre quoi que ce soit. D'où vient cette attitude? Eh bien, imagine-toi que, disons, j'étais dans un corps brisé plusieurs fois, dans différentes formes, les côtes, les belly, mes jambes et autres parties du corps. Donc, si le docteur disait, maintenant, c'est quelque chose qui commence à travailler. Disons, le lipper commence à fonctionner. Avant, il ne fonctionnait pas. Il a commencé à travailler maintenant. Il y a une grande joie dans cela déjà. Qu'un certain organe est dans le corps complet, peu importe si c'est juste. Un petit organe ou un grand organe, peu importe, parce que complétude et moins que complet, c'est pas complet. Et c'est comme ça dans notre physiologie qu'une personne peut être sans une, peut pas être, il peut être sans une jambe ou sans un bras, mais dans un corps spirituel, même une simple cellule rejoint, commence à vivre, à expérimenter la lumière dans le corps complet. C'est une grande correction, c'est comme un grand organe, comme un grand corps, parce que la complétude, c'est très intéressant, ça ne tolère aucun manque de 1 seul gramme ou de 1 million de tonnes, peu importe. Peu importe, ça ne va pas selon la quantité, mais selon la qualité. Il y a un manque, c'est tout. Combien? C'est juste un petit peu. Non. Un manque, c'est un manque, tu vois. Comme il dit que ça doit être, je ne me souviens pas comment il le dit, mais la toute dernière goutte, c'est celle qui finit le quota, le repas. Il en parle. Que spécifiquement, dans la toute dernière goutte d'effort, c'est très important pour atteindre le but. Oui, vas-y, dis-le. Dans la lettre 38, il dit que la chose principale, c'est la pratique, de penser comment on peut s'exercer à servir le Créateur, parce que la pratique ordinaire ne prend pas en considération que seulement cela qui ne sert pas pour la préparation ordinaire, parce que tout le monde, il collectionne seulement ces petites parties du travail ordinaire et il est celui qui dirige vers le travail du Créateur. Oui. Oh, Rishon, Radera, Toronto. Ok, Toronto, allez-y premier. Ceux qui sont le plus loin sont les plus proches. S'il vous plaît, Toronto. Raph, qu'est-ce qu'on appelle un environnement préparé qui peut s'élever sur moi? Le bon environnement a beaucoup de discernement de qu'est-ce que ça veut dire être dans le bon environnement. En fait, le bon environnement, c'est celui qui m'active d'une façon telle que nécessairement et volontairement, à travers la révélation de mon désir et la révélation de mon libre choix, je le rejoins afin de découvrir le Créateur pour eux. La bonne société s'occupe de comment ajouter plus et plus de ses organes, parce que chaque partie supplémentaire, disons qu'il y a une petite âme en plus, une personne qui vient à la société, la personne se soucie d'être connectée, donc à travers ces connexions, ils seront capables de découvrir le Créateur dans une plus grande mesure. Avec plus de discernement, plus de clarté, et en fonction de cela, lorsqu'ils donnent la possibilité au Créateur de se révéler avec des kélim plus détaillés, plus connectés, plus interconnectés, dans différentes formes. Par cela, ils apportent du contentement au Créateur, parce que c'est son désir d'être révélé aux créatures. Pour autant que les créatures le ressentent, l'atteignent comme grand, comme bon, comme donneur, par cela, il est content, non pas parce qu'il est de cette façon ou qu'il pense qu'il est de cette façon, mais parce que eux l'atteignent avec de telles qualités. Radera. Oui, bonjour. Vous pouvez nous entendre? On vous entend. Ok, donc on est à Radera, ensemble avec les amis de Petah Tikva. On est vraiment content, excité, on ressent tout le climat mondial ensemble. Et il y a un grand sens de joie et de bonheur. On veut te poser une question sur le sujet. Comment est-ce qu'on devrait vraiment se diriger vers quelque chose de content? On devrait se diriger vers la joie, le bonheur, gratitude, ou plutôt sur un travail intérieur concentré? La connexion des cœurs, je n'ai pas d'autre réponse. On doit se préparer pour la connexion des cœurs. En général, toute la Kabbale est atteinte dans le cœur, dans un sentiment du cœur. Et non pas dans le sentiment d'un cœur unique, simple, mais plutôt il naît de la connexion entre les cœurs, dans les intersections entre les obscurités, dans les abysses, là où il y avait du rejet, et alors un pont vers l'amour couvre tout du crâne, et au-dessus des distances entre les cœurs, là, nous atteignons la force générale de connexion qui est le Créateur, et par cela, nous lui apportons du contentement, et l'un dans l'autre, c'est notre travail, et c'est également notre préparation pour le congrès, c'est-à-dire de préparer les cœurs. Et en général, si on parle de la sagesse de la Kabbale, on parle uniquement du sentiment dans le cœur. Le cerveau ne fait que diriger le cœur, mais si le cœur est vide, le cerveau est également vide. Et pour ça, si on veut parler au public et apporter quelque chose au public, on doit également être préoccupé de leur apporter. d'une façon émotionnelle. C'est bon de parler en termes de sagesse, mais en fait, ce qui fonctionne, c'est l'émotion et non pas l'esprit. Le cœur comprend. Lorsque le cœur est organisé correctement selon la science, il active ses désirs d'une bonne façon. Et spécifiquement, cela fonctionne dans une personne et ça éveille une personne à parler à partir du cœur. Et alors, ces mots sont acceptés. C'est comme ça qu'on doit se préparer. Toujours, partout, s'il n'y a pas de sentiments, je vais passe par toutes sortes de sentiments, comme vous, des montées, des descentes. Parfois, c'est très dur de donner une leçon, même si je suis un degré, à un certain degré, je dois donner une leçon qui est plusieurs degrés en dessous de moi-même. C'est dur parce que c'est le cœur. Parce que si le cœur est complètement retiré, c'est comme l'histoire de Balas Shem Tov, que tu ne sais rien, tu perds tout, même les lettres. Mais je n'ai pas de calcul de telle façon, je ne suis pas aussi grand que Balas Shem Tov, mais quoi qu'il en soit, ça se passe pour chacun d'entre nous, dans une certaine mesure, et à partir de ça, on comprend que la chose principale, c'est le sentiment, et à partir du sentiment, nous devons parler. Si nous ressentons, ce n'est pas utile de parler pendant des heures, parce que si c'est tiré du cœur, il n'y a pas de problème. Mais si ça vient du cerveau, ça devient très sec, difficile, et ça ne se compense pas. Toronto. Yann de New York demande quelle est la différence entre travailler dans la dizaine au Congrès et travailler dans la dizaine dans le groupe. Lorsque nous sommes dans un congrès, nous devons, quoi qu'il en soit, penser à la réunion, à la connexion, à l'opportunité d'être impressionné et de prier sur qu'est-ce qu'on est maintenant, pourquoi est-ce qu'on est maintenant, de maintenir où nous sommes, afin qu'au Congrès, il y ait un travail plus responsable, beaucoup plus bénéfique, je dirais. Parce que là, à la fois la quantité et la quantité se supportent l'un l'autre et c'est possible d'atteindre bien, bien plus que dans un petit groupe ou que dans une leçon normale. Bien, quoi ? Rishon ? Je ne les vois pas. Ah oui, on les a. Rishon. La question est, demain, on rencontre tous les groupes d'Israël vont participer dans un marathon d'unité du climat mondial et combien est-ce important de se préparer pour le congrès. C'est la même chose pour toutes nos actions, et même plus, parce que chaque action a son propre caractère. Mais la chose principale, c'est que nous devons intégrer dans les impressions. Notre problème principal, la raison pour laquelle nous n'avançons pas comme nous aurions voulu avancer, c'est que nous brisons, nous séparons l'un de l'autre, nous manquons de respect, nous sous-estimons l'influence de l'environnement sur chacun d'entre nous. Si nous ouvrions notre cœur. Ah, qu'est-ce qu'ils font, qu'est-ce qu'ils font pas? Je dois accepter au-dessus de la raison qu'ils me donnent, que tout le monde est en Ensof et moi, je me tais, je dors. Si constamment j'étais comme ça, avec mon radar, à rechercher l'influence de l'environnement sur moi, où est-ce qu'il se projette sur moi, cette aspiration? Cette élévation, la grandeur du but du Créateur, je la trouverais de façon abondamment, et ce serait très facile d'avancer. Mais le problème, c'est que je lui manque de respect. Je le regarde, il dort, mais il parle. Quel mot il sort de cette façon, Et quiconque disqualifie pour sa propre faute. De toute façon, parce que je ne veux pas m'éveiller vers eux. Je ne veux pas les apprécier, juste. Ces individus que le Créateur a assemblés de partout dans le monde et les a apportés pour moi, mais uniquement ou m'a apporté à eux, peu importe. Donc, ça dépend de l'éveil d'une personne, combien il les apprécie, combien il les regarde comme ses enfants, ses bébés, ceux qui sont vraiment les plus importants pour lui. Comme ces parties de la réalité qui sont les plus proches de lui, qui sont les plus ceux qui font en fait toutes les actions pour lui. Et plus tard, lorsqu'il va découvrir lui-même le véritable système de l'Adam Harishon, il va voir et reconnaître que ces mêmes amis en fait sont des parties inséparables. Lui et eux deviennent communs, et ça, c'est pour l'éternité. Que rien ici n'arrive au hasard. Donc, là, on établit une connexion avec eux, et alors, c'est plus difficile si on est inspiré par eux, c'est comme ça qu'on atteint l'implémentation. La chose principale, c'est d'implémenter l'influence de l'environnement sur moi. Ça, c'est tout. Comme il dit, j'ai appris de tous mes étudiants, le Créateur, l'enseignant, chacun. La chose principale, c'est les amis, surtout les amis. Donc, on doit être attentif. Donc, qu'est-ce qu'elle dit ici? Chaque personne a un choix et il y a celui qui acquiert son désir et degré en une heure. C'est-à-dire que chaque ami a le choix et s'il acquiert son désir dans une heure. Et probablement, ça, c'est notre choix. C'est-à-dire l'acquérir partie par partie. Chaque homme a le choix et celui qui, dans une minute, peut rentrer. Donc un atelier pour le congrès. Que pouvons-nous faire ce mois-ci pour arriver au congrès connecté et excité de telle sorte que chacun d'entre nous puisse acheter son monde en une heure, 7 minutes.
1: Oui,
0: arriver prêt avec ce sentiment très puissant d'ouverture du cœur et la compréhension que nous voulons ressentir, les points dans le cœur de chacun des amis. Il n'y a pas une chose telle que petit ou grand, et ici tout le monde veut atteindre ensemble le but, et nous devons utiliser cette force de cette grande société, de ce grand environnement, pour vouloir atteindre ce sentiment ensemble de connexion. Oui, le Rav a donné un grand accent sur cette incorporation et sur cette connexion, de vouloir atteindre ce sentiment commun, que nous sommes une grande société avec notre effort commun, nous pouvons faire un passage en avant. Oui, le rabbin dit que le principal, c'est d'éveiller l'influence de l'environnement sur moi. Et dans le congrès, nous rassemblons et la mesure du don de la société, c'est la mesure dans laquelle moi je vois ses amis comme impressionnants et que je peux recevoir d'eux. Et le rab se relationne à chaque ami qui est arrivé d'une certaine façon, c'est le Créateur qui l'a amené. Et plus nous grandissons, plus nous ressentirons combien les amis dans la dizaine, les amis autour de nous, combien ils font partie de l'âme qui est proche de nous et qui sont toujours connectés à nous. C'est pourquoi nous devons prendre ce congrès général et comprendre à quel point nous sommes incorporés avec les amis dans la zone, selon les langues, la ville, le pays. Et ça, c'est la mesure de l'impression qu'on peut absorber au-delà de la dizaine, mais absorber plus de force au-delà de ce qui existe dans notre congrès régional. Donc, c'est dans quelle mesure l'environnement m'influencera, et c'est combien est-ce que je vois la grandeur des amis, la grandeur du congrès devant nous. Oui, nous devons simplement laisser l'environnement m'influencer. Et alors, on va dire que si on est bloqué parce qu'on ne voit pas la grandeur de l'environnement. Si je pouvais voir l'influence de l'environnement sur moi qui irradie l'importance du Créateur et du but, alors je le trouverais en abondance et ce serait facile d'avancer. Il faut juste laisser l'environnement nous influencer. Les amis sont juste un trésor que le Créateur nous a donné. Et demander que le cœur s'ouvre de chacun d'entre nous et que nous rencontrions ce cœur uni au congrès pour que le Créateur nous aide. Et oui, dans une heure, nous achèterons notre monde. Notre travail dans la préparation de l'environnement pour que nous soyons tous indépendants les uns des autres. Non, dépendants. Il doit y avoir un effort dans la connexion entre nous. Et comme dit le Rav, chaque organe est important, même si un organe commence à travailler déjà. Déjà, ça provoque de la joie. Et dans la spiritualité, même une cellule qui rejoint le corps est quelque chose de très important. Oui, en fait, en préparant notre environnement, nous provoquons que l'environnement fasse le travail sur nous et nous serons incorporés en cela. Et nous devons décrire que nous sommes dans un système intégral, que chacun est connecté aux autres, les uns aux autres, et que nous marchons vers le but ensemble. Continuons cette discussion entre nous pendant la journée, chanson.

0: Bonjour les amis. Dans la première partie du cours, on va continuer dans la série des cours du Rav du congrès Titrin. On continue avec le cours numéro 12 du 16 octobre 2003. S'il vous plaît. Je vais vous raconter brièvement tout ce que j'ai raconté maintenant pendant ces jours en russe. Et en fait, cette chose, vous le connaissez déjà. Et vous les avez déjà lus, il n'y a rien de nouveau ici. À un moment où il y a des questions, chacun lève la main, on ne crie pas, et je donnerai vraiment à chacun la possibilité de demander s'il y a quelque chose de nouveau, ça nous aide à clarifier des questions, alors s'il vous plaît, c'est justement très bien. Donc, le fait est que si vous avez vu qui était ici ou non, la souka était pleine, il y avait énormément de personnes, et toutes ces personnes venaient de l'étranger, pas d'Israël. Et ceux qui viennent d'Israël, précisément israéliens, c'est ce que nous voyons, quelque chose comme 30, 50 personnes maximum. Pourquoi est-ce que c'est comme ça? C'est parce que c'est écrit dans la Torah que c'est le plus grand aviot, le plus grossier, le plus égoïste. Et c'est précisément pour ça qu'à travers lui, on a reçu la Torah, la méthode de la Kabbale, la méthode de la correction de l'âme. Et il n'y a pas de choix. On est obligé de travailler avec ce peuple. Alors, c'est ce qui tient. Pourquoi est-ce que c'est comme ça? On apprend de la sèche de la Kabbale qu'il y a un seul cri que le Créateur a créé, hein? Un désir de recevoir, et le Créateur, c'est-à-dire la lumière, a créé ce cri. Et à part ça, il n'y a rien. Voilà. Ce cli, c'est un seul désir de recevoir, et la lumière le remplit. C'est à donner, et il existe au degré le plus élevé, ça s'appelle le monde Ein Sof. Donc, qu'est-ce qui se passe ensuite? Ensuite, quand ce désir parvient au degré du Créateur, qu'est-ce qu'on fait? Le Créateur a voulu que la créature parvienne à son degré. Ça veut dire, ça s'appelle faire du bien à cette créature. C'est ça la pensée de la création, faire du bien à ces créatures. Et ici, voilà, sur le dessin, la pensée de la création, c'est la pensée de faire du bien à ces créatures. C'est-à-dire amener la créature au degré du Créateur, pas en faire un bon enfant, le remplir de plaisir, mais le faire grandir jusqu'au degré où il devient vraiment le fils du roi, et il y a le Créateur. Comment est-ce qu'on fait ça? Le désir et le remplissage que le Créateur a créé ici, la créature est obligée de l'atteindre elle-même. Et l'atteindre, ça veut dire le construire elle-même, et le créer elle-même, pour ainsi dire. Et alors, dans la pensée, dans le désir, dans la force, l'expérience, toutes sortes de données qui existent chez le Créateur, la créature aussi le mériterait elle-même. Pour parvenir à ça, la créature doit le vouloir. Et pour le vouloir, elle est obligée de connaître quelle est la différence qui est entre le créateur et ce ressenti, cet écart entre la créature et le créateur. Ça s'appelle chez nous la ressenti de la honte. Donc si le créateur se révèle, on ressent de la honte. La différence entre la créature et le créateur et ce ressenti de honte, c'est une poussée que la créature ressent. Et alors, à l'aide de cette poussée, elle se corrige. C'est-à-dire que, en conclusion, tant que on ne ressent pas le Créateur, on n'a pas de honte et donc on n'a pas quelque part. On n'a aucun besoin d'être semblable à lui, il essaie de sous quelque forme être comme lui. Donc on est obligé d'arriver à la révélation du Créateur. Premièrement, voilà. Maintenant, deuxièmement, mais le Créateur ne se révèle pas. Pourquoi s'il ne se révèle pas? Il ne se révèle pas parce que s'il se réveillait maintenant, alors on le voudrait pour nous-mêmes, c'est-à-dire l'utiliser pour nos propres plaisirs, comme on veut utiliser tout plaisir, toute personne et le monde entier, que ce qui se trouve autour de nous, uniquement pour notre plaisir. Si le Créateur se révélerait, nous aussi on voudrait s'y rapporter comme ça, et chercher comment l'utiliser. C'est pour ça qu'il ne se révèle pas, et alors qu'est-ce qu'on fait? Alors, on avance au moyen de préparation depuis la dissimulation, ce que s'appelle au moyen de la lumière environnante. Alors comment est-ce qu'on fait ça? C'est-à-dire que le Créateur veut amener la créature depuis l'état qu'il a créé, comme on dit Ensof, où ici, sur le dessin, la créature se trouve encore avec ses kélim, sans ressentir ses kélim, avec le remplissage, sans ressentir qu'elle se trouve dans avec ce remplissage. Parce que tout ça s'éteint du Créateur, et le Créateur a créé le kli et il a créé le désir. Mais ici, le désir ne vient pas de l'intérieur de la créature elle-même. Alors, on ne ressent ni le désir ni le plaisir. Ça veut dire, c'est ce qui s'appelle minéral. Le manque de ressenti. Et même maintenant, chez moi, bien que je sois un homme sensible, que je comprenne, entende, réagisse, il existe aussi en moi toutes sortes d'actions que je ne les comprends pas, je ne les ressens pas, je ne les connais pas, parce que ce n'est pas moi qui les ai construites, ce n'est pas moi qui les ai ressentis comme un manque, et ce n'est pas moi qui les ai remplis. Et c'est pour ça que peut-être qu'ils existent, mais par rapport à moi, par rapport à mon ressenti, ils n'existent pas. Donc comment faire pour que cette créature qui a été créée revienne vraiment à la propriété du Créateur? La propriété du Créateur, c'est la qualité du don. Comment arriver au don du côté de la créature? À qui est-ce qu'il peut donner? Au Créateur? Mais comment est-ce qu'il peut donner au Créateur? Elle n'est qu'un désir de recevoir. Afin de donner à la créature cette capacité, ce que le Créateur fait, c'est qu'il brise ce kli. Il introduit dans ce kli encore la propriété de Bina, puis il le brise. Et amène le kli à un état de brisure. La brisure de Kélim, ou la brisure de Adam Rishon. Et alors, il se produit que, dans ce kli que le Créateur a créé, il a le désir de recevoir, qui s'appelle Malchut, et encore la propriété du Créateur, qui s'appelle Bina, ensemble, mais brisé. Et comment est-ce que ça s'exprime? Ça s'exprime par le fait que ce même kli apparaît maintenant autrement. Il y a énormément de points de désir de recevoir entre lesquels il n'y a aucune connexion. Avant, c'était un seul kli. Tous les désirs recevaient en eux tous ensemble. Comme ça, d'un coup, toutes les lumières. Maintenant, entre eux, il y a une séparation entre eux. Chacun se trouve dans sa propre cellule. Oui? Chacun. Il ne ressent pas les autres. Ça veut dire quoi? Ça veut dire qu'il ne ressent pas le manque de l'autre. Ou alors, il ressent le manque de l'autre, mais seulement pour l'exploiter lui-même. Mais il ne ressent pas le manque de l'autre, il ne vit pas le manque de l'autre, comme si c'était ici, dans le premier état. Pourquoi est-ce qu'on a fait ça? Cet état, c'est après la brisure, c'est Adam Rishon après la brisure, dont l'âme s'est divisée en 600 000 âmes. Shishim Rebo c'est 10 000, 6, c'est 600 000 parties, comme ça. Et chacune encore en beaucoup de parties, etc. Pourquoi? Parce que si chacun de ces désirs qui ont fait une partie de Malchut et reçoit la qualité de Bina, et l'utilise depuis la qualité de Bina, et la qualité de Bina, c'est le don, alors il peut se rapporter à toutes les autres parties, comme le Créateur. C'est-à-dire que il a la possibilité de ressembler au Créateur dans son rapport à toutes les autres parties du même kli. Et alors, s'il fait ça, alors il parvient vraiment directement sur l'équivalence de forme à l'état du Créateur. Donc, comment est-ce qu'on fait ça? Pour ça, il y a une méthode qui s'appelle la sagesse de la Kabbale. Mais en fait, c'est toute l'affaire, c'est tout le cycle de toute la création. Depuis le commencement, vers la brisure, vers sa descente dans ce monti, puis sa montée au degré du Créateur, dans le monde d'Ein Sof. Question.
1: Ken.
0: Question. Quel sera le processus par lequel Malchut brisé apprendra à recevoir l'ajout de Bina? Le Rav. Encore des questions? Oui. Question. C'est-à-dire que le rapport entre les parties de Malchut doit être comme entre le créateur et la créature. La créature doit parvenir dans son rapport à toutes les créatures, à être comme le créateur envers toutes les créatures. On doit lui ressembler, on doit apprendre de lui comment est-ce que lui se rapporte à la créature, et c'est comme ça qu'on doit se rapporter à la créature. Alors ici on arrive à cette condition de aime ton prochain comme toi-même, c'est une grande règle dans la Torah. Oui? C'est-à-dire que aime ton prochain comme toi-même, c'est en fait le même état, le même rapport du créateur envers les créatures. L'amour des créatures. Qu'est-ce que c'est que toi-même? Pour nous, c'est une mesure. Sous quelle forme est-ce que le Créateur aime-t-il les créatures? Chez nous, ça s'exprime par le mot « comme toi-même ». Aime. Bon, d'accord. Lui aussi, il les aime, mais comment? Dans quelle mesure? Sous quelles conditions? Avec quelle force réelle? Quel rapport? C'est comme toi-même. C'est-à-dire que je dois apprendre comment est-ce que je m'aime moi-même. Sans savoir comment est-ce que je m'aime moi-même, je ne serai pas comment m'aimer le prochain. Et alors, afin que je sache comment je m'aime, on me révèle petit à petit le désir de recevoir, hein, de plus en plus grand, pour que je découvre de plus en plus combien je suis prêt à le remplir et que personne à l'extérieur n'en importe et que le monde entier brûle pourvu que je reçoive le plus petit plaisir. Et comme ça, progressivement, j'atteins progressivement à quel point est-ce que je m'aime. Et progressivement, selon la mesure où j'atteins mon désir de recevoir, combien est-ce que je m'aime? Alors, je suis obligé de le corriger afin que, exactement sous la même forme, j'aime le prochain. Et alors, ce processus, où chaque fois on me rend le désir de recevoir, et je vois combien est-ce que je m'aime, et que je le corrige sous exactement la même forme que d'aimer son prochain, alors ce processus s'appelle la montée sur les degrés spirituels, les degrés des mondes spirituels. Ok? Oui. Question. Mais le Créateur, c'est une force de don. On dit que c'est une force de don immense. Comment est-ce que la créature peut-elle donner à une autre créature sous la même forme que le Créateur? Nous apprenons progressivement le désir de recevoir, et si on le corrige selon la manière dont le Créateur utilise son désir de donner, pour que notre désir de recevoir se rapporte lui aussi de cette manière aux autres, alors on parviendra exactement à l'équivalence de forme. Tu demandes comment est-ce que le désir de recevoir peut être comme la force de don? C'est très simple. Parce que la mesure de notre désir de recevoir correspond exactement à la même mesure du désir de donner du Créateur. Parce que le Créateur, par son désir de donner, par sa lumière, a créé ce clé. Et la lumière et le clé sont donc égaux. Si j'utilise le clé comme la lumière pour donner, alors je ressemblerai exactement à la lumière. Je ressemblerai exactement au don du Créateur. J'ai toutes sortes de données pour ça. J'ai pas besoin de quelque chose de l'extérieur. L'étudiant. Mais le clé est brisé, que c'est de petites parties particulières. Et est-ce que chaque petite force a la force? Le rab. Non. Mon petit clé, au départ, il a aucune force. Je commence depuis un état où je ne comprends absolument pas de quoi est-ce qu'il est question. Hein? Mais, disons, ça c'est notre état actuel. Mais progressivement, on m'ajoute du désir de recevoir, et je commence à l'utiliser. Et si je l'utilise correctement, alors on m'ajoute du désir de recevoir, et on me donne la possibilité de savoir comment le corriger. Comment l'utiliser selon la manière dont le Créateur donne. La grandeur du désir de recevoir, je le répète, elle existe en nous, chacun, le désir de recevoir de Ein Sof, chacun. Toi, dans ton désir de recevoir maintenant, disons toi, oui, tu n'en ressens que la plus petite partie. Tout le reste, c'est dissimulé de toi, parce que tu n'en es pas capable. T'as pas l'équilibre pour les corriger. Le petit désir de recevoir dans lequel tu vis maintenant, ça s'appelle ce monde-ci. Ce que tu ressens en lui, oui, l'image que tu ressens en lui, ça s'appelle ce monde-ci. C'est-à-dire que c'est ce qu'on te donne maintenant à ressentir, même si le désir de recevoir n'est pas encore corrigé. Pourquoi? Pour te donner une certaine mesure d'existence. Parce que t'es obligé de commencer quelque part. Par quelque chose. Donc là, tu commences par là. Ça ne compte pas comme recevoir, ça ne compte pas comme donner, ça ne compte comme rien. C'est pour ça que notre état, c'est pas du tout considéré comme une vie. Dans la spiritualité, ça s'appelle pas la vie. Ça s'appelle en dessous du niveau de la vie. En dessous du niveau vital. nous, on est mort. Mort par rapport au spirituel, ne pas de Massar. Maintenant, tout le reste du désir de recevoir se révélera à toi sur la mesure où tu seras prêt à le corriger dans le but de donner. Disons que j'ai étudié, que j'ai fait tout dans le groupe, toutes sortes d'efforts. Je le veux vraiment, je suis prêt pour ainsi dire comme ça. Comme si je suis prêt comme ça, évidemment. Mais donc, disons que j'ai fait une certaine préparation, et donc il y a la lumière environnante que j'ai vraiment appelée, attirée sur moi, au moins un de mes efforts que les kabbalistes ont élaboré pour nous. Donc on essaie de le faire, je l'ai fait. Alors on me révèle une couche du désir de recevoir qui s'appelle, disons, un vieux kshorash, oui? Alors je commence à travailler avec ça. Évidemment que je reçois une très grande chute, une très grande descente. Je commence à ressentir les plaisirs spirituels, à quel point est-ce que je les voudrais, à quel point est-ce que je voudrais les recevoir afin de recevoir. Je commence à travailler avec eux, face à eux. Et j'acquiers la lumière environnante et la force de les corriger, d'utiliser toute cette adiut dans le but de donner, c'est-à-dire avec une intention dans le but de donner. Dans le but de donner. Et alors le désir de recevoir, petit à petit, il sera corrigé. Quand il sera... Si il se corrige, ça s'appelle que je parviens à Ibur. Quand j'ai terminé Ibur, Aviut Shoresh, alors on m'ajoute encore du désir de recevoir. Aviut Alef, Bet, Gimet, Dalet. C'est tout. Donc, par rapport à ça, ça s'appelle que je suis dans le monde de Asiya, Bria, jusqu'à parvenir jusqu'à Adam Kedmon ou Ein Sof. Chaque degré de délire de recevoir que je réalise, ça s'appelle, et alors je ressens la présence du Créateur, j'ai fait ici une intention dans le but de donner, alors la lumière supérieure entre à l'intérieur de ce désir de recevoir et je ressens à l'entrée de la lumière dans ce désir de recevoir et ça s'appelle pour moi le monde de Asiya. Voilà, je me trouve dans le monde d'Asie. Ensuite, de la même manière, et c'est comme ça que ça s'appelle. À l'intérieur de mon désir de recevoir, corrigé, se trouvera le monde d'Asie. Ensuite, de la même manière, on ajoute Avut Aleph, ça s'appelle déjà Katnout, ou Yenika, et la correction s'appelle Yenika, et alors ce sera, l'état s'appelle Katnout, et alors ce sera le monde de Yetira. C'est-à-dire que ce que je ressentirai à l'intérieur du désir de recevoir, corrigé avec une intention dans le but de donner, avec dans la vue d'Aleph, ça s'appelle le monde d'Asiya, etc. C'est-à-dire que, évidemment, que tous les désirs, tous les mondes, toute la manifestation du Créateur, tout ça, c'est à l'intérieur de la créature, à l'intérieur du même cli, et le désir de recevoir que chacun nous corrige. Maintenant, la question, c'est comment est-ce que je corrige? Comment est-ce que je corrige? Comment est-ce que j'acquiers Ramassar? Dès que je serai prêt à acquérir Ramassar, alors, ce révélera en moi le désir de recevoir et je pourrai le corriger et monter ainsi sur les degrés des mondes supérieurs. Acquérir Ramassar, je ne peux qu'à partir de mon effort envers les autres créatures. Oui? J'ai jamais envers le Créateur un état où je peux acquérir un massar envers le Créateur. Ça, peu importe, même si je me trouve dans le monde spirituel, même si je me trouve dans... Même si je me trouve dans le monde de Yatira, de Bria, même si je me trouve dans Atzilut, et que je travaille déjà directement avec les désirs de recevoir dans le but de donner, malgré tout, mon action, elle reste envers le public, comme on dit. Il appelle ça comme ça dans la préface à l'étude d'Isirot, qu'il s'inclut dans les souffrants, dans la peine du public, et alors il mérite la consolation du public. Donc, jamais je ne travaille face au Créateur lui-même. Jusqu'à la fin de la correction, oubliez cette idée que vous devez travailler face au Créateur. Il y a toujours les âmes. Dans notre état actuel, les âmes, c'est la société, mon petit groupe, que je choisis, entre guillemets, moi,

Les visages-visages, hein, c'est-à-dire les corps. Alors je commence déjà à ressentir comment se révèlent les âmes. L'homme qui passe le marsom commence à ressentir la partie intérieure qui existe en chacun, ce qu'on appelle son âme, son désir. Et alors, il ne se rapporte plus à chaque homme, comme ça, un visage, un deuxième visage, troisième, quatrième, un corps, beaucoup de corps, mais il voit déjà les désirs qui sont dans les corps. Il se rapporte déjà aux âmes. Mais malgré tout, c'est le même travail. Travailler depuis soi vers l'extérieur, se rapporter à eux comme le Créateur se rapporte aux créatures. Et selon ce que j'investis dans ce travail, selon la ressemblance avec lui, alors vient à moi la lumière environnante et elle me donne cette possibilité. Je ne travaille jamais face au Créateur. Mon travail consiste toujours à recoller tout ce clic qui s'est brisé. Et en lui, dans la mesure où je le recolle, c'est-à-dire dans la mesure où je sors de moi et entre dans les autres, ça s'appelle acquérir les souffrances du public. Et alors, je mérite la consolation du public, c'est-à-dire selon la mesure où la lumière entrera dans ce kélim. Et ça sera mon cli. C'est-à-dire que moi, en fait, tout ce clé, ce sera moi. Je vais le recoller. Toi aussi, tu dois le recoller. Toi, lui aussi, tu dois le recoller. Après chacun. Des 60 000 à recoller son clé. Alors, on a comme ça 60 000 kélim corrigés. Chacun depuis l'un de ses 60 000 points de son point particulier. Et alors, se produit une seule action où tous ces kélim particuliers, 600 000 kélim particuliers, se recollent tous ensemble. Et alors, c'est l'état de la correction finale, générale. Et encore une fois, qu'est-ce qui est spécial ici? Ce qui est spécial ici, c'est que je ne me rapporte jamais directement au Créateur. Le Créateur, je le rencontre ici, dans mon rapport aux créatures qui doit ressembler à son rapport envers ces créatures. C'est-à-dire que je n'ai aucune autre forme pour savoir qui est le Créateur. Je n'ai aucun autre moyen de le ressentir. Son désir de faire du bien à ces créatures, c'est le maximum qu'on comprend et qu'on ressent. Et je n'ai aucun autre lieu de rencontre avec lui qu'à l'intérieur du désir des créatures qu'il a créées et qu'il remplit. Oui, le Rav. Qu'est-ce que c'est que la révélation du Créateur? La révélation du Créateur, c'est exactement la révélation de l'intérieur des kélim corrigés que j'ai corrigé dans le but de donner. Il n'y a pas de rencontre avec le Créateur si ce n'est à l'intérieur du partouf, au pied du tabour, selon la mesure où cet endroit est corrigé. Il y a ici des places. Ceux qui viennent d'arriver, vous pouvez avancer. Question. Comment est-ce qu'on peut comprendre qu'on ne peut parvenir qu'à une correction finale générale et qu'il ne peut pas y avoir une correction finale particulière? Disons qu'il y a 600 000 âmes et toutes les 600 000 âmes doivent se rapporter aux 600 000 autres. C'est donc ce nombre de connexions et une seule créature ne peut pas parvenir à la correction finale si à l'intérieur d'elle, il y a des parties de l'équilibre des autres qui ne sont pas encore corrigées. Est-ce que c'est correct? Le Rab. Oui, c'est vrai. Notre ami d'Amérique pose une question juste. Donc la question, elle est comme ça. Si je corrige mon rapport envers les autres, mais que les autres, pendant ce temps-là, ne sont pas encore corrigés, alors il y a une différence entre la manière dont je me rapporte à eux et la manière dont chacun se corrige. C'est-à-dire que jamais on se rapporte à un cli corrigé. Évidemment que je n'ai pas besoin qu'il soit corrigé ou non. Jamais. Bon, en fait, je ne me rencontre ici jamais avec les autres comme corrigés. Peut-être qu'il y a ici des âmes qui sont déjà corrigées. Oui. Est-ce que je me rapporte à elles? Est-ce que je les vois corrigées? Non. Je dois me rapporter à elles. Je les comprends, je les ressens comme non corrigées. Je me rapporte à elles comme moi-même qui n'est pas corrigé. Et malgré ça,
Je suis

obligé de me rapporter à elle comme le Créateur. Et même si je suis, disons, le tout dernier des derniers, disons que tous se sont corrigés et que maintenant vient mon tour et je suis le dernier dans toute l'histoire à me corriger. Alors quoi? Tous sont corrigés et moi... parce que moi, qu'est-ce qui se passe avec moi du coup? C'est-à-dire que pour chacun, il semble toujours avoir devant lui un champ de travail unique et complet. Voilà. Je corrige mon rapport envers eux. Et c'est pas que... Il n'y a ici aucun calcul dans la mesure où eux sont corrigés. Et on peut le dire autrement. Si un homme entre dans le spirituel et voit toutes les autres âmes corrigées, et il se voit lui-même comme non corrigé, tu peux encore demander. Alors, malgré tout, il y a un processus de génération où le désir de recevoir grandit et le désir de recevoir général grandit et les lumières environnantes s'accumulent et ça provoque la sortie d'un égoïsme de plus en plus en plus grand d'une génération à l'autre et notre état change tout de même. On est comme il y a 3000 ou 4000 ans quand on vivait dans les champs, dans les grottes. Aujourd'hui, on vit autrement. Aujourd'hui, on est différent. Donc, alors les choses changent. Oui, elles changent au moyen des âmes qui ont déjà atteint, qui sont déjà parvenues au spirituel. Elles attirent davantage de lumière environnante et le désir de recevoir, grâce à ça, se révèle davantage. Mais ça, c'est général. Par rapport à chacun de manière particulière, qui entre dans la correction, c'est exactement la même image. Pour chacun, tout le temps, quand il commence à partir de zéro, il est obligé de parcourir tout le chemin jusqu'au bout. Oui. Question. C'est quoi la différence entre le corps et les désirs? Ou à quel point est-ce que le corps est-il proche des désirs? Le Rav, quelle différence est-ce qu'il y a entre le corps et les désirs? Dans la Kabbale, le corps s'appelle désir. Le désir, un désir général, total, s'appelle l'ensemble de tous nos désirs s'appelle le corps. Pas le corps biologique, hein. Si tu m'enlèves le corps, mes désirs restent et je travaille avec eux. Le Rav, elle est où la proximité et l'éloignement? Le Rav. Entre le corps biologique et mes désirs, c'est quoi la proximité ou l'éloignement? Il n'y a aucune connexion, vraiment aucun lien. Il y a bien sûr une influence de l'un sur l'autre, mais à mesure que le corps vieillit, son vieillissement évidemment protège son existence et ne permet donc pas au désir de jaillir à l'extérieur comme ça. Autrement, les vieux commenceraient à courir et voilà, tu t'imagines la scène? C'est-à-dire que notre monde, et en fait en général tous les mondes, de haut en bas, agissent à chaque degré selon le degré inférieur, c'est-à-dire selon la mesure où le désir minéral, mon minéral, et on est capable, alors tous les autres désirs existent et sont mis en action. Mais le degré de bas en haut, c'est selon la mesure où le désir de recevoir est le plus élevé et on est capable. Alors tous les désirs plus petits sont mis en action et s'agrègent à lui. C'est pour ça que l'homme, si l'homme monte sur les degrés de la création de plus en plus haut, alors aussi l'animal, le végétal, le minéral se joignent à lui et se sanctifie et monte avec lui. De bas en haut, de haut en bas, c'est selon les désirs inférieurs, et de bas en haut, c'est selon les désirs élevés. C'est comme ça qu'on considère chaque degré. Oui. Le Rav, est-ce que c'est correct? Question. Si je parle de compliqué, posez-moi des questions plus simples. C'est simplement que... Et selon ça, je parlerai. Question. Est-ce que c'est correct que selon aime ton prochain que toi-même, je dois me rapporter à l'ami comme je dois me rapporter à moi? Alors en fait, c'est le Créateur, c'est comme ça que le Créateur se rapporte à moi, oui? Donc, du fait que ce désir aime ton prochain que toi-même est le rapport du Créateur et le rapport aux créatures, cette règle est assez simple et donc l'humanité, d'une façon ou d'une autre. Et si elle ressent que cette règle existe et que c'est comme ça que ça fonctionne, beaucoup de religions, beaucoup de méthodes ont grandi à partir de ça. Oui? Même
Et même de manière générale, même aujourd'hui, toutes sortes de mouvements modernes utilisent aussi cette règle parce que, d'une certaine manière, il semble que c'est comme ça que ça doit être. Peut-être de ça, évidemment, qu'on a construit toutes sortes de religions, de méthodes et tout, mais cette règle de M. Prochain quant à même, elle a conduit du fait que l'homme égoïste la retravaille et la révèle. Alors l'homme, on a naturellement fait toutes sortes d'applications comme ça que si je me rapporte bien à l'autre, alors j'en tirerai un bénéfice. Le monde futur, et donc comme ça, et le Créateur se rapportera mieux à moi, et etc. Et c'est absolument faux. C'est bien pour toutes sortes de religions, y compris le judaïsme, mais ça ne se produit jamais. Ça ne se produit jamais. Et on n'a pas cherché ici une belle récompense dans ce monde-ci ou dans le monde futur. Jamais des actions de cette sorte, aussi belles soient-elles, ne méritent une bonne récompense. Du fait que la loi, c'est une autre loi. Tout est mesuré selon le massar. Et pas parce que je mets en action mon désir de recevoir. J'ai fait tellement de bonnes actions dans ma vie, j'ai couru dans les hôpitaux, j'ai distribué la nourriture, aidé les malades, donné de l'argent à tous les fonds. Maintenant, j'arrive le monde futur, et qu'est-ce qui se passe? Et donc là, je reçois un grand zéro. Oui? C'est simplement parce que, dans le but de recevoir, c'est dans le but de recevoir. Et c'est ce que je reçois. Donc, d'un côté, bien que l'humanité ait saisi cette idée de « aime ton prochain comme toi-même », que ça semble être la chose la plus élevée dans ce qu'on a dans la structure humaine. Mais elle l'utilise, elle la saisit sous une forme égoïste parce qu'elle ne comprend pas la forme altruiste qu'elle se trouve au-dessus de ce monde-ci, au-dessus de ce monde-ci. On ne le comprend pas, et on ne le connaît pas. Donc c'est pour ça qu'on l'utilise comme ça. Donc évidemment que nous ici, qui nous trouvons encore dans la dissimulation, et qu'on ne comprend pas ce que c'est que réellement que aimer son prochain comme soi-même. Alors on doit à chaque fois affiner cette notion et comprendre que on ne peut l'atteindre ni être véritablement dans le don et dans l'amour avant que la lumière supérieure n'apparaisse et n'agisse sur nous, la lumière de Hapsak, comme on l'appelle, qu'elle nous donne un massar, et que sur ce même degré de Viout, sur cette même épaisseur du désir de recevoir, sur laquelle se révélera à nous un massar, une lumière se révélera à nous. Et on aura comme ça un massar. Sur cette même épaisseur, on acquérera réellement un désir de recevoir de l'amour du juge prochain, et on sera dans l'équivalence avec le Créateur, dans la similitude avec le Créateur, et non par une autre action. C'est seule la lumière qui construit le cli, et la lumière qui corrige le cli. Oui? Vous? Oui. Toi, vas-y. Question. Si tout mon travail envers le public, si mon don envers le public, qu'est-ce que je ressens envers le Créateur? Comment est-ce que je peux être parfait, plus grave? C'est-à-dire, comment est-ce que j'associe mon travail envers le public et envers le Créateur? Premièrement, qu'est-ce que ça veut dire que envers le public? Si je prends toute la société, le monde entier, bien que le Baal HaSulam m'écrit là-dessus, dans l'article comme ça, le don de la Torah et Arvut, si je travaille comme ça face au monde entier, alors il n'en sortira rien. Parce que tu comprends, je dois aimer tout le monde, prendre soin de quelqu'un d'autre, comme ça, du dernier homme là-bas qui se trouve dans l'endroit le plus éloigné, pour que rien ne lui manque. Il explique le Baal HaSulam que mes besoins particuliers, je suis incapable de même les remplir ça, d'en prendre soin, même si je m'en occupe 20 heures par jour alors, de ce que je fais. Alors, comment est-ce que l'homme ferait-il ça pour quelqu'un d'autre? C'est tout simplement impossible. C'est-à-dire que ce commandement, cette mitzvah, n'est absolument pas réalisable.
Donc, qu'est-ce qu'on fait? Premièrement, on ne fait rien. On ne court pas et on ne fait pas du bien à qui que ce soit. C'est toute l'humanité comme ça qui fait comme ça, qui essaie de le faire, et il en sort

0: rien d'autre que du mal. Bala Sulam écrit là-dessus dans un article, aussi le don de la Torah, comme ça, ou Arvut, comme ça, il donne l'exemple de la Russie, des kibbutzim, toutes sortes de choses. Ah non, le paix, l'article de la paix, ok, bon. Donc, il a dit là-bas que si tu commences à faire du bien simplement au prochain, il n'en ressort rien. Toute la pensée depuis le début, c'est-à-dire toute une action dès le départ, elle doit avoir une intention dirigée pour ressembler au Créateur. Et aimer ton prochain que toi-même, c'est une bonne chose peut-être. Peut-être que tu veux aimer l'autre. Mais si c'est simplement que tu as eu envie d'aimer l'autre, ça s'appelle Klipa. Si tu as eu envie d'aimer l'autre parce que tu veux avancer, te rapprocher au Créateur, lui ressembler, adhérer à lui, alors ça, ça s'appelle déjà Kdusha. C'est-à-dire que le simple amour peut être la plus grande destruction. Mais le but doit précéder la cause, la cause doit précéder. Et si c'est comme ça, dans quel sens et en fait, dans quel moyen est-ce qu'on doit aimer l'autre? Est-ce que je dois réellement tout lui donner? Il nous explique là justement que sous cette forme, on n'accomplira jamais. Même un plus petit pourcentage, comme ça, cette mitzvah de aimer ton prochain comme toi-même. Donc évidemment que c'est pas sur ça qu'on c'est pas ça qu'on veut dire, mais ce qu'on veut dire c'est que je veux réellement sortir de moi et réellement entrer dans toutes les autres âmes, dans tous les prochains comme on dit, et alors je prends un groupe qui en va tout entier dans une seule direction. Eux me sont semblables à moi, moi à eux, avec la même intention, avec le même but, trouver le Créateur et adhérer à lui et s'unir à lui. Et alors on commence à travailler de telle manière, avec le désir, avec notre intention commune, vers lui, uniquement vers lui. Et si on joint nos désirs vers lui, afin de parvenir à lui, on est prêt à renoncer à nos désirs de recevoir les uns envers les autres, afin de lui ressembler, afin qu'il nous donne la correction. Alors, à l'intérieur du groupe, entre nous, comme on dit, on s'occupe de l'amour des amis. Afin de créer dans notre rapport mutuel un état semblable au rapport du Créateur envers nous. On ne sait pas qu'elle se rapporte bien envers nous, mais ça le révélera progressivement. Maintenant, on va y jouer. On va s'en occuper en jouant. Si je joue à ça, c'est-à-dire que si je fais ça comme si j'aime les amis, c'est-à-dire comme si je voulais sortir de moi et entrer en eux et vivre en eux, m'oublier moi-même et être en eux, alors, en fait, je me rends semblable à l'état d'un degré plus élevé. Et alors, la lumière du degré plus élevé agit sur moi de loin. Et c'est ce qu'on appelle la lumière environnante. Et elle agit sur moi de telle manière à ce qu'elle me donne petit à petit un massar. Et alors, entre moi, à travers le massar, elle devient une lumière intérieure. Et le ressenti de la lumière intérieure, à l'intérieur de la, c'est le ressenti de la du Créateur. C'est-à-dire que on n'agit pas simplement comme ça, distribuer toutes les créatures, tout le bien qu'on a, et même parmi les amis, on ne fait pas ça, c'est pas correct, c'est pas juste, c'est une erreur répandue dans le monde. Mais, comment dire, nous, on crée à l'intérieur du groupe de tels rapports, des rapports, et face à ça, on attire la lumière environnante. Question. Un homme qui acquiert un massar, est-ce que ça influence aussi à travers ses sens, sa manière de voir toute la réalité, ou est-ce que c'est uniquement dans la pensée? Celui qui acquiert dans le but de donner. Le Rav. Ah, un homme qui a déjà acquiert un organe de sens supplémentaire. L'étudiant. Est-ce que ça a une influence à travers ses organes de sens sur la façon dont il perçoit la réalité? Le Rav. Est-ce qu'un homme qui acquiert des sens supplémentaires, qui s'appelle le massar, le sixième organe des sens, comme je l'ai appelé, alors une âme? Comment est-ce qu'il le ressent? Comment est-ce qu'il travaille avec ce sixième organe des sources par rapport à ses organes de sens habituels? Eh bien, il travaille d'une manière très très unie, belle, en se soutenant mutuellement. Il n'y a aucune différence. Tu ne commences pas à faire une distinction entre ce monde et le monde spirituel, mais c'est que tu vois une couche plus intérieure de ce monde, la force qui agit, qui met en mouvement tous ses corps, et tu regardes ce monde et tu vois comment est-ce que chacun est assis, comment est-ce qu'il marche, où est-ce qu'il va, ce qu'il fait. Tu vois des formes qui marchent et qui agissent et qui exécutent ce que le champ qui s'appelle le Créateur leur fait exécuter. L'étudiant, avec ses yeux ou comment? Le Rav. Non, non, pas avec les yeux. Avec les yeux, tu vois comment est-ce que le corps marche. Mais c'est avec des yeux plus intérieurs, avec ton organe, des sens intérieurs, tu vois pourquoi est-ce qu'il marche. Et alors tu vois que tous exécutent les ordres de cette lumière et de ce chant, de cette pensée. Personne n'est pécheur, tout le monde sont justes. Pourquoi? Parce que on exécute tous, sans savoir pourquoi. Mais dans la mesure, toi, tu commences, quand tu commences à les voir sous cette forme, toi, tu commences à devenir méchant. Pourquoi tu commences à avoir un désir de recevoir et une force d'agir, de te mettre en toi-même en action autrement, que tu as une force différente. Tu commences à voir que tu n'agis pas à 100% sous les ordres du Créateur. C'est vrai que ce sont comme des poupées. Et tout ce qu'ils font, c'est directement un grand jeu d'en haut. De l'intérieur, on peut dire, oui. Mais toi, en fonction de ça, tu ressens à quel point est-ce que toi, tu es différent de que en toi, il y a en effet vraiment une certaine zone intérieure de libre choix de te joindre à ces ordres, à la pensée de la création ou non. Et selon ça, tu ressens de la honte et selon ça, tu te ressens comme méchant. Et alors, tu fais aussi un effort pour te joindre aussi. Mais quand tu te joins à eux, elle fait la même chose, disons que, elle a même davantage que tu le fais depuis ton propre choix, depuis ton propre désir. C'est-à-dire que tu es déjà devenu, dans une certaine mesure, libre. Libre. Et dans cette liberté-là, tu veux que le Créateur te remplisse. Et c'est comme lorsqu'il compare ça derrière et devant, tu m'enveloppes. C'est-à-dire que tu veux que ce cheval aille avec son cavalier. Mais ce cheval commence à comprendre qu'il avance sur l'ordre du cavalier. Alors ça viendra dans le ressenti, dans la révélation. Voilà, c'est ça. Mais, question. Quelle différence est-ce qu'il y a entre mon inclusion dans ton ami et dans notre ami par rapport au but? Quelle différence est-ce qu'il y a si je m'inclus dans un ami et moins dans le deuxième et davantage dans le troisième? Un homme qui commence à travailler là-dedans, évidemment qu'il y a toutes sortes d'excuses et de pensées, il ne veut pas, il ne comprend pas. Et vraiment, c'est difficile. Et je l'ai déjà expliqué beaucoup de fois que c'est la différence entre un chemin court et un chemin long. Que le chemin court, c'est l'homme qui prend cette tâche de aime ton prochain comme toi-même à l'intérieur du groupe et qui travaille afin de ressembler au Créateur pour ce rapport envers les amis. Et c'est vraiment le seul champ de travail qu'on a. Mais celui qui ne fait pas ça et entre dans toutes sortes d'études et de magie et de toutes sortes de guématriotes, peu importe, alors il s'éloigne complètement du bon chemin. Et il en fait un chemin long. Et peut-être qu'après encore 10 ans ou 20 ans, ou davantage, c'est seulement là qu'il pensera que, ah oui, c'est vrai que le Baal Sulam a pris ses articles, non la Torah, la route, la paix, comme les articles les plus importants et qu'il en a fait son journal et qu'il nous a donné comme appel au peuple. Maintenant, comment est-ce que je réalise cette chose J'arrive déjà dans le groupe, je suis à l'intérieur du groupe, je me rapporte bien à l'un et pas à l'autre. Hein. Je sais, et le groupe doit véritablement respecter des rapports complètement égaux. C'est écrit comme ça. Bon et bienfaisant envers les mauvais et les bons. C'est-à-dire envers chacun et chacun sous une forme qui ne diffère pas. C'est comme ça que je dois m'efforcer. Que bien que je n'aime pas forcément le visage de Ventura, eh ben je m'y rapporte comme à tous les autres. Question. Ma question, c'est qu'est-ce que je recevrai de cet ami que je n'ai pas reçu d'un autre ami? En quoi est-ce que mon inclusion diffère-t-elle? Grave. En quoi est-ce que mon inclusion dans l'un diffère-t-elle de l'autre? Je ne sais pas. Vraiment, je ne sais pas. Je ne sais pas quel type d'âme se trouve dans chacun de mes amis. Peut-être que ceux qui me paraissent comme beaux et bons, peut-être que leurs âmes, tu ne sais pas moi, ils sont si proches des clipots, qui sait. Mais je ne fais aucun calcul sur quoi que ce soit. Pour moi, le groupe, c'est le groupe. Le groupe, ça s'appelle Israël, Yachar Kel, droit vers le Créateur. Ceux qui aspirent au Créateur. Et moi, je suis avec eux. Pour moi, c'est mon bateau, c'est ma fusée, dans laquelle j'entre et je vole vers le but. L'étudiant. C'est-à-dire que mes pensées sont un amplificateur de mon inspiration? C'est un amplificateur de mon inspiration. Dis-le comme tu veux. Mais en fait, il n'y a certainement dans le groupe aucune différence entre les personnes et vous découvrirez combien est-ce que l'un est plus ou moins important. Tu le découvrirais simplement, mais qu'il n'y a aucune différence d'importance. Mais disons ce dont soudain tu ne tenais pas compte. Voilà, il ne faut pas du tout penser que le groupe sont des visages comme ça. Celui-là ou celui-là, celui-ci il est chauve, celui-ci il a une barbe, celui-ci avec ci, celui-ci c'est comme ça. Non, le groupe c'est un certain concept. Hein? C'est notre aspiration commune au Créateur. Et c'est le groupe. Et dans cette aspiration, dans cette tâche, dans cette mission, dans cette connaissance, je veux m'inclure. Et c'est pas que je veuille me jeter physiquement à côté de toi. Hein? Il n'y a pas ça. Simplement, c'est quelque chose qui existe entre nous. Pas dans chacun de nous, c'est dans la connexion entre nous que ce concept existe. Question. Comment est-ce que les pensées agissent-elles après le marsom? Est-ce qu'elles agissent de la même manière qu'avant le marsom? Le Rav. Comment est-ce que les pensées agissent après le marsom? On en parlera après le marsom. Pourquoi est-ce qu'on va en parler maintenant? Ça ne nous donnera absolument rien. C'est simplement comme ça de belles paroles, pas tellement compréhensibles. Oui.
1: Non.
0: Oui, vas-y. Une question. Qu'est-ce que ça veut dire que d'essayer d'accomplir à l'intérieur de soi la loi de aime ton prochain comme toi-même? Le Rav. Qu'est-ce que ça veut dire que j'essaie à l'intérieur de moi d'accomplir la loi ou d'accomplir le conseil des kabbalistes de aime ton prochain comme toi-même? Qu'est-ce que ça signifie à l'intérieur que je l'accomplis? Ça veut dire que j'essaye de trouver l'importance du Créateur. L'importance du Créateur, je commence à partir de ça. J'ai déjà dit, on a toujours commencé par le Créateur et toujours terminé par le Créateur. Et au milieu, c'est le groupe qui est le moyen. C'est-à-dire que c'est important que j'ai l'importance du Créateur. À un tel degré que je sois prêt à accepter cette condition de aimer les autres comme moyen de me connecter et de me rapprocher de lui. Et alors, je suis prêt, comme il l'écrit dans l'article pour l'achèvement du Zohar, je suis capable et je suis prêt à cesser de penser à moi-même et à sortir de mon désir, à sortir de mon intérêt pour moi, à cesser de penser que je vis, que j'existe, à me sortir de ça et ensemble avec tous les autres désirs semblables, toutes les autres aspirations, toutes les pensées, adhérer au Créateur.
1: Yoda.
0: L'étudiant. Mon jeu, pour ressembler au Créateur, ça se fait dans la pensée et dans les rapports. Alors, En quoi est-ce que j'ai échoué? En quoi est-ce que le jeu? Donc, le Rav. Qu'est-ce que c'est que le jeu? Pourquoi est-ce que j'ai dit le mot jeu? Le jeu, c'est que on fait comme si on s'aime l'un l'autre, comme si on est prêt à renoncer à nous-mêmes, comme ça, comme si on était prêt à absolument tout et que le Créateur, pour nous, est comme si important. Tout est comme si. Et malgré tout, ce n'est que par instant qu'on peut parvenir à une telle lueur de ressenti. Habituellement, on pense qu'à notre vie, c'est la nourriture, l'argent, les plaisirs, le repos, la famille. Ce sont les choses dans lesquelles j'existe. Et le Créateur, l'aspiration, le groupe, c'est quelque chose de virtuel comme ça. Ça se trouve quelque part, mais ça disparaît constamment. Constamment, c'est irréel. Et donc, c'est pour ça que, quand, malgré tout, par la force, je m'introduis dans un tel état intérieur, au-dessus de toute la réalité, ça s'appelle dans la croyance, au-dessus de la connaissance, au-dessus de toute cette réalité ressentie qui semble exister, oui? Alors, cet état, c'est un état instable, c'est comme un jeu. Il est pas fiable. C'est-à-dire que j'ai pas d'organe de sens pour ça, j'ai pas de preuve pour ça. C'est-à-dire que c'est pas réel. Et donc c'est pour ça que on fait comme si. Et donc on joue à ça. Et donc on n'a pas d'autres données, on n'a pas d'autres bases pour le faire. Et c'est pour ça que la force que je reçois afin d'entrer exactement dans ça, comme dans un monde réel, ça s'appelle la lumière environnante. Parce que d'une certaine manière, de l'extérieur de moi, elle agit sur moi, elle me rapproche progressivement là. Comment est-ce qu'elle agit? Je ne sais pas. Est-ce qu'elle agit? Je ne sais pas. Soudain, je reçois un certain coup et on me dit, ah, c'est le résultat de la lumière environnante. Bon, très bien. Quoi? Sans ça, les gens ne reçoivent pas toutes sortes de chute et de montée. Donc, en fait, toutes les choses, tous nos états, on doit y être vigilant. C'est-à-dire y donner à chacun, à chaque chose, le bon poids et la bonne mesure. S'occuper du spirituel dans notre état, dans ce monde, ça s'appelle s'occuper de quelque chose d'irréel, de quelque chose de flou, de quelque chose qui n'existe pas, peut-être. Peut-être que ça existe, mais qui sait quoi? Voilà, va parler aux gens et pour eux, c'est... Petit à petit, tu commences à avoir cet ressenti, une certaine importance, mais c'est une chose imaginaire. Quand tu y rentres, quand tu vois que seul ça existe véritablement, alors toute la réalité intérieure à ça, c'est précisément elle qui te semble... toute la réalité inférieure à ça, c'est précisément elle qui te semble comme un monde imaginaire. Mais si tu l'accomplis... Donc c'est pour ça qu'on appelle toute une préparation comme jeu. C'est un jeu. Et ensuite, on verra que ce jeu reste et continue jusqu'à la fin de la correction. C'est comme s'il est écrit que le Créateur joue avec le Léviathan qu'il a créé.
1: Donc,
0: en fait, tous les états, qu'ils soient avant ou en dessous de l'état le plus élevé, quand la créature et le Créateur sont en adhésion et se trouvent dans une perfection unique, sont appelés non véritables ou des jeux. Parce que l'état qui est véritablement le seul créé et qui existe, c'est uniquement l'état où le Créateur et la créature adhèrent l'un à l'autre et se trouvent dans une perfection unique. Et tout le reste n'existe que par rapport à la créature, comme une imagination, comme un jeu. Oui, voilà, s'il te plaît. Question. On n'entend pas la question. Ce qui est important, c'est seulement l'intention. Donc, quand un homme se trouve dans le groupe, est-ce que c'est seulement son intention qui est importante ou aussi ses actions? Il est impossible que dans notre monde, les actions ne soient pas importantes. Qui connaît les intentions? Et l'homme lui-même ne connaît pas non plus ses propres intentions. C'est pour ça que la sagesse de la Kabbale, ça s'appelle la sagesse du dissimulé, parce que les intentions qui sont l'essentiel. Hein? Pourquoi et vers quoi et dans quelle direction dans quelle direction est-ce que je pense, est-ce que j'aspire, je dirige mon désir, ses intentions. Et ben en fait, ces intentions ne sont dissimulées. Et même à l'homme lui-même, elles sont dissimulées. Et jamais l'homme ne connaît ses intentions véritables. Et il peut seulement savoir ensuite, après l'action, selon la réaction, si l'action était correcte, seulement après. Et c'est pour ça qu'on est obligé de tenir compte de l'action elle-même. Évidemment que sur toute action qui semble la plus pire, on peut revêtir une autre intention. Mais dans notre état, à l'intérieur du groupe, du fait qu'on est en dessous du spirituel et qu'on ne voit pas ce qui se passe par-delà le spirituel, on ne voit ni les intentions, ni les désirs, ni les pensées. Le monde spirituel, c'est l'état où je vois ça. C'est un état où je ressens ça comme ressenti, comme des choses qui existent, où il y a un champ d'une pensée unique qui s'appelle le créateur, d'un programme unique, d'un désir unique qui agit, qui met tout en action. Avant que je vois ça, avant que je m'inclue en ça, dans mon propre désir ou contre le désir ou en faveur du désir ou sous une autre forme ou une autre, avant que j'atteigne un tel niveau de telle réalité, les actions extérieures des personnes sont très importantes pour moi. Je reçois de ça une impression. Je vois comment est-ce qu'un homme est assis devant l'ordinateur pendant tellement d'heures afin de préparer du matériel pour les autres. Il y a un deuxième cours, il est en train de courir partout pour faire des conférences. Il y en a un troisième qui fait encore autre chose. Donc j'en reçois une impression. Je me trouve encore dans le ressenti des corps. Et je ne vois pas les pensées comme je vois aujourd'hui le corps. Quand j'arriverai dans le monde à venir, comme on dit, au degré suivant, où je verrai les pensées et les désirs, où ils seront pour moi, vraiment, je pourrai les tenir, je les ressentirai, et ils seront pour moi plus importants que les mouvements du corps. Alors, évidemment que je n'aurai plus besoin des corps. Mais jusque-là, entre-temps, c'est très très important à l'intérieur du groupe de voir comment est-ce qu'on bouge, comment est-ce qu'on agit, comment est-ce qu'on se montre envers les amis. Et aller à l'inverse, c'est-à-dire avoir des bonnes intentions, mais des actions extérieures qui semblent comme si opposées, ça s'appelle profiter de l'honnêteté de l'autre, oui, faire trébucher l'autre, et c'est pas une bonne chose. Je ne peux pas faire certaines actions. C'est comme si je volais, en fait, en me disant, voilà. Et l'ami pense que je suis en train de faire le contraire, une belle action comme ça. Et il est obligé de me justifier, il est obligé de penser du bien de moi. On ne peut pas faire telle chose. C'est-à-dire que, comme dans la société, je suis obligé de paraître comme un bon enfant, comme un bon ami, extérieurement. Et je dois justement faire connaître, publier à la société précisément mes bonnes actions extérieures. Je suis allé là, je fais ça. Je suis obligé parce que ça multiplie l'amour. Est-ce que la règle de aime ton prochain comme toi-même agit aussi envers les femmes? Encore une fois, les femmes commencent. Bon. Les femmes attendront comme ça au moins jusqu'à samedi pour se reposer un peu. Hein? Bon. Question. Donc, on n'entend pas très bien la question. La question. Dans certains moments, il se révèle que ton ami est égoïste. Mais en fait, ensuite, tu comprends que l'égoïste, c'est pas lui, c'est toi. Et à cause de ça, la honte apparaît. Et la honte, tu peux la corriger par un véritable amour de cet ami. C'est correct? Le Rav, oui. C'est-à-dire qu'il a demandé au sujet des étapes. Après que je vois l'ami comme égoïste, ensuite je me vois moi-même comme égoïste, et lui non, et ensuite je ressens de la honte, même au point que je ne peux pas regarder ses yeux. J'ai vraiment honte de le regarder. J'ai honte de me voir moi-même comme voulant l'utiliser ainsi pour mon plaisir. l'utiliser sous toutes sortes de formes et après ça vient la correction. Question. Qu'est-ce qui se passe avec les désirs animaux et quel doit être mon rapport envers eux? Le Rav. Aucun rapport envers eux ne doit changer. Les désirs animaux, comme tous les autres désirs, c'est-à-dire le désir de nourriture, de sexe, de famille, en général, avec tous les autres désirs, avec les désirs, on n'a pas besoin d'y lutter, on n'a pas besoin d'y faire face. Il faut simplement n'y pas prêter attention, ou aussi rapporter à eux comme quelque chose qui existe. Et la mesure où je voudrais l'utiliser ou ne voudrais pas l'utiliser dépend du niveau de ma correction. J'ai pas besoin de me mettre dans un monastère ou d'être moine comme ça dans ma propre vie et de commencer certains régimes ou même en fait comme ça. En vérité, la règle de « il n'y a pas de coercition dans la spiritualité » agit simplement à tous les niveaux, de haut en bas. Et si votre tête se trouve au bon endroit, alors les cœurs suivent aussi les pensées et les actions suivent les cœurs. Et c'est tout. Et ne vous inquiétez pas, par exemple, je parle par exemple des hommes, disons, si parfois vous tombez dans toutes sortes d'actions qui ne sont peut-être pas aussi belles que vous pensez, ou qu'ils sont, et que vous suivez le corps, c'est rien. Ça, tout s'arrangera, tout se corrigera. Voilà. Ça s'appelle que la mère viendra essuyer son fils. C'est-à-dire que la correction viendra et ça n'existera plus, ou ça existera sous une autre forme. Donc, prêtez pas attention à quoi que ce soit. Et mettez seulement la tête au bon endroit. Dans les pensées, avec le groupe, vers le créateur, et c'est tout. Et si parfois quelque chose arrive, ça arrive. Ça se corrigera. Si vous commencez à penser, à regretter d'être comme ci, d'être comme ça, pas bon, parce que alors vous serez à l'intérieur de ces pensées, et alors au moins vous avez fait quelque chose. Quelque chose est arrivé, peu importe quoi. Et à nouveau, on revient au Créateur et c'est terminé. Il ne faut pas regretter un seul instant. Comme ça, un seul instant du passé, mais aller en avant. C'est une règle comme ça qu'on est obligé de graver dans notre comportement. Sinon, vous serez comme ça dans le désespoir, vous dévorez simplement tout le temps. Ça s'appelle que le sceau reste assis, les mains croisées, et mange sa propre chair, comme ça. Comment est-ce que je suis? Qui je suis? Laisse tomber, connecte-toi au groupe, vers le Créateur, et oublie-toi. Tu dois sortir de toi et ne pas penser. Ne pas penser comme ça, où est-ce que je suis, comment je suis, qui es-tu, bah, tu ne sais même pas comment encore qui tu es, tu le révéleras encore, tu verras véritablement, et alors tu frémiras, il n'y a pas de quoi penser, c'est simplement pas bon, ça arrête l'avancement. En général, on ne pense jamais à l'instant passé, uniquement en avant. C'est interdit de se retourner et de regarder quelque chose en arrière. C'est interdit. Seulement en cas de nécessité, si le groupe ou l'homme fixe un certain moment où il veut maintenant faire une clarification, qu'est-ce qui s'est arrivé, comment est-ce qu'il s'est rapporté, etc., alors il fixe un moment spécial. C'est comme le rabbin a dit, comme ça, il a donné un exemple. Il y avait une grand-mère très forte, comme ça, quand il faisait quelque chose, elle ne lui disait rien, mais elle disait, Baruch, prends garde. Et deux jours après, Baruch, viens ici. Tu te souviens que tu as mal agi? Maintenant, je vais te rappeler. Et voilà, comme ça. Donc, essaie de faire comme ça. C'est-à-dire, avec sang-froid, on va vérifier, on fait un calcul, si c'est déjà nécessaire, mais pas avec les nerfs. Comme ça, pas avec les sentiments, avec l'intellect. Quand vous vous trouvez plus du tout dans ce ressenti. Question. Comment recevoir chaque fois à nouveau une impression des actions? Parce que chaque jour, je vois mes amis travailler. Y a-t-il une méthode pour recevoir chaque jour une impression? Le Rav. Comment chaque fois recevoir une impression de la manière dont mes amis travaillent, de ce qu'ils investissent? Voilà. Parce que je le regarde chaque jour, je suis déjà habitué, ça m'ennuie. Voilà. D'où est-ce que je prends les impressions? Il n'y a pas une telle question. D'où est-ce que je reçois chaque fois une impression? Du fait que ici, c'est écrit le 2 août. Le 2 août.
1: Ah, slicha, astello.
0: Et pardon.
1: Okay,
0: il n'y a pas une telle question. Comment est-ce que je dois être, comment est-ce que je peux être impressionné chaque jour à nouveau au niveau de la société? Parce qu'en fait, comment est-ce que je me suis impressionné chaque jour, chaque instant, par la publicité que me fait une société extérieure? Chaque fois, on déverse sur moi une tonne de publicité. Oui? Des tonnes de publicité. Et je ne peux pas y résister. Et je m'inclus là-dedans et j'y pense. Et chaque fois, je regarde parce que à l'intérieur, en fait, je suis construit d'un désir de recevoir du plaisir et du délice. Voilà. N'est-ce pas? Donc, si c'est comme ça, naturellement, chaque fois, constamment, comme un radar, un détecteur, je cherche d'où est-ce que je vais recevoir le meilleur plaisir, le plus rapidement, avec le moins d'efforts et le maximum de plaisir. C'est comme ça que je vérifie constamment. Et si la société est construite de telle manière qu'elle brûle, alors, que je le veuille ou non, j'en recevrai une impression. J'en recevrai une impression du fait qu'il existe une idée qui donne peut-être la source du plaisir le plus élevé. J'en recevrai une impression. C'est comme ça qu'est ma nature. Et si ça ne se produit pas, c'est le signe que tu te trouves dans la mauvaise société. Que toute la société a reçu une chute et ne peut pas mettre en action et éveiller ses amis et leur donner une montée de l'enthousiasme. C'est clair? Oui. Question. Mais donc c'est bien mon problème que je ne peux pas en recevoir une impression. C'est aussi un problème. Grave. Non, on ne dit pas qu'un homme ne peut pas recevoir une impression de la société. S'il ne peut pas, on demande comment est-ce qu'il peut le faire, en effet. Et la société est obligée de le faire. Et la société, c'est en fait l'entrepôt, le dépôt de mes forces, la réserve de mes forces. Et quand j'en suis capable, quand je peux, j'investis dans la société. Et quand je peux pas, la société est obligée de me rendre. Oui, Lior. Question. Qu'est-ce qui a changé cette semaine pour que ce jeu soit bon? C'était facile aussi d'acheter ce jeu. Et qu'est-ce qui a changé dans cette semaine? Comment est-ce que ça se fait que cette semaine, ce jeu dont tu parles, il a réussi? Il était aussi le Rav. Comment est-ce que ce jeu... Tu lui demandes comment est-ce que ça se fait que le jeu cette semaine était facile et c'était facile de l'accepter et c'était facile d'y croire? Parce qu'il y avait beaucoup de personnes. C'est un exemple comme ça de combien est-ce qu'on est impressionné par le public et de combien est-ce que le public nous apporte toutes sortes d'idées abstraites qui ne sont peut-être absolument pas réelles et qu'on accepte la chose comme réelle. C'est tout. J'ai été inclus ici avec des personnes venues de combien de pays? De 25, voilà. Il y avait ici des personnes de 25 pays. C'est un miracle, oui. Voilà. Des personnes de 25 pays. Tous dans une même direction. Ils voulaient la même chose. Ils voulaient la même, ils sont prêts à s'unir, prêts à dépenser énormément d'argent, de force. Pas une semaine par an, mais vraiment jour après jour. Et quand ils viennent, alors ça devient perceptible. Et ça donne de la force à la cohésion, à l'union. Ils sont prêts à s'unir avec tous, malgré la couleur, le sexe, la race, le caractère, la mentalité, malgré tout. Ils veulent rejeter tout ce qui appartient à ce monde et s'unir dans les âmes. Dans l'âme, il n'y a pas toutes ces différences. Toutes les âmes sont la même chose. Un désir de recevoir plus grand, un désir de recevoir plus petit, c'est tout. Il existe différentes fonctions dans l'âme, comme il y a une différence entre le cœur et les reins, ou les poumons et le système digestif. Évidemment qu'il y a une différence, mais c'est un seul corps, et dans ses actions, tout est un. Donc c'est pour ça que c'était ressenti comme une chose tangible, et ça a donné de la publicité, ça a donné la force de la publicité, de telle sorte à ce que chacun qui entrait, chacun qui venait a vu que c'était comme ça, a vu que ça existe. Et c'est pour ça qu'on a réussi. Il y avait comme ça, il y avait des personnes qui criaient « Où est le marsom? Où est le marsom? Où est le marsom ?» Et à mes yeux, c'était un succès, au-delà de mes attentes, vraiment. Parce que je ne m'attendais pas à ce que dans les mêmes jours, on monte comme ça et on tombe dans le même temps. Et je pensais que peut-être on réussirait à monter, à rester dans une certaine euphorie relativement mensongère pendant tout le jour. Et qu'ensuite, ils repartiraient en larmes. Et c'est tout. Mais non, nous, on a aussi réussi également à tomber, à parler de la descente, à comprendre comment est-ce qu'on doit, à partir de cette descente, exister et en sortir. C'est-à-dire, on a commencé à ressentir que cet état véritable... qu'est-ce qu'on doit corriger, en fait? Quelle union est-ce qu'on doit réaliser? Et c'est-à-dire qu'on a passé... tout ce segment et la montée et la chute ensemble, et même depuis la chute, on a commencé à sortir et on a commencé à voir comment est-ce que c'est possible de tenir à la même idée, même si on ne se trouve plus dans le ressenti. Et donc ils sont partis. Et donc, quand il repartait à Pessah, tous m'embrassaient comme ça. J'étais trempé de toutes les larmes. Je vous parle sérieusement comme ça. Aujourd'hui, personne ne m'a embrassé. Personne n'a pleuré. Et c'est ce qu'il y a de mieux. Vraiment, c'est un très très bon signe. Ils sont partis comme ça, comme s'ils n'étaient pas partis. Je parle sérieusement comme ça. Ils sont partis de telle manière qu'on doit simplement continuer à travailler et continuer vers la montée. Et à mes yeux, c'est un très très grand succès. Personne n'a pleuré, personne n'a ressenti que quelque chose s'était vraiment brisé en lui. Et c'est vraiment comme ça. C'est-à-dire qu'on a déjà commencé à sortir de la descente vers notre montée que nous, on a construite. On a construit une montée, on a reçu ensuite une chute. Tout ça, ça nous a été donné d'en haut, comme un clé général, un clé commun qui n'existait pas auparavant. Et on a, à partir de ça, reçu une chute comme un clé commun, et à partir de là, on a commencé à tous à sortir, et c'est déjà un clé. Et ce n'est pas comme ça, un seul homme, il y a un petit groupe. Et je ne m'attendais pas à ce que ça nous arrive. Je parle sérieusement. Si on réussit un jour à faire quelque chose un peu semblable avec le public israélien, c'est vraiment un rêve. On va essayer de toutes nos forces, mais vraiment, c'est un très grand accomplissement. Si maintenant on réussit à faire l'union avec tous les groupes du monde, de sorte que cette même chute nous aide et qu'on la maintienne comme une montée, comme ça, exactement, encore un peu, encore une goutte, encore une goutte, et que chacun tienne l'autre dans la connexion entre nous, alors, sans aucun doute, on devient déjà un clé uni. Et c'est tout. C'est simplement le billet d'entrée. Je ne m'attendais pas à ce qu'on traverse. Au Marsom, je n'y pensais même pas. En vérité, entre nous, comme ça. Comment est-ce qu'on peut, en une seule semaine, sans un travail prolongé, sur une chute commune, trancher le Marsom? On n'a pas de colis. Et pour la première fois, maintenant, pour la toute première fois, on a uni les groupes dans un seul effort, dans une seule tâche. Maintenant, si on travaille là-dessus, ce sera déjà un travail sur le clé général. Sur quoi est-ce que tu pouvais travailler afin de franchir le Marsom? Sur quel clé? Avant, comme ça, des individus arrivaient simplement, ils faisaient un petit peu de connaissances, comme un Pessah. C'était beau comme ça, il y avait de l'enthousiasme ici et là. Maintenant, il y avait une tâche claire. Et une chute par rapport à ça, une descente par rapport à ça. Et maintenant, tout notre travail après Sukkot, ce sera uniquement de renforcer la connexion, le lien, de nous soutenir mutuellement, d'essayer de nous ressentir, de sentir comment est-ce qu'ensemble, on aspire au même but. Enfin, que on ait le ressenti d'aspirer réellement, de ressentir comment est-ce que dans tous les groupes comme ça agissent vers le même but. Comme si on voyait, comme si on ressentait avec un organe de sens intérieur, avec un œil intérieur, cette direction unique depuis tous les lieux du monde. Et si on réussit en cela, c'est déjà véritablement un pas vers le marsum. C'est ce qui s'appelle un seul peuple, un seul groupe. Et nous explique là-bas dans la Torah que Abraham n'a pas mérité la réception de la Torah. Qui est-il, hein? Quand il y a déjà un peuple dans lequel chacun peut soutenir l'autre dans cette même tâche d'adhérer au Créateur, où chacun sait qu'il peut rejeter son ego pourvu qu'on le soutienne, et qui pourrait entrer dans cette idée commune. Si une telle chose existe, c'est déjà un tel état dans lequel la lumière supérieure peut se révéler. C'est-à-dire que la Torah peut descendre dans un tel groupe. Et c'est très, très impressionnant ce qui se passe. Voilà. C'est-à-dire que le fait qu'on nous ait permis de faire une telle chose depuis les cieux, c'est... Ça veut simplement dire des choses comme ça que je n'avais pas rêvé. Je suis un homme assez réaliste, qui se trouve dans cette affaire depuis l'année 86, depuis environ 80... Ah non, dans ces recherches comme ça. Depuis 68, et en 79, je suis arrivé chez le Rabash. C'est-à-dire que ça fait assez longtemps, hein. Ils ont 25 ans dans cette profession, comme ça, dans cette affaire. Et je ne rêve pas de toutes sortes de bons, de sauts. Comme ça, je suis déjà assez, autant que je suis nerveux, inquiet, comme ça, impatient. Comment est-ce que ces choses avancent? Mais ici, cet avancement était simplement... Bon, voilà, je n'ai rien à dire. C'était un rythme incroyable. Oui. Mais oui. Question. Et ton prochain, que toi-même dans un état de guerre, comment est-ce que ça fonctionne, le rab? Quelle guerre? J'ai pas compris. L'étudiant. Il y a une guerre maintenant. Le rab. Et ton prochain, que toi-même dans un état de guerre, je comprends pas. La guerre, c'est que je me combats moi-même. Que je combats les amis? L'étudiant. Avec l'Irak. Alors, quoi? Avec Hussein? Avec Arafat? Je comprends pas, c'est quoi le lien? Et tout ce qui se trouve en dehors du groupe, c'est simplement du minéral qui exécute la pensée de la création. Et je n'ai rien à combattre avec eux. C'est-à-dire que c'est pas que je dise jetons l'armée et allons seulement étudier la Kabbale. Non, mais je dis que tous ces Arabes qui exécutent simplement la pensée de la création, qu'est-ce qu'ils y comprennent? Ce sont des poupées. Ils le font comme c'est de la manière la plus correcte, sur l'ordre du Créateur, afin de nous hâter vers le bon développement. C'est pas que je les aime à cause de ça, plus ou moins. Moi en plus. Mais je me rapporte à eux comme simplement des exécutions d'un ordre. C'est pas que je me réjouisse comme ça, que Dieu nous en garde du fait qu'il y a des choses qui explosent et qu'il y a des gens qui meurent. Je regrette qu'on n'avance pas sur le bon chemin, où tout doit être pesé, oui. Pesé par rapport à but. Voilà, plaisir selon le but. Toi, moi, tous ceux qui ont reçu un peu de connexion avec le dessin de la création,
2: et eux, les Arabes, les Israéliens, les Russes, les Américains, c'est qui, c'est quoi? J'ai écrit que le cœur des ministres se trouve entre les mains du Créateur. Est-ce que ces personnes-là font quelque chose? 7 milliards, ils font quelque chose? Seulement, les Chinois ont pensé des robots, mais nous, non. Pourquoi nous, non? La même chose. C'est un ressenti, une première mesure. Voit que l'écran s'ouvre un peu, la barrière. Et que le monde entier... Selon le champ qui agit, l'homme tourne à chaque instant, au niveau de ses pensées et de ses désirs, le caractère, la révélation de toutes sortes de désirs. Oui. Si j'essaie de voir l'ami de manière artificielle et en même temps ressentir la honte, la honte est l'amour. Si j'essaie d'aimer mon ami d'une façon artificielle et que la honte que je révèle est artificielle, elle est un l'amour artificiel, qu'est-ce qui me reste? Il n'est pas artificiel, hein? C'est, il ne faut pas être trop malin. C'est ce qu'il faut. Et à partir de tout cela, de tous ces jeux, tu commenceras à être un gentil et sage garçon. Tu vois les enfants comment

0: Tu serais. Non. Tout simplement sans savoir quoi faire. Mais tu as les conseils, tu peux les suivre. Et ils nous ont dit le groupe, l'étude, la diffusion, trois choses qui peuvent aider l'homme à avancer. Commence à le faire au maximum possible, avec le cœur. Et tu verras, immédiatement tu comprends de façon plus intérieure ce qui se passe, le monde, la famille, le travail, le monde qui change, et toi dans le monde. Tu commenceras concrètement à ressentir, avant que tu avances, pas dans 1000 ans. Peut-être qu'on va manger, non? Il est 7h30, mais on m'a dit que c'est une bonne idée, là, j'entends. Yoren. Qu'est-ce que cela veut dire, révéler la lumière supérieure, le comportement de la lumière supérieure envers d'autres kélim? Révéler de quelle manière la lumière supérieure se comporte envers les autres kélim? C'est-à-dire, au sujet de quoi? Révéler de quelle manière la lumière supérieure se comporte envers d'autres kélim. C'était à propos de quoi? Tu as dit que c'est ça la révélation du Créateur. Ben, son désir de faire plaisir aux créatures. Je vois que même au plus petit niveau, je commence à voir son comportement envers la créature et je vois qu'il fait le mieux possible, le mieux, la meilleure façon à chaque instant dans sa vie. Et lui, c'est qui? Lui, cette pensée qui dirige toutes les créatures. C'est, je parle du plus petit degré de la révélation. Cette pensée qui se trouve là, qui agit, se chante, et que actuellement chacun est assis d'une façon ou d'une autre, il réfléchit d'une façon, il veut ce qu'il veut. Tout ce qui nous remplit à tout notre niveau et nous dirige, c'est penser, une pensée. Mais envers chacun nous la réalise à 100%. Le désir que j'ai vient de cette pensée générale. Et toutes ces pensées viennent de cette pensée. Mon fonctionnement suit cette pensée générale. Mes instincts, mes mouvements, tout ce qu'actuellement ou dans un instant va se passer, ce sera exactement selon ce champ qui change envers moi. Et naturellement, inconsciemment, je comprendrai, je décode ces mouvements, les mouvements de ce champ. C'est la première révélation que l'homme, même quand il s'approche de la barrière, même sans franchir encore. Oui, alors? Alors je dois ressentir une pensée, ressentir le chant. Comment? Comment y arriver? Des efforts de le révéler en essayant de sortir de toi-même, de t'inclure dans le désir de la société. Être pas en moi-même, mais à l'extérieur.
1: Tous
0: ceux qui sont contrôlés automatiquement à partir de ce champ, de cette pensée, c'est parce qu'ils se trouvent en eux-mêmes. Et celui qui fait et peut sortir d'une certaine façon, c'est-à-dire une certaine mesure, je peux sortir de moi-même 20%. Oh, le monde d'Asiya, 40%, je sors de moi-même. Le monde est Yetzira. C'est ainsi que je ressens ce chant, ce créateur, cette pensée. Sortir, c'est-à-dire, malgré mon désir, être en dehors, à l'extérieur de lui. Mon désir de se voir qui serait

0: Mais en moi et moi, je veux être à l'extérieur, en dehors de lui. À quoi ça sert maintenant? C'est bien pour faire des exercices, vous pouvez, allez-y, réfléchir. Imaginez, c'est bien, c'est un jeu, un jeu, disons, gymnastique, un exercice, c'est bon. Mais il y a des pierres sur le chemin. C'est pour ça que j'aime pas vraiment telle chose. Au début, tu as dit qu'une personne qui franchit la barrière, en dehors des corps, voit les âmes, les désirs. De quel désir il s'agit? Tu peux détailler uniquement les désirs spirituels ou mieux pas? Comme je répondais à la question d'Oren, qu'est-ce que tu voudrais que j'ajoute? Le désir général, ce qu'on appelle une force, appelée Boré, créateur, peu importe, une force, une pensée. Selon cette pensée, cette force, tout le monde fonctionne sans se poser des questions, sans en savoir, sans même savoir pourquoi. Et toi, tu es le seul à voir qu'ils fonctionnent de cette façon, qu'ils sont entièrement contrôlés, ils sont déterminés. Dans la mesure où tu peux être au-dessus, en dehors de ton propre désir, tu commences à le voir. Et tu peux voir, c'est les autres. Maintenant, on t'ajoute, on t'augmente ton désir de se voir immédiatement. Ah, c'est beau, c'est bien, je vois tout le monde. Tu penses, ah, voilà, je suis supérieur aux autres. Et boum, tu commences à plonger hein, dans ton nouveau désir de se voir, tout disparaît. Et encore? Une fois, jusqu'à ce que s'accumule suffisamment de force, c'est ce qu'on appelle une quantité appelée CA, et tu passes à une autre dimension, à un tel point que la vie ou la mort de ce corps physique n'a pas d'importance, les distances n'ont plus d'importance. Une autre existence. Bon, ça suffit alors, hein, on va manger.
1: On a réussi à construire un clic.
0: Quel est mon travail?

0: שלום לכל החברים והחברות, אנחנו בשיעור הצהריים שלנו היום, נמצאים איתנו כאן באולפן הסטאג'רים היקרים שלנו.
1: Bonjour à tous les amis, nous avons le son de l'après-midi et les stagiaires sont avec nous en studio. Asaf a pris une photo, nous étions entourés de tous ces beaux amis et qui sont venus ici pour aimer. Et en fait, notre entreprise sur quoi nous nous engageons, c'est l'amour et l'amour d'autrui. Aujourd'hui, nous allons en parler parce que c'est là le moyen pour obtenir un contact direct avec le Créateur. C'est comme ça que la mécanique fonctionne. Aujourd'hui, pendant la leçon, dit Asaf, nous allons retourner à une leçon que nous avons entendue pendant la leçon du matin. C'était la continuation du congrès de Citrin, un congrès spécial qui est arrivé il y a de ça des années. Et on sent vraiment que on le revit, ce congrès. Et Rav nous disait, si vous voulez rencontrer le Créateur, sortez de vous-même. Trouvez-le dans l'âme commune, dans la connexion aux autres. Et il a expliqué à la fois systématiquement et de façon émotionnelle aussi toute la richesse qui sortait de notre Rav. C'était incroyable. Oui, nous venons tout juste de terminer les festivités de Sukkot, dit Yahir, et dans cette série de leçons qui était donnée à Citrine, où il y avait un congrès à la même époque, il y a des années, nous cherchons des états. Oui, nous continuons de nos jours aujourd'hui, mais nous réactivons l'attaque pour la connexion entre nous ici 23 ans plus tard. Oui, oui, Rav nous disait, Diaf, qu'il n'y avait pas lieu de regarder en arrière. Le passé n'existe pas et c'est toujours le Créateur, il n'y a rien hormis lui. Et nous, tout ce qu'il faut faire, c'est de continuer à avancer. Et aussi, si vous venez au congrès régional, tout est inclus dans la préparation pour ce grand congrès. Pour ce qui est de renforcer le congrès régional, partout dans notre climat mondial. Alors, maintenons ça dans notre esprit, nos cœurs. Nous voulons être prêts pour notre congrès. Alors, approchons le premier clip, mais auparavant, lisons deux courts extraits des sources.
2: אתם לא תמצאו את זה בחומר לימוד. זה קטעים ממש קצרים, אנחנו נקרא אותם ככה כדי להיכנס לאווירה של מה שרב מדבר איתנו בקליפ הזה. רב מדבר איתנו על נשמה אחת שנוצרה ואיך אנחנו צריכים לחזור ולהגיע אליה, למה היא נשברה וכן הלאה.
1: רב נפל dans un clip d'une seule âme qui a été créée, qu'il faut y retourner tandis qu'elle est toujours brisée, etc. Et nous allons lire le premier extrait, ce n'est que quelques lignes du Bala Sulam. Bala Sulam dit, il n'y a qu'une seule âme dans le monde, c'est cette même âme qui existe complète en chacun d'entre nous, comme dans Adam Harishon, puisque le spirituel est indivisible et ne peut pas être coupé parce que c'est plutôt une caractéristique des choses matérielles. Au contraire, dire qu'il y a 600 000 âmes et étincelles d'âmes donne l'impression qu'elles sont divisées par la force du corps de chaque personne. Regardez ces mots sublimes grâce auxquels le Bala Sulam décrit la réalité où chacun acquiert cette âme commune dont il est le propriétaire. Alors, ce n'est pas comme dans la matérialité où tout est divisé en morceaux. Lorsqu'une personne atteint la spiritualité, elle atteint toutes les âmes d'Adam Harishon. Lisons un autre extrait maintenant.
2: Encore
1: du Bala Sulam sur le même sujet.
2: להתלכד זה בזה.
1: De chaque être créé émergent plusieurs actions et à la fin, elles vont s'unir les unes aux autres jusqu'à ne former littéralement qu'une seule action. Cette unification se produit en chaque créature et dans ses actions. Ainsi, une fois que toutes les actions des créatures se sont unies en un seul acte, ensuite, toutes les âmes du monde doivent s'unir et fusionner en une seule âme, véritablement une qui émerge de toutes les âmes et où elles ne font véritablement qu'un, comme au commencement de la création, lorsqu'un seul homme fut créé. Bon, avec ces mots-là, maintenant, nous allons passer aux explications du Rav, où il nous dit, et où il nous parle du même sujet. Un seul kli n'a été créé, et pourquoi s'est-il brisé? Regardons le clip numéro 1. Le Créateur ne se révèle pas. Pourquoi? Parce que s'il se révélait maintenant, nous le voudrions pour nous-mêmes, c'est-à-dire l'utiliser pour notre propre bénéfice. Tout comme on veut utiliser chaque personne autour de nous pour notre propre bénéfice et en retirer du plaisir. Et si le Créateur se révélerait, on agirait avec lui de la même façon, et c'est pourquoi il ne se révèle pas. Alors que faisons-nous? Nous avançons à travers des voyets qui deviennent de la dissimulation, c'est-à-dire la lumière environnante. Alors, le Créateur, il a voulu créer l'être créé à partir de l'état où il a créé le monde d'Ein Sof, le monde de l'infini, où l'être créé était toujours dans un récipient qu'il ne ressentait pas, il ne ressentait pas qu'il avait. Alors, ces choses-là venaient d'en haut du Créateur. Le Créateur a créé le récipient et le désir, et si le désir ne vient pas de l'être créé, alors on ne sent pas le désir ou le plaisir. Ça s'appelle le minéral, une absence de sensation. Alors, comment faisons-nous en sorte que l'être créé atteigne les attributs du don? L'attribut du Créateur, c'est le don. Alors, comment venir au don? À qui pouvons-nous donner? Au Créateur, mais comment l'être créé peut-il donner au Créateur? Ce n'est qu'un désir de recevoir. Alors, afin d'obtenir cette aptitude à l'être créé, le Créateur, il brise ce récipient et instille en lui les attributs de Bina et les brise le récipient. Et la brisure des récipients ou la brisure d'Adam Harishon. Alors, le récipient que le Créateur a créé a maintenant le désir de recevoir, qui s'appelle Malchut, plus l'attribut du Créateur, qui s'appelle Bina, et ensemble, tout cela s'est brisé. Alors, comment cela s'exprime-t-il? Cela se manifeste dans le récipient qui apparaît différent. Maintenant, il y a plusieurs points des désirs de recevoir, sans entre lesquels il n'y a pas de connexion. À l'origine, il ne faisait qu'un récipient et il recevait en eux, et ce n'est qu'ensemble qu'il recevait la lumière. Maintenant qu'il y a une division entre chacun, chacun est dans sa propre cellule et ne ressent pas les autres. Il ne ressent pas les manques des autres, ou s'il le ressent, c'est plutôt pour l'utiliser à son compte. Alors, ça n'a rien à voir avec l'état dans lequel il était, l'état numéro un. Et pourquoi cela est-il arrivé? Ça, c'est la situation après la brisure. Adam Harishon, après la brisure, où l'âme a été divisée en 600 000 âmes. 600 000 parties et chacune contient plusieurs autres parties. Pourquoi? Parce que si chacun de ces désirs qui fait partie de Malchut recevait l'attribut de Bina et l'utilisait, et l'attribut de Bina, c'est le don, alors là, il sera en mesure de se relier au récipient, aux autres parties, comme s'il se reliait au Créateur. Alors, c'est-à-dire qu'il aurait maintenant la possibilité de ressembler au Créateur dans ses relations au reste des parties de ce récipient. Alors s'il le fait, il parviendra, suivant l'équivalence de forme, l'état même du Créateur. Alors maintenant, comment y arriver? C'est pourquoi nous avons une méthode qui s'appelle la sagesse de la Kabbale, mais à la base, ça porte là-dessus. C'est un tour de toute la création, du début jusqu'à la brisure, jusqu'à ce monde. Et puis maintenant, il faut retourner au degré du Créateur, au monde d'Ein Sof. Alors, le processus de la création, dit Yair, nous voyons que c'est sublime. Comment ces choses-là que nous voyons autour de nous et tout ce que nous savons, qui nous viennent des kabbalistes, il y a toujours une question. Le Créateur a créé l'être créé. Et à un certain point, les kabbalistes nous disent qu'il a brisé cette âme commune. Et il a créé un état qui est à l'opposé, qui est pas clair. Et pourquoi le Créateur a-t-il fait ça dès le départ? Bon, pour être bon, il voulait que nous soyons, il fasse du bien à ses créatures. Alors pourquoi n'a-t-il pas créé un récipient, ne l'a-t-il pas simplement rempli et nous aurait fait le bien du plaisir, n'est-ce pas? Si c'est ce qu'on dit qu'il est le bon qui fait le bien. Et, bon, dans le clip qui suit, Rav nous explique la raison du processus qui s'appelle la brisure. Quoi est-elle arrivée et en quoi consiste-t-elle? Après un moment, le Rav dit que le Créateur, il ne fait pas quelque chose sans intention. Et il a toujours une raison de faire les choses. Il voulait donner aux créatures la possibilité de donner et d'être comme lui, comme un père qui prépare ses enfants à être meilleur que lui-même, à faire tout ce qu'ils peuvent et pour être des adultes indépendants et qui connaissent le succès. Alors, quoi faire? Le Créateur, il est l'attribut du don et l'être créé, c'est l'attribut de la réception. Alors, le Créateur, il prend ses attributs et les instille dans l'être créé. Et ça, c'est ce que nous appelons l'association de Bina avec Malchut. Et à partir de cette association, de cette joie, que fait-il? Il nous donne la possibilité de donner. Pourquoi? Parce qu'il n'y a que dans cet état, lorsque l'attribut de Bina entre dans Malchut, le récipient se brise. Alors, qu'est-ce que ça veut dire qu'il se brise en une multitude de morceaux? Oui, oui, car quand nous parlons de brisure, il est important de comprendre la définition. Hein. Dans notre monde, on sait bien ce que c'est lorsqu'un verre se brise, par exemple. Alors, il ne fait que se briser, c'est tout. Mais dans la spiritualité, si nous parlons de brisure, ce n'est pas si direct. C'est-à-dire que la brisure, c'est l'action par laquelle les qualités du Créateur pénètre dans celle de l'être créé. Alors, c'est Bina qui pénètre Malchut. Alors, c'est le mécanisme qui permet à l'être créé de se connecter au Créateur, parce que le mot brisure peut-être ne l'exprime pas assez bien, mais c'est un terme très qualitatif, dit Yair. Rien physiquement n'est brisé, mais on obtient souvent l'exemple d'un corps. Alors, imagine un corps avec des milliards de cellules, et tout d'un coup, chaque cellule ne fait que se ressentir elle-même, sans ressentir les autres cellules et le reste du corps. Qu'arriverait-il? Ben, le corps se briserait et il arrêterait de fonctionner, et parce que plus personne ne ressentirait. Alors, c'est ça qu'on appelle la brisure dans la spiritualité. En fait, le corps, il ne brise pas non plus. C'est simplement du point de vue de l'observateur, de celui qui est brisé. C'est comme ça qu'il perçoit son corps. Et c'est la même chose pour nous. Nous percevons notre récipient comme brisé, mais ça, c'est le but à partir duquel le corps, pour lequel le corps, notre perception s'est brisée en nous. Une perception complète que nous avions. Alors, c'est comme une perception discrète où nous voyons les morceaux 1-0, 1-0. Et précisément ici, chaque partie de la création qui est nous a le point de Bina en lui. Et peut commencer à reconstruire sa perception de la réalité et retourner à la perception du corps complet et éternel. Alors, nous voulons regarder un autre clip, mais je vois qu'il y a une question. Alors, entrons dans la question. Nous invitons tout le monde à poser des questions. Et si aussi il y a des amis qui sont venus pour être avec nous, Avzula va commencer. Et autour du monde, nous voyons des habits. Aussi, en mes endroits partout dans le monde, vous êtes tous invités à poser des questions et à nous aider à développer cette leçon ensemble. Avzula. Que veut dire de ne faire qu'une seule âme et comment cette seule âme se divise-t-elle dans la corporalité? Bon, comment la reconnecter, cette âme qui s'est brisée, et qu'est-ce que ça veut dire d'être une seule âme? C'était ta question, répète Asaf. Bon, mais en fait, Bala Soulam, il nous dit que nous ne faisons qu'une seule âme. Alors, qu'est-ce que ça veut dire, ça? Nous parlons d'un processus où les êtres créés le découvrent. Alors, pensez-y. Maintenant, chacun de nous et toutes les personnes partout dans le monde, tout le monde existe et en fait, il y a le minéral, le végétal, l'animal et le parlant aussi. Nous tous, nous ne faisons qu'un seul être créé, une seule création. Alors, Yair a mentionné la physique quantique et suivant la science, nous ne faisons que découvrir que tout est connecté. Il n'y a pas un iota dans la réalité qui est isolée, qui est déconnectée, sauf notre perception, qui n'est pas comme cela. Alors, nous sommes concentrés sur cette petite partie qu'on nous donne et nous ne soucions que de celle-ci. Et cela crée une réalité où je ne me soucie que de ces particules de la réalité de la brisure. Alors, je vois la réalité où je suis séparé du monde et c'est comme ça que notre réalité est perçue. Je ne vois pas la création. C'est moi et les autres, c'est moi la réalité, moi et la nature, moi versus les autres. Bon, peu importe comment nous le nommons, mais c'est tout semble être à l'extérieur de moi. Mais en fait, il n'y a que moi et le Créateur. Mais ça ne me semble pas être comme ça parce que je ne découvrais pas le Créateur. Alors, il semble que les autres parties ne sont pas à moi, mais en fait, ce sont tous des couches de mon propre récipient. Alors, de la même façon, nous sommes une seule âme. Et chacun regarde les choses à partir de sa propre perspective unique. Alors, le Soulam, il nous explique qu'il n'y a rien de plus qu'une seule âme. Et c'est en chacun, dans une certaine complétude, et ça c'est quelque chose à quoi nous ne sommes pas habitués. Notre réalité, elle est holistique, elle est intégrale, et nous l'appelons toujours de la sorte. Alors c'est-à-dire que chaque particule contient tout. On le voit aussi dans la nature, parce qu'il y a des corps humains, et qu'il y a une certaine compréhension. C'est comme un petit cerveau à l'intérieur de toutes les autres cellules du corps. Alors, en bref, la brisure n'est arrivée que dans notre conscience. Il nous semble à nous que nous sommes brisés. Il nous semble que nous sommes divisés. Il nous semble que nous ne faisons nous soucier que de nous-mêmes. Et nous devrions graduellement en venir à reconnaître cette brisure. Comment est-elle arrivée, que ce n'est pas une image extérieure, que nous sommes vraiment séparés, que tout est un résultat de mon intention brisée. Et de cette façon, nous pouvons aussi demander des corrections pour ça. Et ça s'appelle la connexion. Lorsque nous parlons de correction dans la sagesse de la Kabbale, nous ne disons pas que de connexion, nous ne disons pas qu'il faut tenir la main et danser. C'est comme un jeu qui oriente notre cœur, mais l'acte lui-même, c'est de demander la correction pour l'être créé qui s'est brisé et pour son intention corrompue. Alors, c'est ça, demander une correction, c'est de se tourner vers la lumière supérieure, d'inverser l'intention afin de donner. Et c'est comme ça que nous nous connectons au corps général. Et lorsque nous y arrivons, nous le faisons en petits groupes, dans des dizaines. C'est comme ça que le Rav nous a arrangé. Mais graduellement, chaque dizaine parce que nous sommes la réalité est intégrale, nous découvrons la même connexion. Et parce que ça, ça existe dans toute l'âme, ce que nous découvrons dans notre dizaine à plus petite échelle. Tu avais une sous-question, Avzula? Non? Bon, passons d'abord à l'Ukraine.
3: Вітаю, шановні викладачі. От питання товариша. Почули від Рава на уроці, що треба забути про прямий зв'язок із Творцем, от, а зв'язок у нас тільки з душами. От як допомогти одне одному?
1: Question d'un ami. Dans la leçon, Rav a dit que nous devrions oublier la connexion directe au Créateur. Nous ne faisons que nous connecter aux âmes. Alors comment nous connecter les uns les autres en venir une telle sensation, une telle conscience? À la base, nous parlons de deux couches, dit Yair. Une couche, c'est qu'il n'y a pas de connexion directe avec le Créateur, personne ne l'a, et personne n'est directement connecté au Créateur. Ça, c'est une donne avec laquelle il faut composer. C'est comme ça que le système est construit, et il faut intérioriser tout ça et aider les autres à intérioriser ce système. Alors, disons que nous avons compris quelque chose, nous avançons, et alors, nous acceptons que nous ne pouvons pas être directement connectés au Créateur. Maintenant, que faisons-nous? Le Rav a dit pendant la leçon que notre problème, c'est que nous n'apprécions pas les moyens. Alors, c'est ça le problème, nous n'apprécions pas les moyens. Et ça, ce sont les amis, c'est l'amour des amis. Ces parties brisées de l'âme, ce sont les amis. Et naturellement, nous les minimisons. Nous ne les voyons pas comme grands, nous ne les apprécions pas à leur juste valeur. On ne sent pas à quel point c'est précisément eux, les amis, qui sont mes instruments pour me connecter au Créateur. Parce que chacun d'entre nous ne cherche qu'à être connecté au Créateur directement. Il y a moi, il y a Créateur. Et à quoi servent les autres autour de moi? Je ne vais pas dans mon chemin pour me connecter au Créateur, mais ce n'est pas comme ça. La perception de la réalité, de la brisure, c'est la raison qui nous fait voir les choses de la sorte et qui ne nous fait pas apprécier ce moyen qui existe autour de nous. Alors, comment nous aider les uns les autres, c'était la question. Nous disons qu'il nous faut nous aider les uns les autres à comprendre le principe que personne d'entre nous ne peut être directement connecté au Créateur. Et numéro deux, le plus important, c'est d'accroître l'importance des amis. Si tu m'aides à voir les amis comme grands, notre clé mondial, il est géant. Il est vaste, il est sublime. Et moi aussi, je vais vous aider. Et les deux d'entre nous, nous serons en mesure d'avancer vers la sensation qu'il n'y a. Et ça, c'est un autre niveau. Rav dit que dans la leçon au jour, aussi, le degré n'est pas révélé dans le cœur d'une personne. Qu'est-ce que le cœur? Le cœur, c'est là où l'être est créé. Et il voit qu'il y a la noirceur et les ténèbres, la division entre les différentes âmes, entre lui et les amis. Alors, c'est là où, lorsque nous découvrons ces parties, par cela même, nous découvrons notre âme. Et ça, en fait, c'est notre récipient. Alors, il s'avère que nous devons voir chaque fois à quel point nos amis sont grands, à quel point ils sont importants, à quel point nous les... c'est nous qui les faisons grands ou petits. Ce n'est qu'entre eux, les êtres créés, que se reconstruit ce récipient, que nous réactivons ces connexions qui sont toujours présentes entre nous. Tu m'aides et puis je t'aide et puis plutôt moi je t'aide et bon. Sonigul a une question.
4: Ama bir noktada anlamanın yetmediğini hissediyorum. Sorum şu.
1: J'ai compris votre réponse sur pourquoi le créateur a causé la brisure, pourquoi il ne nous a pas créé la façon dont il voulait que nous soyons à la fin. Je sens que cette compréhension-là ne suffit pas. Ma question, que devons-nous faire outre la compréhension? théorique de cette brisure. Oui, oui, tu as raison de comprendre, ce n'est pas suffisant, mais c'est déjà un départ, dit Asaph. Alors, les kabbalistes nous disent que puisque le Baal HaSulam, il a fait ce qu'il a fait, vraiment, il y a une, il n'y a pas vraiment, et nous pouvons comprendre le travail de création en notre monde grâce à cela, mais ça ne suffit pas. Pourquoi? Parce qu'à l'intérieur de chacun de nous, il y a un point qui demande l'unification avec le Créateur. Alors, la compréhension intellectuelle ne suffit pas. Il nous faut vraiment parvenir à une justification de la création. Et maintenant, je pense que nous ressentons tous à quel point c'est sublime et à quel point c'est éloigné de nous de justifier le Créateur, parce que ce qu'il a fait ne semble pas à nous comme étant le bon qui fait le bien. Il faut l'accepter. Nous sommes le désir de recevoir. Alors, on regarde la réalité. Et je ne peux pas comprendre la raison de la création, pour comment le Baal HaSulam la présente de cette façon-là, et c'est que Rabash et le Rav. Mais il faut tous être unis. Ça, c'est la création. Peut-être que si je suis la recommandation, je vais mieux y arriver. Alors, il a eu besoin de nous briser pour mieux nous développer. OK, mais pourquoi ne l'a-t-il pas fait à l'avance? Pourquoi les choses devaient-elles être dans cet ordre-là? Alors, il y a un écart, et c'est bien qu'il existe, parce qu'il doit y avoir, comme dans une automobile, un véhicule, qu'on ne se reposera pas de vouloir comprendre notre réalité. C'est-à-dire, bon, OK, le Créateur, il est le bon qui fait le bien. C'est comme ça que les religieux s'y relient. C'est un certain développement. Bon, je suis d'accord, je vais sous la raison, sous mes critiques. Je ne regarde pas les choses, je ne condamne rien. Je crois que c'est comme ça que ça, que c'est. Et la sagesse de la Kabbale n'adopte pas la foi que le Créateur, il est le bon qui fait le bien. La sagesse de la Kabbale recherche ce que veut dire le bon qui fait le bien. Et qu'est-ce que ça veut dire dans nos relations et comment est-ce que je me mets à changer pour devenir comme lui? Et ce n'est que lorsque je deviens comme lui, dans la même forme, que là je peux justifier. Il n'y a pas d'autre façon. Je peux être comme un enfant qui a grandi jusqu'à ce qu'il devienne un parent. Il ne pourra pas justifier ses propres parents. Il va les voir, il va les visiter, mais il ne comprendra pas intimement toute l'aide qu'il a reçue de ses parents qui l'ont élevé. Comment mes parents m'ont élevé afin que je me développe. Je ne viendrai jamais à ça jusqu'à avoir des enfants propres. Alors, nous sommes dans une situation où nous comprenons, mais ça ne suffit pas. Dans notre raison, ce que je vois, la perception, mes yeux, mon récipient, et il n'est pas d'accord avec le Créateur. Bien sûr que je ne suis pas d'accord. On ne devrait pas se mentir à nous-mêmes que nous sommes d'accord avec le Créateur, mais on devrait viser cet accord. Moi, à l'opposé, dans mon état, je suis à l'opposé du Créateur. Je n'arrive pas à le justifier, mais je désire me rapprocher de lui. Alors, c'est ça l'écart entre notre état et celui du Créateur. Et dans cette opposition devrait grandir en nous. Et à la fin, c'est ce qui va nous aider à lever la main, un désir qui est composé à la fois de Bina et de Malchut. Alors, je connais à la fois le mal en moi et je désire le bien. Et ça, c'est déjà un mouvement vis-à-vis le prochain degré spirituel. Alors, c'est très bien, mais la compréhension ne suffit pas. Sinon, nous demeurerions comme de simples scientifiques. Et nous avons une autre question ici en studio. J'ai une question particulière. Je voudrais me connecter aux amis. Comment savoir que c'est ma partie pour que je puisse agir comme si je ne le faisais pas pour moi-même, mais qu'il le ferait pour lui-même? Est-ce que je ne prends pas son travail? Est-ce que je ne vole pas le travail qu'il a effectué à faire lui-même? Merci. Bon, au début, je pensais que tu allais demander en hébreu parce que tu parles si bien hébreu. Bon, alors comment savoir quelle est ma partie et quelle est la part de l'ami dans le travail? Je pense que ce qu'il y a de plus précis et de plus juste, c'est lorsque dans un article on dit que l'amour des amis porte à confusion. Ce n'est pas quelque chose qui, comme les gens le croient, se disent « Ok, bon, je vais voir les amis » et puis je leur dis « Mais moi, je suis ici, je suis là, je suis prêt à recevoir votre amour. » Ben, il me semble clair que les choses devraient être comme ça, mais dans la sagesse de la Kabbale, c'est l'opposé. Une personne est à l'opposé, elle doit voir que c'est elle qui aime les amis. Si vous vous positionnez dans le travail spirituel de pair avec les amis spirituels, avec les amis de la dizaine, alors travaillez constamment sur vous-même, comment être plus connecté avec les amis, comment tirer plus de lumière avec les intentions que je fais sans intention. Je pense que il faut s'orienter de la bonne façon, ça nous fait avancer dans la bonne direction. Et là, on va cesser de composer avec cette division, ma part à moi, leur part à eux, mais tout ça, c'est notre travail à nous. Aujourd'hui, dans la leçon, Rav a dit à plusieurs reprises, dit Asaf, cette image qui se révèle à une personne, et c'était merveilleux. Je pense que à des temps différents, Rav a parlé différemment. Il y a l'état du groupe, il y a l'état du récipient. Lorsqu'une personne commence à ressentir la révélation de la spiritualité, elle se ressent en une seule pensée, elle contrôle tout le monde et elle fait tout automatiquement, complètement comme le Créateur le veut. Et ce n'est que là où l'homme se découvre, il découvre qu'il a quelque chose à corriger et comment il peut se mettre dans le champ où il n'y a qu'une partie du Créateur qui gouverne, il y a un petit choix. Et chacun d'entre nous se découvre. Alors, qu'est-ce que ça veut dire, l'amour des amis? Je dois regarder les amis comme étant des anges, comme non pas des amis. Ce sont des forces du Créateur qui sont venues me corriger et me montrer un miroir, ce que je suis véritablement. Et ça, c'est comme ça que je rencontre le Créateur. Il ne peut pas se révéler autrement sinon que dans la connexion aux amis. Et ça, c'est tout notre travail. Alors, il y a plus de questions qui nous viennent de la Lituanie. Et il y a aussi Mac 39. Il y a un clip que nous avons vu pendant cette leçon, ou tiré de cette leçon, qu'il nous faudrait peut-être jouer auparavant. Alors, et après, je pense qu'il nous faudrait jouer le clip numéro 4. C'est un must. Oui, oui, ça parle justement du moyen comment y arriver. Oui, oui, oui, oui. Alors, exactement. Alors, disons-le de la sorte. Vous voyez les questions? Vous nous gardez-les. Nous y reviendrons, mais purifions-nous maintenant avec les paroles de notre Rav. Nettoyons-nous en pratique, parce que ici, le Rav nous explique la mécanique qui nous permet de nous élever au-dessus de notre état vers le haut. Alors, regardons le clip numéro 4. Nous allons jouer à l'amour des amis pour attirer à nous la lumière qui corrige. Si vous commencez à faire de bonnes choses vis-à-vis des autres, tout comme ça, rien n'en sortira. Toute la pensée dès le début, l'acte dès le début, doit avoir une intention d'être similaire au Créateur. Aime ton prochain comme toi-même, c'est bien. Alors peut-être qu'on veut aimer les autres, mais si on se ressent comme d'aimer les autres, on se sent comme une clipa, une coquille. Si on aime les autres parce que on veut avancer, être similaire au Créateur et adhérer à lui, alors ça, c'est déjà ce que nous appelons la sainteté. Alors, simplement d'aider, ça peut être la plus grande ruine, parce que le but doit venir en premier, la raison pour laquelle les choses sont ainsi. Et de quelle façon devrions-nous aimer les autres? Parce que je dois tout leur donner. Alors, il explique que de cette façon-là, nous, nous ne serons jamais capables de d'observer ce commandement d'aimer son prochain comme soi-même, même pas 1%, mais alors on nous explique que ça, ce n'est pas l'intention, parce que l'intention, c'est vraiment de sortir de moi-même. Et je veux vraiment imprégner toutes les autres âmes, tous les autres. Et là, je prends un groupe. Où chacun est à la même est orienté de la même façon, à le même but. Et puis là, nous nous mettons à travailler sur notre même intention à son égard. Et si nous orientons notre désir vers lui pour pouvoir l'atteindre et que nous sommes prêts à

0: notre désir de recevoir les uns à l'égard des autres afin de lui ressembler, pour que lui nous donne la correction. Alors là, dans le groupe entre nous, nous nous engageons dans l'amour des amis afin de créer une situation où chacun d'entre nous, où le Créateur se relie à nous. On ne sait pas qu'il nous traite bien. Mais au prochain degré, nous allons découvrir que maintenant, nous allons simplement agir. Et si j'agis comme si je le faisais, comme si j'aimais les amis, comme si je voulais sortir de moi-même et entrer en eux et vivre en eux et oublier par rapport à moi-même aux autres et être avec eux, alors là, je me rends similaire au degré supérieur. Et la lumière qui vient du degré supérieur opère sur moi de loin. Et ça, ça s'appelle la lumière environnante. Et elle opère sur moi de façon graduellement, ça me donne l'écran. Et là, ça m'imprègne à travers l'écran et je reçois la lumière à l'intérieur. Et la lumière intérieure, c'est la sensation de l'être du Créateur dans l'être créé. Autrement dit, on ne fait pas simplement sortir et abandonner tout ce que nous avons aux autres, non. Et c'est une erreur très commune que nous faisons. Alors, plutôt, nous créons des relations dans le groupe. Et avec cela, nous attirons à nous la lumière environnante. Oui, et, oui, nous parlons tellement de la lumière environnante, la lumière qui corrige. Mais qu'est-ce que ça veut dire, dit Yair? On s'y relie souvent à quelque chose de théorique, mais qu'est-ce que la lumière environnante, Or Makif? Ici, le Rav nous explique la technique même de comment elle fonctionne et ce qu'elle fait. Alors nous, agissons dans l'amour des amis. Nous jouons à l'amour des amis. Nous sommes dans cette réalité brisée dont nous avons parlé au début de la leçon. Alors, nous jouons comme si nous sortions de nous-mêmes. Mais ce n'est pas du simple jeu. Pourquoi? Parce qu'il y a une condition. Ce n'est pas comme si nous agissions, que nous jouions à nous aimer les uns les autres pour que nous soyons heureux, joyeux, nous nous sentions bien, que nous en recevions quelque chose. Ça s'appelle une klipa. Alors, il nous faut vraiment vouloir sortir de nous-mêmes et donner aux amis et nous connecter à eux et ressentir que nous sommes vraiment un dans ce corps complet, à l'image à laquelle nous voulons retourner. Et puis là, nous retournons sur la bonne voie. Alors, la voie dans laquelle la lumière environnante et qui corrige se met à opérer sur nous. Et que fait-elle? Elle installe en nous un nouveau composé.
1: Alors, il y a comme une petite microchirurgie ici.
0: Il installe en nous un écran. Et qu'est-ce que fait cet écran? Il nous permet de ressentir le Créateur entre nous. Et sans cet écran, sans cette lumière environnante, on ne pourrait pas ressentir le Créateur. Alors, tout ce jeu-là auquel nous jouons, où nous simulons l'amour entre nous, l'amour des amis, le don, à la fin, ça, c'est le moyen qui va nous amener la sensation du Créateur entre nous. Et il ne disparaîtra pas, il sera toujours entre nous. Alors, nous avons tout le processus ici, comment il arrive et comment l'utiliser pour que la prochaine fois que nous entendons le terme « lumière environnante », rappelons-nous, essayons de ressentir que ça, c'est un moyen très pratique pour construire un écran pour nous et de nous apprendre à donner aux amis. Il y a beaucoup plus à dire ici, mais il y a des questions à l'écran et en studio. Commençons par le studio. Dans le clip, Rav a dit, que lorsque nous nous unissons en une seule âme, un seul récipient dans lequel le Créateur peut se révéler. Il n'y a que dans ce récipient. Mais à la fin de la leçon, Ava dit, que chacun d'entre nous aurait une révélation personnelle du Créateur. Comment sont-ils connectés? Par exemple, regardons la dizaine. Nous construisons ce récipient. Et par exemple, un des amis va découvrir le Créateur et les autres quoi? Oui, c'est une question familière, dit Asaf. Nous parlons de la connexion et de la révélation d'une âme unique. En même temps, nous parlons d'une personne, de son travail intérieur et individuel. Alors, il nous semble qu'il y a comme un paradoxe ici, avant de parler de révélation, etc. Alors, d'une part, je dois le faire moi-même, d'autre part, je dois me corriger, oui, mais et d'autre part, je dois aller vers les autres. Alors, c'est une division qui n'en est pas une. Alors, il faut graduellement venir à voir les choses en une seule image. C'est que oui, je dois me corriger, mais qu'est-ce que ça veut dire de me corriger dans la connexion aux autres? Alors, disons que nous sommes dans le groupe. Chacun fait le même travail. Chacun essaie de se connecter. Mais ce n'est possible que parce que c'est impossible parce que nous sommes dans des états très différents. Alors, un peut être en haut, l'autre est en bas. C'est toujours comme ça. C'est comme sur un faire du rafting. Alors, chacun, nous nous aidons les uns les autres, nous influençons. Mais chacun d'entre nous a sa propre correction unique qui détermine son propre état unique. Alors, il est très vraisemblable que vous ayez cette inspiration, cette félicité, que votre connexion aux amis va devenir de plus en plus claire, que vous allez étreindre vos amis, vous allez vous ressentir ensemble, même si vous ressentez l'opposé. C'est possible, ce genre de choses, oui. Est-ce que vous influencez toujours les uns les autres? Bien sûr que oui. Alors, chaque travail individuel et versus le travail de groupe, c'est une certaine dynamique d'influence mutuelle. Mais chacun a ses propres corrections à faire. Alors, c'est possible pour que quelqu'un ressente intérieurement l'état dans lequel il est avec le Créateur, avec ses amis, plus qu'avec les autres. Et vraiment, il regarde tout autour. Alors, bien sûr qu'il y a une telle réalité, mais tout ne fait qu'une seule image. Ne soyez pas seul, il y a toujours un état personnel et un état collectif. La Lituanie 1 dans la leçon d'aujourd'hui, Rav a expliqué nos désirs en ce monde sous la perspective du travail spirituel. Nous y sommes reliés comme à des degrés des désirs minéraux. Mais dans le travail spirituel, nous découvrons notre désir à la phase racine. Comment ces désirs se révèlent-ils au niveau spirituel? Parce qu'on appelle ces désirs-là égoïstes déjà. Alors, comment comprendre que des désirs égoïstes apparaissent en une personne seulement dans la phase racine et qu'ensuite il y a l'épaisseur de la phase 2, etc.? Aussi, dans la deuxième partie de la leçon, il est dit que si nous ne voulons pas nous corriger et qu'un ami nous y aidera, ou peut-être que j'ai mal compris quelque chose.
2: Il nous
0: faut constamment bien paramétrer la boussole. Où est-ce qu'on s'en va? Quel est notre but? Nous sommes dans le processus qui vise à nous corriger nous-mêmes. Alors, premièrement, il faut mettre en place cette image. Alors, disons que j'ai une correction qui n'est pas du tout corrigée, qui est à 0% de correction et je dois l'amener à 100% de correction. Alors, toutes les fois en chemin, je m'examine, est-ce que j'y suis, oui ou non? Alors, c'est ça le sentier sur lequel je me trouve pendant toute ma vie. Alors, ça, c'est la voie. Et c'est la route que nous empruntons vers le Créateur. Il n'y a rien d'autre. Alors, à la minute où nous établissons cette image-là pour nous-mêmes, que nous sommes sur le même sentier, tout le monde avec tous les amis, et que nous orientons tous vers le même but, que nous désirons tous la correction, c'est ça que nous faisons pendant toute notre vie. Ce jeu auquel nous jouons vise à nous corriger nous-mêmes. Il y a toutes sortes de désirs qui m'apparaissent, et dans cette leçon de Citrine, nous avons beaucoup parler là-dessus de cette barrière qu'on passe en dessous, qu'on est en dessous et qu'on doit passer au-dessus. Qu'est-ce que cette barrière? C'est un tournant dans le processus de la correction. Une personne, après plusieurs efforts, passe au premier degré de la spiritualité. Et ensuite, il y a ce qu'on a décrit, les degrés de la phase racine. Et puis là, racine 1, 2, 3, etc. Et puis là, nous poursuivons avec cette chose-là. Et de cette façon-là, nous avançons degré par degré pour ce qui est de se corriger. Et il faut corriger notre perception brisée. C'est-à-dire qu'après la barrière, nous passons à travers un processus qui nous amène toutes sortes de nuances. On se souvient des sensations qu'on a eues auparavant, mais nous avons maintenant de nouvelles sensations. Et lorsqu'on traverse, on se met à ressentir vraiment que maintenant on travaille avec un écran, qu'on possède un écran, qu'on peut maintenant activement corriger les désirs égoïstes qui se révèlent en nous à la phase racine et nous les faisons cheminer à travers la phase 1, 2, 3 et 4. Bon, en fait, il ne s'agit pas de nous corriger, mais plutôt d'attirer à nous la lumière qui corrige à travers nos efforts, à travers nos jeux, et nous amenons à cet état où nous traversons la barrière et où commence le véritable travail spirituel. Mac 39.
2: Мы постоянно говорим, и Раф неоднократно говорил, и учителя, что на каждом конгрессе мы получаем такое количество энергии, впечатлений всего, которое равноценно одному году обучения.
0: Раф и профессор ont dit que à chaque congrès nous obtenons tellement d'énergie et d'impression que c'est équivalent à un an d'études. Alors comment le recevoir? Notre récipient doit être rempli de lumière. Alors, qu'est-ce que ça veut dire? Sommes-nous remplis de certaines portions? Mais au congrès, il nous faut faire croître nos récipients afin de vraiment retransmettre cette information à la dizaine et partager ce que nous avons reçu. Alors, comment préparer notre récipient? À quel point est-ce réaliste de réussir en recevant une si grande lumière pendant le congrès pour ne pas la perdre? Merci pour ta question. Vous nous rappelez que nous nous approchons d'une grande opportunité.
1: Premièrement,
0: il faut vraiment apprécier la valeur de cette opportunité. Qu'est-ce qu'un congrès? C'est une opportunité que le Créateur nous donne. Il y a la réalité corporelle qui vise à transporter nos désirs à un certain endroit.
1: Et
0: obtenir une intensification substantielle. Et notre intention, c'est comme un électrochoc que nous donnons à une personne afin de la ressusciter, de la faire revivre. Et le congrès, c'est un électrochoc, en quelque sorte, avec plusieurs personnes qui se concentrent avec une demande, un désir d'aller vers un seul but. Et chacun d'entre nous peut recevoir une telle impression comme s'il avait reçu ce choc électrique. Et puis là, on le fait revivre. Ce n'est pas perceptible.
3: עמד על זה ולא ויתר על זה שיהיו כנסים ונסע מסביב לעולם כמה הוא נסע זה.
0: Regardez comment les systèmes ont fait des ans.

0: positive de donner à notre campus un électrochoc. Alors, comment cela arrive-t-il? Vous, vous êtes préparé à venir au congrès et à un certain congrès qui est dans votre région et vous vous préparez correctement déjà. Et c'est vraiment important de prêter attention à tous les amis partout. Que personne n'est perdu, que personne n'est perturbé, embrouillé par l'ego et n'est pas certain s'il y va, etc. Tout ça, ce sont des confusions. Vraiment, une personne se voit véritablement contrainte. Le fait qu'elle ne sent pas assez d'importance, c'est... Oui, ça, c'est classique. Et c'est exactement ce qu'il nous faut surmonter vis-à-vis d'un congrès. Et comment recevoir? Le problème avec notre récipient de réception, c'est que c'est trop petit. Et... Quand je suis rempli de quelque chose, je dois l'emplir à nouveau si le remplissage s'en va. Alors, je mange, c'est comme manger, je mange, j'ai une satiété et cette sensation de satiété disparaît et me force à me remplir de nourriture à nouveau. Alors, qu'est-ce que le cri du don à cet égard? C'est que l'abondance va, que tous les amis vont obtenir, ça passe à travers moi et tous les êtres créés. Et métaphoriquement, si je n'y veux pas, il faut que je sois un pipeline pour que l'abondance puisse s'écouler à tous les autres. Et nous avons ici une grande opportunité, sans équivoque, qui se trouve devant nous. Alors, il faut être prêt pour le congrès, pour nous donner un choc électrique et nous secouer positivement au-dessus de nos égos et de nous transformer en conduit. Et la lumière supérieure va nous révéler avec les amis. Nous allons ressentir leur aide et parvenir à l'amour des amis. Merci beaucoup. Je n'ai toujours pas reçu la traduction, mais j'ai bien ressenti au niveau du cœur ce que vous disiez. Bon, d'accord, il y a un problème avec la traduction. Peut-être que nous avons le temps pour une autre question. Maintenant, pendant la leçon, avec intention de donner du contentement au Créateur, toutes les sources et le Rav, avec les amis, nous sentons que nous projetons l'amour, que nous éveillons un désir de nous connecter, nous sommes impressionnés par les amis. Comment y retourner quoi? Attendre des amis? Et de quoi mes amis ont-ils besoin pendant la leçon? Ce qui m'aide toujours, c'est que je les regarde comme s'ils étaient mes enfants. Alors, quelle est l'aide que je m'attends des amis? Je m'attends à ce qu'ils aient la force. C'est-à-dire que inconsciemment, je suis orienté vers les amis. Et je ne m'attends pas nécessairement à quoi que ce soit d'extérieur en retour. Consciemment, j'essaie de m'orienter pour penser qu'ils seront heureux, ils vont réussir. Bon, vous savez comment on fait avec les enfants, et ça aide vraiment à construire la bonne attitude. Bien sûr que dans notre travail, il y a une question de réciprocité. En tant qu'être créé, nous avons besoin de se renforcer les uns les autres pour voir que nous sommes sur la bonne voie, sur le même chemin, avec le soutien mutuel, et que nous comprenons les uns les autres. Cette sensation que nous sommes dans le même bateau. Alors, c'est très important. Alors, on pourrait dire que c'est naturel et que c'est, ça a beaucoup de sens parce qu'il nous faut parvenir au même but. Mais en général, nous nous orientons vers les amis autant que nous le pouvons, autant que nous pouvons nous attendre à recevoir d'eux. Alors, peut-être que nous allons passer à une dernière question avant de conclure.
1: Всех приветствую наших учителей, а также мировой круг. Вопрос такой. Если у каждого индивидуальный экран, то как можно...

0: cuisiner sur notre écran ou autre chose.
1: Si chacun a son propre écran, comment connecter tous nos écrans en un seul écran commun? Même sans expliquer les termes techniquement, il nous faut tous venir avec un seul état d'esprit, un seul cœur au congrès. Nous voulons la lumière environnante, qu'elle nous donne un écran. Et lorsqu'elle nous donne à nous tout ce dont nous avons besoin, qu'elle s'ouvre à nous, nous n'aurons plus de questions. Alors, qu'est-ce qu'un écran? C'est une intention en vue de donner qui chapeaute tous nos désirs. Disons le plus simplement, nous allons au congrès, chacun d'entre nous, et il y a toutes sortes de désir en ce monde, et c'est très simple. Et au même moment, nous avons un désir pour le Créateur, le point dans le cœur. Alors, lorsque nous allons à la connexion, nous ne voulons qu'être à ce point-là. Et tout le reste, c'est comme si ça n'existait pas. Je vois chez les amis seulement un point dans le cœur qui désire le Créateur. Et là, je veux les étreindre, les connecter. Et dans ma connexion avec eux, elle est avec l'intention en vue de donner, l'intention entre nous, entre les âmes. Et il y a l'écran, l'intention en vue de donner, qui connecte tous nos désirs. Alors, essayons tout ça et nous continuons notre préparation au congrès. Merci tout le monde pour votre participation. Alors, quelque chose est passé entre nous. Une électricité grâce à un électrochoc et c'est le congrès qui vient. Terminons en chanson.

0: Bonjour les amis. Dans la première partie du cours, on va continuer dans la série des cours du Rav du Congrès Titrin. On continue avec le cours numéro 12 du 16 octobre 2003. S'il vous plaît. Je vais vous raconter brièvement tout ce que j'ai raconté maintenant pendant ces jours en russe. Et en fait, cette chose, vous le connaissez déjà. Et vous les avez déjà lus, il n'y a rien de nouveau ici. À un moment où il y a des questions, chacun lève la main, on ne crie pas, et je donnerai vraiment à chacun la possibilité de demander s'il y a quelque chose de nouveau, ça nous aide à clarifier des questions, alors s'il vous plaît, c'est justement très bien. Donc, le fait est que si vous avez vu qui était ici ou non, la Souka était pleine, il y avait énormément de personnes, et toutes ces personnes venaient de l'étranger, pas d'Israël. Et ceux qui viennent d'Israël, précisément israéliens, c'est ce que nous voyons, quelque chose comme 30, 50 personnes maximum. Pourquoi est-ce que c'est comme ça? C'est parce que c'est écrit dans la Torah que c'est le plus grand aviot, le plus grossier, le plus égoïste. Et c'est précisément pour ça qu'à travers lui, on a reçu la Torah, la méthode de la Kabbale, la méthode de la correction de l'âme. Et il n'y a pas de choix. On est obligé de travailler avec ce peuple. Alors, c'est ce qui tient. Pourquoi est-ce que c'est comme ça? On apprend de la sèche de la Kabbale qu'il y a un seul cri que le Créateur a créé, hein? Un désir de recevoir, et le Créateur, c'est-à-dire la lumière, a créé ce cri. Et à part ça, il n'y a rien. Voilà. Ce cli, c'est un seul désir de recevoir, et la lumière le remplit. Cette taille donnée, et il existe au degré le plus élevé, ça s'appelle le monde Ensof. Donc, qu'est-ce qui se passe ensuite? Ensuite, quand ce désir parvient au degré du Créateur, qu'est-ce qu'on fait? Le Créateur a voulu que la créature parvienne à son degré. Ça s'appelle faire du bien à cette créature. C'est ça la pensée de la création, faire du bien à ces créatures. Et ici, voilà, sur le dessin, la pensée de la création, c'est la pensée de faire du bien à ces créatures. C'est-à-dire amener la créature au degré du Créateur. Pas en faire un enfant, le remplir de plaisir, mais le faire grandir jusqu'au degré où il devient vraiment le fils du roi, et il y a le Créateur. Comment est-ce qu'on fait ça? Le désir et le remplissage que le Créateur a créé ici, la créature est obligée de l'atteindre elle-même. Et l'atteindre, ça veut dire le construire elle-même, et le créer elle-même, pour ainsi dire. Et alors, dans l'avancée, dans le désir, dans la force, l'expérience, toutes sortes de données qui existent chez le Créateur, la créature aussi le mériterait elle-même. Pour parvenir à ça, la créature doit le vouloir. Et pour le vouloir, elle est obligée de connaître quelle est la différence qui est entre le créateur et ce ressenti, cet écart entre la créature et le créateur. Ça s'appelle chez nous la ressenti de la honte. Donc si le créateur se révèle, on ressent de la honte. La différence entre la créature et le créateur et ce ressenti de honte, c'est une poussée que la créature ressent. Et alors, à l'aide de cette poussée, il se corrige. C'est-à-dire que, en conclusion, tant que on ne ressent pas le créateur, on n'a pas de honte, et donc on n'a pas quelque part, on n'a aucun besoin d'être semblable à lui, ni d'essayer de, sous quelque forme, être comme lui. Donc on est obligé d'arriver à la révélation du créateur. Premièrement, voilà. Maintenant, deuxièmement. Mais le créateur ne se révèle pas. Pourquoi s'il ne se révèle pas? Il ne se révèle pas parce que s'il se réveillait maintenant, alors on le voudrait pour nous-mêmes, c'est-à-dire l'utiliser pour notre propre plaisir, comme on veut utiliser tout plaisir, toute personne et le monde entier, que ce qui se trouve autour de nous, uniquement pour notre plaisir. Si le Créateur se révélerait, nous aussi on voudrait s'y rapporter comme ça, et chercher comment l'utiliser. C'est pour ça qu'il ne se révèle pas, et alors qu'est-ce qu'on fait? Alors, on avance au moyen de préparation depuis la dissimulation, ce que s'appelle au moyen de la lumière environnante. Alors, comment est-ce qu'on fait ça? C'est-à-dire que le Créateur veut amener la créature depuis l'état qu'il a créé, comme on a une sauve, où ici, sur le dessin, la créature se trouve encore avec ses kélim, sans ressentir ses kélim, avec le remplissage, sans ressentir qu'elle se trouve dans avec ce remplissage. Parce que tout ça s'éteint du Créateur, et le Créateur a créé le kli et il a créé le désir. Mais ici, le désir ne vient pas de l'intérieur de la créature elle-même. Alors, on ne ressent ni le désir ni le plaisir. Ça veut dire, c'est ce qui s'appelle minéral. Le manque de ressenti. Et même maintenant, chez moi, bien que je sois un homme sensible, que je comprenne, entende, réagisse, il existe aussi en moi toutes sortes d'actions que je ne les comprends pas, je ne les ressens pas, je ne les connais pas, parce que ce n'est pas moi qui les ai construites, ce n'est pas moi qui les ai ressentis comme un manque, et ce n'est pas moi qui les ai remplis. Et c'est pour ça que peut-être qu'ils existent, mais par rapport à moi, par rapport à mon ressenti, ils n'existent pas. Comment faire pour que cette créature qui a été créée revienne vraiment à la propriété du Créateur? La propriété du Créateur, c'est la qualité du don. Comment arriver au don du côté de la créature? À qui est-ce qu'elle peut donner? Au Créateur? Mais comment est-ce qu'il peut donner au Créateur? Elle n'est qu'un désir de recevoir. Afin de donner à la créature cette capacité, ce que le Créateur fait, c'est qu'il brise ce kli. Il introduit dans ce kli encore la propriété de Bina, puis il le brise. Il amène le kli à un état de brisure. La brisure de Kélim, ou la brisure de Adam Rishon. Et alors, il se produit que dans ce kli que le Créateur a créé, il a le désir de recevoir, qui s'appelle Malchut, et encore la propriété du Créateur, qui s'appelle Bina, ensemble, mais brisé. Et comment est-ce que ça s'exprime? Ça s'exprime par le fait que ce même kli apparaît maintenant autrement. Il y a énormément de points de désir de recevoir entre lesquels il n'y a aucune connexion. Avant, c'était un seul colis. Tous les désirs recevaient en eux tous ensemble. Comme ça, d'un coup. Toutes les lumières. Maintenant, entre eux, il y a une séparation. Entre chacun se trouve dans sa propre cellule. Oui? Chacun. Il ne ressent pas les autres. Ça veut dire quoi? Ça veut dire qu'il ne ressent pas le manque de l'autre. Ou alors, il ressent le manque de l'autre, mais seulement pour l'exploiter lui-même. Mais il ne ressent pas le manque de l'autre, il ne vit pas le manque de l'autre, comme si c'était ici, dans le premier état. Pourquoi est-ce qu'on a fait ça? Cet état, c'est après la brisure, c'est un Adam Rishon après la brisure, dont l'âme s'est divisée en 600 000 âmes. Shishim Rebo c'est 10 000, 6, c'est 600 000 parties, comme ça. Et donc, chacune encore en beaucoup de parties, etc. Pourquoi? Parce que si chacun de ces désirs qui ont fait une partie de Malchut et reçoit la qualité de Bina, il l'utilise depuis la qualité de Bina, et la qualité de Bina, c'est le don, alors il peut se rapporter à toutes les autres parties, comme le Créateur. C'est-à-dire que il a la possibilité de ressembler au Créateur dans son rapport à toutes les autres parties du même kli. Et alors, s'il fait ça, alors il parvient vraiment directement selon l'équivalence de forme à l'état du Créateur. Donc, comment est-ce qu'on fait ça? Pour ça, il y a une méthode qui s'appelle la sèche de la Kabbale. Mais en fait, c'est toute l'affaire, c'est tout le cycle de toute la création, depuis le commencement, vers la brisure, vers sa descente dans ce monde-ci, puis sa montée au degré du Créateur, dans le monde d'Ein Sof. Question.
1: Ken.
0: Question. Quel sera le processus par lequel Malchut brisé apprendra à recevoir l'ajout de Bina? Grave. Encore des questions? Oui. Question. C'est-à-dire que le rapport entre les parties de Malchut doit être comme entre le créateur et la créature. La créature doit parvenir dans son rapport à toutes les créatures à être comme le créateur envers toutes les créatures. On doit lui ressembler, on doit apprendre de lui comment est-ce que lui se rapporte à la créature, et c'est comme ça qu'on doit se rapporter à la créature. Et alors ici on arrive à cette condition de aime ton prochain comme toi-même, c'est une grande règle dans la Torah. Oui? C'est-à-dire que aime ton prochain comme toi-même, c'est en fait le même état, le même rapport du créateur envers les créatures. L'amour des créatures. Qu'est-ce que c'est que toi-même? Pour nous, c'est une mesure. Sous quelle forme est-ce que le Créateur aime-t-il les créatures? Chez nous, ça s'exprime par les mots « comme toi-même ». Aime, bon d'accord, lui aussi, il les aime, mais comment? Dans quelle mesure? Sous quelles conditions, avec quelle force réelle, quel rapport? C'est comme toi-même. C'est-à-dire que je dois apprendre comment est-ce que je m'aime moi-même, sans savoir comment est-ce que je m'aime moi-même, je ne serai pas comme moi-même le prochain. Et alors, afin que je sache comment je m'aime, on me révèle petit à petit le désir de recevoir, hein, de plus en plus grand, pour que je découvre de plus en plus en plus combien je suis prêt à le remplir et que personne à l'extérieur n'en importe et que le monde entier brûle pourvu que je reçoive le plus petit plaisir. Et comme ça, progressivement, j'atteins progressivement à quel point est-ce que je m'aime. Et progressivement, selon la mesure où j'atteins mon désir de recevoir, combien est-ce que je m'aime? Alors, je suis obligé de le corriger afin que, exactement sous la même forme, j'aime le prochain. Et alors, ce processus, où chaque fois on me rend le désir de recevoir, et je vois combien est-ce que je m'aime, et que je le corrige sous exactement la même forme que d'aimer son prochain, alors ce processus s'appelle la montée sur les degrés spirituels, les degrés des mondes spirituels. Ok? Oui. Question. Mais le Créateur, c'est une force de don. On dit que c'est une force de don immense. Comment est-ce que la créature peut-elle donner à une autre créature sous la même forme que le Créateur? Nous apprenons progressivement le désir de recevoir, et si on corrige sur la manière dont le Créateur utilise son désir de donner, pour que notre désir de recevoir se rapporte lui aussi de cette manière aux autres, alors on parviendra exactement à l'équivalence de forme. Tu demandes comment est-ce que le désir de recevoir peut être comme la force de don? C'est très simple. Parce que la mesure de notre désir de recevoir correspond exactement à la même mesure du désir de donner du Créateur. Parce que le Créateur, par son désir de donner, par sa lumière, a créé ce clé. Et la lumière et le clé sont donc égaux. Si j'utilise le clé comme la lumière pour donner, alors je ressemblerai exactement à la lumière. Je ressemblerai exactement au don du Créateur. J'ai toutes sortes de données pour ça. J'ai pas besoin de quelque chose de l'extérieur. L'étudiant. Mais le clé est brisé, que c'est de petites parties particulières. Et est-ce que chaque petite force a la force? Laura, non. Mon petit clé, au départ, il a aucune force. Je commence depuis un état où je ne comprends absolument pas de quoi est-ce qu'il est question. Hein? Mais disons, ça c'est notre état actuel. Mais progressivement, on m'ajoute du désir de recevoir et je commence à l'utiliser. Et si je l'utilise correctement, alors on m'ajoute du désir de recevoir et on me donne la possibilité de savoir comment le corriger. Comment l'utiliser sur la manière dont le Créateur donne. La grandeur du désir de recevoir, je le répète, elle existe en nous, chacun, le désir de recevoir de Ein Sof, chacun. Toi, dans ton désir de recevoir maintenant, disons toi, oui, tu n'en ressens que la plus petite partie. Tout le reste, c'est dissimulé de toi, parce que tu n'en es pas capable. T'as pas l'équilibre pour les corriger. Le petit désir de recevoir dans lequel tu vis maintenant, ça s'appelle ce monde-ci. Ce que tu ressens en lui, oui, l'image que tu ressens en lui, ça s'appelle ce monde-ci. C'est-à-dire que c'est ce qu'on te donne maintenant à ressentir, même si le désir de recevoir n'est pas encore corrigé. Pourquoi? Pour te donner une certaine mesure d'existence. Parce que tu es obligé de commencer quelque part. Par quelque chose. Donc là, tu commences par là. Ça ne compte pas comme recevoir, ça ne compte pas comme donner, ça ne compte comme rien. C'est pour ça que notre état, c'est pas du tout considéré comme une vie. Dans la spiritualité, ça s'appelle pas la vie. Ça s'appelle en dessous du niveau de la vie. en dessous du niveau vital. Nous, on est mort. Mort par rapport à spirituel, ne pas de Massar. Maintenant, tout le reste du désir de recevoir se révélera à toi sur la mesure où tu seras prêt à le corriger dans le but de donner. Disons que j'ai étudié, que j'ai fait tout dans le groupe toutes sortes d'efforts. Je le veux vraiment, je suis prêt pour ainsi dire comme ça. Comme si je suis prêt comme ça, évidemment. Mais donc, disons que j'ai fait une certaine préparation, et donc il y a la lumière environnante que j'ai vraiment appelée, attirée sur moi, au moins un de mes efforts que les kabbalistes ont élaboré pour nous. Donc, on essaie de le faire, je l'ai fait. Alors, on me révèle une couche du désir de recevoir qui s'appelle, disons, un vieux kshorash. Oui? Alors, je commence à travailler avec ça. Évidemment que je reçois une très grande chute, une très grande descente. Je commence à ressentir les plaisirs spirituels, à quel point est-ce que je les voudrais, à quel point est-ce que je voudrais les recevoir afin de recevoir. Je commence à travailler avec eux, face à eux. Et j'acquiers la lumière environnante et la force de les corriger, d'utiliser toute cette adiut dans le but de donner, c'est-à-dire avec une intention dans le but de donner. Dans le but de donner. Et alors le désir de recevoir, petit à petit, il sera corrigé. Quand il sera... Si il se corrige, ça s'appelle que je parviens à Ibour. Quand j'ai terminé Ibour, Aviut Shoresh, alors on m'ajoute encore du désir de recevoir. Aviut Alef, Bet, Gimet, Dalet. C'est tout. Donc, par rapport à ça, ça s'appelle que je suis dans le monde de Asiya, Bria, jusqu'à parvenir jusqu'à Adam Kadmon ou Ein Ein Sof. Chaque degré de délire de recevoir que je réalise, ça s'appelle, et alors je ressens la présence du Créateur. J'ai fait ici une intention dans le but de donner. Alors la lumière supérieure entre à l'intérieur de ce désir de recevoir et je ressens à l'entrée de la lumière dans ce désir de recevoir et ça s'appelle pour moi le monde de Asiya. Voilà, je me trouve dans le monde d'Asie. Ensuite, de la même manière, et c'est comme ça que ça s'appelle. À l'intérieur de mon désir de recevoir, corrigé, se trouvera le monde d'Asie. Ensuite, de la même manière, on ajoute Avut Aleph, ça s'appelle déjà Katnout ou Yenika, et la correction s'appelle Yenika, et alors ce sera, l'état s'appelle Katnout, et alors ce sera le monde de Yetira. C'est-à-dire que ce que je ressentirai à l'intérieur du désir de recevoir, corrigé avec une intention dans le but de donner, avec dans la vue d'Aleph, ça s'appelle le monde d'Asiya, etc. C'est-à-dire que, évidemment, que tous les désirs, tous les mondes, toute la manifestation du Créateur, tout ça, c'est à l'intérieur de la créature, à l'intérieur du même cli, et le désir de recevoir que chacun nous corrige. Maintenant, la question, c'est comment est-ce que j'acquire Massar? Dès que je serai prêt à acquérir Massar, alors, ce révélera en moi le désir de recevoir et je pourrai le corriger et monter ainsi sur les degrés des mondes supérieurs. Acquérir Massar, je ne peux qu'à partir de mon effort envers les autres créatures. Oui? J'ai jamais envers le Créateur un état où je peux acquérir un massar envers le Créateur. Ça, peu importe, même si je me trouve dans le monde spirituel, même si je me trouve dans le monde de Yetzira, de Bria, même si je me trouve dans Atzilut, et que je travaille déjà directement avec le désir de recevoir dans le but de donner, malgré tout, mon action, elle reste envers le public, comme on dit. Il appelle ça comme ça dans la préface à l'étude d'Isfirot, qu'il s'inclut dans les souffrants, dans la peine du public, et alors il mérite la consolation du public. Donc, jamais je ne travaille face au Créateur lui-même. Jusqu'à la fin de la correction, oubliez cette idée que vous devez travailler face au Créateur. Il y a toujours les âmes. Dans notre état actuel, les âmes, c'est la société, mon petit groupe, que je choisis, entre guillemets, moi, mais en fait, le Créateur m'amène dans le groupe, et alors, selon la mesure où j'essaie de travailler avec eux, où je veux leur bien, pour ainsi dire, alors je me prépare réellement au bon travail avec les forces spirituelles. Si je me suis façonné, si je me suis préparé, je me suis assez occupé de l'amour des amis, j'ai pris cette règle, aime ton prochain comme toi-même, c'est une grande règle dans la Torah. Je l'ai réalisé autant que le kabbaliste m'a conseillé de la réaliser et me le conseille. Alors je mérite alors qu'à la place des visages, les visages, c'est-à-dire les corps. Alors je commence déjà à ressentir comment se révèlent les âmes. L'homme qui passe le marsom commence à ressentir la partie intérieure qu'il existe en chacun, ce qu'on appelle son âme, son désir. Et alors, il ne se rapporte plus à chaque homme, comme à juste comme ça un visage, un deuxième visage, troisième, quatrième, un corps, beaucoup de corps, mais il voit déjà les désirs qui sont dans les corps. Il se rapporte déjà aux âmes. Mais malgré tout, c'est le même travail. Travailler depuis soi vers l'extérieur, se rapporter à eux comme le Créateur se rapporte aux créatures. Et selon ce que j'investis dans ce travail, selon la ressemblance avec lui, alors vient à moi la lumière environnante et elle me donne cette possibilité. Je ne travaille jamais face au Créateur. Mon travail consiste toujours à recoller tout ce cli qui s'est brisé. Et en lui, dans la mesure où je le recolle, c'est-à-dire dans la mesure où je sors de moi et entre dans les autres, ça s'appelle acquérir les souffrances du public. Et alors, je mérite la consolation du public, c'est-à-dire selon la mesure où la lumière entrera dans ce kelim. Et ça sera mon cli. C'est-à-dire que moi, en fait, tout ce cli, ce sera moi. Je l'ai recollé. Toi aussi, tu dois le recoller. Toi, lui aussi, tu dois le recoller. Après chacun, des 60 000 à recoller son cli, alors on a comme ça 60 000 kelim corrigés, chacun depuis l'un de ces 60 000 points de son point particulier. Et alors se produit une seule action où tous ces kelim particuliers, 600 000 kelim particuliers, se recollent tous ensemble. Et alors c'est l'état de la correction finale, générale. Et encore une fois, qu'est-ce qui est spécial ici? Ce qui est spécial ici, c'est que je ne me rapporte jamais directement au Créateur. Le Créateur, je le rencontre ici, dans mon rapport aux créatures qui doit ressembler à son rapport envers ces créatures. C'est-à-dire que je n'ai aucune autre forme pour savoir qui est le Créateur. Je n'ai aucun autre moyen de le ressentir. Son désir de faire du bien à ses créatures, c'est le maximum qu'on comprend et qu'on ressent. Et je n'ai aucun autre lieu de rencontre avec lui qu'à l'intérieur du désir des créatures qu'il a créées et qu'il remplit. Oui, le Rav. Qu'est-ce que c'est que la révélation du Créateur? Alors, la révélation du Créateur, c'est exactement la révélation de l'intérieur des kelim corrigés que j'ai corrigé dans le but de donner. Il n'y a pas de rencontre avec le Créateur si ce n'est à l'intérieur du partouf, au pied du tabour, selon la mesure où cet endroit est corrigé. Il y a ici des places. Ceux qui viennent d'arriver, vous pouvez avancer. Question. Comment est-ce qu'on peut comprendre qu'on ne peut parvenir qu'à une correction finale générale et qu'il ne peut pas y avoir une correction finale particulière? Disons qu'il y a 600 000 âmes et toutes les 600 000 âmes doivent se rapporter aux 600 000 autres. C'est donc ce nombre de connexions et une seule créature ne peut pas parvenir à la correction finale si à l'intérieur d'elle, il y a des parties d'équilibre des autres qui ne sont pas encore corrigées. Est-ce que c'est correct? Le Rav. Oui, c'est vrai. Notre ami d'Amérique pose une question juste. Donc la question, elle est comme ça. Si je corrige mon rapport envers les autres, mais que les autres, pendant ce temps-là, ne sont pas encore corrigés, alors il y a une différence entre la manière dont je me rapporte à eux est la manière dont chacun se corrige. C'est-à-dire que jamais on se rapporte à un cli corrigé. Évidemment que je n'ai pas besoin qu'il soit corrigé ou non. Jamais. Bon, en fait, je ne me rencontre ici jamais avec les autres comme corrigés. Peut-être qu'il y a ici des âmes qui sont déjà corrigées. Oui. Est-ce que je me rapporte à elles? Est-ce que je les vois corrigées? Non. Je dois me rapporter à elles. Je les comprends, je les ressens comme non corrigées. Je me rapporte à elles comme moi-même qui n'est pas corrigé. Et malgré ça, je suis obligé de me rapporter à elles comme le Créateur. Et même si je suis, disons, le tout dernier des derniers, disons que tous se sont corrigés et que maintenant vient mon tour et je suis le dernier dans toute l'histoire à me corriger. Alors quoi? Tous sont corrigés et moi... parce que moi, qu'est-ce qui se passe avec moi du coup? C'est-à-dire que pour chacun, il semble toujours avoir devant lui un champ de travail unique et complet. Voilà. Je corrige mon rapport envers eux. Et c'est pas que... Il n'y a ici aucun calcul dans la mesure où eux sont corrigés. Et on peut le dire autrement. Si un homme entre dans le spirituel et voit toutes les autres âmes corrigées, et il se voit lui-même comme non corrigé, tu peux encore demander. Alors, malgré tout, il y a un processus de génération où le désir de recevoir grandit et le désir de recevoir général grandit et les lumières environnantes s'accumulent et ça provoque la sortie d'un égoïsme de plus en plus en plus grand d'une génération à l'autre et notre état change tout de même. On est comme il y a 3000 ou 4000 ans quand on vivait dans les champs, dans les grottes. Aujourd'hui, on vit autrement. Aujourd'hui, on est différent. Donc, alors les choses changent. Oui, elles changent au moyen des âmes qui ont déjà atteint, qui sont déjà parvenues au spirituel. Elles attirent davantage de lumière environnante. Elles désirent de recevoir. Grâce à ça, se révèlent davantage. Mais ça, c'est général. Par rapport à chacun de manière particulière, qui entre dans la correction, c'est exactement la même image. Pour chacun, tout le temps, quand il commence à partir de zéro, il est obligé de parcourir tout le chemin jusqu'au bout. Oui. Question. C'est quoi la différence entre le corps et les désirs? Ou à quel point est-ce que le corps est-il proche des désirs? Laura, quelle différence est-ce qu'il y a entre le corps et les désirs? Dans la Kabbale, le corps s'appelle désir. Le désir, un désir général, total, s'appelle, l'ensemble de tous nos désirs s'appelle le corps. Pas le corps biologique, hein. Si tu m'enlèves le corps, mes désirs restent et je travaille avec eux. Laura, elle est où la proximité et l'éloignement? Laura, entre le corps biologique et mes désirs, c'est quoi la proximité ou l'éloignement? Il n'y a aucune connexion, vraiment aucun lien. Il y a bien sûr une influence de l'un sur l'autre, mais à mesure que le corps vieillit, son vieillissement évidemment protège son existence et ne permet donc pas aux désirs de jaillir à l'extérieur comme ça. Autrement, les vieux commenceraient à courir et voilà, tu t'imagines la scène? C'est-à-dire que notre monde, et en fait en général tous les mondes, de haut en bas, agissent à chaque degré selon le degré inférieur, c'est-à-dire selon la mesure où le désir minéral, mon minéral, et on est capable, alors tous les autres désirs existent et sont mis en action. Mais le degré de bas en haut, c'est selon la mesure où le désir de recevoir est le plus élevé et on est capable. Alors tous les désirs plus petits sont mis en action et s'agrègent à lui. C'est pour ça que l'homme, si l'homme monte sur les degrés de la création de plus en plus haut, alors aussi l'animal, le végétal, le minéral se joignent à lui et se sanctifie et monte avec lui. De bas en haut, de haut en bas, c'est selon les désirs inférieurs, et de bas en haut, c'est selon les désirs élevés. C'est comme ça qu'on considère chaque degré. Oui. Le Rav, est-ce que c'est correct? Question. Est-ce que le Rav, est-ce que c'est correct? Le Rav, si je parle compliqué, posez-moi des questions plus simples. C'est simplement que... Et selon ça, je parlerai. Question. Est-ce que c'est correct que selon aime ton prochain que toi-même, je dois me rapporter à l'ami comme je me rapporte à moi? Alors en fait, c'est le créateur, c'est comme ça que le créateur se rapporte à moi, oui? Donc, du fait que ce désir aime ton prochain que toi-même est le rapport du créateur et le rapport aux créatures, cette règle est assez simple, et donc l'humanité, d'une façon ou d'une autre, et si elle ressent que cette règle existe et que c'est comme ça que ça fonctionne, beaucoup de religions, beaucoup de méthodes ont grandi à partir de ça, oui? Et même de manière générale, même aujourd'hui, toutes sortes de mouvements modernes utilisent aussi cette règle parce que, d'une certaine manière, il semble que c'est comme ça que ça doit être. Peut-être de ça, évidemment, qu'on a construit toutes sortes de religions, de méthodes et tout. Mais cette règle de « ton prochain comme toi-même », elle a conduit du fait que l'homme égoïste la retravaille et la révèle. Alors l'homme, on a naturellement fait toutes sortes d'applications comme ça que si je me rapporte bien à l'autre, alors j'en tirerai un bénéfice. Le monde futur, et donc comme ça, et le créateur se rapportera mieux à moi, etc. Et c'est absolument faux. C'est bien pour toutes sortes de religions, y compris le judaïsme, mais ça ne se produit jamais. Ça ne se produit jamais. Et on n'a pas cherché ici une belle récompense dans ce monde-ci ou dans le monde futur. Jamais des actions de cette sorte, aussi belles soient-elles, ne méritent une bonne récompense. Du fait que la loi, c'est une autre loi. Tout est mesuré selon le massar. Et pas parce que je mets en action mon désir de recevoir. J'ai fait tellement de bonnes actions de ma vie, j'ai couru dans les hôpitaux, j'ai distribué la nourriture, aidé les malades, donné de l'argent à tous les fonds. Maintenant, j'arrive le monde futur, et qu'est-ce qui se passe? Je reçois un grand zéro. Vous voyez? C'est simplement parce que, dans le but de recevoir, c'est dans le but de recevoir. Et c'est ce que je reçois. Donc, d'un côté, bien que l'humanité saisisse l'idée de aime ton prochain comme toi-même, que ça semble être la chose la plus élevée dans ce qu'on a dans la structure humaine, mais elle l'utilise, elle la saisit sous une forme égoïste parce qu'elle ne comprend pas la forme altruiste qui se trouve au-dessus de ce monde-ci, au-dessus de ce monde-ci. On ne le comprend pas, et on ne le connaît pas. Donc c'est pour ça qu'on l'utilise comme ça. Donc évidemment que nous aussi, qui nous trouvons encore dans la dissimulation, et qu'on ne comprend pas ce que c'est que réellement que aimer son prochain comme soi-même. Alors on doit à chaque fois affiner cette notion et comprendre que on ne peut l'atteindre ni être véritablement dans le don et dans l'amour avant que la lumière supérieure n'apparaisse et n'agisse sur nous. La lumière de Hapsak, comme on l'appelle, qu'elle nous donne un massar et que sur ce même degré de vie, sur cette même épaisseur du désir de recevoir, sur laquelle se révélera à nous un massar, une lumière se révélera à nous. Et on aura comme ça un massar. Sur cette même épaisseur, on acquérera réellement un désir de recevoir de l'amour du prochain, et on sera dans l'équivalence avec le Créateur, dans la similitude avec le Créateur, et non par une autre action. C'est seule la lumière qui construit le cli, et la lumière qui corrige le cli. Oui? Vous? Oui. Toi, vas-y. Question. Si tout mon travail envers le public, si mon don envers le public, qu'est-ce que je ressens envers le Créateur? Comment est-ce que je peux être parfait, plus grave? C'est-à-dire, comment est-ce que j'associe mon travail envers le public et envers le Créateur? Premièrement, qu'est-ce que ça veut dire que envers le public? Si je prends toute la société, le monde entier, bien que le Balas Olam écrit là-dessus, dans l'article comme ça, le Tumna Torah et Arvut, si je travaille comme ça face au monde entier, alors il n'en sortira rien. Parce que tu comprends, je dois aimer tout le monde, prendre soin de quelqu'un d'autre, comme ça, du dernier homme là-bas qui se trouve dans l'endroit le plus éloigné, pour que rien ne lui manque, il existe le Bala, il explique le Bala Sulam que mes besoins particuliers, je suis incapable de même les remplir ça, d'en prendre soin, même si je m'en occupe 24 heures par jour alors, de ce que je fais. Alors, comment est-ce que l'homme ferait-il ça pour quelqu'un d'autre? C'est tout simplement impossible. C'est-à-dire que ce commandement, cette mitzvah, n'est absolument pas réalisable. Donc, qu'est-ce qu'on fait? Premièrement, on ne fait rien. On ne court pas et on ne fait pas du bien à qui que ce soit. C'est toute l'humanité comme ça qui fait comme ça, qui essaie de le faire, et il n'en sort rien d'autre que du mal. Bala Sulam écrit là-dessus dans un article, aussi le don de la Torah, comme ça, ou à vous, comme ça, il donne l'exemple de la Russie, des kibbutzim, et toutes sortes de choses. Ah non, l'article de la paix, ok, bon. Donc, il dit là-bas que si tu commences à faire du bien simplement au prochain, il n'en ressort rien. Toute la pensée depuis le début, c'est-à-dire toute une action dès le départ, elle doit avoir une intention dirigée pour ressembler au Créateur. Et aimer ton prochain que toi-même, c'est une bonne chose peut-être. Peut-être que tu veux aimer l'autre. Mais si c'est simplement que tu as eu envie d'aimer l'autre, ça s'appelle Klipa. Si tu as eu envie d'aimer l'autre parce que tu veux avancer, te rapprocher au Créateur, lui ressembler, adhérer à lui, alors ça s'appelle déjà Kdusha. C'est-à-dire que le simple amour peut être la plus grande destruction. Mais le but doit précéder la cause, la cause doit précéder. Et si c'est comme ça, dans quel sens et en fait, dans quel moyen est-ce qu'on doit aimer l'autre? Est-ce que je dois réellement tout lui donner? Il nous explique là justement que sous cette forme, on n'accomplira jamais. Même un plus petit pourcentage, comme ça, cette mitzvah de aimer ton prochain comme toi-même. Donc évidemment que c'est pas sur ça qu'on c'est pas ça qu'on veut dire, mais ce qu'on veut dire c'est que je veux réellement sortir de moi et réellement entrer dans toutes les autres âmes, dans tous les prochains comme on dit, et alors je prends un groupe qui en va tout entier dans une seule direction. Eux me sont semblables à moi, moi à eux, avec la même intention, avec le même but, trouver le Créateur et adhérer à lui et s'unir à lui. Et alors on commence à travailler de telle manière, avec le désir, avec notre intention commune, vers lui, uniquement vers lui. Et si on joint nos désirs vers lui, afin de parvenir à lui, on est prêt à renoncer à nos désirs de recevoir les uns vers les autres, afin de lui ressembler, afin qu'il nous donne la correction. Alors, à l'intérieur du groupe, entre nous, comme on dit, on s'occupe de l'amour des amis. Afin de créer dans notre rapport mutuel un état semblable au rapport du Créateur envers nous. On ne sait pas qu'il se rapporte bien envers nous, mais ça le révélera progressivement. Maintenant, on va y jouer. On va s'en occuper en jouant. Si je joue à ça, c'est-à-dire que si je fais ça comme si j'aime les amis, c'est-à-dire comme si je voulais sortir de moi et entrer en eux et vivre en eux, m'oublier moi-même et être en eux, alors en fait, je me rends semblable à l'état d'un degré plus élevé. Et alors la lumière du degré plus élevé agit sur moi de loin. Et c'est ce qu'on appelle la lumière environnante. Et elle agit sur moi de telle manière à ce qu'elle me donne petit à petit un massar. Et alors, entre moi, à travers le massar, elle devient une lumière intérieure. Et le ressenti de la lumière intérieure, à l'intérieur de la, c'est le ressenti de la du Créateur. C'est-à-dire que on n'agit pas simplement comme ça, distribuer toutes les créatures, tout le bien qu'on a. Et même parmi les amis, on ne fait pas ça, c'est pas correct. C'est pas juste, c'est une erreur répandue dans le monde. Mais, comment dire, nous, on crée à l'intérieur du groupe de tels rapports, des rapports, des études, et face à ça, on attire la lumière environnante. Question. Un homme qui acquiert un massar, est-ce que ça influence aussi à travers ses sens, sa manière de voir toute la réalité, ou est-ce que c'est uniquement dans la pensée? Celui qui acquiert dans le but de donner, le Rav. Ah, un homme qui a déjà acquiert un organe de sens supplémentaire. L'étudiant. Est-ce que ça a une influence à travers ses organes de sens sur la façon dont il perçoit la réalité? Le Rav. Est-ce qu'un homme qui acquiert des sens supplémentaires, qui s'appelle Massar, le sixième organe des sens, comme je l'ai appelé, alors une âme? Alors, comment est-ce qu'il le ressent? Comment est-ce qu'il travaille avec ce sixième organe de sens par rapport à ses organes de sens habituels? Eh bien, il travaille d'une manière très très unie, belle, en se soutenant mutuellement. Il n'y a aucune différence. Tu ne commences pas à faire une distinction entre ce monde et le monde spirituel, mais c'est que tu vois une couche plus intérieure de ce monde, la force qui agit, qui met en mouvement tous ses corps, et tu regardes ce monde et tu vois comment est-ce que chacun est ainsi, comment est-ce qu'il marche, où est-ce qu'il va, ce qu'il fait. Tu vois des formes qui marchent et qui agissent et qui exécutent ce que le champ qui s'appelle le Créateur, leur fait exécuter. L'étudiant, avec ses yeux ou comment? Le Rav. Non, pas avec les yeux. Avec les yeux, tu vois comment est-ce que le corps marche. Mais c'est avec des yeux plus intérieurs, avec ton organe, des sens intérieurs, tu vois pourquoi est-ce qu'il marche. Et alors tu vois que tous exécutent les ordres de cette lumière et de ce champ, de cette pensée. Personne n'est pécheur. Tout le monde sont justes. Pourquoi? Parce que on exécute tous, sans savoir pourquoi. Mais dans la mesure, toi, tu commences, quand tu commences à les voir sous cette forme, toi, tu commences à devenir méchant. Pourquoi tu commences à avoir un désir de recevoir et une force d'agir, de te mettre en toi-même en action autrement, que tu as une force différente. Tu commences à voir que tu n'agis pas à 100% sous les ordres du Créateur. C'est vrai que ce sont comme des poupées. Et tout ce qu'ils font, c'est directement un grand jeu d'en haut. De l'intérieur, on peut dire, oui. Mais toi, en fonction de ça, tu ressens à quel point est-ce que toi, tu es différent de que en toi, il y a en effet vraiment une certaine zone intérieure de libre choix de te joindre à ces ordres, à la pensée de la création ou non. Et selon ça, tu ressens de la honte et selon ça, tu te ressens comme méchant. Et alors, tu fais aussi un effort pour te joindre aussi. Mais quand tu te joins à eux, elle fait la même chose, disons que elle a le même avantage que tu le fais depuis ton propre choix, depuis ton propre désir. C'est-à-dire que tu es déjà devenu, dans une certaine mesure, libre. Libre. Et dans cette liberté-là, tu veux que le Créateur te remplisse. Et c'est comme lorsqu'il compare ça derrière et devant, tu m'enveloppes. C'est-à-dire que tu veux que ce cheval aille avec son cavalier. Mais ce cheval commence à comprendre qu'il avance sur l'ordre du cavalier. Alors ça viendra dans le ressenti, dans la révélation. Voilà, c'est ça. Mais, question. Quelle différence est-ce qu'il y a entre mon inclusion dans ton ami et dans notre ami par rapport au but? Quelle différence est-ce qu'il y a si je m'inclus dans un ami et moins dans le deuxième et davantage ou moins dans le troisième? Un homme qui commence à travailler là-dedans, évidemment qu'il y a toutes sortes d'excuses et de pensées, il ne veut pas, il ne comprend pas. Et vraiment, c'est difficile. Et je l'ai déjà expliqué beaucoup de fois, que c'est la différence entre un chemin court et un chemin long. Que le chemin court, c'est l'homme qui prend cette tâche de aimer ton prochain comme toi-même à l'intérieur du groupe et qui travaille afin de ressembler afin de ressembler au Créateur, pour ce rapport envers les amis, et c'est vraiment le seul champ de travail qu'on a. Mais celui qui ne fait pas ça, et entre dans toutes sortes d'études, et de magie, et de toutes sortes de gématriotes, peu importe. Alors, il s'éloigne complètement du bon chemin. Et il en fait un chemin long. Et peut-être qu'après encore 10 ans ou 20 ans, ou même davantage, c'est moi-là qui pensera que, ah oui, c'est vrai que le Bassoulam a pris ses articles dans la Torah, la route, la paix, comme les articles les plus importants, et qu'il en a fait son journal, et qu'il nous a donné comme appel au peuple. Maintenant, comment est-ce que je réalise cette chose? J'arrive déjà dans le groupe, je suis à l'intérieur du groupe, je me rapporte bien à l'un et pas à l'autre. Hein. J'essaie, et le groupe doit véritablement respecter des rapports complètement égaux. C'est écrit comme ça, bon et bienfaisant envers les mauvais et les bons. C'est-à-dire envers chacun et chacun sous une forme qui ne diffère pas. C'est comme ça que je dois m'efforcer. Que bien que je n'aime pas forcément le visage de Ventura, eh bien, je m'y rapporte comme à tous les autres. Question. Ma question, c'est qu'est-ce que je recevrai de cet ami que je n'ai pas reçu d'un autre ami? En quoi est-ce que mon inclusion diffère-t-elle? Grave. En quoi est-ce que mon inclusion dans l'un diffère-t-elle de l'autre? Je ne sais pas. Vraiment, je ne sais pas. Je ne sais pas quel type d'âme se trouve dans chacun de mes amis. Peut-être que ceux qui me paraissent comme beaux et bons, peut-être que leurs âmes, tu ne sais pas moi, ils sont si proches des clipots, qui sait. Mais je ne fais aucun calcul sur quoi que ce soit. Pour moi, le groupe, c'est le groupe. Le groupe, ça s'appelle Israël, Yachar Kel, droit vers le Créateur. Ceux qui aspirent au Créateur. Et moi, je suis avec eux. Pour moi, c'est mon bateau, c'est ma fusée, dans laquelle j'entre et je vole vers le but. L'étudiant. C'est-à-dire que mes pensées sont un amplificateur de mon inspiration? Le Rav, c'est un amplificateur de mon inspiration. Dis-le comme tu veux. Mais en fait, il n'y a certainement dans le groupe aucune différence entre les personnes et vous découvrirez soudain combien est-ce que l'un n'est plus ou moins important. Tu le découvrirais simplement, mais qu'il n'y a aucune différence d'importance. Mais disons ceux dont soudain tu ne tenais pas compte. Voilà, il ne faut pas du tout penser que le groupe sont des visages comme ça, celui-là ou celui-là, celui-ci il est chauve, celui-ci il a une barbe, celui-ci avec ci, celui-ci c'est comme ça. Non, le groupe c'est un certain concept. Hein? C'est notre aspiration commune au Créateur. Et c'est le groupe. Et dans cette aspiration, dans cette tâche, dans cette mission, dans cette connaissance, je veux m'inclure. Et c'est pas que je veuille me jeter physiquement à côté de toi. Hein? Il n'y a pas ça. Simplement, c'est quelque chose qui existe entre nous. Pas dans chacun de nous, c'est dans la connexion entre nous que ce concept existe. Question. Comment est-ce que les pensées agissent-elles après le marsom? Est-ce qu'elles agissent de la même manière qu'avant le marsom? Le Rav. Comment est-ce que les pensées agissent après le marsom? On en parlera après le marsom. Pourquoi est-ce qu'on va en parler maintenant? Ça ne fera absolument rien. C'est simplement comme ça de belles paroles, pas tellement compréhensibles. Oui.
1: Non.
0: Oui, vas-y. Une question. Qu'est-ce que ça veut dire que d'essayer d'accomplir à l'intérieur de soi la loi de aime ton prochain comme toi-même? Le Rav. Qu'est-ce que ça veut dire que j'essaie à l'intérieur de moi d'accomplir la loi ou d'accomplir le conseil des kabbalistes?

0: lui. Et alors, je suis prêt, comme il l'écrit dans l'article pour l'achèvement du Zohar, je suis capable et je suis prêt à cesser de penser à moi-même et à sortir de mon désir, à sortir de mon intérêt pour moi, à cesser de penser que je vis, que j'existe, à me sortir de ça et avec, ensemble avec tous les autres désirs semblables, toutes les autres aspirations, toutes les pensées, adhérer au Créateur.
1: Yuda.
0: L'étudiant. Mon jeu, pour ressembler au Créateur, ça se fait dans la pensée et dans les rapports. Alors, en quoi est-ce que j'ai échoué? En quoi est-ce que le jeu? Donc, le Rav. Qu'est-ce que c'est que le jeu? Pourquoi est-ce que j'ai dit le mot jeu? Le jeu, c'est qu'on fait comme si on s'aime l'un l'autre, comme si on est prêt à renoncer à nous-mêmes comme ça, comme si on était prêt à absolument tout et que le Créateur, pour nous, est comme si important. Tout est comme si. Et malgré tout, ce n'est que par instant qu'on peut parvenir à une telle lueur de ressenti. Habituellement, on pense qu'à notre vie, c'est la nourriture, l'argent, les plaisirs, le repos, la famille. Ce sont les choses dans lesquelles j'existe. Et le Créateur, l'inspiration, le groupe, c'est quelque chose de virtuel comme ça. Ça se trouve quelque part, mais ça disparaît constamment. Constamment, c'est irréel. Et donc, c'est pour ça que, quand, malgré tout, par la force, je m'introduis dans un tel état intérieur, au-dessus de toute la réalité, ça s'appelle dans la croyance, au-dessus de la connaissance, au-dessus de toute cette réalité ressentie qui semble exister, oui? Alors, cet état, c'est un état instable, c'est comme un jeu. Il n'est pas fiable. C'est-à-dire que j'ai pas d'organe de sens pour ça, j'ai pas de preuve pour ça. C'est-à-dire que c'est pas réel. Et donc c'est pour ça que on fait comme si. Et donc on joue à ça. Et donc on n'a pas d'autres données, on n'a pas d'autres bases pour le faire. Et c'est pour ça que la force que je reçois afin d'entrer exactement dans ça, comme dans un monde réel, ça s'appelle la lumière verdante. Parce que d'une certaine manière, de l'extérieur de moi, elle agit sur moi, elle me rapproche progressivement là. Comment est-ce qu'elle agit? Je ne sais pas. Est-ce qu'elle agit? Je ne sais pas. Soudain, je reçois un certain coup et on me dit, ah, c'est le résultat de la lumière verdante. Bon, très bien. Quoi? Sans ça, les gens ne reçoivent pas toutes sortes de chute et de montée. Donc, en fait, toutes les choses, tous nos états, on doit y être vigilant. C'est-à-dire, y donner à chacun, à chaque chose, le bon poids et le bon mesure. S'occuper du spirituel dans notre état, dans ce monde-ci, ça s'appelle s'occuper de quelque chose d'irréel, de quelque chose de flou, de quelque chose qui n'existe pas, peut-être. Peut-être que ça existe, mais qui sait quoi? Voilà, va parler aux gens et pour eux, c'est petit à petit, tu commences à avoir cet ressenti, une certaine importance, mais c'est une chose imaginaire. Quand tu y rentres, quand tu vois que seul ça existe véritablement, alors toute la réalité intérieure à ça, c'est précisément elle qui te semble, toute la réalité inférieure à ça, c'est précisément elle qui te semble comme un monde imaginaire. Mais si tu l'accomplis. Donc c'est pour ça qu'on appelle toutes nos préparations comme jeu. C'est un jeu. Et ensuite, on verra que ce jeu reste et continue jusqu'à la fin de la correction. C'est comme s'il écrit que le Créateur joue avec le Léviathan qu'il a créé.
1: Donc,
0: en fait, tous les états qui soient avant ou en dessous de l'état le plus élevé quand la créature et le Créateur sont en adhésion et se trouvent dans une perfection unique sont appelés non véritables ou des jeux. Parce que l'état qui est véritablement le seul créé qui existe, c'est uniquement l'état où le Créateur et la créature adhèrent l'un à l'autre et se trouvent dans une perfection unique. Et tout le reste n'existe que par rapport à la créature, comme une imagination, comme un jeu. Oui, voilà, s'il te plaît. Question. On n'entend plus la question.
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1: Ce qui est important, c'est seulement l'intention. Quand un homme se trouve dans le groupe, est-ce que c'est seulement son intention qui est importante ou aussi ses actions? Il est impossible que dans notre monde, les actions ne soient pas importantes. Qui connaît les intentions? Et l'homme lui-même ne connaît pas non plus ses propres intentions. C'est pour ça que la sagesse de la Kabbalah, ça s'appelle une sagesse, la sagesse du dissimulé, parce que les intentions qui sont l'essentiel. Hein? Pourquoi et vers quoi et dans quelle direction? Dans quelle direction est-ce que je pense? Est-ce que j'aspire? Je dirige mon désir, ces intentions. Et ben en fait, ces intentions ne sont dissimulées. Et même à l'homme lui-même, elles sont dissimulées. Et jamais l'homme ne connaît ses intentions véritables. Et il peut seulement savoir ensuite, après l'action, selon la réaction, si l'action était correcte. Seulement après. Et c'est pour ça qu'on est obligé de tenir compte de l'action elle-même. Évidemment que sur toute action qui semble la plus pire, on peut revêtir une autre intention. Mais dans notre état, à l'intérieur du groupe, du fait qu'on est en dessous du spirituel et qu'on ne voit pas ce qui se passe par-delà le spirituel, on ne voit ni les intentions, ni les désirs, ni les pensées. Le monde spirituel, c'est l'état où je vois ça. C'est un état où je ressens ça comme ressenti, comme des choses qui existent, où il y a un champ d'une pensée unique qui s'appelle le Créateur, d'un programme unique, d'un désir unique qui agit, qui met tout en action. Avant que je vois ça, avant que je m'inclue en ça, dans mon propre désir ou contre le désir ou en faveur du désir ou sous une autre forme ou une autre, avant que j'atteigne un tel niveau de telle réalité, les actions extérieures des personnes sont très importantes pour moi. Je reçois de ça une impression. Je vois comment est-ce qu'un homme est assis devant l'ordinateur pendant tellement d'heures afin de préparer du matériel pour les autres. Il y a un deuxième cours, il est en train de courir partout pour faire des conférences. Il y en a un troisième qui fait encore autre chose. Donc j'en reçois une impression. Je me trouve encore dans le ressenti des corps. Et je ne vois pas les pensées comme je vois aujourd'hui le corps. Quand j'arriverai dans le monde à venir, comme on dit, au degré suivant, où je verrai les pensées et les désirs, où ils seront pour moi, vraiment, je pourrai les tenir, je les ressentirai, et ils seront pour moi plus importants que les mouvements du corps, alors évidemment que je n'aurai plus besoin des corps. Mais jusque-là, entre-temps, c'est très très important à l'intérieur du groupe de voir comment est-ce qu'on bouge, comment est-ce qu'on agit, comment est-ce qu'on se montre envers les amis. Et aller à l'inverse, c'est-à-dire avoir des bonnes intentions, mais des actions extérieures qui semblent comme si opposées, ça s'appelle profiter de l'honnêteté de l'autre, oui, faire trébucher l'autre, et c'est pas une bonne chose. Je ne peux pas faire certaines actions. C'est comme si je volais, en fait, en me disant, voilà. Et l'ami pense que je suis en train de faire le contraire, une belle action comme ça. Et il est obligé de me justifier, il est obligé de penser du bien de moi. On ne peut pas faire telle chose. C'est-à-dire que, comme à la société, je suis obligé de paraître comme un bon enfant, comme un bon ami, extérieurement. Et je dois justement faire connaître, publier à la société précisément mes bonnes actions extérieures. Je suis allé là, je fais ça. Je suis obligé parce que ça multiplie l'amour. Est-ce que la règle de « aime ton prochain comme toi-même » agit aussi envers les femmes? Bon, encore une fois, les femmes commencent. Bon, les femmes attendront comme ça au moins jusqu'à samedi pour se reposer un peu. Hein? Bon. Question. Donc, on n'entend pas très bien la question. La question. Dans certains moments, il se révèle que ton ami est égoïste. Mais ensuite, tu comprends que l'égoïste, c'est pas lui, c'est toi. Et à cause de ça, la honte apparaît. La honte, tu peux la corriger par un véritable amour de cet ami. Mm-hmm. Ça Is it correct? Le Rav. Oui. C'est-à-dire qu'il a demandé au sujet des étapes. Après que je vois l'ami comme égoïste, ensuite je me vois moi-même comme égoïste et lui non, et ensuite je ressens de la honte, même au point que je ne peux pas regarder ses yeux. J'ai vraiment honte de le regarder. J'ai honte de me voir moi-même comme voulant l'utiliser ainsi pour mon plaisir. L'utiliser sous toutes sortes de formes, et après ça vient la correction. Question. Qu'est-ce qui se passe avec les désirs animaux et quel doit être mon rapport envers eux ? Le Rav. Aucun rapport envers eux ne doit changer. Les désirs animaux, comme tous les autres désirs, c'est-à-dire le désir de nourriture, de sexe, de famille, en général, avec tous les autres désirs, avec les désirs, on n'a pas besoin d'y lutter, on n'a pas besoin d'y faire face. Il faut simplement n'y pas prêter attention, ou s'y rapporter à eux comme quelque chose qui existe. Et la mesure où je voudrais l'utiliser ou ne voudrais pas l'utiliser dépend du niveau de ma correction. J'ai pas besoin de me mettre dans un monastère ou d'être moine comme ça dans ma propre vie et de commencer certains régimes ou même en fait comme ça. En vérité, la règle de « il n'y a pas de correction dans la spiritualité » agit simplement à tous les niveaux, de haut en bas. Et si votre tête se trouve au bon endroit, alors les cœurs suivent aussi les pensées et les actions suivent les cœurs. Et c'est tout. Et ne vous inquiétez pas, par exemple, je prends par exemple des hommes, disons, si parfois vous tombez dans toutes sortes d'actions qui ne sont peut-être pas aussi belles que vous pensez, ou qu'ils sont, et que vous suivez le corps, c'est rien. Tout s'arrangera, tout se corrigera, voilà. Ça s'appelle que la mère viendra essuyer son fils. C'est-à-dire que la correction viendra et ça n'existera plus, ou ça existera sous une autre forme. Donc, prêtez pas attention à quoi que ce soit. Et mettez seulement la tête au bon endroit. Dans les pensées, avec le groupe, vers le créateur, et c'est tout. Et si parfois quelque chose arrive, ça arrive. Ça se corrigera. Si vous commencez à penser à regretter d'être comme ci, d'être comme ça, pas bon, parce que alors vous serez à l'intérieur de ces pensées, et alors au moins vous avez fait quelque chose est arrivé, peu importe quoi. Et à nouveau, on revient au Créateur et c'est terminé. Il ne faut pas regretter un seul instant. Comme ça, un seul instant du passé, mais aller en avant. C'est une règle comme ça qu'on est obligé de graver dans notre comportement. Sinon, vous serez comme ça dans le désespoir, vous dévorez simplement tout le temps. Ça s'appelle que le sot reste assis, les mains croisées, et mange sa propre chair, comme ça. Comment est-ce que je suis? Qui je suis? Laisse tomber, connecte-toi au groupe, vers le Créateur, et oublie-toi. Tu dois sortir de toi et ne pas penser. Ne pas penser comme ça, où est-ce que je suis, comment je suis, qui es-tu, voilà. Tu ne sais même pas comment encore qui tu es, tu le révéleras encore, tu verras véritablement, et alors tu frémiras. Il n'y a pas de quoi penser, c'est simplement pas bon, ça arrête l'avancement. En général, on ne pense jamais à l'instant passé, uniquement en avant. C'est interdit de se retourner et de regarder quelque chose en arrière. C'est interdit. Seulement en cas de nécessité, si le groupe ou l'homme fixe un certain moment où il veut maintenant faire une clarification, qu'est-ce qui s'est arrivé, comment est-ce qu'il s'est rapporté, etc., alors il fixe un moment spécial. C'est comme le rabbin a dit, et comme ça, il a donné un exemple. Il y avait une grand-mère très forte, comme ça, quand il faisait quelque chose, elle ne lui disait rien, mais elle disait, Baruch, prends garde. Et deux jours après, Baruch, viens ici. Tu te souviens que tu as mal agi? Maintenant, je vais te rappeler. Et voilà, comme ça. Donc, essaie de faire comme ça. C'est-à-dire, avec sang-froid, on va vérifier, on fait un calcul, si c'est déjà nécessaire, mais pas avec les nerfs, comme ça, pas avec les sentiments, avec l'intellect, quand vous vous trouvez plus du tout dans ce ressenti. Question. Comment recevoir chaque fois à nouveau une impression des actions? Parce que chaque jour, je vois mes amis travailler. Y a-t-il une méthode pour recevoir chaque jour une impression? Comment chaque fois recevoir une impression de la manière dont mes amis travaillent, peut-être ce qu'ils investissent. Voilà. Parce que je le regarde chaque jour, je suis déjà habitué, ça m'ennuie. Voilà. D'où est-ce que je prends les impressions? Il n'y a pas une telle question. D'où est-ce que je reçois chaque fois une impression? Du fait que ici, c'est écrit le 2 août. Le 2 août.
0: Ah, slicha. Astenlo.
1: Oui, pardon.
0: Donc,
1: il n'y a pas une telle question. Comment est-ce que je dois être, comment est-ce que je peux être impressionné chaque jour à nouveau et nouveau de la société? Parce qu'en fait, comment est-ce que je me suis impressionné chaque jour, chaque instant, par la publicité que me fait une société extérieure? Chaque fois, on déverse sur moi une tonne de publicité. Oui? Des tonnes de publicité. Et je ne peux pas y résister. Et je m'inclus là-dedans et j'y pense. Et chaque fois, je regarde parce que à l'intérieur, en fait, je suis construit d'un désir de recevoir du plaisir et du délice. Voilà. N'est-ce pas? Donc, si c'est comme ça, naturellement, chaque fois, constamment, comme un radar, un détecteur, je cherche d'où est-ce que je vais recevoir le meilleur plaisir, le plus rapidement, avec le moins d'effort et le maximum de plaisir. C'est comme ça que je vérifie constamment. Et si la société est construite de telle manière qu'elle brûle, alors, que je le veuille ou non, J'en recevrai une impression du fait qu'il existe une idée qui donne peut-être la source du plaisir le plus élevé. J'en recevrai une impression. C'est comme ça qu'est ma nature. Et si ça ne se produit pas, c'est le signe que tu te trouves dans la mauvaise société. Que toute la société a reçu une chute et ne peut pas mettre en action et éveiller ses amis et leur donner une montée de l'enthousiasme. C'est clair? Oui. Question. Mais donc c'est bien mon problème que je ne peux pas en recevoir une impression. C'est aussi un problème. Le Rav. Non, on ne dit pas qu'un homme ne peut pas recevoir une impression de la société. S'il ne peut pas, on demande comment est-ce qu'il peut le faire en effet. Et la société est obligée de le faire. Et la société, c'est en fait l'entrepôt, le dépôt de mes forces, la réserve de mes forces. Et quand j'en suis capable, quand je peux, j'investis dans la société. Et quand je ne peux pas, la société est obligée de me rendre. Oui, Lior. Question. Qu'est-ce qui a changé cette semaine pour que ce jeu soit bon? C'était facile aussi d'acheter ce jeu. Et qu'est-ce qui a changé dans cette semaine? Et comment est-ce que ça se fait que cette semaine, ce jeu dont tu parles, il a réussi? Il était aussi le Rav. Comment est-ce que ce jeu... Tu lui demandes comment est-ce que ça se fait que le jeu cette semaine était facile et c'était facile de l'accepter et c'était facile d'y croire? Parce qu'il y avait beaucoup de personnes. C'est un exemple comme ça de combien est-ce qu'on est impressionné par le public et de combien est-ce que le public nous apporte toutes sortes d'idées abstraites qui ne sont peut-être absolument pas réelles et qu'on accepte la chose comme réelle. C'est tout. C'était inclus ici avec des personnes venues de combien de pays? De 25, voilà. Il y avait ici des personnes de 25 pays. C'est un miracle, oui. Voilà. Des personnes de 25 pays, tous dans une même direction. Ils voulaient la même chose. Ils voulaient la même. Ils sont prêts à s'unir, prêts à dépenser énormément d'argent, de force. Pas une semaine par an, mais vraiment jour après jour. Et quand ils viennent, alors ça devient perceptible. Et ça donne de la force à la cohésion, à l'union.
0: Et
1: Ils sont prêts à s'unir avec tous, malgré la couleur, le sexe, la race, le caractère, la mentalité, malgré tout. Ils veulent rejeter tout ce qui appartient à ce monde et s'unir dans les âmes. Dans l'âme, il n'y a pas toutes ces différences. Toutes les âmes sont la même chose. Un désir de recevoir plus grand, un désir de recevoir plus petit, c'est tout. Il existe différentes fonctions dans l'âme, comme il y a une différence entre le cœur et les reins, ou les poumons et le système digestif. Évidemment qu'il y a une différence. Mais c'est un seul corps, et dans ses actions, tout est un. Donc c'est pour ça que c'était ressenti comme une chose tangible. Et ça a donné de la publicité, ça a donné la force de la publicité, de telle sorte à ce que chacun qui entrait, chacun qui venait, a vu que c'était comme ça, a vu que ça existe. Et c'est pour ça qu'on a réussi. Il y avait comme ça, il y avait des personnes qui criaient « Où est le marsom? Où est le marsom? Où est le marsom ?» Et à mes yeux, c'était un succès, au-delà de mes attentes, vraiment. Parce que je ne m'attendais pas à ce que dans les mêmes jours, on monte comme ça et on tombe dans le même temps. Et je pensais que peut-être on réussirait à monter, à rester dans une certaine euphorie relativement mensongère pendant tout le jour. Et qu'ensuite, ils repartiraient en larmes. Et c'est tout. Mais non, nous, on a aussi réussi également à tomber, à parler de la descente, à comprendre comment est-ce qu'on doit, à partir de cette descente, exister et en sortir. C'est-à-dire, on a commencé à ressentir que cet état véritable... qu'est-ce qu'on doit corriger, en fait? Quelle union est-ce qu'on doit réaliser? Et c'est-à-dire qu'on a passé... tout ce segment et la montée et la chute ensemble, et même depuis la chute, on a commencé à sortir et on a commencé à voir comment est-ce que c'est possible de tenir à la même idée, même si on se trouve plus dans le ressenti. Et donc ils sont partis. Et donc, quand il repartait à Pessah, tous m'embrassaient comme ça. J'étais trempé de toutes les larmes. Je vous parle sérieusement comme ça. Aujourd'hui, personne ne m'a embrassé. Personne n'a pleuré. Et c'est ce qu'il y a de mieux. Vraiment, c'est un très très bon signe. Ils sont partis comme ça, comme s'ils n'étaient pas partis. Je parle sérieusement comme ça. Ils sont partis de telle manière que on doit simplement continuer à travailler et continuer vers la montée. Et à mes yeux, c'est un très très grand succès. Personne n'a pleuré, personne n'a ressenti quelque chose s'était vraiment brisé en lui. Et c'est vraiment comme ça. C'est-à-dire qu'on a déjà commencé à sortir de la descente vers notre montée que nous, on a construite. On a construit une montée, on a reçu ensuite une chute. Tout ça, ça nous a été donné d'en haut, comme un clé général, un clé commun qui n'existait pas auparavant. Et on a, à partir de ça, reçu une chute comme un clé commun, et à partir de là, on a commencé à tous à sortir, et c'est déjà un clé. Et ce n'est pas comme ça, un seul homme, il y a un petit groupe. Et je ne m'attendais pas à ce que ça nous arrive. Je parle sérieusement. Si on réussit un jour à faire quelque chose un peu semblable avec le public israélien, c'est vraiment un rêve. On va essayer de toutes nos forces, mais vraiment, c'est un très grand accomplissement. Si maintenant on réussit à faire l'union avec tous les groupes du monde, de sorte que cette même chute nous aide et qu'on la maintienne comme une montée, comme ça, exactement, encore un peu, encore, une goutte, encore une goutte, et que chacun tienne l'autre dans la connexion entre nous, alors, sans aucun doute, on devient déjà un clé uni. Et c'est tout. C'est simplement le billet d'entrée. Je ne m'attendais pas à ce qu'on traverse. Alors, au marsom, j'y pensais même pas. En vérité, entre nous, comme ça. Comment est-ce qu'on peut, en une seule semaine, sans un travail prolongé, sur une chute commune, trancher le marsom? On n'a pas de clé. Et pour la première fois, maintenant, pour la toute première fois, on a uni les groupes dans un seul effort, dans une seule tâche. Maintenant, si on travaille là-dessus, ce sera déjà un travail sur le clé général. Sur quoi est-ce que tu pouvais travailler afin de franchir le marsom? Sur quel clé? Avant, comme ça, des individus arrivaient simplement, ils faisaient un petit peu de connaissances, comme un Pessah. C'était beau comme ça, il y avait de l'enthousiasme ici et là. Maintenant, il y avait une tâche claire. et une chute par rapport à ça, une descente par rapport à ça. Et maintenant, tout notre travail après Sukkot, ce sera uniquement de renforcer la connexion, le lien, de nous soutenir mutuellement, d'essayer de nous ressentir, de sentir comment est-ce qu'ensemble, on aspire au même but. Enfin, qu'on ait le ressenti d'aspirer réellement, de ressentir comment est-ce que dans tous les groupes comme ça agissent vers le même but. Comment est-ce que, comme si nous on voyait, comme si on ressentait avec un organe de sens intérieur, avec un œil intérieur, cette direction unique depuis tous les lieux du monde. Et si on réussit en cela, c'est déjà véritablement un pas vers le marsom. C'est ce qui s'appelle un seul peuple, un seul groupe. Et il nous explique là-bas dans le don de la Torah que Abraham n'a pas mérité la réception de la Torah. Qui est-il, hein? Quand il y a déjà un peuple dans lequel chacun peut soutenir l'autre dans cette même tâche d'adhérer au Créateur, où chacun sait qu'il peut rejeter son ego pourvu qu'on le soutienne, et qui pourrait entrer dans cette idée commune. Si une telle chose existe, c'est déjà un tel état dans lequel la lumière supérieure peut se révéler. C'est-à-dire que la Torah peut descendre dans un tel groupe. Et c'est très, très impressionnant ce qui se passe. Voilà. C'est-à-dire que le fait qu'on nous ait permis de faire une telle chose depuis les cieux, c'est... Ça veut simplement dire des choses comme ça que je n'avais pas rêvé. Je suis un homme assez réaliste, qui se trouve dans cette affaire depuis l'année 86, depuis environ 80... Ah non, dans ces recherches comme ça. Depuis 68, et en 79, je suis arrivé chez le Rabash. C'est-à-dire que ça fait assez longtemps, hein. Ils ont 25 ans dans cette profession, comme ça, dans cette affaire. Et je ne rêve pas de toutes sortes de bons, de sauts. Comme ça, je suis déjà assez, autant que je suis nerveux, inquiet, comme ça, impatient, comment est-ce que ces choses avancent? Mais ici, cet avancement était simplement, bon voilà, je n'ai rien à dire. C'était un rythme incroyable. Oui. Mais oui. Question. Et tu te penses que toi-même dans un état de guerre, comment est-ce que ça fonctionne, le Rav? Quelle guerre? J'ai pas compris. L'étudiant. Il y a une guerre maintenant. Le Rav. Et tu te penses que toi-même dans un état de guerre, je comprends pas. La guerre, c'est que je me combats moi-même. Que je combats les amis? L'étudiant. Avec l'Irak. Alors, quoi, avec Hussein, avec Arafat, je comprends pas, c'est quoi le lien? Et tout ce qui se trouve en dehors du groupe, c'est simplement du minéral qui exécute la pensée de la création. Et je n'ai rien à me combattre avec eux. C'est-à-dire que c'est pas que je dise jetons l'armée et allons seulement étudier la Kabbale. Non, mais je dis que tous ces Arabes qui exécutent simplement la pensée de la création, qu'est-ce qu'ils y comprennent? Ce sont des poupées. Ils le font comme c'est de la manière la plus correcte, sur l'ordre du Créateur, afin de nous hâter vers le bon développement. C'est pas que je les aime à cause de ça, plus ou moins. Moi en plus. Mais je me rapporte à eux comme simplement des exécutions d'un ordre. C'est pas que je me réjouisse comme ça, que Dieu nous en garde du fait qu'il y a des choses qui explosent et qu'il y a des gens qui meurent. Je regrette qu'on n'avance pas sur le bon chemin, où tout doit être pesé, oui. Pesé par rapport à but. Voilà, peser selon le but. Toi, moi, tous ceux qui ont reçu un peu de connexion avec le dessin de la création,
2: et eux, les Arabes, les Israéliens, les Russes, les Américains, c'est qui, c'est quoi? J'ai écrit que le cœur des ministres se trouve entre les mains du Créateur. Est-ce que ces personnes-là font quelque chose, dit 7 milliards, ils font quelque chose. Seulement, les Chinois ont pensé des robots, mais nous, non. Pourquoi nous, non? La même chose. C'est un ressenti, une première mesure, voit que l'écran s'ouvre un peu, la barrière. Et que le monde entier est... Selon le champ qui agit, l'homme tourne à chaque instant. Au niveau de ses pensées, de ses désirs, le caractère, la révélation de toutes sortes de désirs. Oui. Si j'essaie de voir l'ami de manière artificielle et en même temps ressentir la honte est un l'amour. Si j'essaie d'aimer mon ami d'une façon artificielle et que la honte que je révèle est artificielle, elle est un l'amour artificiel, qu'est-ce qui me reste? Il n'est pas artificiel, hein? Il ne faut pas être trop malin. C'est ce qu'il faut. Et à partir de tout cela, de tous ces jeux, tu commenceras à être un gentil et sage garçon. Tu vois les enfants comment ils se développent. La nature les dirige. Ils jouent, mais ils sans arrêt, chaque situation. Ah, c'est bien, c'est beau, ça m'intéresse, je veux faire ça, je veux goûter, je veux... Tout. L'enfant veut tout. Il ne réfléchit pas, il remplit les commandements de la nature et se développe de cette façon. Donc, développe-toi avec ces commandements. Ne pense pas, mais qu'est-ce qui va se passer comme si, comme ça, d'où tu sais ce qui va se passer? Tu ressentiras ce qui va se passer. Fais ce que te conseillent ceux qui ont déjà franchi la barrière et te donnent des conseils de l'autre côté. Sans ces conseils, vraiment, tu serais dans... Peut-être simplement sans savoir quoi faire. Mais tu as les conseils, tu peux les suivre. Et ils nous ont dit... Le groupe, l'étude, la diffusion. Trois choses qui peuvent aider l'homme à avancer. Commence à le faire au maximum possible. Avec le cœur. Et tu verras. Immédiatement, tu comprends de façon plus intérieure ce qui se passe. Le monde, la famille, le travail, le monde qui change. Toi dans le monde. Tu commenceras. Concrètement ressentir, avant que tu avances, pas dans 1000 ans. Peut-être qu'on va manger, non? Il est 7h30, mais on m'a dit que c'est une bonne idée, là, j'entends. Yoren. Qu'est-ce que ça veut dire? Révéler la lumière supérieure, le comportement de la lumière supérieure envers d'autres kélim. Révéler de quelle manière la lumière supérieure se comporte envers les autres kélim. C'était au sujet de quoi? Révéler de quelle manière la lumière supérieure se comporte envers d'autres kélim. C'était à propos de quoi? Tu as dit que c'est ça la révélation du Créateur. Ben, son désir de faire plaisir aux créatures. Je vois que même au plus petit niveau, je commence à voir son comportement vers la créature et je vois qu'il fait le mieux possible, la meilleure façon à chaque instant dans sa vie. Et lui, c'est qui? Lui, cette pensée qui dirige toutes les créatures. C'est, je parle du plus petit degré de la révélation. Cette pensée qui se trouve là, qui agit, se chant, et que actuellement chacun est assis d'une façon ou d'une autre, il réfléchit d'une façon, il veut ce qu'il veut. Tout ce qui nous remplit à tout notre niveau et nous dirige, cette pensée, une pensée, mais envers chacun. Chacun de nous la réalise à 100%. Le désir que j'ai vient de cette pensée générale. Et toutes ces pensées viennent de cette pensée. Mon fonctionnement suit cette pensée générale. Mes instincts, mes mouvements, tout ce qu'actuellement ou dans un instant va se passer, ce sera exactement selon ce champ qui change envers moi. Et naturellement, inconsciemment, je comprendrai, je décode ces mouvements, les mouvements de ce champ. C'est la première révélation que l'homme, même quand il s'approche de la barrière, même sans franchir encore. Oui, alors. Alors je dois ressentir une pensée, ressentir le chant. Comment? Comment y arriver? Les efforts de le révéler en essayant de sortir de toi-même, de t'inclure dans le désir de la société. Être pas en moi-même, mais à l'extérieur.
0: Tous
2: ceux qui sont contrôlés automatiquement à partir de ce champ, de cette pensée, c'est parce qu'ils se trouvent en eux-mêmes. Et celui qui fait et peut sortir d'une certaine façon, c'est-à-dire certaines mesures, je peux sortir de moi-même 20%. Oh! Le monde d'Asiya, 40%, je sors de moi-même. Le monde est Yitzhira. C'est ainsi que je ressens ce chant, ce créateur, cette pensée. Sortir, c'est-à-dire, malgré mon désir, être en dehors, à l'extérieur de lui. Mon désir de se voir qui se révèle en moi, et moi, je veux être à l'extérieur, en dehors de lui. À quoi ça sert maintenant? C'est bien pour faire des exercices, vous pouvez, allez-y, réfléchir, imaginez, c'est bien, c'est un jeu, un jeu, disons, gymnastique, un exercice, c'est bon. Mais il y a... Des pierres sur le chemin. C'est pour ça que pas vraiment, j'aime pas vraiment telle chose. Au début, tu as dit qu'une personne qui franchit la barrière, en dehors des corps, voit les âmes, les désirs. De quel désir il s'agit? Tu peux détailler uniquement les désirs spirituels ou mieux pas? Comme je répondais à la question d'Oren, qu'est-ce que tu voudrais que j'ajoute? Le désir général, ce qu'on appelle une force, appelée Boré, créateur, peu importe, une force, une pensée. Selon cette pensée, cette force, tout le monde fonctionne sans se poser des questions, sans en savoir, sans même savoir pourquoi. Et toi, tu es le seul à voir qu'ils fonctionnent de cette façon, qu'ils sont entièrement contrôlés, ils sont déterminés. Dans la mesure où tu peux être au-dessus, en dehors de ton propre désir, tu commences à le voir. Et tu peux voir, c'est les autres. Maintenant, on t'ajoute, on t'augmente ton désir de se voir immédiatement. Ah, c'est beau, c'est bien, je vois tout le monde. Tu penses, ah, voilà, je suis supérieur aux autres. Et boum, tu commences à plonger hein, dans ton nouveau désir de se voir, tout disparaît. Et encore? Une fois, jusqu'à ce que s'accumule suffisamment de force, c'est ce qu'on appelle une quantité appelée CA, et tu passes à une autre dimension, à un tel point que la vie ou la mort de ce corps physique n'a pas d'importance, les distances n'ont plus d'importance. Une autre existence. Bon, ça suffit alors. Hein, on va manger. Quoi? On a réussi à construire un clic. Quel est mon travail? Bon, quel est le travail de ce clic maintenant? Quel est le degré suivant que nous devons inspirer? Est-ce qu'un kabbaliste peut sortir, savoir, peut savoir quel est le degré supérieur? Le degré suivant, c'est quoi que le degré suivant? Une inclusion plus puissante que ce qu'on a atteint. Donc une plus forte inclusion doit être malgré les distances, malgré les différences et tous les obstacles que chacun ressentira, chaque groupe, face à un autre groupe. Il faut renforcer les relations entre nous, c'est un degré supérieur. Si on arrive à créer de telles relations entre nous, rien ne nous gêne, on pourra tenir un écran. Est-ce qu'il y a des exercices qui permettent de sortir de moi-même, où chacun cherche une façon de faire? La vérité, c'est que oui, c'est un travail intérieur de chacun envers le groupe, envers le monde. Et il y a des exercices qu'on peut, disons, le matin, on signe un slogan et selon une phrase, disons, on travaille toute la journée. C'est bien parce que ça nous unit tous, ça nous donne plus de force et une direction plus une intention plus unie. Mais quand même, c'est quand même un travail individuel à chacun. Entre l'homme et le Créateur, les relations sont individuelles, sa propre adhésion avec le Créateur. Est-ce que c'est bien de diffuser au travail? Non. Ça, c'est vraiment clair pour tout le monde. Où je travaille, on ne parle pas de la Kabbale. Je ne parle pas de la Kabbale, mon travail. Est-ce qu'il y a... S'il y a des obstacles et des perturbations entre deux membres du groupe, si un, disons, le dirigeant, un patron, et l'autre est employé, ça peut être, disons, dans ce monde extérieur, une façon, et à notre entreprise, ça peut être l'inverse. Mais ça dépend à quel point ils arrivent à déconnecter les choses. Mais évidemment que ce n'est pas... C'est pas trop, très sain. Le plus facile, le mieux pour nous, qu'il n'y ait au groupe aucune autre relation à part l'amour des amis. Aucune autre relation. Ni des proches, ni des travail ensemble, rien. Le groupe, c'est-à-dire, on se connecte selon une seule idée. Rien d'autre qui nous rapproche, qui nous réunit les uns aux autres. Ça, c'est le mieux. Comment maintenant s'inclure avec les amis qui... Aujourd'hui, on a encore une partie des amis de l'étranger qui sont restés. À part ça, on a le groupe intérieur, les Barour, et arrivent des amis de... notre groupe en Israël et peut-être encore d'ici et de là. Comment s'inclure tous ensemble? On a déjà ce qu'on a atteint, cette force, cette pensée, ce qu'on a investi pendant Sukkot et ce qu'on a investi pour nous préparer. Il faut, au possible, se connecter avec eux. On doit les aider à se connecter à nous, parler de cette importance s'ils veulent vraiment atteindre quelque chose dans la vie et pas comme les réincarnations précédentes, être enterré et rien ne reste, et recommencer. Ils doivent nous rejoindre et nous devons les aider à faire une seule force, une seule intention, rien d'autre. Donne-le un peu à boire, à danser, à chanter. Et on commence de l'extériorité jusqu'à qu'on arrive à se connecter intérieurement. D'accord? Justement, avec les groupes russes, tu sais combien ils ont bu? Rien. La dernière fois, c'était des litres. Aujourd'hui, même pas 20% de ce qu'on a préparé. 200 litres. Tu vois? Les Israéliens ont terminé tout maintenant. Les Russes, on n'avait pas besoin. Ils avaient le cœur brûlant, rempli, avec le ressenti, ils n'en avaient pas besoin. J'ai vu à peine ce qu'ils faisaient les Chaim, vraiment. Ça m'a étonné, je les connais bien. Et tu vas voir les Israéliens maintenant. Mais on est obligé chacun sortir de lui-même, comme pour Purim, tu sais. On voit bien, c'est un signe de la correction finale. Il n'y a plus de moi et c'est fini. On peut faire ça toute la nuit, Purim. Hein? C'est mieux. À la place de lire le Zohar, on rassemble les cœurs et on sera plus proche de Rabbi Shimon. On y va? Alors, merci beaucoup. Merci. Encore. Aujourd'hui, on a une tâche compliquée avec le public le plus dur de cette réalité. Les Israéliens, il n'y a pas pire, hein, vraiment. Non, c'est connu. C'est pour ça qu'ils ont reçu la Torah et la transmettre au monde entier. C'est les plus durs. Chacun a énormément d'écorce. T'ouvres et encore une écorce et encore une écorce. Et tu n'arrives pas à l'intérieur. On comprend bien et on n'a rien à faire. C'est quand même le centre du désir de recevoir de notre monde. Le pire, et on est obligé d'essayer de faire des efforts, toutes les forces qu'on a, de réussir à travailler face à eux. Chacun doit comprendre ce qu'il est vraiment de tous ces Israéliens. Il doit arriver à se marcher sur lui-même, se détruire et se soulever. C'est ce qu'on va faire d'aujourd'hui jusqu'à la sortie du Shabbat. Hein? On boit, on sort de nous-mêmes. Une seule intention, une seule pensée, rien d'autre qui entre de l'extérieur. C'est tout. Être ensemble, se connecter et révéler la spiritualité. Et vous verrez, vous le ressentirez. Je promets à chacun, même pour un instant, pourra ressentir quelque chose de l'au-delà. Je ne promets pas de franchir des degrés spirituels, mais un peu ce qui se passe, vous pourrez le ressentir. Il y a suffisamment de force, de préparation, et toutes les conditions. Ça ne dépend que de vous. Essayons de faire de tels efforts. Qu'est-ce qu'il y a de spécial dans l'alcool? L'alcool, il te déconnecte de ton intellect et tu penses un peu moins à toi-même, c'est tout. Et d'autres drogues alors? Les drogues te déconnectent de la vie. C'est pour ça qu'on est contre l'alcool. Bien sûr que si c'est pour quelque chose, un but, ça aide, et c'est accepté dans toutes les cultures, et dans la Kabbale également. Maintenant, les drogues te déconnectent de la pensée. Là, tu veux faire une action quelconque et tu attends un résultat quelconque. Tu ne vas pas boire jusqu'à que tu n'existes plus. Tu veux perdre ton moi.
0: Et
2: dans quelle mesure? Je ne sais pas. Peut-être que pour toi c'est de l'élite. Je ne sais pas. Tu dois perdre ton moi et pas perdre ton image. On a besoin de toi. Mais toutes ces saletés versent tout ça. Allez, on sort? Pas encore? La cuisine n'est pas prête alors? Comme d'habitude, bien. Non, vraiment. On fait des efforts, d'accord? C'est dommage. Si on nous a donné une opportunité d'en haut, alors c'est interdit de la perdre, autrement. On partage nos impressions, qu'est-ce que nous prenons pour réaliser en dizaine. Beaucoup, beaucoup de force, d'énergie. Que le Rav place dans les étudiants et tous ceux qui participent au congrès. Et on veut s'inquiéter de tout cela, l'essentiel, le message que le Rav nous transmet, c'est qu'on est obligé de sortir de soi-même, et on a une opportunité de sortir avec toutes nos forces, et si on le fait ensemble, c'est, si on a ce but commun, c'est évident qu'on réussira. L'exemple qu'il a donné, comment se comporter dans la société, servir toujours d'exemples positifs et ça, toujours une bonne impression si on a ou s'il n'a pas d'intention. Et il faut toujours, après Sukkot, maintenant aussi, continuer, accélérer toujours le désir d'atteindre le but. On ne doit pas cesser de renforcer cette aspiration. Non, il veut dire que l'écran, on l'obtient uniquement quand on travaille face aux âmes et quand on traverse la barrière, on ressent l'intériorité, les désirs, hein, mais on ne travaille pas directement, mais face au cli brisé, coller le cli brisé et aime ton prochain comme toi-même se révèle avec un écran, on arrive à l'amour des amis, à ressembler au Créateur. Seule la lumière peut corriger le cli pour obtenir un écran. Notre cli est toujours en dehors de nous-mêmes, chez les autres. On ne travaille pas directement à ce Créateur, mais toujours vis-à-vis du cli commun, et ce cli commun, la lumière, elle est sur lui quand on fait de tels efforts, sortir, s'oublier. Un conseil aussi important, de ne pas regarder le passé, même à l'instant, mais toujours avoir la tête dans le groupe et dans le Créateur. Oui, beaucoup à dire. Quelques phrases clés. Le groupe, c'est comme un dépôt où j'investis quand je peux tout ce que je peux et quand je ne peux pas. On a parlé aussi de la de ce qu'on peut faire extérieurement qui renforce l'amour, l'importance du Créateur. Je suis prêt à accepter d'aimer les autres afin de me connecter et me rapprocher. Et encore, le groupe, c'est Israël, Yachar, Kel, ceux qui désire le Créateur et moi avec eux. Pour moi, c'est mon avenir, c'est ainsi que je m'envole vers le but. C'est exceptionnel ce qu'on traverse maintenant avec le Rav. C'est des forces énormes, vraiment, suivre notre maître et dans ses paroles, dans cette structure qu'il a créée en nous. C'est vraiment le Créateur qui agit en nous. Et vraiment énormément de conseils, comment sortir de moi-même, ou rencontrer le Créateur uniquement chez les amis. Il n'y a pas de moi et... Comme le Rav a dit, connecte-toi avec le groupe, le Créateur, oublie-toi. Tu dois sortir de toi-même, ne pas penser où je suis et qu'est-ce que je suis. Tu ne sais pas encore qui tu es. Tu le révéleras plus tard et tu verras la vérité. Et encore une phrase. Il ne faut pas être trop intelligent, malin. Hein, fais ce que tu as à faire et de toutes ces actions, ces jeux, tu commenceras à être un gentil et sage garçon. On passe à la prochaine partie. Avant, on chante une chanson ensemble.

0: Cette partie-là, on va continuer à se préparer à notre congrès. Là, on réveille d'en bas. Le congrès, c'est dans 24 jours. Et on continue avec un extrait du Rav, ou un cours, 30 minutes, hein, à partir d'un cours, la préparation de 2017. Le Rav parle de la force de l'environnement, l'union des cœurs, jusqu'à devenir une grande dizaine. Il nous prépare à recevoir la force de chaque ami qui participe au congrès, vraiment, la force d'avancer, de progresser. Écoutons le Rav qui parle directement au cœur de chacun, chacun vers chacun. Excellente préparation pour le congrès, et essayons de réfléchir à la question comment s'ouvrir et recevoir l'influence des amis de la société. D'accord? Si on veut clarifier pendant qu'on écoute le cours, comment nous ouvrons envers l'influence des amis, on permet à l'environnement de nous réveiller. On passe à la leçon.
1: Bonjour, nous sommes sur la leçon sur le sujet de celui qui requiert son désir en une heure. En préparation du congrès, tous comme un, nous allons lire des sujets, des articles, sections d'articles sur ce sujet, où vous posez des questions sur CapTV, les questions sélectionnées seront posées durant la leçon. C'est une leçon sur le sujet de 1 requiert son désir en une heure. C'est vraiment une merveille parce que le but de la création, de faire du bien à ces créatures, est possible à atteindre uniquement à la condition que nous faisons des corrections dans le système tout entier de Adam Arishon qui est brisé. C'est-à-dire que ce même système du minéral végétal animal est parlant de toute la création qui est en brisure, et selon la brisure de toutes ses parties, tombées, mélangées les uns avec les autres, sont tous incorporés, ils sont passés par beaucoup de brisures et de sub-brisures, plus et plus, comme une sorte de réaction en chaîne. Et en effet, ils ont atteint la fin de la brisure, et alors commence le travail de l'examen, que la lumière supérieure commence à travailler, et après qu'elle ait commencé à travailler, elle continue à travailler afin de reconstruire, de ressusciter ces parties, de les faire retourner à la connexion correcte. Lorsque nous sommes au degré du minéral végétal animal, la lumière supérieure les réveille d'une façon compulsive, nécessaire, à travers le rejet, à travers un mauvais sentiment vers la déconnexion et un bon sentiment vers la connexion. Il y a des luttes entre ces parties. Après la brisure, c'est comme ça qu'ils se ressentent. Mais quoi qu'il en soit, il n'y a pas le choix. Ils doivent se reconnecter l'un avec l'autre. Et c'est comme ça qu'on voit que la partie de la matière s'accumule dans les éléments, dans les particules élémentaires, dans Adams et Adams dans les molécules, dans les atomes dans les molécules, et dans des corps plus complexes à partir de là, et c'est comme ça que ça a lieu dans toute la matière. Et plus tard, cette matière, au degré du minéral, devient le végétal, et déjà il a la

0: force, un peu de force de créateur, qu'il est capable de la développer depuis l'intérieur. Donc ça commence à travailler depuis l'intérieur, et c'est comme ça que le minéral devient végétal, et une force additionnelle du créateur qui est révélée dans le végétal, qui le transforme en animal, et une forme supplémentaire qui est révélée dans l'animal, qui est appelée le point dans le cœur, pousse l'animal à devenir le parlant, le Adam, qui est similaire au créateur. Et la différence entre la force du minéral végétal animal réside dans le végétal et dans l'animal. Ils ont la force du créateur qui travaille en eux de façon nécessaire, et ainsi ils se développent à partir des deux forces, le plus et le moins, et entre eux apparemment réception et don. Et dans le système du parlant, là il y a une force qui est révélée, et la force supplémentaire, le point dans le cœur, est dissimulée et plus tard révélée. Et la requête d'une personne pour plus tard découvrir la force supérieure contre la force négative, la force du don contre la force de réception. Donc une personne doit se composer des deux, avec les trois lignes, se développer en cela. Et avec le végétal, la force du créateur travaille sans libre choix de la part de la créature. Ensuite, au degré parlant, il y a une action d'en haut, dans le fait que la force supérieure force cet objet qui doit se développer pour prendre connaissance du mal dans cet état et rechercher comment se développer vers la révélation du Créateur par lui-même. Et sinon, il développe sur lui plus de souffrance, et quoi qu'il en soit, il devra quand même découvrir comment le Créateur en lui, à travers son libre choix. Nous sommes dans un système qui est intégral, qui intègre tout, compris de toute la réalité, qui l'un dans l'autre est un travail unique, yutke vatke, minéral, végétal, animal et parlant, et cette réalité change constamment et se développe. Et dans cette réalité, dans ce système, chaque partie est connectée aux autres parties d'une façon nécessaire, compulsive, et se complète autant que possible. Et la fin de la correction, c'est lorsque chacun complète chacun d'une façon complète, entière, et alors c'est révélé entre eux que la qualité, le degré de la corruption est opposé au Créateur, et le degré de la corruption est similaire au Créateur. Donc, en prenant connaissance, en ayant conscience de la forme corrompue, de la forme correcte, on atteint la profondeur de ce concept appelé le Créateur.
1: Et
0: lorsqu'on est tous connectés, nous tous, dans un système complet, il y a une opportunité très spécial là, que je peux vraiment acquérir la correction avec une action unique. Théoriquement, c'est possible de faire ça. Il y a un qui acquiert son désir en une heure, que si j'ai du succès, si je suis bon, si mon travail est fait par les autres, comment cela se peut-il? Il y a le sujet de la honte, comme pratiqué, j'ai travaillé, ou alors j'ai travaillé, je n'ai pas trouvé, et à cause du manque, quelque chose de nécessaire afin de remplir le remplissage. Le remplissage est en repos absolu, juste devant nous, parce que la lumière supérieure est en un sauf, immobile, et ça dépend seulement de mon manque pour elle. Donc comment se peut-il que je l'atteigne en une heure ? Une personne acquiert son désir en une heure, mais plutôt parce que nous sommes tous interconnectés l'un à l'autre et l'autre à l'un, etc., afin de mettre l'accent sur combien nous faisons le travail ensemble, nous faisons un travail commun. Cette possibilité existe spécifiquement par le fait qu'ils ont préparé des récipients pour toi, les autres parties des étincelles dans Adam HaRishon, tout ce qu'il te reste, c'est de faire un petit peu par toi-même, qui est appelé une heure. Et, en vérité, il y a celui qui acquiert son désir en une heure. Si une personne accomplit les bonnes actions en préparation, en effet, il acquiert son désir en une heure. Notre travail est de comment préparer l'environnement. Et le travail lui-même est fait par l'environnement. Et pour cette raison, si on organise tout gentiment, correctement, c'est très facile de faire ça. Tout dépend de, disons, la division des rôles. Que si nous sommes capables de décrire notre travail de la bonne façon, dans un système intégral où chacun dépend de chacun et tout le monde travaille pour tout le monde, il n'y a pas de problème. Chacun reçoit un gramme de travail qu'il peut facilement accomplir. Et en général, le travail, ce n'est pas dans l'effort, comme on peut se l'imaginer, mais plutôt dans un effort pour se connecter. C'est-à-dire, dans un joli et bon endroit, on n'en a pas à ressentir aucun effort. Et si je ressens quelques difficultés en temps dans l'exécution ou quelques échecs dans les résultats, alors tu n'es pas appelé à Rami Jacob. C'est-à-dire qu'on ne travaille pas de la bonne façon. Parce que si c'est de la bonne façon, alors chacun a plus qu'une opportunité, mais une nécessité d'atteindre un état où chacun acquiert son désir en une heure. Et de cette façon, nous préparons le lieu de la correction pour nos amis également, qui pour le moment ont grandi plus faiblement, et quelque part pour toute la nation d'Israël et pour le monde entier, que nous espérons véritablement que nous préparons tout pour eux. Et en effet, peu importe si une personne veut faire tout le travail pour eux, afin que dans la révélation du plus petit désir, à partir d'eux, nous sommes prêts à intégrer le système et à nous rejoindre leurs forces, leurs capacités, sans travail dans le travail précédent que nous avons préparé. Donc le congrès pour lequel on se prépare, c'est quelque chose de très spécial, Et nous devons nous préparer pour ces gens qui vont nous rejoindre. Que peut-être ils ne sont pas avec nous sur une base quotidienne, dans les études, dans les activités, mais de tous nos cœurs, toute notre âme, nous voulons les accepter dans nos rangs, sans aucun calcul, à partir de l'amour, de la connexion, de les voir comme étant ensemble avec nous, en tant que nos amis, en tout. Et comme le Créateur ne prend pas en considération si c'est une petite partie ou bien une grande partie, en obtenant les corrections, chacun est égal et à partir de la connexion, il nous regarde et c'est comme ça qu'on doit se relationner à chacun. Donc dans le congrès, chacun qui vient est important pour nous. Peu importe combien il comprend, combien il ressent, combien il est dans la préparation, dans la diffusion, dans l'étude. Si même pour un moment il nous rejoint, déjà, ça suffit pour nous pour l'inclure au sein de cette grande correction. Et même si cette correction est uniquement pour le moment, pour le temps du congrès, déjà, ça existe pour l'éternité. Et par cet état, nous atteignons tout. Donc, on doit se préparer à absorber nos amis, à recevoir les gens qui ne sont pas même des amis, qui sont même des étrangers. Si le Créateur nous les a envoyés, alors, sans aucun doute, nous sommes contents et prêts pour les recevoir et ensemble avec eux pour faire une grande action. Est-ce qu'il y a des questions à ce sujet? Plus que tout, j'aspire à avoir des questions des groupes d'Israël. Beaucoup des amis d'ici sont partis dans les différents groupes et ils sont maintenant ensemble avec nous, tous ces groupes. Et espérons que nous écouterons des questions d'eux et que nous en parlerons. Donc, pour le moment, est-ce qu'il y a des questions d'ici? Oui.
2: Il y a un sentiment très spécial. Tu dis que si une personne vient pour 5 minutes et que ça pourrait être un étranger, quand même le travail qu'on a fait afin de nous préparer pour absorber chacun au congrès, c'est quelque chose à travers quoi on peut atteindre quoi que ce soit. D'où vient cette attitude? Eh bien, imagine-toi que
1: disons,
2: j'étais dans un corps brisé plusieurs fois, dans différentes formes, les côtes, les bellies, mes jambes et autres parties du corps. Donc, si le docteur disait, oh, maintenant c'est quelque chose qui commence à travailler, disons le lipper commence à fonctionner. Avant, il ne fonctionnait pas. Il a commencé à travailler maintenant. Il y a une grande joie dans cela déjà. Qu'un certain organe est dans le corps complet, peu importe si c'est juste. Un petit organe ou un grand organe, peu importe. Parce que complétude est complétude, et moins que complet, c'est pas complet. Et c'est comme ça dans notre physiologie qu'une personne peut être sans une. Il peut être sans une jambe ou sans un bras, mais dans un corps spirituel, même une simple cellule rejoint, commence à vivre, à expérimenter la lumière dans le corps complet.
0: c'est une grande correction. C'est comme un grand organe, comme un grand corps. Parce que la complétude, c'est très intéressant. Ça ne tolère aucun manque de 1 seul gramme ou de 1 million de tonnes, peu importe. Peu importe, ça ne va pas selon la quantité, mais selon la qualité. Il y a un manque, c'est tout. Combien ? C'est juste un petit peu. Non. Un manque, c'est un manque. Tu vois ? Comme il dit que... Ça doit être, je ne me souviens pas comment il le dit, mais la toute dernière goutte, c'est celle qui finit le quota, le repas. Il en parle. Que spécifiquement, dans la toute dernière goutte d'effort, c'est très important pour atteindre le but.
1: Non, non, t'inquiète.
0: Oui, vas-y, dis-le. Dans la lettre 38, il dit que la chose principale, c'est la pratique, de penser comment on peut s'exercer à servir le Créateur, parce que la pratique ordinaire ne prend pas en considération que seulement cela qui ne sert pas pour la préparation ordinaire, parce que tout le monde, il collectionne seulement ses petites parties du travail ordinaire et il est celui qui dirige vers le travail du Créateur. Oui. Oh, Rishon, Hadera, Toronto. Ok, Toronto, allez-y premier, ceux qui sont le plus loin sont les plus proches. S'il vous plaît, Toronto. Rav, qu'est-ce qu'on appelle un environnement préparé qui peut s'élever sur moi. Le bon environnement a beaucoup de discernement de qu'est-ce que ça veut dire être dans le bon environnement. En fait, le bon environnement, c'est celui qui m'active d'une façon telle que nécessairement et volontairement, à travers la révélation de mon désir et la révélation de mon libre choix, je le rejoins afin de découvrir le Créateur pour eux. La bonne société s'occupe de comment ajouter plus et plus de ses organes, parce que chaque partie supplémentaire, disons qu'il y a une petite âme en plus, une personne qui vient à la société, la personne se soucie d'être connectée, donc à travers ces connexions, ils seront capables de découvrir le Créateur dans une plus grande mesure. Avec plus de discernement, plus de clarté, et en fonction de cela, lorsqu'ils donnent la possibilité au Créateur de se révéler avec des kelim plus détaillés, plus connectés, plus interconnectés, dans différentes formes. Par cela, ils apportent du contentement au Créateur, parce que c'est son désir d'être révélé aux créatures. Pour autant que les créatures le ressentent, l'atteignent comme grand, comme bon, comme donneur, par cela, il est content, non pas parce qu'il est de cette façon ou qu'il pense qu'il est de cette façon, mais parce que eux l'atteignent avec de telles qualités. Hadera. Oui, bonjour. Vous pouvez nous entendre ? On vous entend. Ok, donc on est à Hadera, ensemble avec les amis de Petah Tikva. On est vraiment content, excité, on ressent tout le climat mondial ensemble.
2: Et il y a un grand sens de joie et de bonheur. On veut te poser une question sur le sujet. Comment est-ce qu'on devrait vraiment se diriger vers quelque chose de content? On devrait se diriger vers la joie, le bonheur, gratitude, ou plutôt sur un travail intérieur concentré? La connexion des cœurs, je n'ai pas d'autre réponse. On doit se préparer pour la connexion des cœurs. En général, toute la Kabbale est atteinte dans le cœur, dans un sentiment du cœur, et non pas dans le sentiment d'un cœur unique, simple, mais plutôt il naît de la connexion entre les cœurs, dans les intersections entre les obscurités, dans les abysses, là où il y avait du rejet, et alors un pont vers l'amour couvre tout du crâne, et au-dessus des distances entre les cœurs, là, nous atteignons la force générale de connexion qui est le Créateur, et par cela, nous lui apportons du contentement, et l'un dans l'autre, c'est notre travail, et c'est également notre préparation pour le congrès, c'est-à-dire de préparer les cœurs. Et en général, si on parle de la sagesse de la Kabbale, on parle uniquement du sentiment dans le cœur. Le cerveau ne fait que diriger le cœur, mais si le cœur est vide, le cerveau est également vide. Et pour ça, si on veut parler au public et apporter quelque chose au public, on doit également être préoccupé de leur apporter d'une façon émotionnelle. C'est bon de parler en termes de sagesse, mais en fait, ce qui fonctionne, c'est l'émotion et non pas l'esprit. Le cœur comprend. Lorsque le cœur est organisé correctement selon la science, il active ses désirs d'une bonne façon. Et spécifiquement, cela fonctionne dans une personne et ça éveille une personne à parler à partir du cœur. Et alors, ces mots sont acceptés. C'est comme ça qu'on doit se préparer. Toujours, partout, s'il n'y a pas de sentiment, je vais passe par toutes sortes de sentiments, comme vous, des montées, des descentes. Parfois, c'est très dur de donner une leçon, même si je suis un degré, à un certain degré, je dois donner une leçon qui est plusieurs degrés en dessous de moi-même. C'est dur parce que c'est le cœur. Parce que si le cœur est complètement retiré, c'est comme l'histoire de Balas Shem Tov, que tu ne sais rien, tu perds tout, même les lettres. Je n'ai pas de calcul de telle façon, je ne suis pas aussi grand que Balas Shem Tov, mais quoi qu'il en soit, ça se passe pour chacun d'entre nous, dans une certaine mesure, et à partir de ça, on comprend que la chose principale, c'est le sentiment, et à partir du sentiment, nous devons parler. Si nous ressentons, ce n'est pas utile de parler pendant des heures, parce que si c'est tiré du cœur, il n'y a pas de problème, mais si ça vient du cerveau, ça devient très sec, difficile, et ça ne se compense pas. Toronto. Yann de New York demande quelle est la différence entre travailler dans la dizaine au congrès et travailler dans la dizaine dans le groupe. Lorsque nous sommes dans un congrès, nous devons, quoi qu'il en soit, penser à la réunion, à la connexion, à l'opportunité d'être impressionné et de prier sur qu'est-ce qu'on est maintenant, pourquoi est-ce qu'on est maintenant, de maintenir où nous sommes, afin qu'au congrès il y ait un travail plus responsable, beaucoup plus
0: bénéfique, je dirais. Parce que là, à la fois la quantité et la quantité se supportent l'un l'autre et c'est possible d'atteindre bien, bien plus que dans un petit groupe ou que dans une leçon normale. Bien, quoi ? Rishon ? Je ne les vois pas. Ah oui, on les a. Rishon. La question est, demain, on rencontre tous les groupes d'Israël vont participer dans un marathon d'unité du climat mondial et combien est-ce important de se préparer pour le congrès. C'est la même chose pour toutes nos actions, et même plus, parce que chaque action a son propre caractère. Mais la chose principale, c'est que nous devons intégrer dans les impressions. Notre problème principal, la raison pour laquelle nous n'avançons pas comme nous aurions voulu avancer, c'est que nous brisons, nous séparons l'un de l'autre, nous manquons de respect, nous sous-estimons l'influence de l'environnement sur chacun d'entre nous. Si nous ouvrions notre cœur. Ah, qu'est-ce qu'ils font, qu'est-ce qu'ils font pas? Je dois accepter au-dessus de la raison qu'ils me donnent, que tout le monde est en Ensof et moi, je me tais, je dors. Si constamment j'étais comme ça, avec mon radar, à rechercher l'influence de l'environnement sur moi, où est-ce qu'il se projette sur moi cette aspiration, cette élévation, la grandeur du but du Créateur, je la trouverais de façon abondamment et ce serait très facile d'avoir. Mais le problème, c'est que je lui manque de respect. Je regarde, il dort, mais il parle. Quels mots ils sortent de cette façon, et quiconque disqualifie pour sa propre faute. De toute façon, parce que je ne veux pas m'éveiller vers eux. Je ne veux pas les apprécier, juste ces individus que le Créateur a assemblés de partout dans le monde et les a apportés. Pour moi, m'a uniquement apporté à eux, peu importe. Donc, ça dépend de l'éveil d'une personne, combien il les apprécie, combien il les regarde comme ses enfants, ses bébés, ceux qui sont vraiment les plus importants pour lui. Comme ces parties de la réalité qui sont les plus proches de lui, qui sont les plus ceux qui font en fait toutes les actions pour lui. Et plus tard, lorsqu'il va découvrir lui-même le véritable système de Adam Harishon, il va voir et reconnaître que ces mêmes amis en fait sont des parties inséparables. Lui et eux deviennent communs, et ça, c'est pour l'éternité. Que rien ici n'arrive au hasard. Donc, là, on établit une connexion avec eux, et alors, c'est plus difficile si on est inspiré par eux, c'est comme ça qu'on atteint l'implémentation. La chose principale, c'est d'implémenter l'influence de l'environnement sur moi. Ça, c'est tout. Comme il dit, j'ai appris de tous mes étudiants, le Créateur, l'enseignant, chacun. La chose principale, c'est les amis, surtout les amis. Donc, on doit être attentif. Donc, qu'est-ce qu'elle dit ici? Chaque personne a un choix et il y a celui qui acquiert son désir et degré en une heure. C'est-à-dire que chaque ami a le choix et s'il acquiert son désir dans une heure. Et probablement, ça, c'est notre choix. C'est-à-dire l'acquérir partie par partie. Chaque homme a le choix et celui qui
2: Dans une minute, il peut rentrer. Donc un atelier pour le congrès. Que pouvons-nous faire ce mois-ci pour arriver au congrès connecté et excité de telle sorte que chacun d'entre nous puisse acheter son monde en une heure, 7 minutes.
3: Oui,
2: arriver prêt avec ce sentiment très puissant d'ouverture du cœur, la compréhension que nous voulons ressentir, le point dans le cœur de chacun des amis. Il n'y a pas une chose telle que petit ou grand, et ici tout le monde veut atteindre ensemble le but, et nous devons utiliser cette force de cette grande société, de ce grand environnement, pour vouloir atteindre ce sentiment ensemble de connexion. Oui, le Rav a donné un grand accent sur cette incorporation et sur cette connexion, de vouloir atteindre ce sentiment commun, que nous sommes une grande société avec notre effort commun, nous pouvons faire un passage en avant. Oui, le Rav a dit que le principal, c'est d'éveiller l'influence de l'environnement sur moi. Et dans le congrès, nous rassemblons et la mesure du don de la société, c'est la mesure dans laquelle moi je vois ses amis comme impressionnants et que je peux recevoir d'eux. Et le Rav se relationne à chaque ami qui arrivait d'une certaine façon, c'est le Créateur qui l'a amené, et plus nous grandissons, plus nous ressentirons combien les amis dans la dizaine, les amis autour de nous, combien ils font partie de l'âme qui est proche de nous et qui sont toujours connectés à nous. C'est pourquoi nous devons prendre ce congrès général et comprendre à quel point nous sommes incorporés avec les amis dans la zone, selon les langues, la ville, le pays. Et ça, c'est la mesure de l'impression qu'on peut absorber au-delà de la dizaine, mais absorber plus de force au-delà de ce qui existe dans notre congrès régional. Donc, c'est dans quelle mesure l'environnement m'influencera, et c'est combien est-ce que je vois la grandeur des amis, la grandeur du congrès devant nous. Oui, nous devons simplement laisser l'environnement m'influencer. Et alors, on va dire que si on est bloqué parce qu'on on ne voit pas la grandeur de l'environnement. Si je pouvais voir l'influence de l'environnement sur moi qui irradie l'importance du Créateur et du but, alors je le trouverais en abondance et ça serait facile d'avancer. Il faut juste laisser l'environnement nous influencer. Les amis sont juste un trésor que le Créateur nous a donné. Et demander que le cœur s'ouvre de chacun d'entre nous et que nous rencontrions ce cœur uni au congrès pour que le Créateur nous aide. Et oui, dans une heure, nous achèterons notre monde. Notre travail dans la préparation de l'environnement pour que nous soyons tous indépendants les uns des autres. Non, dépendants. Il doit y avoir un effort dans la connexion entre nous. Et comme dit le Rav, chaque organe est important, même si un organe commence à travailler, déjà ça provoque de la joie. Et dans la spiritualité, même une cellule qui rejoint le corps est quelque chose de très important.
3: כן, בעצם בזה שאנחנו מכינים את הסביבה שלנו.
4: Oui, en fait, préparons notre environnement.
3: גורמים לזה שבעצם הסביבה היא זאת שתעשה את העבודה. תעשה את העבודה עלינו.
4: Nous provoquons que l'environnement fasse le travail sur nous. Et nous serons incorporés en cela. Et nous devons décrire que nous sommes dans un système intégral, que chacun est connecté aux autres, les uns aux autres, et que nous marchons vers le but ensemble. Continuons cette discussion entre nous pendant la journée, chanson.

0: Bonjour les amis. Dans la première partie du cours, on va continuer dans la série des cours du Rav du congrès Titrin. On continue avec le cours numéro 12 du 16 octobre 2003. S'il vous plaît. Je vais vous raconter brièvement tout ce que j'ai raconté maintenant pendant ces jours en russe. Et en fait, cette chose, vous le connaissez déjà. Et vous les avez déjà lus, il n'y a rien de nouveau ici. À un moment où il y a des questions, chacun lève la main, on ne crie pas, et je donnerai vraiment à chacun la possibilité de demander s'il y a quelque chose de nouveau, ça nous aide à clarifier des questions, alors s'il vous plaît, c'est justement très bien. Donc, le fait est que si vous avez vu qui était ici ou non, la Souka était pleine, il y avait énormément de personnes, et toutes ces personnes venaient de l'étranger, pas d'Israël. Et ceux qui viennent d'Israël, précisément israéliens, c'est ce que nous voyons, quelque chose comme 30, 50 personnes maximum. Pourquoi est-ce que c'est comme ça? C'est parce que c'est écrit dans la Torah que c'est le plus grand aviot, le plus grossier, le plus égoïste. Et c'est précisément pour ça qu'à travers lui, on a reçu la Torah, la méthode de la Kabbale, la méthode de la correction de l'âme. Et il n'y a pas de choix. On est obligé de travailler avec ce peuple. Alors, c'est ce qui tient. Pourquoi est-ce que c'est comme ça? On apprend de la sèche de la Kabbale qu'il y a un seul cri que le Créateur a créé, hein? Un désir de recevoir, et le Créateur, c'est-à-dire la lumière, a créé ce cri. Et à part ça, il n'y a rien. Voilà. Ce cli, c'est un seul désir de recevoir, et la lumière le remplit. Cette taille donnée, et il existe au degré le plus élevé, ça s'appelle le monde Ensof. Donc, qu'est-ce qui se passe ensuite? Ensuite, quand ce désir parvient au degré du Créateur, qu'est-ce qu'on fait? Le Créateur a voulu que la créature parvienne à son degré. Ça s'appelle faire du bien à cette créature. C'est ça la pensée de la création, faire du bien à ces créatures. Et ici, voilà, sur le dessin, la pensée de la création, c'est la pensée de faire du bien à ces créatures. C'est-à-dire amener la créature au degré du Créateur. Pas en faire un bon enfant, le remplir de plaisir, mais le faire grandir jusqu'au degré où il devient vraiment le fils du roi, et égal au Créateur. Comment est-ce qu'on fait ça? Le désir de remplissage que le Créateur a créé ici, la créature est obligée de l'atteindre elle-même. Et l'atteindre, ça veut dire le construire elle-même, et le créer elle-même, pour ainsi dire. Et alors, dans l'avancée, dans le désir, dans la force, l'expérience, toutes sortes de données qui existent chez le Créateur, la créature aussi le mériterait elle-même. Pour parvenir à ça, la créature doit le vouloir. Et pour le vouloir, elle est obligée de connaître quelle est la différence qui est entre le Créateur et ce ressenti, cet écart entre la créature et le Créateur. Ça s'appelle chez nous la ressenti de la honte. Donc si le Créateur se révèle, on ressent de la honte. La différence entre la créature et le Créateur et ce ressenti de honte, c'est une poussée que la créature ressent. Et alors, à l'aide de cette poussée, il se corrige. C'est-à-dire que, en conclusion, tant que on ne ressent pas le Créateur, on n'a pas de honte, et donc on n'a pas quelque part, on n'a aucun besoin d'être semblable à lui, ni d'essayer de, sous quelque forme, être comme lui. Donc on est obligé d'arriver à la révélation du Créateur. Premièrement, voilà. Maintenant, deuxièmement. Mais le Créateur ne se révèle pas. Pourquoi s'il ne se révèle pas? Il ne se révèle pas parce que s'il se réveillait maintenant, alors on le voudrait pour nous-mêmes, c'est-à-dire l'utiliser pour notre propre plaisir, comme on veut utiliser tout plaisir, toute personne et le monde entier, que ce qui se trouve autour de nous, uniquement pour notre plaisir. Si le Créateur se révélerait, nous aussi on voudrait s'y rapporter comme ça, et chercher comment l'utiliser. C'est pour ça qu'il ne se révèle pas, et alors qu'est-ce qu'on fait? Alors, on avance au moyen de préparation depuis la dissimulation, ce que s'appelle au moyen de la lumière environnante. Alors, comment est-ce qu'on fait ça? C'est-à-dire que le Créateur veut amener la créature depuis l'état qu'il a créé, comme on dit sauf, où ici, sur le dessin, la créature se trouve encore avec ses kélim, sans ressentir ses kélim, avec le remplissage, sans ressentir qu'elle se trouve dans avec ce remplissage. Parce que tout ça, c'est un du Créateur, et le Créateur a créé le kli et il a créé le désir. Mais ici, le désir ne vient pas de l'intérieur de la créature elle-même. Alors, on ne ressent ni le désir ni le plaisir. Ça veut dire, c'est ce qui s'appelle minéral. Le manque de ressenti. Et même maintenant, chez moi, bien que je sois un homme sensible, que je comprenne, entende, réagisse, il existe aussi en moi toutes sortes d'actions que je ne les comprends pas, je ne les ressens pas, je ne les connais pas, parce que ce n'est pas moi qui les ai construites, ce n'est pas moi qui les ai ressentis comme un manque, et ce n'est pas moi qui les ai remplis. Et c'est pour ça que peut-être qu'ils existent, mais par rapport à moi, par rapport à mon ressenti, ils n'existent pas. Comment faire pour que cette créature qui a été créée revienne vraiment à la propriété du Créateur? La propriété du Créateur, c'est la qualité du don. Comment arriver au don du côté de la créature? À qui est-ce qu'il peut donner? Au Créateur? Mais comment est-ce qu'il peut donner au Créateur? Elle n'est qu'un désir de recevoir. Afin de donner à la créature cette capacité, ce que le Créateur fait, c'est qu'il brise ce kli. Il introduit dans ce kli encore la propriété de Bina, puis il le brise. Il amène le kli à un état de brisure. La brisure de Kalim, ou la brisure de Adam Rishon. Et alors, il se produit que dans ce kli que le Créateur a créé, il a le désir de recevoir, qui s'appelle Malchut, et encore la propriété du Créateur, qui s'appelle Bina, ensemble, mais brisé. Et comment est-ce que ça s'exprime? Ça s'exprime par le fait que ce même kli apparaît maintenant autrement. Il y a énormément de points de désir de recevoir entre lesquels il n'y a aucune connexion. Avant, c'était un seul colis. Tous les désirs recevaient en eux tous ensemble. Comme ça, d'un coup. Toutes les lumières. Maintenant, entre eux, il y a une séparation. Entre chacun se trouve dans sa propre cellule. Oui? Chacun. Il ne ressent pas les autres. Ça veut dire quoi? Ça veut dire qu'il ne ressent pas le manque de l'autre. Ou alors, il ressent le manque de l'autre, mais seulement pour l'exploiter lui-même. Mais il ne ressent pas le manque de l'autre, il ne vit pas le manque de l'autre, comme si c'était ici, dans le premier état. Pourquoi est-ce qu'on a fait ça? Cet état, c'est après la brisure, c'est Adam Rishon après la brisure, dont l'âme s'est divisée en 600 000 âmes. Shishim Rebo c'est 10 000, 6, c'est 600 000 parties, comme ça. Et donc, chacune encore en beaucoup de parties, etc. Pourquoi? Parce que si chacun de ces désirs qui ont fait une partie de Malchut et reçoit la qualité de Bina, il l'utilise depuis la qualité de Bina, et la qualité de Bina, c'est le don, alors il peut se rapporter à toutes les autres parties, comme le Créateur. C'est-à-dire que il a la possibilité de ressembler au Créateur dans son rapport à toutes les autres parties du même kli. Et alors, s'il fait ça, alors il parvient vraiment directement selon l'équivalence de forme à l'état du Créateur. Donc, comment est-ce qu'on fait ça? Pour ça, il y a une méthode qui s'appelle la sèche de la Kabbale. Mais en fait, c'est toute l'affaire, c'est tout le cycle de toute la création, depuis le commencement, vers la brisure, vers sa descente dans ce monde-ci, puis sa montée au degré du Créateur, dans le monde d'Ein Sof. Question.
1: Ken.
0: Question. Quel sera le processus par lequel Malchut brisé apprendra à recevoir l'ajout de Bina? Grave. Encore des questions? Oui. Question. C'est-à-dire que le rapport entre les parties de Malchut doit être comme entre le créateur et la créature. La créature doit parvenir dans son rapport à toutes les créatures à être comme le créateur envers toutes les créatures. On doit lui ressembler, on doit apprendre de lui comment est-ce que lui se rapporte à la créature, et c'est comme ça qu'on doit se rapporter à la créature. Et alors ici on arrive à cette condition de aime ton prochain comme toi-même, c'est une grande règle dans la Torah. Oui? C'est-à-dire que aime ton prochain comme toi-même, c'est en fait le même état, le même rapport du créateur envers les créatures. L'amour des créatures. Qu'est-ce que c'est que toi-même? Pour nous, c'est une mesure. Sous quelle forme est-ce que le Créateur aime-t-il les créatures? Chez nous, ça s'exprime par les mots « comme toi-même ». Aime. Bon, d'accord. Lui aussi, il les aime, mais comment? Dans quelle mesure? Sous quelles conditions? Avec quelle force réelle? Quel rapport? C'est comme toi-même. C'est-à-dire que je dois apprendre comment est-ce que je m'aime moi-même. Sans savoir comment est-ce que je m'aime moi-même, je ne serai pas comme moi-même le prochain. Et alors, afin que je sache comment je m'aime, on me révèle petit à petit le désir de recevoir, hein, de plus en plus grand, pour que je découvre de plus en plus en plus combien je suis prêt à le remplir et que personne à l'extérieur n'en importe et que le monde entier brûle pourvu que je reçoive le plus petit plaisir. Et comme ça, progressivement, j'atteins progressivement à quel point est-ce que je m'aime. Et progressivement, selon la mesure où j'atteins mon désir de recevoir, combien est-ce que je m'aime? Alors, je suis obligé de le corriger afin que, exactement sous la même forme, j'aime le prochain. Et alors, ce processus, où chaque fois on me rend le désir de recevoir, et je vois combien est-ce que je m'aime, et que je le corrige sous exactement la même forme que d'aimer son prochain, alors ce processus s'appelle la montée sur les degrés spirituels, les degrés des mondes spirituels. Ok? Oui. Question. Mais le Créateur, c'est une force de don. On dit que c'est une force de don immense. Comment est-ce que la créature peut-elle donner à une autre créature sous la même forme que le Créateur? Nous apprenons progressivement le désir de recevoir, et si on corrige sur la manière dont le Créateur utilise son désir de donner, pour que notre désir de recevoir se rapporte lui aussi de cette manière aux autres, alors on parviendra exactement à l'équivalence de forme. Tu demandes comment est-ce que le désir de recevoir peut être comme la force de don? C'est très simple. Parce que la mesure de notre désir de

concevoir correspond exactement à la même mesure du désir de donner du Créateur. Parce que le Créateur, par son désir de donner, par sa lumière, a créé ce kli. Et la lumière et le kli sont donc égaux. Si j'utilise le kli comme la lumière pour donner, alors je ressemblerai exactement à la lumière. Je ressemblerai exactement au don du Créateur. J'ai toutes sortes de données pour ça. J'ai pas besoin de quelque chose de l'extérieur. L'étudiant. Mais le kli est brisé, que c'est de petites parties particulières. Et est-ce que chaque petite force a la force? Le rab. Non. Mon petit kli, au départ, il a aucune force. Je commence depuis un état où je ne comprends absolument pas de quoi est-ce qu'il est question. Hein? Mais, disons, ça c'est notre état actuel. Mais progressivement, on m'ajoute du désir de recevoir, et je commence à l'utiliser. Et si je l'utilise correctement, alors on m'ajoute du désir de recevoir, et on me donne la possibilité de savoir comment le corriger. Comment l'utiliser selon la manière dont le Créateur donne. La grandeur du désir de recevoir, je le répète, elle existe en nous, chacun, le désir de recevoir de Ein Sof, chacun. Toi, dans ton désir de recevoir maintenant, disons toi, oui, tu n'en ressens que la plus petite partie. Tout le reste, c'est dissimulé de toi, parce que tu n'en es pas capable. T'as pas l'équilibre pour les corriger. Le petit désir de recevoir dans lequel tu vis maintenant, ça s'appelle ce monde-ci. Ce que tu ressens en lui, oui, l'image que tu ressens en lui, ça s'appelle ce monde-ci. C'est-à-dire que c'est ce qu'on te donne maintenant à ressentir, même si le désir de recevoir n'est pas encore corrigé. Pourquoi? Pour te donner une certaine mesure d'existence. Parce que tu es obligé de commencer quelque part. Par quelque chose. Donc là, tu commences par là. Ça ne compte pas comme recevoir, ça ne compte pas comme donner, ça ne compte comme rien. C'est pour ça que notre état, c'est pas du tout considéré comme une vie. Dans la spiritualité, ça s'appelle pas la vie. Ça s'appelle en dessous du niveau de la vie. En dessous du niveau vital. Nous, on est mort. Mort par rapport à spirituel. On n'a pas de massar. Maintenant, tout le reste du désir de recevoir se révélera à toi selon la mesure où tu seras prêt à le corriger dans le but de donner. Disons que j'ai étudié, que j'ai fait tout dans le groupe, toutes sortes d'efforts. Je le veux vraiment, je suis prêt pour ainsi dire comme ça. Comme si je suis prêt comme ça. Évidemment. Mais donc, disons que j'ai fait une certaine préparation, et donc il y a la lumière environnante que j'ai vraiment appelée, attirée sur moi, au moins de mes efforts que les kabbalistes ont élaborés pour nous. Donc on essaie de le faire, je l'ai fait. Alors on me révèle une couche du désir de recevoir qui s'appelle, disons, Avyok Shorash. Oui? Alors, je commence à travailler avec ça. Évidemment que je reçois une très grande chute, une très grande descente. Je commence à ressentir les plaisirs spirituels, à quel point est-ce que je les voudrais, à quel point est-ce que je voudrais les recevoir afin de recevoir. Je commence à travailler avec eux, face à eux. Et j'acquiers la lumière environnante et la force de les corriger, d'utiliser toute cette adjoute dans le but de donner, c'est-à-dire avec une intention dans le but de donner. Dans le but de donner. Et alors le désir de recevoir, petit à petit, il sera corrigé. Quand il sera... Si il se corrige, ça s'appelle que je parviens à Ibur. Quand j'ai terminé Ibur, Aviut Shoresh, alors on m'ajoute encore du désir de recevoir. Aviut Alef, Bet, Gimet, Dalet. C'est tout. Donc, par rapport à ça, ça s'appelle que je suis dans le monde de Asiya, Bria, jusqu'à parvenir jusqu'à Adam Kadmon ou Ein Sof. Chaque degré de délire de recevoir que je réalise, ça s'appelle, et alors je ressens la présence du Créateur, j'ai fait ici une intention dans le but de donner, alors la lumière supérieure entre l'intérieur de ce désir de recevoir et je ressens à l'entrée de la lumière dans ce désir de recevoir, et ça s'appelle pour moi le monde de Asiya. Voilà, je me trouve dans le monde d'Asie. Ensuite, de la même manière, et c'est comme ça que ça s'appelle. À l'intérieur de mon désir de recevoir, corrigé, se trouvera le monde d'Asie. Ensuite, de la même manière, on ajoute Avut Aleph, ça s'appelle déjà Katnout, ou Yenika, et la correction s'appelle Yenika, et alors ce sera, l'état s'appelle Katnout, et alors ce sera le monde de Yetira. C'est-à-dire que ce que je ressentirai à l'intérieur du désir de recevoir, corrigé avec une intention dans le but de donner, avec dans la vue d'Aleph, ça s'appelle le monde de Asiya, etc. C'est-à-dire que, évidemment, que tous les désirs, tous les mondes, toute la manifestation du Christ,

acquérir un massar envers le Créateur. Ça, peu importe, même si je me trouve dans le monde spirituel, même si je me trouve dans le monde de Yetzira, de Bria, même si je me trouve dans un Tzilut, et que je travaille déjà directement avec le désir de recevoir dans le but de donner, malgré tout, mon action, elle reste envers le public, comme on dit. Il appelle ça comme ça dans la préface à l'étude des Sirot, qu'il s'inclut dans les souffrants, dans la peine du public, et alors il mérite la consolation du public. Donc, jamais je ne travaille face au Créateur lui-même. Jusqu'à la fin de la correction, oubliez cette idée que vous devez travailler face au Créateur. Il y a toujours les âmes. Dans notre état actuel, les âmes, c'est la société, mon petit groupe, que je choisis, entre guillemets, moi. Mais en fait, le Créateur m'amène dans le groupe, et alors, selon la mesure où j'essaie de travailler avec eux, où je veux leur bien, pour ainsi dire, alors je me prépare réellement au bon travail avec les forces spirituelles. Si je me suis façonné, si je me suis préparé, je me suis assez occupé de l'amour des amis, j'ai pris cette règle, aime ton prochain comme toi-même, c'est une grande règle dans la Torah. Je l'ai réalisée autant que le kabbaliste m'a conseillé de la réaliser et me le conseille. Alors je mérite alors qu'à la place des visages, les visages, hein, pas dire les corps. Alors je commence déjà à ressentir comment se révèlent les âmes. L'homme qui passe le marsom commence à ressentir la partie intérieure qu'il existe en chacun, ce qu'on appelle son âme, son désir. Et alors, il ne se rapporte plus à chaque homme comme à juste comme ça un visage, un deuxième visage, troisième, quatrième, un corps, beaucoup de corps, mais il voit déjà les désirs qui sont dans les corps. Il se rapporte déjà aux âmes. Mais malgré tout, c'est le même travail. Travailler depuis soi vers l'extérieur. Se rapporter à eux comme le Créateur se rapporte aux créatures. Et selon ce que j'investis dans ce travail, selon la ressemblance avec lui, alors vient à moi la lumière environnante et elle me donne cette possibilité. Je ne travaille jamais face au Créateur. Mon travail consiste toujours à recoller tout ce clic qui s'est brisé. Et en lui, dans la mesure où je le recolle, c'est-à-dire dans la mesure où je sors de moi et entre dans les autres, ça s'appelle acquérir les souffrances du public. Et alors, je mérite la consolation du public, c'est-à-dire selon la mesure où la lumière entrera dans ce kélim. Et ça sera mon cli. C'est-à-dire que moi, en fait, tout ce cli, ce sera moi. Je l'ai recollé. Toi aussi, tu dois le recoller. Toi, lui aussi, tu dois le recoller. Après chacun, des 60 000 à recoller son cli, alors on a comme ça 60 000 kélim corrigés, chacun depuis l'un de ces 60 000 points de son point particulier. Et alors se produit une seule action où tous ces kélim particuliers, 600 000 kélim particuliers, se recollent tous ensemble. Et alors, c'est l'état de la correction finale, générale. Et encore une fois, qu'est-ce qui est spécial ici? Ce qui est spécial ici, c'est que je ne me rapporte jamais directement au Créateur. Le Créateur, je le rencontre ici, dans mon rapport aux créatures qui doit ressembler à son rapport envers ces créatures. C'est-à-dire que je n'ai aucune autre forme pour savoir qui est le Créateur. Je n'ai aucun autre moyen de le ressentir. Son désir de faire du bien à ces créatures, c'est le maximum qu'on comprend et qu'on ressent. Et je n'ai aucun autre lieu de rencontre avec lui qu'à l'intérieur du désir des créatures qu'il a créées et qu'il remplit. Oui, le Rav. Qu'est-ce que c'est que la révélation du Créateur? La révélation du Créateur, c'est exactement la révélation de l'intérieur des kélim corrigés que j'ai corrigé dans le but de donner. Il n'y a pas de rencontre avec le Créateur si ce n'est à l'intérieur du partouf, au pied du tabour, selon la mesure où cet endroit est corrigé.
Il y a ici des places.

0: ceux qui viennent d'arriver, vous pouvez avancer. Question. Comment est-ce qu'on peut dire, comment est-ce qu'on peut comprendre qu'on ne peut parvenir qu'à une correction finale générale et qu'il ne peut pas y avoir une correction finale particulière? Disons qu'il y a 600 000 âmes et toutes les 600 000 âmes doivent se rapporter aux 600 000 autres. C'est donc ce nombre de connexions et une seule créature ne peut pas parvenir à la correction finale. Si à l'intérieur d'elle, il y a des parties de l'équilibre des autres qui ne sont pas encore corrigées. Est-ce que c'est correct? Le rab. Oui, c'est vrai. Notre ami d'Amérique pose une question juste. Donc la question, elle est comme ça. Si je corrige mon rapport envers les autres, mais que les autres, pendant ce temps-là, ne sont pas encore corrigés, alors il y a une différence entre la manière dont je me rapporte à eux et la manière dont chacun se corrige. C'est-à-dire que jamais on se rapporte à un cli corrigé. Évidemment que je n'ai pas besoin qu'il soit corrigé ou non. Jamais. Bon, en fait, je ne me rencontre ici jamais avec les autres comme corrigés. Peut-être qu'il y a ici des âmes qui sont déjà corrigées. Oui. Est-ce que je me rapporte à elles? Est-ce que je les vois corrigées? Non. Je dois me rapporter à elles. Je les comprends, je les ressens comme non corrigées. Je me rapporte à elles comme moi-même qui n'est pas corrigé. Et malgré ça, je suis obligé de me rapporter à elles comme le Créateur. Et même si je suis, disons, le tout dernier des derniers, disons que tous se sont corrigés et que maintenant vient mon tour et je suis le dernier dans toute l'histoire à me corriger. Alors quoi? Tous sont corrigés et moi... parce que moi, qu'est-ce qui se passe avec moi du coup? C'est-à-dire que pour chacun, il semble toujours avoir devant lui un champ de travail unique et complet. Voilà. Je corrige mon rapport envers eux. Et c'est pas que... Il n'y a ici aucun calcul dans la mesure où eux sont corrigés. Et on peut le dire autrement. Si un homme entre dans le spirituel et voit toutes les autres âmes corrigées, et il se voit lui-même comme non corrigé, tu peux encore demander. Alors, malgré tout, il y a un processus de génération où le désir de recevoir grandit et le désir de recevoir général grandit et les lumières environnantes s'accumulent et ça provoque la sortie d'un égoïsme de plus en plus en plus grand d'une génération à l'autre et notre état change tout de même. On est comme il y a 3000 ou 4000 ans quand on vivait dans les champs, dans les grottes. Aujourd'hui, on vit autrement. Aujourd'hui, on est différent. Donc, alors les choses changent. Oui, elles changent au moyen des âmes qui ont déjà atteint, qui sont déjà parvenues au spirituel. Elles attirent davantage de lumière environnante. Et le désir de recevoir, grâce à ça, se révèle davantage. Mais ça, c'est général. Par rapport à chacun de manière particulière qui entre dans la correction, c'est exactement la même image. Pour chacun, tout le temps, quand il commence à partir de zéro, il est obligé de parcourir tout le chemin jusqu'au bout. Oui. Question. C'est quoi la différence entre le corps et les désirs? Ou à quel point est-ce que le corps est-il proche des désirs? Le rab. Quelle différence est-ce qu'il y a entre le corps et les désirs? Dans la Kabbale, le corps s'appelle désir. Le désir, un désir général, au total, s'appelle, l'ensemble de tous nos désirs s'appelle le corps. Pas le corps biologique, hein. Si tu m'enlèves le corps, mes désirs restent et je travaille avec eux. Le rab. Bah, elle est où la proximité et l'éloignement? Le rab. Entre le corps biologique et mes désirs, c'est quoi la proximité ou l'éloignement? Il n'y a aucune connexion, vraiment aucun lien. Il y a bien sûr une influence de l'un sur l'autre, mais à mesure que le corps vieillit, son vieillissement évidemment protège son existence et ne permet donc pas au désir de jaillir à l'extérieur comme ça. Autrement, les vieux commenceraient à courir et voilà, tu t'imagines la scène? C'est-à-dire que notre monde. Et en fait, en général, tous les mondes, de haut en bas, agissent à chaque degré selon le degré inférieur, c'est-à-dire selon la mesure où le désir minéral, mon minéral, et on est capable, alors tous les autres désirs existent et sont mis en action. Mais le degré de bas en haut, c'est selon la mesure où le désir de recevoir est le plus élevé et on est capable. Alors tous les désirs plus petits sont mis en action et s'agrègent à lui. C'est pour ça que l'homme, si l'homme monte sur les degrés de la création de plus en plus haut, alors aussi l'animal, le végétal, le minéral se joignent à lui. Et se sanctifie et monte avec lui. De bas en haut, de haut en bas, c'est selon les désirs inférieurs, et de bas en haut, c'est selon les désirs élevés. C'est comme ça qu'on considère chaque degré. Oui. Le Rav, est-ce que c'est correct? Question. Est-ce que le Rav, est-ce que c'est correct? Le Rav, si je parle de compliqué, posez-moi des questions plus simples. C'est simplement que... Et selon ça, je parlerai. Question. Est-ce que c'est correct que selon aime ton prochain que toi-même, je dois me rapporter à l'ami comme je me rapporte à moi? Alors en fait, c'est le Créateur, c'est comme ça que le Créateur se rapporte à moi, oui? Donc, du fait que ce désir aime ton prochain que toi-même est le rapport du Créateur et le rapport aux créatures, cette règle est assez simple, et donc, l'humanité, d'une façon ou d'une autre. Et si elle ressent que cette règle existe et que c'est comme ça que ça fonctionne, beaucoup de religions, beaucoup de méthodes ont grandi à partir de ça, oui? Et même de manière générale, même aujourd'hui, toutes sortes de mouvements modernes utilisent aussi cette règle parce que, d'une certaine manière, il semble que c'est comme ça que ça doit être. Peut-être de ça, évidemment, qu'on a construit toutes sortes de religions, de méthodes et tout. Mais cette règle de ton prochain comme toi-même, elle a conduit du fait que l'homme égoïste la retravaille et la révèle. Alors l'homme, on a naturellement fait toutes sortes d'applications comme ça que si je me rapporte bien à l'autre, alors j'en tirerai un bénéfice. Le monde futur, et donc comme ça, le Créateur se rapportera mieux à moi, etc. C'est absolument faux. C'est bien pour toutes sortes de religions, y compris le judaïsme, mais ça ne se produit jamais. Et on n'a pas cherché ici une belle récompense dans ce monde-ci ou dans le monde futur. Jamais des actions de cette sorte, aussi belles soient-elles, ne méritent une bonne récompense. Du fait que la loi, c'est une autre loi. Tout est mesuré selon le massar. Et pas parce que je mets en action mon désir de recevoir. J'ai fait tellement de bonnes actions de ma vie, j'ai couru dans les hôpitaux, j'ai distribué la nourriture, aidé les malades, donné de l'argent à tous les fonds. Maintenant, j'arrive le monde futur, et qu'est-ce qui se passe? Je reçois un grand zéro. Oui? C'est simplement parce que, dans le but de recevoir, c'est dans le but de recevoir. Et c'est ce que je reçois. Donc, d'un côté, bien que l'humanité ait saisi cette idée de aime ton prochain comme toi-même, que ça semble être la chose la plus élevée dans ce qu'on a dans la structure humaine. Mais elle l'utilise, elle la saisit sous une forme égoïste parce qu'elle ne comprend pas la forme altruiste qu'elle se trouve au-dessus de ce monde-ci, au-dessus de ce monde-ci. On ne le comprend pas, et on ne le connaît pas. Donc c'est pour ça qu'on l'utilise comme ça. Donc évidemment que nous aussi, qui nous trouvons encore dans la dissimulation, et qu'on ne comprend pas ce que c'est que réellement que aimer son prochain comme soi-même. Alors on doit à chaque fois affiner cette notion et comprendre que on ne peut l'atteindre ni être véritablement dans le don et dans l'amour avant que la lumière supérieure n'apparaisse et n'agisse sur nous. La lumière de Hapsak, comme on l'appelle, qu'elle nous donne un massar et que sur ce même degré de vyut, sur cette même épaisseur du désir de recevoir, sur laquelle se révélera à nous un massar, une lumière se révélera à nous, et on aura comme ça un massacre. Sur cette même épaisseur, on acquérera réellement un désir de recevoir de l'amour du prochain, et on sera dans l'équivalence avec le Créateur, dans la similitude avec le Créateur, et non par une autre action. C'est seule la lumière qui construit le clé, et la lumière qui corrige l'objet. Oui? Vous? Oui. Toi, vas-y. Question. Si tout mon travail envers le public, si mon dos envers le public, qu'est-ce que je ressens envers le Créateur? Comment est-ce que je peux être parfait, plus grave? C'est-à-dire, comment est-ce que j'associe mon travail envers le public et envers le Créateur? Premièrement, qu'est-ce que ça veut dire que envers le public? Si je prends toute la société, le monde entier, Michael Balasola m'écrit là-dessus, dans l'article comme ça, le Talmud Torah et Arvut. Si je travaille comme ça face au monde entier, alors il n'en sortira rien. Parce que tu comprends, je dois aimer tout le monde, prendre soin de quelqu'un d'autre, comme ça, du dernier homme là-bas qui se trouve dans l'endroit le plus éloigné, pour que rien ne lui manque. Il existe le il explique le Bala Sulam que mes besoins particuliers, je suis incapable de même les remplir ça, d'en prendre soin, même si je m'en occupe 20 heures par jour alors, de ce que je fais. Alors, comment est-ce que l'homme ferait-il ça pour quelqu'un d'autre? C'est tout simplement impossible. C'est-à-dire que ce commandement, cette mitzvah, n'est absolument pas réalisable. Donc, qu'est-ce qu'on fait? Premièrement, on ne fait rien. On ne court pas et on ne fait pas du bien à qui que ce soit. C'est toute l'humanité comme ça qui fait comme ça, qui essaie de le faire, et il n'en sort rien d'autre que du mal. Bala Sulam écrit là-dessus dans un article, aussi le don de la Torah, comme ça, ou Arvut, comme ça, il donne l'exemple de la Russie, des kibbutzim, toutes sortes de choses. Ah non, l'article de la paix, ok, bon. Donc, il y a dit là-bas que si tu commences à faire du bien simplement au prochain, il n'en ressort rien. Toute la pensée depuis le début, c'est-à-dire toute une action dès le départ, elle doit avoir une intention dirigée pour ressembler au Créateur. Et aimer ton prochain que toi-même, c'est une bonne chose peut-être. Peut-être que tu veux aimer l'autre. Mais si c'est simplement que tu as eu envie d'aimer l'autre, ça s'appelle Klipa. Si tu as eu envie d'aimer l'autre parce que tu veux avancer, te rapprocher au Créateur, lui ressembler, adhérer à lui, alors ça s'appelle déjà Kdusha. C'est-à-dire que le simple amour peut être la plus grande destruction. Mais le but doit précéder la cause, la cause doit précéder. Et si c'est comme ça, dans quel sens et en fait, dans quel moyen est-ce qu'on doit aimer l'autre? Est-ce que je dois réellement tout lui donner? Il nous explique là justement que sous cette forme, on n'accomplira jamais. Même un plus petit pourcentage, comme ça, cette mitzvah de aimer ton prochain comme toi-même. Donc évidemment que c'est pas sur ça qu'on c'est pas ça qu'on veut dire, mais ce qu'on veut dire c'est que je veux réellement sortir de moi et réellement entrer dans toutes les autres âmes, dans tous les prochains comme on dit, et alors je prends un groupe qui en va tout entier dans une seule direction. Eux me sont semblables à moi, moi à eux, avec la même intention, avec le même but, trouver le Créateur et adhérer à lui et s'unir à lui. Et alors on commence à travailler de telle manière, avec le désir, avec notre intention commune, vers lui, uniquement vers lui. Et si on joint nos désirs vers lui, afin de parvenir à lui, on est prêt à renoncer à nos désirs de recevoir les uns envers les autres, afin de lui ressembler, afin qu'il nous donne la correction. Alors, à l'intérieur du groupe, entre nous, comme on dit, on s'occupe de l'amour des amis. Afin de créer dans notre rapport mutuel un état semblable au rapport du Créateur envers nous. On ne sait pas qu'elle se rapporte bien envers nous, mais ça le révélera progressivement. Maintenant, on va y jouer, on va s'en occuper en jouant. Si je joue à ça, c'est-à-dire que si je fais ça comme si j'aime les amis, ça c'est-à-dire comme si je voulais sortir de moi et entrer en eux et vivre en eux, m'oublier moi-même et être en eux. Alors, en fait, je me rends semblable à l'état d'un degré plus élevé. Et alors, la lumière du degré plus élevé agit sur moi de loin. Et c'est ce qu'on appelle la lumière environnante. Et elle agit sur moi de telle manière à ce qu'elle me donne petit à petit un massacre. Et alors, entre moi, à travers le massacre, elle devient une lumière intérieure. Et le ressenti de la lumière intérieure, dans l'intérieur de la, c'est le ressenti de la du Créateur. C'est-à-dire que on n'agit pas simplement comme ça, distribuer toutes les créatures, tout le bien qu'on a, et même parmi les amis. On ne fait pas ça, c'est pas correct, c'est pas juste, c'est une erreur répandue dans le monde. Mais, comment dire, nous, on crée à l'intérieur du groupe de tels rapports, et face à ça, on attire la lumière environnante. Question. Un homme qui acquiert un massacre, est-ce que ça influence aussi à travers ses sens, sa manière de voir toute la réalité, ou est-ce que c'est uniquement dans la pensée? Celui qui acquiert dans le but de donner, le Rav. Ah, un homme qui a déjà acquiert un organe de sens supplémentaire. L'étudiant. Est-ce que ça a une influence à travers ses organes de sens sur la façon dont il perçoit la réalité? Le Rav. Donc, est-ce qu'un homme qui acquiert des sens supplémentaires, qui s'appelle Massar, le sixième organe des sens, comme je l'ai appelé, alors une âme? Alors, comment est-ce qu'il le ressent? Comment est-ce qu'il travaille avec ce sixième organe des sens par rapport à ses organes de sens habituels? Eh bien, il travaille d'une manière très très unie, belle, en se soutenant mutuellement. Il n'y a aucune différence. Tu ne commences pas à faire une distinction entre ce monde-ci et le monde spirituel, mais c'est que tu vois une couche plus intérieure de ce monde-ci, la force qui agit, qui met en mouvement tous ses corps, et tu regardes ce monde-ci, et tu vois comment est-ce que chacun est ainsi, comment est-ce qu'il marche, où est-ce qu'il va, ce qu'il fait. Tu vois des formes qui marchent et qui agissent et qui exécutent ce que le champ qui s'appelle le Créateur leur fait exécuter. L'étudiant, avec ses yeux ou comment? Le Rav. Non, pas avec les yeux. Avec les yeux, tu vois comment est-ce que le corps marche. Mais c'est avec des yeux plus intérieurs, avec ton organe, des sens intérieurs, tu vois pourquoi est-ce qu'il marche. Et alors tu vois que tous exécutent les ordres de cette lumière et de ce champ, de cette pensée. Personne n'est pécheur, tout le monde sont justes. Pourquoi? Parce que on exécute tous, sans savoir pourquoi. Mais dans la mesure, toi, tu commences, quand tu commences à les voir sous cette forme, toi, tu commences à devenir méchant. Pourquoi tu commences à avoir un désir de recevoir et une force d'agir, de te mettre en toi-même en action autrement, que tu as une force différente. Tu commences à voir que tu n'agis pas à 100% sous les ordres du Créateur. C'est vrai que ce sont comme des poupées. Et tout ce qu'ils font, c'est directement un grand jeu d'en haut. De l'intérieur, on peut dire, oui. Mais toi, en fonction de ça, tu ressens à quel point est-ce que toi, tu es différent de, que en toi, il y a en effet vraiment une certaine zone intérieure de libre choix de te joindre à ces ordres, à la pensée de la création ou non. Et selon ça, tu ressens de la honte et selon ça, tu te ressens comme méchant. Et alors, tu fais aussi un effort pour te joindre aussi. Mais quand tu te joins à eux, elle fait la même chose, disons que, elle a le même avantage que tu le fais depuis ton propre choix, depuis ton propre désir. C'est-à-dire que tu es déjà devenu, dans une certaine mesure, libre. Libre. Et dans cette liberté-là, tu veux que le Créateur te remplisse. Et c'est comme, lorsqu'il compare ça à derrière et devant, tu m'enveloppes. C'est-à-dire que tu veux que ce cheval, avec son aille avec son cavalier. Mais ce cheval commence à comprendre qu'il avance sur l'ordre du cavalier. Alors ça viendra dans le ressenti, dans la révélation. Voilà, c'est ça. Mais... Question. Quelle différence est-ce qu'il y a entre mon inclusion dans ton ami et dans notre ami par rapport au but? Quelle différence est-ce qu'il y a si je m'inclus dans un ami et moins dans le deuxième et davantage dans, ou moins dans le troisième? Un homme qui commence à travailler là-dedans, évidemment qu'il y a toutes sortes d'excuses et de pensées, il ne veut pas, il ne comprend pas. Et vraiment, c'est difficile. Et j'ai déjà expliqué beaucoup de fois que c'est la différence entre un chemin court et un chemin long. Que le chemin court, c'est l'homme qui prend cette tâche de aimer ton prochain comme toi-même à l'intérieur du groupe et qui travaille afin de ressembler au Créateur pour ce rapport envers les amis. Et c'est vraiment le seul champ de travail qu'on a. Mais celui qui ne fait pas ça et entre dans toutes sortes d'études et de magie et de toutes sortes de gématriotes, peu importe, alors il s'éloigne complètement du bon chemin. Et il en fait un chemin long. Et peut-être qu'après encore 10 ans ou 20 ans, ou même davantage, c'est seulement là qu'il pensera que, ah oui, c'est vrai que le Bassoulam a pris ses articles dans la Torah, la route, la paix, comme les articles les plus importants et qu'il en a fait son journal et qu'il nous a donné comme appel au peuple. Maintenant, comment est-ce que je réalise cette chose? J'arrive déjà dans le groupe, je suis à l'intérieur du groupe, je me rapporte bien à l'un et pas à l'autre. Hein. Je sais, et le groupe doit véritablement respecter des rapports complètement égaux. C'est écrit comme ça. Bon et bienfaisant envers les mauvais et les bons. C'est-à-dire envers chacun et chacun sous une forme qui ne diffère pas. C'est comme ça que je dois m'efforcer. Que bien que je n'aime pas forcément le visage de Ventura, eh bien, je m'y rapporte comme à tous les autres. Question. Ma question, c'est qu'est-ce que je recevrai de cet ami que je n'ai pas reçu dans notre ami? En quoi est-ce que mon inclusion diffère-t-elle? Grave. En quoi est-ce que mon inclusion dans l'un diffère-t-elle de l'autre? Je ne sais pas. Vraiment, je ne sais pas. Je ne sais pas quel type d'âme se trouve dans chacun de mes amis. Peut-être que ceux qui me paraissent comme beaux et bons, peut-être que leurs âmes, tu ne sais pas moi, ils sont si proches des clipots, qui sait. Mais je ne fais aucun calcul sur quoi que ce soit. Pour moi, le groupe, c'est le groupe. Le groupe, ça s'appelle Israël, Yachar Kel, droit vers le Créateur. Ceux qui aspirent au Créateur. Et moi, je suis avec eux. Pour moi, c'est mon bateau, c'est ma fusée, dans laquelle j'entre et je vole vers le but. L'étudiant. C'est-à-dire que mes pensées sont un amplificateur de mon inspiration? Le Rav, c'est un amplificateur de mon inspiration. Dis-le comme tu veux. Mais en fait, il n'y a certainement dans le groupe aucune différence entre les personnes et vous découvrirez combien est-ce que l'un n'est plus ou moins important. Tu le découvrirais simplement, mais qu'il n'y a aucune différence d'importance. Mais disons ceux dont soudain tu ne tenais pas compte. Voilà, il ne faut pas du tout penser que le groupe sont des visages comme ça. Celui-là ou celui-là, celui-ci il est chauve, celui-ci il a une barbe, celui-ci avec ci, celui-ci c'est comme ça. Non, le groupe c'est un certain concept. Hein? C'est notre aspiration commune au Créateur. Et c'est le groupe. Et dans cette aspiration, dans cette tâche, dans cette mission, dans cette connaissance, je veux m'inclure. Et c'est pas que je veuille me jeter physiquement à côté de toi. Hein? Il n'y a pas ça. Simplement, c'est quelque chose qui existe entre nous. Pas dans chacun de nous, c'est dans la connexion entre nous que ce concept existe. Question. Comment est-ce que les pensées agissent-elles après le marsom? Est-ce qu'elles agissent de la même manière qu'avant le marsom? Le Rav. Comment est-ce que les pensées agissent après le marsom? On en parlera après le marsom. Pourquoi est-ce qu'on va en parler maintenant? Ça ne fera absolument rien. C'est simplement comme ça de belles paroles, pas tellement compréhensibles.
1: Ken. Non, Ken, non.
0: Oui.
1: Non, non.
2: Что значит
0: oui, пытаться внутри себя выполнять правила возле? Question. Qu'est-ce que ça veut dire que d'essayer d'accomplir à l'intérieur de soi la loi de aime ton prochain comme toi-même? Le Rav. Qu'est-ce que ça veut dire que j'essaie à l'intérieur de moi d'accomplir la loi ou d'accomplir le conseil des kabbalistes de aime ton prochain comme toi-même? Qu'est-ce que ça signifie à l'intérieur que je l'accomplis? Ça veut dire que j'essaye de trouver l'importance du Créateur. L'importance du Créateur, je commence à partir de ça. J'ai déjà dit, on a toujours commencé par le Créateur et toujours terminé par le Créateur. Et au milieu, c'est le groupe qui est le moyen. C'est-à-dire que c'est important que j'ai l'importance du Créateur. À un tel degré que je sois prêt à accepter cette condition de aimer les autres comme moyen de me connecter, de me rapprocher de lui. Et alors, je suis prêt, comme il l'écrit dans l'article pour l'achèvement du Zohar, je suis capable et je suis prêt à cesser de penser à moi-même et à sortir de mon désir, à sortir de mon intérêt pour moi, à cesser de penser que je vis, que j'existe, à me sortir de ça et avec, ensemble avec tous les autres désirs semblables, toutes les autres aspirations, toutes les pensées, adhérer au Créateur.
1: Yoda.
0: Yoda. L'étudiant. Mon jeu, pour ressembler au Créateur, ça se fait dans la pensée et dans les rapports. Alors, en quoi est-ce que j'ai échoué? En quoi est-ce que le jeu? Donc, le Rav. Qu'est-ce que c'est que le jeu? Pourquoi est-ce que j'ai dit le mot jeu? Le jeu, c'est qu'on fait comme si on s'aime l'un l'autre, comme si on est prêt à renoncer à nous-mêmes comme ça, comme si on était prêt à absolument tout et que le Créateur, pour nous, est comme si important. Tout est comme si. Et malgré tout, ce n'est que par instant qu'on peut parvenir à une telle lueur de ressenti. Habituellement, on pense qu'à notre vie, c'est la nourriture, l'argent, les plaisirs, le repos, la famille. Ce sont les choses dans lesquelles j'existe. Et le Créateur, l'inspiration, le groupe, c'est quelque chose de virtuel comme ça. Ça se trouve quelque part, mais ça disparaît constamment. Constamment, c'est irréel. Et donc, c'est pour ça que, quand, malgré tout, par la force, je m'introduis dans un tel état intérieur, au-dessus de toute la réalité, ça s'appelle dans la croyance, au-dessus de la connaissance, au-dessus de toute cette réalité ressentie qui semble exister, oui? Alors, cet état, c'est un état instable, c'est comme un jeu. Il n'est pas fiable. C'est-à-dire que j'ai pas d'organe de sens pour ça, j'ai pas de preuve pour ça. C'est-à-dire que c'est pas réel. Et donc c'est pour ça que on fait comme si. Et donc on joue à ça. Et donc on n'a pas d'autres données, on n'a pas d'autres bases pour le faire. Et c'est pour ça que la force que je reçois afin d'entrer exactement dans ça, comme dans un monde réel, ça s'appelle la meilleure verdante. Parce que d'une certaine manière, de l'extérieur de moi, elle agit sur moi, elle me rapproche progressivement là. Comment est-ce qu'elle agit? Je ne sais pas. Est-ce qu'elle agit? Je ne sais pas. Soudain, je reçois un certain coup et on me dit, ah, c'est le résultat de la meilleure verdante. Bon, très bien. Quoi? Sans ça, les gens ne reçoivent pas toutes sortes de chute et de montée. Donc en fait, toutes les choses, tous nos états, on doit y être vigilant. C'est-à-dire y donner à chacun, à chaque chose, le bon poids et le bon mesure. S'occuper du spirituel dans notre état, dans ce monde-ci, ça s'appelle s'occuper de quelque chose d'irréel, de quelque chose de flou, de quelque chose qui n'existe pas, peut-être. Peut-être que ça existe, mais qui sait quoi? Voilà, va parler aux gens et pour eux, c'est petit à petit, tu commences à avoir cet ressenti, une certaine importance, mais c'est une chose imaginaire. Quand tu y rentres, quand tu vois que seul ça existe véritablement, alors toute la réalité intérieure à ça, c'est précisément elle qui te semble, toute la réalité inférieure à ça, c'est précisément elle qui te semble comme un monde imaginaire. Mais si tu l'accomplis, Donc c'est pour ça qu'on appelle toute une préparation du comme jeu. C'est un jeu. Et ensuite, on verra que ce jeu reste et continue jusqu'à la fin de la correction. C'est comme s'il écrit que le créateur joue avec le Léviathan qu'il a créé.
1: Donc,
0: en fait, tous les états qui soient avant ou en dessous de l'état le plus élevé quand la créature et le créateur sont en adhésion et se trouvent dans une perfection unique sont appelés non véritables ou des jeux. Parce que l'état qui est véritablement le seul créé et qui existe, c'est uniquement l'état où le créateur et la créature adhèrent l'un à l'autre et se trouvent dans une perfection unique. Et tout le reste n'existe que par rapport à la créature, comme une imagination, comme un jeu. Oui, voilà, s'il te plaît. Question. On n'entend plus la question. Ce qui est important, c'est seulement l'intention. Donc, quand un homme se trouve dans le groupe, est-ce que c'est seulement son intention qui est importante ou aussi ses actions? Il est impossible que dans notre monde, les actions ne soient pas importantes. Qui connaît les intentions? Et l'homme lui-même ne connaît pas non plus ses propres intentions. C'est pour ça que la sagesse de la Kabbale, ça s'appelle une sagesse, la sagesse du dissimulé, parce que les intentions qui sont l'essentiel. Hein? Pourquoi et vers quoi et dans quelle direction? Dans quelle direction est-ce que je pense? Est-ce que j'aspire? Je dirige mon désir, ces intentions. Et ben en fait, ces intentions ne sont dissimulées. Et même à l'homme lui-même, elles sont dissimulées. Et jamais l'homme ne connaît ses intentions véritables. Et il peut seulement savoir ensuite, après l'action, selon la réaction, si l'action était correcte, seulement après. Et c'est pour ça qu'on est obligé de tenir compte de l'action elle-même. Évidemment que sur toute action qui semble la plus pire, on peut revêtir une autre intention. Mais dans notre état, à l'intérieur du groupe, du fait qu'on est en dessous du spirituel et qu'on ne voit pas ce qui se passe par-delà le spirituel, on ne voit ni les intentions, ni les désirs, ni les pensées. Le monde spirituel, c'est l'état où je vois ça. C'est un état où je ressens ça comme ressenti, comme des choses qui existent, où il y a un champ d'une pensée unique qui s'appelle le créateur, d'un programme unique, d'un désir unique qui agit, qui met tout en action. Avant que je vois ça, avant que je m'inclue en ça, dans mon propre désir ou contre le désir ou en faveur du désir ou sous une autre forme ou une autre, avant que j'atteigne un tel niveau de telle réalité, les actions extérieures des personnes sont très importantes pour moi. Je reçois de ça une impression. Je vois comment est-ce qu'un homme est assis devant l'ordinateur pendant tellement d'heures afin de préparer du matériel pour les autres. Il y a un deuxième cours, il est en train de courir partout pour faire des conférences. Il y en a un troisième qui fait encore autre chose. Donc j'en reçois une impression. Je me trouve encore dans le ressenti des corps. Et je ne vois pas les pensées comme je vois aujourd'hui le corps. Quand j'arriverai dans le monde à venir, comme on dit, au degré suivant, où je verrai les pensées et les désirs, où ils seront pour moi, vraiment, je pourrai les tenir, je les ressentirai, et ils seront pour moi plus importants que les mouvements du corps, alors évidemment que je n'aurai plus besoin des corps. Mais jusque-là, entre-temps, c'est très, très important à l'intérieur du groupe de voir comment est-ce qu'on bouge, comment est-ce qu'on agit, comment est-ce qu'on se montre envers les amis. Et aller à l'inverse, c'est-à-dire avoir des bonnes intentions, mais des actions extérieures qui semblent comme si opposées, ça s'appelle profiter de l'honnêteté de l'autre, oui, faire trébucher l'autre, et c'est pas une bonne chose. Je ne peux pas faire certaines actions C'est comme si je volais, en fait, en me disant, voilà. Et l'ami pense que je suis en train de faire le contraire, une belle action comme ça. Et il est obligé de me justifier, il est obligé de me justifier, il est obligé de penser du bien de moi. On ne peut pas faire telle chose. C'est-à-dire que, comme dans la société, je suis obligé de paraître comme un bon enfant, comme un bon ami, extérieurement. Et je dois justement faire connaître, publier à la société précisément mes bonnes actions extérieures. Je suis allé là, je fais ça. Je suis obligé parce que ça multiplie l'amour. Est-ce que la règle de aime ton prochain comme toi-même agit aussi envers les femmes? Bon, encore une fois, les femmes commencent. Bon. Les femmes attendront comme ça au moins jusqu'à samedi pour se reposer un peu, hein? Bon. Question. Donc, on n'entend pas très bien la question. La question. Dans certains moments, il se révèle que ton ami est égoïste. Mais ensuite, tu comprends que l'égoïste, c'est pas lui, c'est toi. Et à cause de ça, la honte apparaît. Et la honte, tu peux la corriger par un véritable amour de cet ami. Mm-hmm. C'est correct? Le Rav, oui. C'est-à-dire qu'il a demandé au sujet des étapes. Après que je vois l'ami comme égoïste, ensuite je me vois moi-même comme égoïste, et lui non, et ensuite je ressens de la honte, même au point que je ne peux pas regarder ses yeux. J'ai vraiment honte de le regarder. J'ai honte de me voir moi-même comme voulant l'utiliser ainsi pour mon plaisir, l'utiliser sous toutes sortes de formes, et après ça vient la correction. Question. Qu'est-ce qui se passe avec les désirs animaux et quel doit être mon rapport envers eux? Le Rav. Aucun rapport envers eux ne doit changer. Les désirs animaux, comme tous les autres désirs, c'est-à-dire le désir de nourriture, de sexe, de famille, en général, avec tous les autres désirs, avec les désirs, on n'a pas besoin d'y lutter, on n'a pas besoin d'y faire face. Il faut simplement n'y pas prêter attention, ou aussi rapporter à eux comme quelque chose qui existe. Et la mesure où je voudrais l'utiliser ou ne voudrais pas l'utiliser dépend du niveau de ma correction. J'ai pas besoin de me mettre dans un monastère ou d'être moine comme ça dans ma propre vie et de commencer certains régimes ou même en fait comme ça. En vérité, la règle de il n'y a pas de coercition dans la spiritualité agit simplement à tous les niveaux, de haut en bas. Et si votre tête se trouve au bon endroit, alors les cœurs suivent aussi les pensées et les actions suivent les cœurs. Et c'est tout. Et ne vous inquiétez pas, par exemple, je parle par exemple des hommes, disons, si parfois vous tombez dans toutes sortes d'actions qui ne sont peut-être pas aussi belles que vous pensez, ou qu'ils sont, et que vous suivez le corps, c'est rien. Tout s'arrangera, tout se corrigera. Voilà. Ça s'appelle que la mère viendra essuyer son fils. C'est-à-dire que la correction viendra et ça n'existera plus, ou ça existera sous une autre forme. Donc, prêtez pas attention à quoi que ce soit. Et mettez seulement la tête au bon endroit. Dans les pensées, avec le groupe, vers le créateur, et c'est tout. Et si parfois quelque chose arrive, ça arrive. Ça se corrigera. Si vous commencez à penser, à regretter d'être comme ci, d'être comme ça, pas bon, parce que alors vous serez à l'intérieur de ces pensées, et alors au moins vous avez fait quelque chose. Quelque chose est arrivé, peu importe quoi. Et à nouveau, on revient au Créateur et c'est terminé. Il ne faut pas regretter un seul instant. Comme ça, un seul instant du passé, mais aller en avant. C'est une règle comme ça qu'on est obligé de graver dans notre comportement. Sinon, vous serez comme ça dans le désespoir, vous dévorez simplement tout le temps. C'est ce que le sot reste assis, les mains croisées, et mange sa propre chair, comme ça. Comment est-ce que je suis? Qui je suis? Laisse-toi-même. Connecte-toi au groupe, vers le Créateur, et oublie-toi. Tu dois sortir de toi et ne pas penser. Ne pas penser comme ça, où est-ce que je suis, comment je suis, qui es-tu, tu ne sais même pas comment encore qui tu es, tu le révéleras encore, tu verras véritablement, et alors tu frémiras, il n'y a pas de quoi penser, c'est simplement pas bon, ça arrête l'avancement. En général, on ne pense jamais à l'instant passé, uniquement en avant. C'est interdit de se retourner et de regarder quelque chose en arrière. C'est interdit. Seulement en cas de nécessité, si le groupe ou l'homme fixe un certain moment où il veut maintenant faire une clarification, qu'est-ce qui s'est arrivé, comment est-ce qu'il s'est rapporté, etc., alors il fixe un moment spécial. C'est comme le rabbin a dit, comme ça, il a donné un exemple. Il y avait une grand-mère très forte, comme ça, quand il faisait quelque chose, elle ne lui disait rien, mais elle disait, Baruch, prends garde. Et deux jours après, Baruch, viens ici. Tu te souviens que tu es ta maladie? Maintenant, je vais te rappeler. Et voilà, comme ça. Donc, essaie de faire comme ça. C'est-à-dire, avec sang-froid, on va vérifier, on fait un calcul, si c'est déjà nécessaire, mais pas avec les nerfs. Comme ça, pas avec les sentiments, avec l'intellect. Quand vous vous trouvez plus du tout dans ce ressenti. Question. Comment recevoir chaque fois à nouveau une impression des actions? Parce que chaque jour, je vois mes amis travailler. Y a-t-il une méthode pour recevoir chaque jour une impression? Comment chaque fois recevoir une impression de la manière dont mes amis travaillent, de ce qu'ils investissent? Voilà. Parce que je le regarde chaque jour, je suis déjà habitué, ça m'ennuie. Voilà. D'où est-ce que je prends les impressions? Il n'y a pas une telle question. D'où est-ce que je reçois chaque fois une impression? Du fait que ici, c'est écrit le 2 août. Le 2 août.
1: Ah, slicha. Astenlo.
0: Pardon. Donc, il n'y a pas une telle question. Comment est-ce que je peux être impressionné chaque jour à nouveau au niveau de la société? Parce qu'en fait, comment est-ce que je me suis impressionné chaque instant, par la publicité que me fait une société extérieure? Chaque fois, on déverse sur moi une tonne de publicité. Oui? Des tonnes de publicité. Et je ne peux pas y résister. Et je m'inclus là-dedans et j'y pense. Et chaque fois, je regarde parce que à l'intérieur, en fait, je suis construit d'un désir de recevoir du plaisir et du délice. Voilà. N'est-ce pas? Donc, si c'est comme ça, naturellement, chaque fois, constamment, comme un radar, un détecteur, je cherche d'où est-ce que je vais recevoir le meilleur plaisir, le plus rapidement, avec le moins d'efforts et le maximum de plaisir. C'est comme ça que je vérifie constamment. Et si la société est construite de telle manière qu'elle brûle, alors, que je le veuille ou non, J'en recevrai une impression du fait qu'il existe une idée qui donne peut-être la source du plaisir le plus élevé. J'en recevrai une impression. C'est comme ça qu'est ma nature. Et si ça ne se produit pas, c'est le signe que tu te trouves dans la mauvaise société. Que toute la société a reçu une chute et ne peut pas mettre en action et éveiller ses amis et leur donner une montée de l'enthousiasme. C'est clair? Oui. Question. Mais donc c'est bien mon problème que je ne peux pas en recevoir une impression. C'est aussi un problème. Grave. Non, on ne dit pas qu'un homme ne peut pas recevoir une impression de la société. S'il ne peut pas, on demande comment est-ce qu'il peut le faire, en effet. Et la société est obligée de le faire. Et la société, c'est en fait l'entrepôt, le dépôt de mes forces. la réserve de mes forces. Et quand j'en suis capable, quand je peux, j'investis dans la société. Et quand je peux pas, la société est obligée de me rendre. Oui, Lior. Question. Qu'est-ce qui a changé cette semaine pour que ce jeu soit bon? C'était facile aussi d'acheter ce jeu. Et qu'est-ce qui a changé dans cette semaine? Et comment est-ce que ça se fait que cette semaine, ce jeu dont tu parles, il a réussi? Il était aussi le rab. Comment est-ce que ce jeu... Tu lui demandes comment est-ce que ça se fait que le jeu cette semaine était facile et c'était facile de l'accepter et c'était facile d'y croire? Parce qu'il y avait beaucoup de personnes. C'est un exemple comme ça de combien est-ce qu'on est impressionné par le public et de combien est-ce que le public nous apporte toutes sortes d'idées abstraites qui ne sont peut-être absolument pas réelles et qu'on accepte la chose comme réelle. C'est tout. C'était inclus ici avec des personnes venues de combien de pays? De 25, voilà. Il y avait ici des personnes de 25 pays. C'est un miracle, oui. Voilà. Des personnes de 25 pays. Tous dans une même direction. Ils voulaient la même chose. Ils voulaient la même, ils sont prêts à s'unir, prêts à dépenser énormément d'argent, de force. Pas une semaine par an, mais vraiment jour après jour. Et quand ils viennent, alors ça devient perceptible. Et ça donne de la force à la cohésion, à l'union. Ils sont prêts à s'unir avec tous, malgré la couleur, le sexe, la race, le caractère, la mentalité, malgré tout. Ils veulent rejeter tout ce qui appartient à ce monde et s'unir dans les âmes. Dans l'âme, il n'y a pas toutes ces différences. Toutes les âmes sont la même chose. Un désir de recevoir plus grand, un désir de recevoir plus petit, c'est tout. Il existe différentes fonctions dans l'âme. Comme il y a une différence entre le cœur et les reins, ou les poumons et le système digestif. Évidemment qu'il y a une différence. Mais c'est un seul corps, et dans ses actions, tout est un. Donc c'est pour ça que c'était ressenti comme une chose tangible. Et ça a donné de la publicité, ça a donné la force de la publicité, de telle sorte à ce que chacun qui est entré, chacun qui venait, a vu que c'était comme ça, a vu que ça existe. Et c'est pour ça qu'on a réussi. Il y avait comme ça des personnes qui criaient « Où est le marsom? Où est le marsom? Où est le marsom ?» Et à mes yeux, c'était un succès, au-delà de mes attentes, vraiment. Parce que je ne m'attendais pas à ce que dans les mêmes jours, on monte comme ça et on tombe dans le même temps. Et je pensais que peut-être on réussirait à monter, à rester dans une certaine euphorie relativement mensongère pendant tout le jour. Et qu'ensuite, ils repartiraient en larmes. Et c'est tout. Mais non, nous, on a aussi réussi également à tomber, à parler de la descente, à comprendre comment est-ce qu'on doit, à partir de cette descente, exister et en sortir. C'est-à-dire, on a commencé à ressentir que cet état véritable... qu'est-ce qu'on doit corriger, en fait? Quelle union est-ce qu'on doit réaliser? Et c'est-à-dire qu'on a passé... tout ce segment et la montée et la chute ensemble, et même depuis la chute, on a commencé à sortir et on a commencé à voir comment est-ce que c'est possible de tenir à la même idée même si on se trouve plus dans le ressenti. Et donc ils sont partis. Et donc, quand ils repartaient à Pessah, tous m'embrassaient comme ça. J'étais trempé de toutes les larmes. Je vous parle sérieusement comme ça. Aujourd'hui, personne ne m'a embrassé. Personne n'a pleuré. Et c'est ce qu'il y a de mieux. Vraiment, c'est un très très bon signe. Ils sont partis comme ça, comme s'ils n'étaient pas partis. Je parle sérieusement comme ça. Ils sont partis de telle manière que on doit simplement continuer à travailler et continuer vers la montée. Et à mes yeux, c'est un très très grand succès. Personne n'a pleuré, personne n'a ressenti quelque chose s'était vraiment brisé en lui. Et c'est vraiment comme ça. C'est-à-dire qu'on a déjà commencé à sortir de la descente vers notre montée que nous, on a construite. On a construit une montée, on a reçu ensuite une chute. Tout ça, ça nous a été donné d'en haut, comme un clé général, un clé commun qui n'existait pas auparavant. Et on a, à partir de ça, reçu une chute comme un clé commun, et à partir de là, on a commencé à tous à sortir, et c'est déjà un cli. Et ce n'est pas comme ça, seul on est un petit groupe. Et je ne m'attendais pas à ce que ça nous arrive. Je parle sérieusement. Si on réussit un jour à faire quelque chose un peu semblable avec le public israélien, c'est vraiment un rêve. On va essayer de toutes nos forces, mais vraiment, c'est un très grand accomplissement. Si maintenant on réussit à faire l'union avec tous les groupes du monde, de sorte que cette même chute nous aide et qu'on la maintienne comme une montée, comme ça, exactement, encore un peu, encore une goutte, encore une goutte, et que chacun tienne l'autre dans la connexion entre nous, alors, sans aucun doute, on devient déjà un clé uni. Et c'est tout. C'est simplement le billet d'entrée. Je ne m'attendais pas à ce qu'on traverse. Au Marceau, mais j'y pensais même pas. En vérité, entre nous, comme ça. Comment est-ce qu'on peut, en une seule semaine, sans un travail prolongé, sur une chute commune, trancher le Marceau? On a pas de clé. Et pour la première fois, maintenant, pour la toute première fois, on a uni les groupes dans un seul effort, dans une seule tâche. Maintenant, si on travaille là-dessus, ce sera déjà un travail sur le clé général. Sur quoi est-ce que tu pouvais travailler afin de franchir le morceau? Sur quel clé? Avant, comme ça, des individus arrivaient simplement, ils faisaient un petit peu de connaissances, comme un Pessah. C'était beau comme ça, il y avait de l'enthousiasme ici et là. Maintenant, il y avait une tâche claire. Et une chute par rapport à ça, une descente par rapport à ça. Et maintenant, tout notre travail après Sukkot, ce sera uniquement de renforcer la connexion, le lien, de nous soutenir mutuellement, d'essayer de nous ressentir, de sentir comment est-ce qu'ensemble, on aspire au même but. Enfin, que on ait le ressenti d'aspirer réellement, de ressentir comment est-ce que dans tous les groupes comme ça agissent vers le même but. Comme si on voyait, comme si on ressentait avec un organe de sens intérieur, avec un œil intérieur, cette direction unique, depuis tous les lieux du monde. Et si on réussit en cela, c'est déjà véritablement un pas vers le Marsom. C'est ce qui s'appelle un seul peuple, un seul groupe. Et nous explique là-bas dans la Torah qu'Abraham n'a pas mérité la réception de la Torah. Qui est-il, hein? Quand il y a déjà un peuple dans lequel chacun peut soutenir l'autre dans cette même tâche d'adhérer au Créateur, où chacun sait qu'il peut rejeter son ego, pourvu qu'on le soutienne, et qui pourra entrer dans cette idée commune. Si une telle chose existe, c'est déjà un tel état dans lequel la lumière supérieure peut se révéler. C'est-à-dire que la Torah peut descendre dans un tel groupe. Et c'est très, très impressionnant ce qui se passe. Voilà. C'est-à-dire que le fait qu'on nous ait permis de faire une telle chose depuis les cieux, c'est... Ça veut simplement dire des choses comme ça que je n'avais pas rêvé. Je suis un homme assez réaliste qui se trouve dans cette affaire depuis l'année 86, depuis environ 80. Ah non, dans ces recherches comme ça. Depuis 68. Et en 79, je suis arrivé chez le Rabash. C'est-à-dire que ça fait assez longtemps, hein. Ils ont 25 ans dans cette profession, comme ça, dans cette affaire. Et je ne rêve pas de toutes sortes de bons, de sauts. Comme ça, je suis déjà assez, autant que je suis nerveux, inquiet, comme ça, impatient. Comment est-ce que ces choses avancent? Mais ici, cet avancement était simplement... Bon, voilà, je n'ai rien à dire. C'était un rythme incroyable. Oui. Mais oui. Question. Et te penchant que toi-même dans un état de guerre, comment est-ce que ça fonctionne? Le Rav, quelle guerre, j'ai pas compris. L'étudiant. Il y a une guerre maintenant. Grave. Aime ton prochain quand même dans une telle guerre. Je comprends pas. La guerre, c'est que je me combats moi-même. Que je combats les amis. L'étudiant. Avec l'Irak. Grave. Quoi? Avec Hussein? Avec Arafat? Je comprends pas. C'est quoi le lien? Et tout ce qui se trouve en dehors du groupe, c'est simplement du minéral qui exécute la pensée de la création. Et je n'ai rien à combattre avec eux. C'est-à-dire que c'est pas que je dise « jetons l'armée et allons seulement étudier la Kabbale ». Non, mais je dis que tous ces Arabes qui exécutent simplement la pensée de la création, qu'est-ce qu'ils y comprennent? Ce sont des poupées. Ils le font comme c'est de la manière la plus correcte, sur l'ordre du Créateur, afin de nous hâter vers le bon développement. C'est pas que je les aime à cause de ça, plus ou moins, moins en plus, mais je me rapporte à eux comme simplement des exécutions d'un ordre. C'est pas que je me réjouisse comme ça, que Dieu nous en garde du fait qu'il y a des choses qui explosent et qu'il y a des gens qui meurent. Je regrette qu'on n'avance pas sur le bon chemin, où tout doit être pesé, oui. Pesé par rapport au but. Voilà, pesé selon le but. Toi, moi, tous ceux qui ont reçu un peu de connexion avec le dessin de la création,
2: et eux, les Arabes, les Israéliens, les Russes, les Américains, c'est qui, c'est quoi? C'est écrit,

instant, au niveau de ses pensées et de ses désirs, le caractère, la révélation de toutes sortes de désirs. Oui. Si j'essaie de voir l'ami de manière artificielle et en même temps ressentir la honte est un l'amour. Si j'essaie d'aimer mon ami d'une façon artificielle et que la honte que je révèle est artificielle, elle est un l'amour artificiel, qu'est-ce qui me reste? Il n'est pas artificiel, hein? Il ne faut pas être trop malin. C'est ce qu'il faut. Et à partir de tout cela, de tous ces jeux, tu commenceras à être un gentil et sage garçon. Tu vois les enfants comment ils se développent. La nature les dirige, ils jouent, mais ils sans arrêt, chaque situation. Ah, c'est bien, c'est beau, ça m'intéresse, je veux faire ça, je veux goûter, je veux. Tout, tout. L'enfant veut tout. Il ne réfléchit pas. Il remplit les commandements de la nature et se développe de cette façon. Donc, développe-toi avec ces commandements. Ne pense pas. Mais qu'est-ce qui va se passer comme si, comme ça? D'où tu sais ce qui va se passer? Tu ressentiras ce qui va se passer. Fais ce que te conseillent ceux qui ont déjà franchi la barrière et te donnent des conseils de l'autre côté. Sans ces conseils, vraiment, tu serais dans. Peut-être simplement sans savoir quoi faire. Mais tu as les conseils, tu peux les suivre. Et ils nous ont dit le groupe, l'étude, la diffusion, trois choses qui peuvent aider l'homme à avancer. Commence à le faire au maximum possible. Le cœur. Et tu verras, immédiatement tu comprends de façon plus intérieure ce qui se passe, le monde, la famille, le travail, le monde qui change, et toi dans le monde. Tu commenceras concrètement à ressentir, avant que tu avances, pas dans 1000 ans. Peut-être qu'on va manger, non? Il est 7h30, mais on m'a dit que c'est une bonne idée, là, j'entends. Yoren. Qu'est-ce que cela veut dire, révéler la lumière supérieure, le comportement de la lumière supérieure envers d'autres kélim? Révéler de quelle manière la lumière supérieure se comporte envers les autres kélim? C'était au sujet de quoi? Révéler de quelle manière la lumière supérieure se comporte envers d'autres kélim. C'était à propos de quoi? Tu as dit que c'est ça la révélation du Créateur. Ben, son désir de faire plaisir aux créatures. Je vois que même au plus petit niveau, je commence à voir son comportement envers la créature et je vois qu'il fait le mieux possible, la meilleure façon à chaque instant dans sa vie. Et lui, c'est qui? Lui, cette pensée qui dirige toutes les créatures. C'est, je parle du plus petit degré de la révélation. Cette pensée qui se trouve là, qui agit, se chant, et que actuellement chacun est assis d'une façon ou d'une autre, il réfléchit d'une façon, il veut ce qu'il veut. Tout ce qui nous remplit à tout notre niveau et nous dirige, c'est penser, une pensée. Mais envers chacun nous la réalise à 100%. Le désir que j'ai vient de cette pensée générale. Ces pensées viennent de cette pensée. Mon fonctionnement suit cette pensée générale. Mes instincts, mes mouvements, tout ce qu'actuellement ou dans un instant va se passer, ce sera exactement selon ce champ qui change envers moi et naturellement, inconsciemment.

0: je comprendrai, je décode ces mouvements, les mouvements de ce chant. C'est la première révélation que l'homme, même quand il s'approche de la barrière, même sans franchir encore. Oui, alors. Alors je dois ressentir une pensée, ressentir le chant. Comment? Comment y arriver? Les efforts de le révéler en essayant de sortir de toi-même, de t'inclure dans le désir de la société. Être pas en moi-même, mais à l'extérieur.
1: Tous
0: ceux qui sont contrôlés automatiquement à partir de ce champ, de cette pensée, c'est parce qu'ils se trouvent en eux-mêmes. Et celui qui fait et peut sortir d'une certaine façon, c'est-à-dire certaines mesures, je peux sortir de moi-même 20%. Oh, le monde d'Asiya, 40%, je sors de moi-même. Le monde est Yetzira. C'est ainsi que je ressens ce chant, ce créateur, cette pensée. Sortir, c'est-à-dire, malgré mon désir, être en dehors, à l'extérieur. Mon désir de se voir qui se révèle en moi, et moi, je veux être à l'extérieur, en dehors de lui. À quoi ça sert maintenant? C'est bien pour faire des exercices, vous pouvez, allez-y, réfléchir, imaginez, c'est bien, c'est un jeu, un jeu, disons, gymnastique, un exercice, c'est bon. Mais il y a des pierres sur le chemin. C'est pour ça que vraiment, j'aime pas vraiment telle chose. Au début, tu as dit qu'une personne qui franchit la barrière, en dehors des corps, voit les âmes, les désirs. De quel désir il s'agit? Tu peux détailler uniquement les désirs spirituels ou mieux pas? Comme je répondais à la question d'Oren, qu'est-ce que tu voudrais que j'ajoute? Le désir général, ce qu'on appelle une force, appelée Boré, créateur, peu importe, une force, une pensée. Selon cette pensée, cette force, tout le monde fonctionne sans se poser des questions, sans en savoir, sans même savoir pourquoi. Et toi, tu es le seul à voir qu'ils fonctionnent de cette façon. Ils sont entièrement contrôlés. Ils sont déterminés. Dans la mesure où tu peux être au-dessus, en dehors de ton propre désir, tu commences à le voir. Et tu peux voir, c'est les autres. Maintenant, on t'ajoute, on t'augmente ton désir de se voir, immédiatement, ah, c'est beau, c'est bien, je vois tout le monde. Tu penses, ah, voilà, je suis supérieur aux autres. Et boum, tu commences à plonger hein, dans ton nouveau désir de se voir, tout disparaît. Et encore? Une fois, jusqu'à ce que s'accumule suffisamment de force, c'est ce qu'on appelle une quantité appelée CA, et tu passes à une autre dimension, à un tel point que la vie ou la mort de ce corps physique n'a pas d'importance, les distances n'ont plus d'importance. Une autre existence. Bon, ça suffit alors, hein, on va manger.
1: Quoi?
0: On a réussi à construire un kli kol. Quel est mon travail? Non, quel est le travail de ce kli? Maintenant, quel est le degré suivant que nous devons inspirer? Est-ce qu'un kabbaliste peut sortir, savoir, peut savoir quel est le degré supérieur? Le degré suivant, c'est quoi que le degré suivant? Une inclusion plus puissante que de ce qu'on a atteint. Donc une plus forte inclusion doit être malgré les distances, malgré les différences et tous les obstacles que chacun ressentira, chaque groupe, face à un autre groupe. Il faut renforcer les relations entre nous, c'est un degré supérieur. Si on arrive à créer de telles relations entre nous, rien ne nous gêne, on pourra tenir un écran. Est-ce qu'il y a des exercices qui permettent de sortir de moi-même, où chacun cherche une façon de faire? La vérité, c'est que oui, c'est un travail intérieur de chacun envers le groupe, envers le monde. Et il y a des exercices qu'on peut, disons, le matin, on signe un slogan, et selon une phrase, disons, on travaille toute la journée. C'est bien parce que ça nous unit tous, ça nous donne plus de force et une direction plus, une intention plus unie. Mais quand même, c'est quand même un travail individuel à chacun. Entre l'homme et le Créateur, les relations sont individuelles, sa propre adhésion avec le Créateur. Est-ce que c'est bien de diffuser au travail? Non. Ça, c'est vraiment clair pour tout le monde. Où je travaille, on ne parle pas de la Kabbale. Je ne parle pas de la Kabbale, mon travail. Est-ce qu'il y a... S'il y a des obstacles et des perturbations entre deux membres du groupe, si un, disons, le dirigeant, un patron, et l'autre est employé, ça peut être, disons, dans ce monde extérieur, une façon, et à notre entreprise, ça peut être l'inverse. Mais ça dépend à quel point ils arrivent à déconnecter les choses. Mais évidemment que ce n'est pas, c'est pas trop, très sain. Le plus facile, le mieux pour nous, qu'il n'y ait au groupe aucune autre relation à part l'amour des amis. Aucune autre relation. Ni des proches, ni des travail ensemble, rien. Le groupe, c'est-à-dire, on se connecte selon une seule idée. Rien d'autre qui nous rapproche, qui nous réunit les uns aux autres. Ça, c'est le mieux. Comment maintenant s'inclure avec les amis qui, aujourd'hui, on a encore une partie des amis de l'étranger qui sont restés. À part ça, on a le groupe intérieur, les Barour, et arrivent des amis de notre groupe en Israël, et peut-être encore des, d'ici et de là. Comment s'inclure tous ensemble? On a déjà ce qu'on a atteint, cette force, cette pensée, ce qu'on a investi pendant Sukkot et ce qu'on a investi pour nous préparer. Il faut, au possible, se connecter avec eux. On doit les aider à se connecter à nous, parler de cette importance s'ils veulent vraiment atteindre quelque chose dans la vie et pas comme les réincarnations précédentes, se renterrer et rien ne reste. et recommencer. Ils doivent nous rejoindre et nous devons les aider à faire une seule force, une seule intention, rien d'autre. Donne-le un peu à boire, à danser, à chanter. Et on commence de l'extériorité jusqu'à qu'on arrive à se connecter intérieurement. D'accord. Justement, avec les groupes russes, tu sais combien ils ont bu ? Rien. La dernière fois, c'était des litres. Aujourd'hui, même pas 20% de ce qu'on a préparé. 200 litres. Tu vois ? Les Israéliens vont terminer tout maintenant. Les Russes, n'en avaient pas besoin. Ils avaient le cœur brûlant, rempli, avec le ressenti, ils n'en avaient pas besoin. J'ai vu à peine s'ils faisaient les Chaim, vraiment. Ça m'a étonné, je les connais bien. Et tu vas voir les Israéliens maintenant. Mais on est obligé chacun sortir de lui-même. Comme pour Rim, tu sais. On voit bien, c'est un signe de la correction finale. Il n'y a plus de moi et c'est fini. On peut faire ça toute la nuit, pour Rim. Hein? C'est mieux. À la place de lire le Zohar, on rassemble les cœurs et on sera plus proche de Rabbi Shimon. On y va? Alors, merci beaucoup. Merci. Encore. Aujourd'hui, on a une tâche compliquée avec le public le plus dur de cette réalité. Les Israéliens, il n'y a pas pire, hein, vraiment. Non, c'est connu. C'est pour ça qu'ils ont reçu la Torah et la transmettre au monde entier. C'est les plus durs. Chacun a énormément d'écorce. T'ouvres et encore une écorce et encore une écorce. Et tu n'arrives pas à l'intérieur. On comprend bien et on n'a rien à faire, c'est quand même le centre du désir de recevoir de notre monde, le pire, et on est obligé d'essayer de faire des efforts, toutes les forces qu'on a, de réussir à travailler face à eux. Chacun doit comprendre ce qu'il est vraiment de tous ces Israéliens et doit arriver à se marcher sur lui-même, se détruire et se soulever. C'est ce qu'on va faire d'aujourd'hui jusqu'à la sortie du Shabbat. Hein? On boit, on sort de nous-mêmes, une seule intention, une seule pensée, rien d'autre qui entre de l'extérieur. C'est tout. Être ensemble, se connecter, et révéler la spiritualité. Et vous verrez, vous le ressentirez. Je promets à chacun, même pour un instant, pourra ressentir quelque chose de l'au-delà. Je ne promets pas de franchir des degrés spirituels, mais un peu ce qui se passe, vous pourrez le ressentir. Il y a suffisamment de force, de préparation, et toutes les conditions, ça ne dépend que de vous. Essayons de faire de tels efforts. Qu'est-ce qu'il y a de spécial dans l'alcool ? L'alcool, il te déconnecte de ton intellect et tu penses un peu moins à toi-même, c'est tout. Et d'autres drogues alors ? Les drogues te déconnectent de la vie. C'est pour ça qu'on est contre l'alcool. Bien sûr que si c'est pour quelque chose, un but, ça aide. Et c'est accepté dans toutes les cultures. et dans la Kabbale également. Maintenant, les drogues te déconnectent de la pensée. Là, tu veux faire une action quelconque et tu attends un résultat quelconque. Tu ne vas pas boire jusqu'à que tu n'existes plus. Tu veux perdre ton moi.
1: Et
0: dans la, quelle mesure, je ne sais pas. Peut-être que pour toi c'est de l'élite, je ne sais pas. Tu dois perdre ton moi et pas perdre ton image. On a besoin de toi. Mais toutes ces saletés versent tout ça. Allez, on sort? Pas encore? La cuisine n'est pas prête alors? Comme d'habitude, bien. Non, vraiment. On fait des efforts, d'accord? C'est dommage. Si on nous a donné une opportunité d'en haut, alors c'est interdit de la perdre, autrement. On partage nos impressions, qu'est-ce que nous prenons pour réaliser en dizaine. Beaucoup, beaucoup de force, d'énergie que le Rav place dans les étudiants et tous ceux qui participent au congrès. Et on veut s'inquiéter de tout cela, l'essentiel, le message que le Rav nous transmet, c'est qu'on est obligé de sortir de soi-même, et on a une opportunité de sortir avec toutes nos forces, et si on le fait ensemble, c'est, si on a ce but commun, c'est évident qu'on réussira. L'exemple qu'il a donné, comment se comporter dans la société, servir toujours d'exemples positifs et ça, toujours une bonne impression si on a ou s'il n'a pas d'intention. Et il faut toujours, après Sukkot, maintenant aussi, continuer, accélérer toujours le désir d'atteindre le but. On ne doit pas cesser de renforcer cette aspiration. Non, il a dit que l'écran, on l'obtient uniquement quand on travaille face aux âmes et quand on traverse la baïa, on ressent l'intériorité, les désirs, mais on ne travaille pas directement, mais face au cli brisé, coller le cli brisé et aime ton prochain comme toi-même se révèle avec un écran, on arrive à l'amour des amis, à ressembler au Créateur. Seule la lumière peut corriger le cli pour obtenir un écran. Notre cli est toujours en dehors de nous-mêmes, chez les autres. On ne travaille pas directement à ce Créateur, mais toujours vis-à-vis du cli commun, et ce cli commun, la lumière, elle est sur lui quand on fait des tels efforts, sortir, s'oublier. Un conseil aussi important, de ne pas regarder le passé, même à l'instant, mais toujours avoir la tête dans le groupe et vers le Créateur.
2: Ok.
0: Oui, beaucoup à dire. Quelques phrases clés. Le groupe, c'est comme un dépôt où j'investis quand je peux tout ce que je peux et quand je ne peux pas. La société m'aidera. On a parlé aussi de la de ce qu'on peut faire extérieurement qui renforce l'amour, l'importance du Créateur. Je suis prêt à accepter d'aimer les autres afin de me connecter et me rapprocher. Et encore, le groupe, c'est Israël, Yachar, Kel, ceux qui désirent le Créateur et moi avec eux. Pour moi, c'est mon avenir, c'est ainsi que je m'envole vers le but. C'est exceptionnel ce qu'on traverse maintenant avec le Rav. C'est des forces énormes. Vraiment, suivre notre maître et dans ses paroles, dans ce qu'il a, cette structure qu'il a créée en nous. C'est vraiment le Créateur qui agit en nous. Et vraiment énormément de conseils, comment sortir de moi-même pour rencontrer le Créateur uniquement chez les amis. Il n'y a pas de moi et... Comme le Rav a dit, connecte-toi avec le groupe, le Créateur, oublie-toi. Tu dois sortir de toi-même, ne pas penser où je suis et qu'est-ce que je suis. Tu ne sais pas encore qui tu es. Tu le révéleras plus tard et tu verras la vérité. Et encore une phrase, il ne faut pas être trop intelligent, malin. Hein, fais ce que tu as à faire et de toutes ces actions, ces jeux, tu commenceras à être un gentil et sage garçon. On passe à la prochaine partie. Avant, on chante une chanson ensemble.

0: Cette partie-là, on va continuer à se préparer à notre congrès. Là, on réveille d'en bas. Le congrès, c'est dans 24 jours. Et on continue avec un extrait du Rav, ou un cours, 30 minutes, hein, à partir d'un cours, la préparation de 2017. Le Rav parle de la force de l'environnement, l'union des cœurs, jusqu'à devenir une grande dizaine. Il nous prépare à recevoir la force de chaque ami qui participe au congrès, vraiment, une force d'avancer, de progresser. Écoutons le Rav qui parle directement au cœur de chacun, chacun vers chacun. Excellente préparation pour le congrès, et essayons de réfléchir à la question comment s'ouvrir et recevoir l'influence des amis de la société. D'accord? Si on veut clarifier pendant qu'on écoute le cours, comment nous ouvrons envers l'influence des amis, on permet à l'environnement de nous réveiller. On passe à la leçon.
1: Bonjour, nous sommes sur la leçon sur le sujet de celui qui requiert son désir en une heure. En préparation du congrès, tous comme un, nous allons lire des sujets, des articles, sections d'articles sur ce sujet. Vous pouvez poser des questions sur CapTV, les questions sélectionnées seront posées durant la leçon. C'est une leçon sur le sujet de 1 requiert son désir en une heure. C'est vraiment une merveille parce que le but de la création, de faire du bien à ces créatures, est possible à atteindre uniquement à la condition que nous faisons des corrections dans le système tout entier de Adam Arishon qui est brisé. C'est-à-dire que ce même système du minéral végétal animal est parlant de toute la création qui est en brisure et selon la brisure de toutes ses parties, tombées, mélangées les uns avec les autres, sont tous incorporés, ils sont passés par beaucoup de brisures et de sub-brisures, plus et plus, comme une sorte de réaction en chaîne. Et en effet, ils ont atteint la fin de la brisure, et alors commence le travail de l'examen, que la lumière supérieure commence à travailler, et après qu'elle ait commencé à travailler, elle continue à travailler afin de reconstruire, de ressusciter ces parties, de les faire retourner à la connexion correcte. Lorsque nous sommes au degré du minéral végétal animal, la lumière supérieure les réveille d'une façon compulsive, nécessaire, à travers le rejet, à travers un mauvais sentiment vers la déconnexion et un bon sentiment vers la connexion. Il y a des luttes entre ces parties. Après la brisure, c'est comme ça qu'ils se ressentent. Mais quoi qu'il en soit, il n'y a pas le choix. Ils

Nous lisons dans le livre Zohar la âme, Vayetse, article créateur se lève. Vous pouvez poser des questions sur le site www.ka.tv. Les questions sélectionnées liées au sujet seront posées en direct. Comme la Torah est le centre de la Torah, le Zohar, qui doit nous amener la lumière qui corrige, qui peut nous sauver pour monter pendant cette vie à un monde spirituel et atteindre le but de la création. Pour utiliser le Zohar comme il faut se préparer, comme il est écrit, devenir comme un seul homme, avec un seul cœur, la garantie mutuelle. C'est toute l'intention qu'on a besoin ici. Des efforts sans arrêt, ressentir qu'on est ensemble, faire des efforts pour ressentir qu'on est ensemble, que la lutte est contre les forces qui nous séparent, qui nous séparent l'un de l'autre et nous du Créateur, que tout doit être ensemble, chacun de nous avec tout le monde et le Créateur, tout dans, en même temps. Et alors on arrive à une situation où il n'y a aucune différence entre nous et la lumière, et c'est ce qu'on doit atteindre. Donc on se dirige pendant qu'on lit à cette situation, et alors la lumière cachée dans le Zohar agit sur nous. Commence. Lève-toi, Créateur, lève-toi, le Seigneur. 34. Lève-toi, Seigneur, pour entrer dans ton lieu de repos. Toi et l'art de ta puissance. C'est comme dire, laisse le roi se lever dans le lieu de repos, dans sa demeure. 35. Il fut deux à dire, lève-toi, Seigneur, Moïse et David. Moïse dit, lève-toi, Seigneur, et que tes ennemis soient dispersés. Et David dit, lève-toi, Seigneur, pour entrer dans ton lieu de repos. Moïse, le mari de la reine, lui ordonna de faire la guerre contre ses ennemis. David l'invita à se reposer. Il invita le roi et la reine avec lui, comme il est écrit, lève-toi, Seigneur, pour entrer dans ton lieu de repos. Toi, le roi, et l'art de ta puissance nous va pour ne pas les séparer. Lève-toi, et l'extension de Chorma de Gar. Il y a deux sortes d'élévation. Un, étant l'illumination de Shuruk, l'illumination de Chorma sans Chassadim, pour vaincre les ennemis, la Sitra Acha, elle se rend par l'illumination de Chorma. Et à ce moment, il y a un zivouk pour zone, car alors la domination dans la ligne gauche et non à la droite, Seranpin. 2. L'étendre l'illumination de Chorma dans la ligne de gauche, le point de Shuruk, pour compléter les chassadim d'Angar avec le mélange des deux lignes. Alors chassadim viennent, signifiant le repos, qui est la perfection finale, après laquelle il n'y a plus rien à ajouter. Il s'avère que cette extension est une invitation aux zivouk de zone, que Seranpin, la ligne de droite, après complété durant le zivouk avec la lumière de Chorma de Nouva, qui se trouve dans garde du royaume. C'est la différence entre Moïse et David, car Moïse est une Merkava pour Seranpin, le mari de la reine, et a la puissance d'étendre le premier type d'élévation à Nouva, signifiant l'illumination de la gauche sans la droite. Et même si elle le sépare de son mari, il n'y a rien pour elle, parce qu'une fois qu'elle a découvert son illumination,
et que l'ennemi sont rendus, il la ramena immédiatement, lui donna chassadim, et elle est complète avec chokhma et chassadim ensemble. C'est pourquoi il dit tout d'abord, lève-toi Seigneur, et que tes ennemis soient dispersés, étendant l'illumination de chokhma à elle de la gauche sans la droite pour disperser les ennemis, mais immédiatement après, lève-toi Seigneur, le ramena pour un zivoug des dizaines de milliers d'Israël. Maintenant qu'elle a obtenu chassadim et chokhma, car dizaines de milliers sont chassadim et mille sont chokhma, comme il est une merkava pour Seranpin, son mari, il peut lui ordonner comme il voulait, même se séparer d'elle pour un moment. C'est pourquoi il lui ordonna de soumettre les ennemis, étant le premier type d'élévation, même s'il était séparé de lui. Car il amena immédiatement pour Zivug, disant, retourne Seigneur aux dizaines de milliers d'Israël. Mais David invita et étendit le second type d'élévation à Nouva pour le repos, pour augmenter Rassadim dans Gar, la perfection finale. Il s'avère qu'il a étendu l'élévation à Nouva uniquement afin d'augmenter Chassadim dans Zeranpin. C'est comme un homme qui invite son maître dans sa maison. Même s'il a invité l'élévation à Nouva, c'était uniquement pour son maître, Zeranpin. Il invita le roi et la reine avec lui, signifiant que la reine Ouva, qui a reçu l'élévation, sera intégrée au roi, qui est Chassadim, dans un zivou, que, et par ce mélange, Chassadim et Zeranpin obtiendront le regard au repos. Comme écrit, laisse-toi Seigneur pour entrer dans ton lieu de repos. Cela signifie qu'il a invité l'élévation de repos pour augmenter Chassadim dans Gar, toi et l'arc de ta puissance, signifiant Nouva ne s'arrêtera pas. C'est parce que qu'il avait été dans l'élévation du premier type. Et si il aurait attiré le premier type, il aurait créé une séparation entre zones, comme avec Moïse. Et David, qui était seulement la Merkava de Nukva, ne voulait pas causer cela, même pour un instant. Ce qu'on comprend, on comprend, c'est simple, en fait, on a dit plusieurs fois. Éveiller la gauche, dans la gauche, on cesse, on sépare entièrement la droite et la gauche, on réduit la gauche, on fait une restriction sur la gauche, et alors on éveille la droite pour qu'il ne se dispute pas, et alors, quand on est plein de chassadim, on éveille à nouveau la gauche pour créer les midianes. En fait, c'est quelque chose qui se répète à chaque degré, à chaque situation. Le même Zeranpin qui Samini soit-il, il a les médianes, l'écran de Chérik qui contrôle les deux lignes, et alors il se réveille uniquement si on mélange une partie de la gauche avec la droite. Donc Moïse, David étaient ceux qui travaillent de cette façon, 36. Et l'intention, en fait, finalement, on se trouve entre deux forces qui viennent d'en haut, la droite et la gauche, et le travail, on doit trouver avec la foi au-dessus de la raison comment les unir dans la ligne médiane, la restriction et au-dessus de la raison, au-dessus du désir de recevoir, on coupe la gauche.

On est prêt à transformer en obscurité comme ce que fait le Créateur d'en haut. On peut le faire d'en bas, on doit le faire d'en bas. Comme l'invité qui repousse, rejette les plats pour être indépendant et trouver sa place. Alors, ensuite il reçoit dans le but de donner et il prend la forme du Créateur. L'âme de l'homme qui se lève, c'est le Créateur qui se réveille dans l'homme, ou l'homme dans l'homme. 36. Tes prêtres revêtront la justice et tes fidèles chanteront. Celui qui invite le roi doit changer ses actions pour apporter de la joie au roi. Si la conduite du roi et que les comiques parmi les gens ordinaires le réjouissent, il devra arranger des comiques de classe et des grands ministres pour venir devant lui. S'il ne le fait pas, il ne complétera pas la joie du roi. 36. Tes prêtres revêtront la justice et les fidèles chanteront. Celui qui invite le roi doit changer ses actions pour apporter de la joie au roi. Il devra arranger les comiques de classe et les grands ministres pour venir devant lui. S'il ne le fait pas, il ne complétera pas la joie du roi. Et les vihim chanteront, il aurait dû dire. Car ce sont les comiques du roi. Et David, qui a invité le roi à se reposer, a interdit aux Kohanim et aux fidèles de sur les comiques du roi et pas les Lévites. Car la joie du roi Zeranpin vient quand on attire au Mochrin de Chochma, de ligne gauche, qui est le vin. Et c'est pour cela que les Lévites qui viennent de la ligne gauche continuent cette extension et sont considérés comme les comiques du roi. Il aurait dû dire, les Lévites chanteront, car ils attirent Mochrin de joie appartenant à la gauche. Pourquoi se décrit que les fidèles chanteront, qui est la droite qui attire uniquement Chassadim? David a invité le roi et la reine à se reposer, disant « Lève-toi, Seigneur, pour entrer dans ton lieu de repos », invitant le premier type de l'élévation, l'extension de Chochma de gauche, signifiant « Augmenter garde Chassadim, qui leur apporte repos », et alors complétude finale. Il s'avère qu'en changeant les amuseurs du roi et les propriétaires de la droite qui étendent toujours Chassadim, signifiant les prêtres et les fidèles, ils sont maintenant devenus un merkava pour l'élimination de Chochma dans la gauche qui est appelé le vin qui réjouit Dieu et les gens. Ainsi, ils sont devenus les amuseurs du roi et non les Lévites. Il fit passer les prêtres et les fidèles en amuseurs du roi. C'est pourquoi il dit, « Et tes fidèles chanteront, et non tes Lévites chanteront. » 38. Le Saint béni soit-il dit à David, « Je ne veux pas déranger les prêtres et les fidèles pour qu'ils puissent étendre l'élimination de gauche, parce qu'ils sont, comme il est écrit, il se réjouit dans la miséricorde. » David répondit, « Mon maître, quand tu es dans ton palais, tu fais comme tu veux. » Comme Moïse qui a dit, « Lève-toi, Seigneur, que tes ennemis soient dispersés, qui est l'élimination de gauche, quand elle est pour elle-même. » Alors seuls les Lévites sont les amuseurs du roi, et non les prêtres et les fidèles. À présent que je t'ai invité, cela dépend de mon désir, qui est d'amener ceux qui sont les plus importants pour toi, les prêtres, les fidèles, pour qu'ils soient des amuseurs devant toi, même si ce n'est pas leur manière habituelle, car ils se réjouissent dans la miséricorde. Le degré de David qui travaille à un tel niveau. 39.
Cela nous enseigne que celui qui est dans sa maison peut arranger les chemins et les actions comme il veut. Mais s'il est invité, il suivra le désir de son hôte comme il arrange devant lui, car David a remplacé les Lévites et plaça les prêtres à leur place. Et le Saint béni soit-il garda la chose comme il le voulut. 40. David a dit, pour le bien de David et de son serviteur, ne tourne pas ta face de ton loin. L'arrangement que j'ai arrangé ne reviendra pas, ne sera pas révoqué. Le Saint béni soit-il lui dit, je ne me servirai même pas de mes kélim, mais des tiens. Le Saint béni soit-il ne bougea pas de là jusqu'à ce qu'il lui donna d'abondants cadeaux, comme il est écrit, le Seigneur jura à David dans la vérité, auquel il ne manquera pas, je placerai sur ton trône un fruit de tes entrailles. Je ne sais pas à quoi dire. Le degré du roi David, c'est Malchut. Il travaille avec tous les récipients. Par conséquent, Moïse l'a fait dans Vak et David à Gar. Ils ont travaillé. Moïse au-dessus du Chazé et David au-dessous. Et Jacob sortit de Beersheba, 41. Et Jacob sortit de Beersheba et se dirigera vers Haran. C'est pourquoi un homme devra quitter son père et sa mère et adhérera à sa femme. Il en est ainsi car Jacob est sorti de Beersheba, quitta son père et sa mère et se dirigera vers Haran pour épouser une femme. Quand Israël sortit du temple et furent exilés parmi les nations, il est écrit « Toute sa splendeur est partie de la fille de Sion. » Il est écrit « Judas est parti en exil à cause de l'affliction. » 42. Une autre chose. Il arriva à un certain endroit et il passa la nuit. Il arriva à un certain endroit et comme un roi qui marche vers la maison de la reine, il doit se réconcilier avec et la réjouir avec des mots pour qu'elle soit regardée par lui comme superflue. Et même s'il y a un lit en or et des oreilles bordées à la main pour dormir, et lui prépare un lit en pierre par terre dans une grange, il quittera le sien pour la satisfaire. Ainsi leur désir sera un, sans contrainte. Quand Jacob alla à elle, il est écrit, et il prit une des pierres de l'endroit, et la plaça sous sa tête, et se coucha à cet endroit, Nova, pour lui faire plaisir. Et même des briques auraient été bonnes pour lui pour dormir dedans. Prophétie, vision et rêve. Il y a une différence entre prophétie et un rêve. La prophétie est dans le monde du mâle, Zeranpin, et le rêve dans le monde de la femelle, Nukva de Zeranpin. 6 degrés descendent l'un après l'autre, parce que la prophétie est dans Netzach Od de Zeranpin, et le rêve est dans Od de Nukva. Entre eux, il y a Yesod de Zeranpin et Chagat Netzachod de Nouva, qui sont 6 degrés de la prophétie et dans la droite et la gauche, Netzach et Od. Et le rêve est dans la gauche, dans Od. 3. Le rêve se diffuse à plusieurs degrés jusqu'à l'ange Gabriel, par qui il reçoit l'illumination du rêve. Pour cette raison, le rêve est sur tout le monde, même à l'étranger. Mais l'homme voit selon son degré, et selon l'homme, ainsi est son degré. Cela signifie que l'un dans l'autre, aucun homme n'est égal. Mais la prophétie ne se diffuse pas en dessous de Malchut de Hatzilut,
mi bris dans l'Ukva, l'endroit de Zerampin, la terre d'Israël.

d'Israël et les prophètes reçoivent d'elle. Ainsi, la racine de la prophétie est dans Netzar Odezerampin jusqu'à Nukva. Et les prophéties reçoivent, et la racine du rêve est dans Odenukva et se propage jusqu'à l'ange Gabriel, grâce auquel les gens reçoivent. 46. Et il rêva, et voici une échelle était sur terre, et la tête atteignait les cieux. C'est comme il est écrit, la parole du Seigneur fut adressée à Ézéchiel, au pays des Kasdim sur le fleuve de Kvar. Fut adressée indique que la prophétie était pour son temps, car il avait besoin du renforcement de ceux en exil pour les avertir que la divinité était descendue en exil avec eux. Par conséquent, Ézéchiel vit uniquement pour son temps, même si l'endroit ne convient pas. Car à l'étranger ne convient pas à la prophétie. C'est pourquoi le cri dit fut adressé, indiquant qu'il y avait une innovation ici, que c'était une prophétie à l'étranger. Comment c'est possible? Car à l'étranger, ce n'est pas dans le but de donner. On a deux degrés, au-dessus et au-dessous du chazé. Au-dessus la prophétie et en bas un rêve. Au-dessus du chazé pour les anges et en bas, c'est, l'extension est aux âmes, aux gens, aux âmes. Quand les prophètes et les anges aussi se trouvent à l'intérieur de l'homme, ça c'est clair qu'on parle de nous, mais différents degrés. Au-dessus du chazé et l'autre au-dessous. Comment c'est possible qu'il y a l'étranger dans les désirs qui se trouve en dehors de la sainteté? Il va peut-être expliquer. Il est écrit, était deux fois. Parce qu'il a été au-dessus de Zeranpin et était en bas dans Nukva. Comme il est écrit, une échelle était sur terre, avec le sommet qui atteignait les cieux. Prendre la lumière de Chassadim d'en haut aux cieux, Zeranpin, et prendre en bas sur terre la lumière de Nukva. Un était les Havayot de Chassadim d'en haut. Et un était avayot de Chochma en bas, signifiant que Chassadim sont reçus de Zeranpin et Chochma de Nukva. C'est pourquoi Nukva est appelée Chochma inférieure. Il n'y a pas de perfection de Chochma sans Chassadim. C'est pourquoi la lumière complète est uniquement attirée par un zivouk de Zeranpin et Nukva. Cette échelle fut renforcée dans Zeranpin et fut fortifiée en bas, dans Nukva, comme il est écrit dans la terre des Kasdim, près du fleuve de Kvar, dans la terre de Kasdim, si je suis à l'étranger ainsi, près du fleuve Kvar, qu'elle était déjà signifiant que la divinité était à cet endroit même avant, comme il est écrit qu'il y a une rivière sortée de Éden pour arroser le jardin. La rivière Ebina et le fleuve Kvar est un des quatre fleuves qui s'étend de cette rivière qui sort d'Éden, du fleuve Prat de Babylone. Et comme il était là avant et était déjà sur lui, il était sur lui maintenant et apparu à Ézéchiel. Autrement dit, bien que la prophétie était pour renforcer Israël lors de l'exil de Babylone, ainsi ils ne tomberont pas de désespoir si cette rivière ne s'était pas étendue de Éden avec la divinité déjà sur lui, la prophétie n'aurait pas lui été révélée à Babylone. Quarante-huit. Se peut-il que le saint Jacob, l'aîné des patriarches, le Seigneur, lui soit apparu dans un rêve à cet endroit, Bethel, qui est dans la terre d'Israël, qui mérite la présence de la divinité, qu'il vit le Seigneur uniquement en rêve? Cependant, à ce moment, Jacob n'était pas marié. Il était un demi-corps.

La sainteté avec les tribus, la femme fut complétée avec eux, et la mère des enfants était heureuse, signifiant qu'il était entier avec son épouse. Dans la terre d'Israël est écrit, et Dieu parla à Israël dans les visions de la nuit. Il n'est pas dit rêve, parce qu'à présent, il se trouve à un degré supérieur et mérite d'une vision quand il est éveillé. Le rêve est par Gabriel, le rêve est en bas, au sixième degré de la prophétie, parce que Gabriel reçoit le rêve de haut de Nukva, et les gens reçoivent par Gabriel. Une vision est reçue par un degré d'un animal qui gouverne la nuit. Il en est ainsi parce que la vision est nouveau à Zerampin à son endroit. Il est dit d'elle, elle se lève alors qu'il fait toujours nuit. C'est pourquoi elle est une vision. On était éveillé et non un rêve. En effet, il est écrit, Gabriel fait cet homme comprendre la vision. La vision est reçue par Gabriel. La vision, ses mots sont hermétiques, le rêve est plus expliqué. Et le rêve explique des choses bouchées dans la vision. Et Gabriel, responsable de la vision, explique les mots de la vision hermétique. C'est pourquoi il est écrit « Il vit et apparu dans une vision ». Une vision est comme un miroir de verre poli, où toutes les formes en face sont vues en lui. Et il est écrit « Et je suis apparu à Abraham comme un Dieu puissant, car la vision nous va dit « J'ai vu la forme du Seigneur dans un Dieu puissant ». Car elle est un miroir qui la forme des autres apparaît en elle. Et toutes les formes des degrés supérieurs sont vues en elle, dans Malchut. La forme de Nukva est Chochma et la forme de Zeranpin est Chassadim. Par conséquent, il n'y a pas de lumière complète sauf par un zivouk des deux. De plus, Chassadim reçoit Chochma de Nukva. Chochma de Nukva est revêtue dans Chassadim. Et les deux sont complets. C'est pourquoi l'illumination de Chochma n'est pas donnée d'elle vers le bas, mais en haut. À Chassadim, dans Zeranpin, qui sont complétés dans Gar, et sont donnés de haut en bas. Il est écrit à ce propos, une femme vertueuse est une couronne pour son mari, en qui son mari est couronné. Chassadim de Zeranpin sont couronnés avec Gar et donnés en bas. Mais Nukva n'est pas couronnée avec son mari parce que sa forme, qui est l'illumination de Chochma, n'est pas donnée d'elle. Un miroir, la forme de l'autre est vue en lui. La forme de Zeranpin, Chassadim, apparaît aux inférieurs par lui, signifiant qu'ils sont donnés par lui vers le bas. Et sa propre forme n'apparaît pas aux inférieurs, parce qu'elle ne donne pas Chochma d'elle vers le bas. Il s'avère qu'elle est comme un miroir poli, qui est considéré ne montrant pas sa propre forme, mais seulement la forme des autres, ceux qui les regardent ou ceux qui se tiennent devant elle. Elle ressemble aussi à un miroir, parce que toute la qualité du verre du miroir et la couleur trouble de l'autre côté, il reflète les rayons de lumière. Car s'ils étaient transparents, aucune forme ne serait vue en lui. Ainsi, Nukva, toute sa force est dans son écran qui empêche la lumière de briller vers le bas. S'il n'y avait pas cet écran, il n'y aurait pas eu de lumière du tout en elle. 52. On doit arriver à une situation, on lit, on ne comprend pas, on lit, on ne ressent pas,
jusqu'à que la question est pourquoi. Je suis désespéré.

J'ai explosé à l'intérieur. J'ai aucun choix. Il faut s'unir. Et c'est là, dans cette union, qu'on peut ouvrir le texte. Aucune autre méthode. Aucun autre chemin. On doit traverser cet obstacle. Il y a beaucoup d'obstacles en route. On ne comprend pas, on les finit, on n'accepte pas. Et ainsi de suite. Ce n'est pas important, mais continuer. Et on doit arriver à un point de brisure. On n'a pas le choix. On est obligé, entre nous, de découvrir ce que dit le livre. Et c'est uniquement dans l'union que c'est possible. 52. Pour cette raison, avant que Jacob soit marié à une femme, il est écrit « Yireva ». Et voici qu'une échelle se tenait sur la terre. L'échelle est Nukva, de qui tous les degrés dépendent, et le sommet atteignant les cieux pour se connecter aux cieux. Son sommet est le sommet de l'échelle Yesod, roche de Nukva, qui est appelé bâton, et Yesod est appelé la tête du bâton, qui est attaché sous Tiferet et Elbrit. C'est pourquoi il est considéré que lui, sa tête atteint les cieux, car il est la fin du gouffre, Tiferet, cieux, car Yesod est attaché sous Tiferet. Et il se tient entre le supérieur Zeranpin et l'inférieur Nukva. Ressemble à l'alliance qui est la fin du corps, qui se trouve entre les cuisses et le corps. Il manque des points, Bensi. Entre Maté et Mata, le bâton est en bas. 53. Et voici que les anges de Dieu montent et descendent sur elle. Ce sont les assignés de toutes les nations qui montent et descendent sur cette échelle. Et quand Israël pêche, l'échelle est descendue et ses assignés se lèvent. Quand Israël améliore leur action, l'échelle monte et tous les assignés descendent et leur gouvernement est annulé. Tout dépend de cette échelle. Ici, dans son rêve, Jacob vit le gouvernement d'Ésaü et le gouvernement de toutes les autres nations. 54. Et voici que les anges de Dieu montent et descendent sur elle. Ce sont les assignés de toutes les nations qui montent et descendent sur cette échelle. Et quand Israël pêche, l'échelle est descendue et ses assignés se lèvent. Quand Israël améliore leur action, l'échelle monte et tous les assignés descendent et leur gouvernement est annulé. Tout dépend de cette échelle. Ici, dans son rêve, Jacob vit le gouvernement d'Ésaü et le gouvernement de toutes les autres nations. La première interprétation, le gouvernement des nations s'étend de la ligne gauche sans la droite. Et quand Israël pêche, ils ajoutent de la force à la ligne gauche avec leurs mauvaises actions. Alors, l'échelle Nukva est descendue par manque de chassadim. Alors les assignés des nations montent et tyrannisent Israël, et avec leurs bonnes actions, ils intensifient la ligne médiane qui donne Chochma et Chassadim ensemble, et la force de la gauche s'affaiblit. Ainsi, l'échelle apparaît en complète perfection, et la force du gouvernement des assignés des nations s'annule. La deuxième interprétation ne dépend pas des péchés d'Israël, mais parle de l'existence du sommet de l'échelle, Yesod de Zeranpin, qui donne Chassadim, comme il est écrit, avec son sommet qui atteint les cieux. Quand Roche quitte l'échelle, et l'échelle reste dans Chochma sans Chassadim, l'échelle tombe parce que toute leur domination dépend.

0: de l'élimination de gauche sans droite. Chokhma sans chassadim. Et quand chassadim se connecte à Chokhma, l'échelle monte et tous les assignés descendent. Ainsi, les deux interprétations sont une. On doit contrôler, voir que le désir de s'unir et de découvrir se suivent. La cause ou la conséquence. Le désir de s'unir est écrit pour faire. C'est quelque chose qu'on peut faire, c'est une action. Faire des efforts de s'unir et finalement demander qu'on nous aide. Mais on peut nous-mêmes arriver à ce besoin de s'unir. Et ensuite, Nishma, ce qu'on entend, c'est quelque chose qu'on nous donne d'en haut, c'est grâce à la lumière. Mais la première étape, Naasé, il faut faire avant d'entendre, ça, c'est à nous de le faire. Tous les efforts possibles pour causer l'union à l'intérieur.
1: 55.
0: Il est écrit, le Seigneur est apparu à Salomon dans le rêve de la nuit, et Dieu dit, demande et je te donnerai. Si c'était un rêve par Gabriel, quelle permission le degré de rêve lui dit, demande et je te donnerai. Après tout, Gabriel n'est qu'un ange. Mais on a ici un degré inclus dans l'autre. Le degré supérieur, Nukva de Zeranpin, la racine du rêve, est inclus et se revêt dans le degré inférieur, Gabriel. Et Nukva lui dit, demande ce que je te donne. Et comme il est écrit, et le Samani soit-il dit, demande, qui est le nom de Nukva. C'est pourquoi il est apparu uniquement en rêve, tant que Salomon était incomplet. Une fois qu'il fut complété, il est écrit, et le Seigneur donna à Salomon la sagesse, il est également écrit, et la sagesse de Salomon surpassa, signifiant la lune, Nukva, était pleine, et le temple fut construit, et Salomon vit Chokhma avec ses yeux vraiment, il n'avait plus besoin d'un rêve. 56. Après qu'il le péché, il eut besoin du rêve comme au début. C'est pourquoi il est écrit qu'il lui est apparu deux fois, mais uniquement deux fois et pas plus, au degré du rêve, il n'a apparu que deux fois. 57. Et maintenant, le degré du rêve de Salomon était plus grand que le degré du rêve du reste des gens, parce qu'un degré était inclus dans un degré pour lui. Une vision en étant éveillé Nukva étant inclus pour lui dans la vision du rêve, qui est le degré de Gabriel. Maintenant, à la fin de ses jours, ce degré du rêve s'assombrit davantage pour lui. C'est pourquoi le texte lui rappelle les deux rêves qui l'ont illuminé, comme il est écrit, le Seigneur qui lui est apparu deux fois. C'était parce qu'il avait péché et la lune Nukva était sur le point d'être déficiente, car il n'avait pas gardé la Sainte Alliance et qu'il courut après des femmes étrangères. C'est la condition que le Samedi soit-il posa à David, comme il est écrit, si tes filles gardent mon alliance, leurs fils s'assieront sur ton trône pour toujours. 58. C'est comme il écrit, comme les jours des cieux sur terre, car Salomon ne garda pas l'alliance, la lune commença à être déficiente, et donc il dut rêver à la fin de ses jours. C'est pareil avec Jacob, parce qu'il était incomplet, il eut besoin d'un rêve. On ne comprend pas Salomon qui ne garde pas l'alliance. Les femmes étrangères, les Nukvaot, ne sont pas corrigées avec l'intention de recevoir. Comment on peut parler d'un degré spirituel dans une telle situation comme Salomon? Mais on verra, c'est
1: parce que
0: ce n'est pas dans, la, dans le côté de la réception, mais comment expliquer, la direction de recevoir dans le but de donner plus que ce que la situation d'Alimidian lui permettait de faire. C'est du côté de pas moins mais encore plus haut, au-dessus de ses forces. Des questions? Une question de Washington. Avec tous ces trucs qu'on essaye de faire à l'intérieur, comment savoir qu'est-ce qui est dirigé vers l'union? Tu ne peux pas savoir.
1: Tu
0: dois comprendre que le Créateur a organisé tout ce jeu qui est sous la dissimulation, c'est exprès pour qu'on puisse se construire et ne pas recevoir avec honte. La dissimulation est pour nous, on peut donner comme lui ici, devant moi, toute la récompense était dévoilée, tout le plaisir, je ne deviendrai jamais indépendant. Je travaillerai tout le temps pour le salaire et je n'aurais pas pu éviter. Même si j'aurais essayé de me convaincre, non, moi, tu sais, je ne fais que pour donner, c'est impossible. Par conséquent, la dissimulation qui vient dans la première restriction, c'est vraiment comme il est écrit que c'est la restriction pour découvrir les noms et les prénoms. C'est pour ça que les mondes écrits de cette façon. Autrement, on n'aurait pas pu dévoiler, car tout alors, personne n'aurait pu dévoiler. Il n'y avait pas de créature indépendante. Découvrir le Créateur, tu dois devenir comme lui, atteindre les mêmes attributs, les mêmes émotions, si c'était qu'un point, on se trouve, la dissimulation est grâce à celle, on peut avancer avec la foi au-dessus de la raison et prendre les formes ressemblant au Créateur. Donc cette question est bien pour Washington, comment on peut voir. On ne peut pas voir, et ce serait terrible. Si on aurait pu voir, on n'aurait pas pu avancer comme il faut. On doit remercier la dissimulation, autrement je resterai un animal sans arrêt. L'obscurité me permet dans l'obscurité, c'est désagréable, d'accord, mais ça me permet de me construire. Donc on ne peut pas voir si c'est juste ou non une récompense ou non. La récompense et la dissimulation elle-même. La récompense est de faire des efforts de donner. La récompense est de ne pas voir la récompense. C'est comme ça, autrement, on ne comprend pas. Qu'est-ce qu'est la création? Tu ne sors pas, tu ne quittes pas le Créateur qui te gouverne. C'est que la simulation qui te permet de ne pas être dirigé, apparemment. Il te garde, oui, et tout, mais il te donne l'occasion, dans une région quelconque, dans ce secteur où a eu lieu la restriction du monde d'Ein Sof, pour découvrir les noms et les surnoms. Là, il n'y a pas de question. On ne pose pas de question sur ce qu'on dévoile. C'est l'homme veut, de façon naturelle, devenir un animal. la raison est la chose la pire. Si, on, si la raison se dévoile après la foi, au-dessus de la raison, c'est une nouvelle raison. Et avec l'équilibre de dons, ça appartient au niveau du Créateur et pas dans la réception. C'est-à-dire, il faut, on a besoin d'abord la restriction, passer de l'autre côté et la découvrir. Et pas avant. Et là aussi, quand ça se dévoile, la question est comment accepter, comme on a déjà parlé dernièrement, la crainte avant l'amour et après l'amour. C'est le même cas ici. On verra plus tard. Oui. Pourquoi dans le texte, il compare en principe deux et ne m'explique pas le, que la spiritualité c'est merveille, merveilleux et parfait et les situations, on a finalement l'âme et à l'intérieur, on a les 70 nations et Israël l'un face à l'autre. L'écorce, l'impureté, la sainteté, dans le but de donner, dans le but de recevoir, chaque âme, peu importe qui ou quoi, a ces deux parties. Des âmes qui ont déjà réalisé la partie d'Israël sont appelées aussi Israël de façon matérielle, ça c'est en attendant. Aujourd'hui, on doit à nouveau monter à ce niveau. Et comme l'âme est inclue de ces deux parties, du bon et mauvais instinct, par conséquent, on a toujours cette bataille entre les deux lignes, une partie qui est en haut, au-dessus, au-dessous du rasé, et ainsi de suite, dans la sainteté et dans l'écorce, dans chaque situation, c'est comme ça. C'est la, la conséquence du Créateur et de la créature et le correct chemin le plus naturel pour clarifier chaque chose est de placer l'un face à l'autre. Quand on les compare, ce sera clair ce qu'il faut faire. Ce qu'il faut faire. On ne peut pas comprendre quelque chose, mais si tu as quelque chose d'opposé, différent, c'est comme ça. On est créé. On est obligé de commencer à un point de référence pour mesurer. Et qu'est-ce que je fais? Je suis petit, j'entends qu'il y a deux, un grand et un qui est plus petit, et je suis tout le temps, je ressens que je suis tout le temps le grand. Tu dois prendre une autre règle. Tu dois dire, c'est ma tête, mon cœur, ça c'est sûr. Que je, dès que j'ai une récompense et je veux dévoiler, je veux ressentir, être ça, c'est le degré animal, ce monde. C'est bien, sans récompense. Comprendre, savoir, ressentir, c'est ça, la récompense. Aucune preuve, aucun doute, car c'est dans la raison. Et sur tous ces récipients, sur tout ce que j'ai, dire, me dire que c'est ça appartient au degré matériel, animal. Je ne peux pas monter au-dessus de cette existence. Qui se termine bientôt dans cette vie et tout la nature spirituelle, l'existence dissimulée et n'est pas basée sur ce degré animal, mais sur l'homme qui est au-dessus de ce que j'ai maintenant de ma tête, de mon cœur. Je dois acheter cette nature supérieure. On ne me demande pas d'être un abruti, mais ne pas effacer ce que tu as, mais avoir traverser ces situations, tous ces problèmes, ces espions. Mais quand tu les surmontes toujours, c'est comme la base qui permet de monter au-dessus. Donc au-dessus, comme sur les vagues, tu n'entres pas dans l'eau, mais au-dessus des vagues, tu flottes et tu fais un bond d'une vague à l'autre pour avancer. Finalement, tu dois acheter ce nouveau cœur et tête, pas moins qu'un animal, comme avant. Tu veux recevoir cette nouvelle perception, cette nouvelle méthode de ressentir la réalité, qui est au-dessus. C'est la foi au-dessus de la raison. C'est appelé de cette façon, et les mots ici ne suffisent pas, car on pense que c'est... On ne comprend pas non, comme il faut. On pense que la foi, c'est de fermer les yeux et de croire comme ça. Et c'est comme si sauter dans le feu. Mais les mots ne suffisent pas, c'est très... Ça nous trompe, mais finalement on arrive à être plus libre, comme le Créateur, voir les deux formes, ce monde qui est dirigé, qui existe d'une autre façon, voir toute la profondeur, toute la matière. On découvre tout. C'est difficile d'expliquer, d'y parler aux autres, oui, parce que il n'y a pas quelque chose de commun, mais ça s'ouvre.
1: Nun vav, ken?
2: Nun tet.
1: Nun?
2: Nun tet.
0: 59?
1: Nun tet. Alors, il y a
0: une autre question?
1: Ok, ça.
0: Beaucoup de questions au sujet de l'union. Une question au niveau civil. Qu'est-ce qu'est l'union? Est-ce que c'est quelque chose qu'on ressent à l'intérieur ou c'est une force qu'on dévoile? Distance. Une autre réalité qu'on ne connaît pas. C'est... une nouvelle matière que je ne ressentais pas avant, avec les attributs qui n'appartiennent pas à ce monde, les attributs du don. Et dans cette matière, quand tu vis, tu commences à découvrir vraiment. C'est comme si tu es sur une autre planète. Tout est selon le don. Donc l'union, c'est pas que être ensemble, de comporter comme il faut, et cette sécurité ou quelque chose, mais c'est un quelque chose qui n'existe pas dans ce monde. Et selon ces attributs, quand on ressemble au Créateur, tout s'ouvre pour le cœur, la tête, cette union, et ainsi de suite. On n'a pas d'autre à faire qu'à atteindre l'union. Et c'est quelque chose qu'on est capable de faire. C'est écrit « Naase ». On peut faire toutes ces actions, tous ces efforts pour étudier ensemble, s'unir, utiliser tous ces moyens que nous donnent les kabbalistes, comme le rabbin nous donne dans ses articles. Et on ne réussira pas, ça c'est sûr. Mais on doit arriver à être épuisé de ce travail, crier jusqu'au... On est obligé et on est incapable de le faire. Et alors, ça viendra. Mais c'est la prière qu'on doit atteindre, c'est ce cri. C'est pour ça qu'on cherche tous ces trucs pour arriver à crier, ou ce simulateur qu'on construit pour le crier de l'ami, pour faire la même chose de même temps, avec la même pensée, ou d'autres, d'autres choses qu'on essaye de faire en dehors du cours. Et autres. Bref, des efforts. Qu'est-ce qu'on peut faire d'autre? Bref, qu'est-ce qu'on peut faire? On a déjà lu, étudié assez, ça suffit, tout ça. Recommencer encore une fois et encore une fois, ça ne nous donnera rien d'autre. On a la base, à partir de là, on est obligé d'atteindre l'union. Cette nouvelle matière qui se dévoile entre les autres, c'est déjà quelque chose de spirituel, un clé spirituel qui appartient, qui était avant la brisure. Pas comme avant, évidemment, d'en haut vers le bas, mais quand on le dévoile immédiatement, on ressent le Créateur, l'existence spirituelle. Par conséquent, toute la journée, chacun de nous, tous ensemble, faire des efforts, le plus possible de penser qu'à cela. Comme nous écrit le Baal Salam, ça ne suffit pour compléter tous les problèmes qu'on a. Une autre question de nouveau Sibir qui demande. Quelle est la condition pour atteindre l'union? On a besoin d'avoir un manque pour chaque chose. Négatif, positif, la lumière, le récipient, peu importe. D'abord, un manque, et après, selon le manque, pour l'instant, selon le degré dans lequel on se trouve, on reçoit une réponse ou une prière qui explose à l'intérieur. Ça doit être complet, entier. Ce manque doit être complet, parfait, pour réussir. Par conséquent, comment le faire, c'est écrit? Chaque pièce s'accumule pour un grand compte dans le monde entier. Chacun, nous tous ensemble, sans arrêt, travailler de façon déterminée, plus de fois possible. Et alors, ça s'accumule. C'est un processus d'accumulation. Oui. Une autre question de Washington. J'entends à peine les mots qu'on... Peu importe. Penser de l'union, même sans entendre aucun mot. Le reste n'est pas important. Pendant qu'on lit, on est tous ensemble. Un entend et l'autre pense, un ressent, un s'endort. L'autre tremble. C'est comme ça, on se complète les uns les autres, ça aussi, c'est le résultat de l'union.

0: Bonjour les amis. Dans la première partie du cours, on va continuer dans la série des cours du Rav du congrès Titrin. On continue avec le cours numéro 12 du 16 octobre 2003. S'il vous plaît. Je vais vous raconter brièvement tout ce que j'ai raconté maintenant pendant ces jours en russe. Et en fait, cette chose, vous le connaissez déjà. Et vous les avez déjà lus, il n'y a rien de nouveau ici. À un moment où il y a des questions, chacun lève la main, on ne crie pas, et je donnerai vraiment à chacun la possibilité de demander s'il y a quelque chose de nouveau, ça nous aide à clarifier des questions, alors s'il vous plaît, c'est justement très bien. Donc, le fait est que si vous avez vu qui était ici ou non, la Souka était pleine, il y avait énormément de personnes, et toutes ces personnes venaient de l'étranger, pas d'Israël. Et ceux qui viennent d'Israël, précisément israéliens, c'est ce que nous voyons, quelque chose comme 30, 50 personnes maximum. Pourquoi est-ce que c'est comme ça? C'est parce que c'est écrit dans la Torah que c'est le plus grand aviot, le plus grossier, le plus égoïste. Et c'est précisément pour ça qu'à travers lui, on a reçu la Torah, la méthode de la Kabbale, la méthode de la correction de l'âme. Et il n'y a pas de choix. On est obligé de travailler avec ce peuple. Alors, c'est ce qui tient. Pourquoi est-ce que c'est comme ça? On apprend de la sèche de la Kabbale qu'il y a un seul cri que le Créateur a créé, hein? Un désir de recevoir, et le Créateur, c'est-à-dire la lumière, a créé ce cri. Et à part ça, il n'y a rien. Voilà. Ce cli, c'est un seul désir de recevoir, et la lumière le remplit. Cette taille de nez, et il existe au degré le plus élevé, ça s'appelle le monde Ein Sof. Donc, qu'est-ce qui se passe ensuite? Ensuite, quand ce désir parvient au degré du Créateur, qu'est-ce qu'on fait? Le Créateur a voulu que la créature parvienne à son degré. Ça s'appelle faire du bien à cette créature. C'est ça la pensée de la création, faire du bien à ces créatures. Et ici, voilà, sur le dessin, la pensée de la création, c'est la pensée de faire du bien à ces créatures. C'est-à-dire amener la créature au degré du Créateur. Pas en faire un enfant, le remplir de plaisir, mais le faire grandir jusqu'au degré où il devient vraiment le fils du roi, et il y a le Créateur. Comment est-ce qu'on fait ça? Le désir et le remplissage que le Créateur a créé ici, la créature est obligée de l'atteindre elle-même. Et l'atteindre, ça veut dire le construire elle-même, et le créer elle-même, pour ainsi dire. Et alors, dans la pensée, dans le désir, dans la force, l'expérience, toutes sortes de données qui existent chez le Créateur, la créature aussi le mériterait elle-même. Pour parvenir à ça, la créature doit le vouloir. Et pour le vouloir, elle est obligée de connaître quelle est la différence qui est entre elle et le Créateur. Et ce ressenti, cet écart entre la créature et le Créateur, ça s'appelle chez nous le ressenti de la honte. Donc si le Créateur se révèle, on ressent de la honte. La différence entre la créature et le Créateur et ce ressenti de honte, c'est une poussée que la créature ressent. Et alors, à l'aide de cette poussée, il se corrige. C'est-à-dire que, en conclusion, tant que on ne ressent pas le Créateur, on n'a pas de honte et donc on n'a pas quelque part. On n'a aucun besoin d'être semblable à lui, il essaie de, sous quelque forme, être comme lui. Donc on est obligé d'arriver à la révélation du Créateur. Premièrement, voilà. Maintenant, deuxièmement, mais le Créateur ne se révèle pas. Pourquoi s'il ne se révèle pas? Il ne se révèle pas parce que s'il se réveillait maintenant, alors on le voudrait pour nous-mêmes, c'est-à-dire l'utiliser pour nos propres plaisirs, comme on veut utiliser tout plaisir, toute personne et le monde entier, que ce qui se trouve autour de nous, uniquement pour notre plaisir. Si le Créateur se révélerait, nous aussi on voudrait s'y rapporter comme ça, et chercher comment l'utiliser. C'est pour ça qu'il ne se révèle pas, et alors qu'est-ce qu'on fait? Alors, on avance au moyen de préparation depuis la dissimulation, ce que s'appelle au moyen de la lumière environnante. Alors, comment est-ce qu'on fait ça? C'est-à-dire que le Créateur veut amener la créature depuis l'état qu'il a créé, comme on dit Ensof, où ici, sur le dessin, la créature se trouve encore avec ses kélim, sans ressentir ses kélim, avec le remplissage, sans ressentir qu'elle se trouve dans avec ce remplissage. Parce que tout ça s'éteint du Créateur, et le Créateur a créé le kli, et il a créé le désir. Mais ici, le désir ne vient pas de l'intérieur de la créature elle-même. Alors, on ne ressent ni le désir ni le plaisir. Ça veut dire, c'est ce qui s'appelle minéral. Le manque de ressenti. Et même maintenant, chez moi, bien que je sois un homme sensible, que je comprenne, entende, réagisse, il existe aussi en moi toutes sortes d'actions que je ne les comprends pas, je ne les ressens pas, je ne les connais pas, parce que ce n'est pas moi qui les ai construites, ce n'est pas moi qui les ai ressentis comme un manque, et ce n'est pas moi qui les ai remplis. Et c'est pour ça que peut-être qu'ils existent, mais par rapport à moi, par rapport à mon ressenti, ils n'existent pas. Donc comment faire pour que cette créature qui a été créée revienne vraiment à la propriété du Créateur? La propriété du Créateur, c'est la qualité du don. Comment arriver au don du côté de la créature? À qui est-ce qu'il peut donner? Au Créateur? Mais comment est-ce qu'il peut donner au Créateur? Elle n'est qu'un désir de recevoir. Afin de donner à la créature cette capacité, ce que le Créateur fait, c'est qu'il brise ce cli. Il introduit dans ce cli encore la propriété de Bina, puis il le brise. Et amène le cli à un état de brisure. La brisure de Kélim, ou la brisure de Adam Rishon. Et alors, il se produit que, dans ce cli que le Créateur a créé, il a le désir de recevoir, qui s'appelle Malchut, et encore la propriété du Créateur, qui s'appelle Bina, ensemble, mais brisé. Et comment est-ce que ça s'exprime? Ça s'exprime par le fait que ce même cli apparaît maintenant autrement. Il y a énormément de points de désir de recevoir entre lesquels il n'y a aucune connexion. Avant, c'était un seul cli. Tous les désirs recevaient en eux tous ensemble. Comme ça, d'un coup. Toutes les lumières. Maintenant, entre eux, il y a une séparation. Entre chacun se trouve dans sa propre cellule. Oui? Chacun. Il ne ressent pas les autres. Ça veut dire quoi? Ça veut dire qu'il ne ressent pas le manque de l'autre. Ou alors, il ressent le manque de l'autre, mais seulement pour l'exploiter lui-même. Mais il ne ressent pas le manque de l'autre, il ne vit pas le manque de l'autre, comme si c'était ici, dans le premier état. Pourquoi est-ce qu'on a fait ça? Cet état, c'est après la brisure, c'est un Adam Rishon après la brisure, dont l'âme s'est divisée en 600 000 âmes. Shishim Rebo c'est 10 000, 6, c'est 600 000 parties, comme ça. Et donc, chacune encore en beaucoup de parties, etc. Pourquoi? Parce que si chacun de ces désirs qui ont fait une partie de Malchut et reçoit la qualité de Bina, il l'utilise depuis la qualité de Bina, et la qualité de Bina, c'est le don, alors il peut se rapporter à toutes les autres parties, comme le Créateur. C'est-à-dire que il a la possibilité de ressembler au Créateur dans son rapport à toutes les autres parties du même cli. Et alors, s'il fait ça, alors il parvient vraiment directement, selon l'équivalence de forme, à l'état du Créateur. Donc, comment est-ce qu'on fait ça? Pour ça, il y a une méthode qui s'appelle la sagesse de la Kabbale. Mais en fait, c'est toute l'affaire, c'est tout le cycle de toute la création. Depuis le commencement, vers la brisure, vers sa descente dans ce monti, puis sa montée au degré du Créateur, dans le monde d'Ein Sof. Question.
1: Hakol barur. Ken.
0: Question. Quel sera le processus par lequel Malchut brisé apprendra à recevoir l'ajout de Bina? Grave. Encore des questions? Oui. Question. C'est-à-dire que le rapport entre les parties de Malchut doit être comme entre le créateur et la créature. La créature doit parvenir dans son rapport à toutes les créatures à être comme le créateur envers toutes les créatures. On doit lui ressembler, on doit apprendre de lui comment est-ce que lui se rapporte à la créature, et c'est comme ça qu'on doit se rapporter à la créature. Alors ici on arrive à cette condition de aime ton prochain comme toi-même, c'est une grande règle dans la Torah. Oui? C'est-à-dire que aime ton prochain comme toi-même, c'est en fait le même état, le même rapport du créateur envers les créatures. L'amour des créatures. Qu'est-ce que c'est que toi-même? Pour nous, c'est une mesure. Sous quelle forme est-ce que le Créateur aime-t-il les créatures? Chez nous, ça s'exprime par le mot « comme toi-même ». Aime. Bon, d'accord. Lui aussi, il les aime, mais comment? Dans quelle mesure? Sous quelles conditions? Avec quelle force réelle? Quel rapport? C'est comme toi-même. C'est-à-dire que je dois apprendre comment est-ce que je m'aime moi-même. Sans savoir comment est-ce que je m'aime moi-même, je ne serai pas comment m'aimer le prochain. Et alors, afin que je sache comment je m'aime, on me révèle petit à petit le désir de recevoir, hein, de plus en plus grand, pour que je découvre de plus en plus en plus combien je suis prêt à le remplir et que personne à l'extérieur n'en importe et que le monde entier brûle pourvu que je reçoive le plus petit plaisir. Et comme ça, progressivement, j'atteins progressivement à quel point ce que je m'aime. Et progressivement, selon la mesure où j'atteins mon désir de recevoir, combien est-ce que je m'aime? Alors, je suis obligé de le corriger afin que, exactement sous la même forme, j'aime le prochain. Et alors, ce processus, où chaque fois on me rend le désir de recevoir, et je vois combien est-ce que je m'aime, et que je le corrige sous exactement la même forme que d'aimer son prochain, alors ce processus s'appelle la montée sur les degrés spirituels, les degrés des mondes spirituels. Ok? Oui. Question. Mais le Créateur, c'est une force de don. On dit que c'est une force de don immense. Comment est-ce que la créature peut-elle donner à une autre créature sous la même forme que le Créateur? Nous apprenons progressivement le désir de recevoir, et si on corrige selon la manière dont le Créateur utilise son désir de donner, pour que notre désir de recevoir se rapporte lui aussi de cette manière aux autres, alors on parviendra exactement à l'équivalence de forme. Tu demandes comment est-ce que le désir de recevoir peut être comme la force de don? C'est très simple. Parce que la mesure de notre désir de recevoir correspond exactement à la même mesure du désir de donner du Créateur. Parce que le Créateur, par son désir de donner, par sa lumière, a créé ce clé. Et la lumière et le clé sont donc égaux. Si j'utilise le clé comme la lumière pour donner, alors je ressemblerai exactement à la lumière. Je ressemblerai exactement au don du Créateur. J'ai toutes sortes de données pour ça. J'ai pas besoin de quelque chose de l'extérieur. L'étudiant. Mais le clé est brisé, que c'est de petites parties particulières. Et est-ce que chaque petite force a la force? Le rat. Non. Mon petit clé, au départ, il a aucune force. Je commence depuis un état où je ne comprends absolument pas de quoi est-ce qu'il est question. Hein? Mais disons, ça c'est notre état actuel. Mais progressivement, on m'ajoute du désir de recevoir et je commence à l'utiliser. Et si je l'utilise correctement, alors on m'ajoute du désir de recevoir et on me donne la possibilité de savoir comment le corriger. Comment l'utiliser sur la manière dont le Créateur donne. La grandeur du désir de recevoir, je le répète, elle existe en nous, chacun, le désir de recevoir de Ein Sof, chacun. Toi, dans ton désir de recevoir maintenant, disons toi, oui, tu n'en ressens que la plus petite partie. Tout le reste, c'est dissimulé de toi, parce que tu n'en es pas capable. T'as pas l'équilibre pour les corriger. Le petit désir de recevoir dans lequel tu vis maintenant, ça s'appelle ce monde-ci. Ce que tu ressens en lui, oui, l'image que tu ressens en lui, ça s'appelle ce monde-ci. C'est-à-dire que c'est ce qu'on te donne maintenant à ressentir, même si le désir de recevoir n'est pas encore corrigé. Pourquoi? Pour te donner une certaine mesure d'existence. Parce que tu es obligé de commencer quelque part. Par quelque chose. Donc là, tu commences par là. Ça ne compte pas comme recevoir, ça ne compte pas comme donner, ça ne compte comme rien. C'est pour ça que notre état, c'est pas du tout considéré comme une vie. Dans la spiritualité, ça s'appelle pas la vie. Ça s'appelle en dessous du niveau de la vie. En dessous du niveau vital. nous, on est mort. Mort par rapport au spirituel, ne pas de Massar. Maintenant, tout le reste est difficile à recevoir. Se révélera à toi sur la mesure où tu seras prêt à le corriger dans le but de donner. Disons que j'ai étudié, que j'ai fait tout dans le groupe, toutes sortes d'efforts. Je le veux vraiment, je suis prêt pour ainsi dire comme ça. Comme si je suis prêt comme ça, évidemment. Mais donc, disons que j'ai fait une certaine préparation, et donc il y a la lumière environnante que j'ai vraiment appelée, attirée sur moi, au moins un de mes efforts que les kabbalistes ont élaboré pour nous. Donc on essaie de le faire, je l'ai fait. Alors on me révèle une couche du désir de recevoir qui s'appelle, disons, un vieux kshorash, oui? Alors je commence à travailler avec ça. Évidemment que je reçois une très grande chute, une très grande descente. Je commence à ressentir les plaisirs spirituels, à quel point est-ce que je les voudrais, à quel point est-ce que je voudrais les recevoir afin de recevoir. Je commence à travailler avec eux, face à eux. Et j'acquiers la lumière environnante et la force de les corriger, d'utiliser toute cette adiut dans le but de donner, c'est-à-dire avec une intention dans le but de donner. Dans le but de donner. Et alors le désir de recevoir, petit à petit, il sera corrigé. Quand il sera... Si il se corrige, c'est...

0: Bonjour les amis. Dans la première partie du cours, on va continuer dans la série des cours du Rav du congrès Titrin. On continue avec le cours numéro 12 du 16 octobre 2003. S'il vous plaît. Je vais vous raconter brièvement tout ce que j'ai raconté maintenant pendant ces jours en russe. Et en fait, cette chose, vous le connaissez déjà. Et vous les avez déjà lus, il y a rien de nouveau ici. À un moment où il y a des questions, chacun lève la main, on ne crie pas, et je donnerai vraiment à chacun la possibilité de demander s'il y a quelque chose de nouveau, ça nous aide à clarifier des questions. Alors s'il vous plaît, c'est justement très bien. Donc, le fait est que si vous avez vu qui était ici ou non, la Souka était pleine, il y avait énormément de personnes, et toutes ces personnes venaient de l'étranger, pas d'Israël. Et ceux qui viennent d'Israël, précisément israéliens, c'est ce que nous voyons, quelque chose comme 30, 50 personnes maximum. Pourquoi est-ce que c'est comme ça? C'est parce que c'est écrit dans la Torah que c'est le plus grand aviot, le plus grossier, le plus égoïste. Et c'est précisément pour ça qu'à travers lui, on a reçu la Torah, la méthode de la Kabbale, la méthode de la correction de l'âme. Et il n'y a pas de choix. On est obligé de travailler avec ce peuple. Alors, c'est ce qui tient. Pourquoi est-ce que c'est comme ça? On apprend de la sèche de la Kabbale qu'il y a un seul cri que le Créateur a créé, hein? Un désir de recevoir, et le Créateur, c'est-à-dire la lumière, a créé ce cri. Et à part ça, il n'y a rien. Voilà. Ce cli, c'est un seul désir de recevoir, et la lumière le remplit. Cette taille donnée, et il existe au degré le plus élevé, ça s'appelle le monde Ensof. Donc, qu'est-ce qui se passe ensuite? Ensuite, quand ce désir parvient au degré du Créateur, qu'est-ce qu'on fait? Le Créateur a voulu que la créature parvienne à son degré. Ça veut dire, ça s'appelle faire du bien à sa créature. C'est ça la pensée de la création, faire du bien à ces créatures. Et ici, voilà, sur le dessin, la pensée de la création, c'est la pensée de faire du bien à ces créatures. C'est-à-dire amener la créature au degré du Créateur. Pas en faire un enfant, le remplir de plaisir, mais le faire grandir jusqu'au degré où il devient vraiment le fils du roi, et il y a le Créateur. Comment est-ce qu'on fait ça? Le désir et le remplissage que le Créateur a créé ici, la créature est obligée de l'atteindre elle-même. Et l'atteindre, ça veut dire le construire elle-même, et le créer elle-même, pour ainsi dire. Et alors, dans la pensée, dans le désir, dans la force, l'expérience, toutes sortes de données qui existent chez le Créateur, la créature aussi le mériterait elle-même. Pour parvenir à ça, la créature doit le vouloir. Et pour le vouloir, elle est obligée de connaître quelle est la différence qui est entre le Créateur et ce ressenti, cet écart entre la créature et le Créateur. Ça s'appelle chez nous la ressenti de la honte. Donc si le Créateur se révèle, on ressent de la honte. La différence entre la créature et le Créateur et ce ressenti de honte, c'est une poussée que la créature ressent, et alors à l'aide de cette poussée, il se corrige. C'est-à-dire que, en conclusion, tant que on ne ressent pas le Créateur, on n'a pas de honte, et donc on n'a pas quelque part, on n'a aucun besoin d'être semblable à lui, ni d'essayer de, sous quelque forme, être comme lui. Donc on est obligé d'arriver à la révélation du Créateur. Premièrement, voilà. Maintenant, deuxièmement. Mais le Créateur ne se révèle pas. Pourquoi s'il ne se révèle pas? Il ne se révèle pas parce que s'il se réveillait maintenant, alors on le voudrait pour nous-mêmes. C'est-à-dire l'utiliser pour notre propre plaisir. Comme on veut utiliser tout plaisir, toute personne et le monde entier, que ce qui se trouve autour de nous, uniquement pour notre plaisir. Si le Créateur se révélerait, nous aussi, on voudrait s'y rapporter comme ça. Et chercher comment l'utiliser. C'est pour ça qu'il ne se révèle pas. Et alors, qu'est-ce qu'on fait? Alors, on avance au moyen de préparation depuis la dissimulation, ce que s'appelle au moyen de la lumière environnante. Alors, comment est-ce qu'on fait ça? C'est-à-dire que le Créateur veut amener la créature depuis l'état qu'il a créé, comme on dit Ein Sof, où ici, sur le dessin, la créature se trouve encore avec ses kélim, sans ressentir ses kélim, avec le remplissage, sans ressentir qu'elle se trouve dans avec ce remplissage. Parce que tout ça s'éteint du Créateur, et le Créateur a créé le kli, et il a créé le désir. Mais ici, le désir ne vient pas de l'intérieur de la créature elle-même. Alors, on ne ressent ni le désir ni le plaisir. Ça veut dire, c'est ce qui s'appelle minéral. Le manque de ressenti. Et même maintenant, chez moi, bien que je sois un homme sensible, que je comprenne, entende, réagisse, il existe aussi en moi toutes sortes d'actions que je ne les comprends pas, je ne les ressens pas, je ne les connais pas, parce que ce n'est pas moi qui les ai construits, c'est pas moi qui les ai ressentis comme un manque, et c'est pas moi qui les ai remplis. Et c'est pour ça que peut-être qu'ils existent, mais par rapport à moi, par rapport à mon ressenti, ils n'existent pas. Comment faire pour que cette créature qui a été créée revienne vraiment à la propriété du Créateur? La propriété du Créateur, c'est la qualité du don. Comment arriver au don du côté de la créature? À qui est-ce qu'elle peut donner? Au Créateur? Mais comment est-ce qu'il peut donner au Créateur? Elle n'est qu'un désir de recevoir. Afin de donner à la créature cette capacité, ce que le Créateur fait, c'est qu'il brise ce kli. Il introduit dans ce kli encore la propriété de Bina, puis il le brise. Et amène le kli à un état de brisure. La brisure de Kélim, ou la brisure de Adam Rishon. Et alors, il se produit que dans ce kli que le Créateur a créé, il y a le désir de recevoir, qui s'appelle Malchut, et encore la propriété du Créateur, qui s'appelle Bina, ensemble, mais brisé. Et comment est-ce que ça s'exprime? Ça s'exprime par le fait que ce même kli apparaît maintenant autrement. Il y a énormément de points de désir de recevoir entre lesquels il n'y a aucune connexion. Avant, c'était un seul clé. Tous les désirs recevaient en eux tous ensemble. Comme ça, d'un coup. Toutes les miens. Maintenant, entre eux, il y a une séparation entre eux. Chacun se trouve dans sa propre cellule. Oui? Chacun. Il ne ressent pas les autres. Ça veut dire quoi? Ça veut dire qu'il ne ressent pas le manque de l'autre. Ou alors, il ressent le manque de l'autre, mais seulement pour l'exploiter lui-même. Mais il ne ressent pas le manque de l'autre, il ne vit pas le manque de l'autre, comme si c'était ici, dans le premier état. Pourquoi est-ce qu'on a fait ça? Cet état, c'est après la brisure, c'est Adam Rishon après la brisure, dont l'âme s'est divisée en 600 000 âmes. Shishim Rebo c'est 10 000, 6, c'est 600 000 parties, comme ça. Et donc, chacune encore en beaucoup de parties, etc. Pourquoi? Parce que si chacun de ces désirs qui ont fait une partie de Malchut et reçoit la qualité de Bina, il l'utilise depuis la qualité de Bina, et la qualité de Bina, c'est le don, alors il peut se rapporter à toutes les autres parties, comme le Créateur. C'est-à-dire que il a la possibilité de ressembler au Créateur dans son rapport à toutes les autres parties du même kli. Et alors, s'il fait ça, alors il parvient vraiment directement, selon l'équivalence de forme, à l'état du Créateur. Donc, comment est-ce qu'on fait ça? Pour ça, il y a une méthode qui s'appelle la sèche de la Kabbale. Mais en fait, c'est toute l'affaire, c'est tout le cycle de toute la création, depuis le commencement, vers la brisure, vers sa descente dans ce monde-ci, puis sa montée au degré du Créateur, dans le monde d'Ein Sof. Question?
1: Ken.
0: Question. Quel sera le processus par lequel Malchut brisé apprendra à recevoir l'ajout de Bina? Le Rav. Encore des questions? Oui. Question. C'est-à-dire que le rapport entre les parties de Malchut doit être comme entre le créateur et la créature. La créature doit parvenir dans son rapport à toutes les créatures à être comme le créateur envers toutes les créatures. On doit lui ressembler, on doit apprendre de lui comment est-ce que lui se rapporte à la créature, et c'est comme ça qu'on doit se rapporter à la créature. Et alors ici on arrive à cette condition de aime ton prochain comme toi-même, c'est une grande règle dans la Torah. Oui? C'est-à-dire que aime ton prochain comme toi-même, c'est en fait le même état, le même rapport du créateur envers les créatures. L'amour des créatures. Qu'est-ce que c'est que toi-même? Pour nous, c'est une mesure. Sous quelle forme est-ce que le Créateur aime-t-il les créatures? Chez nous, ça s'exprime par les mots « comme toi-même ». Aime, bon d'accord, lui aussi, il les aime, mais comment? Dans quelle mesure? Sous quelles conditions, avec quelle force réelle, quel rapport? C'est comme toi-même. C'est-à-dire que je dois apprendre comment est-ce que je m'aime moi-même. Sans savoir comment est-ce que je m'aime moi-même, je ne serai pas comme moi-même le prochain. Et alors, afin que je sache comment je m'aime, on me révèle petit à petit le désir de recevoir, hein, de plus en plus grand, pour que je découvre de plus en plus en plus combien je suis prêt à le remplir et que personne à l'extérieur n'en importe et que le monde entier brûle pourvu que je reçoive le plus petit plaisir. Et comme ça, progressivement, j'atteins progressivement à quel point est-ce que je m'aime. Et progressivement, selon la mesure où j'atteins mon désir de recevoir, combien est-ce que je m'aime? Alors, je suis obligé de le corriger afin que, exactement sous la même forme, j'aime le prochain. Et alors, ce processus, où chaque fois on me rend le désir de recevoir, et je vois combien est-ce que je m'aime, et que je le corrige sous exactement la même forme que d'aimer son prochain, alors ce processus s'appelle la montée sur les degrés spirituels, les degrés des mondes spirituels. Ok? Oui. Question. Mais le créateur, c'est une force de don. On dit que c'est une force de don immense. Comment est-ce que la créature peut-elle donner à une autre créature sur la même forme que le créateur? Nous apprenons progressivement le désir de recevoir, et si on corrige sur la manière dont le créateur utilise son désir de donner, pour que notre désir de recevoir se rapporte lui aussi de cette manière aux autres, alors on parviendra exactement à l'équivalence de forme. Tu demandes comment est-ce que le désir de recevoir peut être comme la force de don? C'est très simple. Parce que la mesure de notre désir de recevoir correspond exactement à la même mesure du désir de donner du Créateur. Parce que le Créateur, par son désir de donner, par sa lumière, a créé ce clé. Et la lumière et le clé sont donc égaux. Si j'utilise le clé comme la lumière pour donner, alors je ressemblerai exactement à la lumière. Je ressemblerai exactement au don du Créateur. J'ai toutes sortes de données pour ça. J'ai pas besoin de quelque chose de l'extérieur. L'étudiant. Mais le clé est brisé, que c'est de petites parties particulières. Et est-ce que chaque petite force a la force? Le rat. Non. Mon petit clé, au départ, il n'a aucune force. Je commence depuis un état où je ne comprends absolument pas de quoi est-ce qu'il est question. Hein? Mais, disons, ça c'est notre état actuel. Mais progressivement, on m'ajoute du désir de recevoir, et je commence à l'utiliser. Et si je l'utilise correctement, alors on m'ajoute du désir de recevoir, et on me donne la possibilité de savoir comment le corriger. Comment l'utiliser sur la manière dont le Créateur donne. La grandeur du désir de recevoir, je le répète, elle existe en nous, chacun, le désir de recevoir de Ein Sof, chacun. Toi, dans ton désir de recevoir maintenant, disons toi, oui, tu n'en ressens que la plus petite partie. Tout le reste, c'est dissimulé de toi, parce que tu n'en es pas capable. T'as pas l'équilibre pour les corriger. Le petit désir de recevoir dans lequel tu vis maintenant, ça s'appelle ce monde-ci. Ce que tu ressens en lui, oui, l'image que tu ressens en lui, ça s'appelle ce monde-ci. C'est-à-dire que c'est ce qu'on te donne maintenant à ressentir, même si le désir de recevoir n'est pas encore corrigé. Pourquoi? Pour te donner une certaine mesure d'existence. Parce que tu es obligé de commencer quelque part. Par quelque chose. Donc là, tu commences par là. Ça ne compte pas comme recevoir, ça ne compte pas comme donner, ça ne compte comme rien. C'est pour ça que notre état, c'est pas du tout considéré comme une vie. Dans la spiritualité, ça s'appelle pas la vie. Ça s'appelle en dessous du niveau de la vie, en dessous du niveau vital. Nous, on est mort. Mort par rapport au spirituel, n'a pas de massar. Maintenant, tout le reste du désir de recevoir se révélera à toi sur la mesure où tu seras prêt à le corriger dans le but de donner. Disons que j'ai étudié, que j'ai fait tout dans le groupe toutes sortes d'efforts. Je le veux vraiment, je suis prêt pour ainsi dire comme ça. Comme si je suis prêt comme ça, évidemment. Mais donc, disons que j'ai fait une certaine préparation, et donc il y a la lumière environnante que j'ai vraiment appelée, attirée sur moi, au moins un de mes efforts que les kabbalistes ont élaboré pour nous. Donc quand c'est de le faire, je l'ai fait. Alors on me révèle une couche du désir de recevoir qui s'appelle, disons, un vieux kshorash, oui? Alors, je commence à travailler avec ça. Évidemment que je reçois une très grande chute, une très grande descente. Je commence à ressentir les plaisirs spirituels, à quel point est-ce que je les voudrais, à quel point est-ce que je voudrais les recevoir afin de recevoir. Je commence à travailler avec eux, face à eux. Et j'acquiers la lumière environnante et la force de les corriger, d'utiliser toute cette adiut dans le but de donner, c'est-à-dire avec une intention dans le but de donner. Dans le but de donner. Et alors le désir de recevoir, petit à petit, il sera corrigé. Quand il sera... Si il se corrige, ça s'appelle que je parviens à Ibour. Quand j'ai terminé Ibour, alors on m'ajoute encore du désir de recevoir. C'est tout. Donc, par rapport à ça, ça s'appelle que je suis dans le monde de Asiya, Bria, jusqu'à parvenir jusqu'à Adam Kadmon ou Ein Ein Sof. Chaque degré de délire de recevoir que je réalise, ça s'appelle, et alors je ressens la présence du Créateur, j'ai fait ici une intention dans le but de donner, alors la lumière supérieure entre l'intérieur de ce désir de recevoir et je ressens à l'entrée de la lumière dans ce désir de recevoir et ça s'appelle pour moi le monde de Asiya. Voilà, je me trouve dans le monde d'Asia. Ensuite, de la même manière, et c'est comme ça que ça s'appelle. À l'intérieur de mon désir de recevoir, corrigé, se trouvera le monde d'Asia. Ensuite, de la même manière, on ajoute Ayut Aleph, ça s'appelle déjà Katnout ou Yenika, et la correction s'appelle Yenika, et alors ce sera, l'état s'appelle Katnout, et alors ce sera le monde de Yetira. C'est-à-dire que ce que je ressentirai à l'intérieur du désir de recevoir, corrigé avec une intention dans le but de donner, avec dans la vue d'Aleph, ça s'appelle le monde de Asiya, etc. C'est-à-dire que, évidemment, que tous les désirs, tous les mondes, toute la manifestation du Créateur, tout ça, c'est à l'intérieur de la créature, à l'intérieur du même cli, et le désir de recevoir que chacun nous corrige. Maintenant, la question, c'est comment est-ce que j'acquire un massar? Dès que je serai prêt à acquérir un massar, alors ce révélera en moi le désir de recevoir et je pourrai le corriger et monter ainsi sur les degrés des mondes supérieurs. Acquérir un massar, je ne peux qu'à partir de mon effort envers les autres créatures. Oui? J'ai jamais envers le Créateur un état où je peux acquérir un massar envers le Créateur. Ça, peu importe, même si je me trouve dans le monde spirituel, même si je me trouve dans le monde de Yetzira, de Bria, même si je me trouve dans un Tzilut, et que je travaille déjà directement avec le désir de recevoir dans le but de donner, malgré tout, mon action, elle reste envers le public, comme on dit. Il appelle ça comme ça dans la préface à l'étude d'Isfirot, qu'il s'inclut dans les souffrants, dans la peine du public, et alors il mérite la consolation du public. Donc, jamais je ne travaille face au Créateur lui-même. Jusqu'à la fin de la correction, oubliez cette idée que vous devez travailler face au Créateur. Il y a toujours les âmes. Dans notre état actuel, les âmes, c'est la société, mon petit groupe, que je choisis, entre guillemets, moi. Mais en fait, le Créateur m'amène dans le groupe, et alors, selon la mesure où j'essaie de travailler avec eux, où je veux leur bien, pour ainsi dire, alors je me prépare réellement au bon travail avec les forces spirituelles. si je me suis façonné, si je me suis préparé, je me suis assez occupé de l'amour des amis, j'ai pris cette règle, aime ton prochain comme toi-même, c'est une grande règle dans la Torah. Je l'ai réalisée autant que le kabbalisme m'a conseillé de la réaliser et me le conseille. Alors je mérite alors qu'à la place des visages, les visages, c'est-à-dire les corps. Alors je commence déjà à ressentir comment se révèlent les âmes. L'homme qui passe le marsom commence à ressentir la partie intérieure qui existe en chacun, ce qu'on appelle son âme, son désir. Et alors il ne se rapporte plus à chaque homme, comme ça, un visage, un deuxième visage, troisième, quatrième, un corps, beaucoup de corps, mais il voit déjà les désirs qui sont dans les corps. Il se rapporte déjà aux âmes. Mais malgré tout, c'est le même travail. Travailler depuis soi vers l'extérieur. Se rapporter à eux comme le Créateur se rapporte aux créatures. Et selon ce que j'investis dans ce travail, selon la ressemblance avec lui, alors vient à moi la lumière environnante et elle me donne cette possibilité. Je ne travaille jamais face au Créateur. Mon travail consiste toujours à recoller tout ce cli qui s'est brisé. Et en lui, dans la mesure où je le recolle, c'est-à-dire dans la mesure où je sors de moi et entre dans les autres, ça s'appelle acquérir les souffrances du public. Et alors, je mérite la consolation du public, c'est-à-dire selon la mesure où la lumière entrera dans ce kélim. Et ça sera mon cli. C'est-à-dire que moi, en fait, tout ce cli, ce sera moi. Je l'ai recollé. Toi aussi, tu dois le recoller. Toi, lui aussi, tu dois le recoller. Après chacun, des 60 000 à recoller son cli, alors on a comme ça 60 000 kélim corrigés, chacun depuis l'un de ses 60 000 points de son point particulier. Et alors se produit une seule action où tous ces kélim particuliers, 600 000 kélim particuliers, se recollent tous ensemble. Et alors c'est l'état de la correction finale, générale. Et encore une fois, qu'est-ce qui est spécial ici? Ce qui est spécial ici, c'est que je ne me rapporte jamais directement au Créateur. Le Créateur, je le rencontre ici, dans mon rapport aux créatures qui doit ressembler à son rapport envers ces créatures. C'est-à-dire que je n'ai aucune autre forme pour savoir qui est le Créateur. Je n'ai aucun autre moyen de le ressentir. Son désir de faire du bien à ses créatures, c'est le maximum qu'on comprend et qu'on ressent. Et je n'ai aucun autre lieu de rencontre avec lui qu'à l'intérieur du désir des créatures qu'il a créées et qu'il remplit. Oui, le Rav. Qu'est-ce que c'est que la révélation du Créateur? Le Rav. La révélation du Créateur, c'est exactement la révélation de l'intérieur des kélim corrigés que j'ai corrigé dans le but de donner. Il n'y a pas de rencontre avec le Créateur si ce n'est à l'intérieur du partouf, au pied du tabour, selon la mesure où cet endroit est corrigé. Il y a ici des places. Ceux qui viennent d'arriver, vous pouvez avancer. Question. Comment est-ce qu'on peut comprendre qu'on ne peut parvenir qu'à une correction finale générale et qu'il ne peut pas y avoir une correction finale particulière? Disons qu'il y a 600 000 âmes et toutes les 600 000 âmes doivent se rapporter aux 600 000 autres. C'est donc ce nombre de connexions et une seule créature ne peut pas parvenir à la correction finale si à l'intérieur d'elle, il y a des parties de l'équilibre des autres qui ne sont pas encore corrigées. Est-ce que c'est correct? Le Rab. Oui, c'est vrai. Notre ami d'Amérique pose une question juste. Donc la question, elle est comme ça. Si je corrige mon rapport envers les autres, mais que les autres, pendant ce temps-là, ne sont pas encore corrigés, alors il y a une différence entre la manière dont je me rapporte à eux et la manière dont chacun se corrige. C'est-à-dire que jamais on se rapporte à un cli corrigé. Évidemment que je n'ai pas besoin qu'il soit corrigé ou non. Je ne me rencontre ici jamais avec les autres comme corrigés. Peut-être qu'il y a ici des âmes qui sont déjà corrigées. Oui. Est-ce que je me rapporte à elles? Est-ce que je les vois corrigées? Non. Je dois me rapporter à elles. Je les comprends, je les ressens comme non corrigées. Je me rapporte à elles comme moi-même qui n'est pas corrigé. Et malgré ça, je suis obligé de me rapporter à elles comme le Créateur. Et même si je suis, disons, le tout dernier des derniers, disons que tous se sont corrigés et que maintenant vient mon tour et je suis le dernier dans toute l'histoire à me corriger. Alors quoi? Tous sont corrigés et moi... parce que moi, qu'est-ce qui se passe avec moi du coup? C'est-à-dire que pour chacun, il semble toujours avoir devant lui un champ de travail unique et complet. Voilà. Je corrige mon rapport envers eux. Et c'est pas que... Il n'y a ici aucun calcul dans la mesure où eux sont corrigés. Et on peut le dire autrement. Si un homme entre dans le spirituel et voit toutes les autres âmes corrigées, et il se voit lui-même comme non corrigé, tu peux encore demander. Alors, malgré tout, il y a un processus de génération où le désir de recevoir grandit et le désir de recevoir général grandit et les lumières environnantes s'accumulent et ça provoque la sortie d'un égoïsme de plus en plus en plus grand d'une génération à l'autre et notre état change tout de même. On est comme il y a 3000 ou 4000 ans quand on vivait dans les champs, dans les grottes. Aujourd'hui, on vit autrement. Aujourd'hui, on est différent. Donc, alors les choses changent. Oui, elles changent au moyen des âmes qui ont déjà atteint, qui sont déjà parvenues au spirituel. Elles attirent davantage de lumière environnante et le désir de recevoir, grâce à ça, se révèle davantage. Mais ça, c'est général. Par rapport à chacun de manière particulière, qui entre dans la correction, c'est exactement la même image. Pour chacun, tout le temps, quand il commence à partir de zéro, il est obligé de parcourir tout le chemin jusqu'au bout. Oui. Question. C'est quoi la différence entre le corps et les désirs? Ou à quel point est-ce que le corps est-il proche des désirs? Le Rav, quelle différence est-ce qu'il y a entre le corps et les désirs? Dans la Kabbale, le corps s'appelle désir. Le désir, un désir général, total, s'appelle, l'ensemble de tous nos désirs s'appelle le corps. Pas le corps biologique, hein. Si tu m'enlèves le corps, mes désirs restent et je travaille avec eux. Le Rav, elle est où la proximité et l'éloignement? Le Rav. Entre le corps biologique et mes désirs, c'est quoi la proximité ou l'éloignement? Il n'y a aucune connexion, vraiment aucun lien. Il y a bien sûr une influence de l'un sur l'autre, mais à mesure que le corps vieillit, son vieillissement évidemment protège son existence et ne permet donc pas aux désirs de jaillir à l'extérieur comme ça. Autrement, les vieux commenceraient à courir et voilà, tu t'imagines la scène? C'est-à-dire que notre monde, et en fait en général tous les mondes, de haut en bas, agissent à chaque degré selon le degré inférieur, c'est-à-dire selon la mesure où le désir minéral, mon minéral, et on est capable, alors tous les autres désirs existent et sont mis en action. Mais le degré de bas en haut, c'est selon la mesure où le désir de recevoir est le plus élevé et on est capable. Alors tous les désirs plus petits sont mis en action et s'agrègent à lui. C'est pour ça que l'homme, si l'homme monte sur les degrés de la création de plus en plus haut, alors aussi l'animal, le végétal, le minéral se joignent à lui et se sanctifie et monte avec lui. De bas en haut, de haut en bas, c'est selon les désirs inférieurs, et de bas en haut, c'est selon les désirs élevés. C'est comme ça qu'on considère chaque degré. Oui. Le Rav, est-ce que c'est correct? Question. Est-ce que c'est correct? Le Rav, si je parle de compliqué, posez-moi des questions plus simples. C'est simplement que... Et selon ça, je parlerai. Question. Est-ce que c'est correct que selon aime ton prochain que toi-même, je dois me rapporter à l'ami comme je me rapporte à moi? Alors en fait, c'est le Créateur, c'est comme ça que le Créateur se rapporte à moi, oui? Oh, donc, du fait que ce désir aime ton prochain comme toi-même est le rapport du Créateur et le rapport aux créatures. Cette règle est assez simple et donc l'humanité, d'une façon ou d'une autre, et si elle ressent que cette règle existe et que c'est comme ça que ça fonctionne, beaucoup de religions, beaucoup de méthodes ont grandi à partir de ça, oui? Et même de manière générale, même aujourd'hui, toutes sortes de mouvements modernes utilisent aussi cette règle parce que, d'une certaine manière, il semble que c'est comme ça que ça doit être. Peut-être de ça, évidemment, qu'on a construit toutes sortes de religions, de méthodes et tout, mais cette règle de aime ton prochain comme toi-même, elle a conduit du fait que l'homme égoïste la retravaille et la révèle. Alors l'homme, on a naturellement fait toutes sortes d'applications comme ça que si je me rapporte bien à l'autre, alors j'en tirerai un bénéfice. Le monde futur, et donc comme ça, et le Créateur se rapportera mieux à moi, etc. Et c'est absolument faux. C'est bien pour toutes sortes de religions, y compris le judaïsme, mais ça ne se produit jamais. Ça ne se produit jamais. Et on n'a pas cherché ici une belle récompense dans ce monde-ci ou dans le monde futur. Jamais des actions de cette sorte, aussi belles soient-elles, ne méritent une bonne récompense. Du fait que la loi, c'est une autre loi. Tout est mesuré selon le massar. Et pas parce que je mets en action mon désir de recevoir. J'ai fait tellement de bonnes actions de ma vie, j'ai couru dans les hôpitaux, j'ai distribué la nourriture, aidé les malades, donné de l'argent à tous les fonds. Maintenant, j'arrive le monde futur, et qu'est-ce qui se passe? Je reçois un grand zéro. Vous voyez? C'est simplement parce que, dans le but de recevoir, c'est dans le but de recevoir. Et c'est ce que je reçois. Donc, d'un côté, bien que l'humanité ait saisi cette idée de aime ton prochain comme toi-même, que ça semble être la chose la plus élevée dans ce qu'on a dans la structure humaine, mais elle l'utilise, elle la saisit sous une forme égoïste parce qu'elle ne comprend pas la forme altruiste qu'elle se trouve au-dessus de ce monde-ci, au-dessus de ce monde-ci. On ne le comprend pas, et on ne le connaît pas. Donc c'est pour ça qu'on l'utilise comme ça. Donc évidemment que nous aussi, qui nous trouvons encore dans la dissimulation, et qu'on ne comprend pas ce que c'est que réellement que aimer son prochain comme soi-même. Alors on doit à chaque fois affiner cette notion et comprendre que on ne peut l'atteindre ni être véritablement dans le don et dans l'amour avant que la lumière supérieure n'apparaisse et n'agisse sur nous. La lumière de Hapsak, comme on l'appelle, qu'elle nous donne un massar et que sur ce même degré de vyut, sur cette même épaisseur du désir de recevoir, sur laquelle se révélera à nous un massar, une lumière se révélera à nous. Et on aura comme ça un massar. Sur cette même épaisseur, on acquérera réellement un désir de recevoir de l'amour du prochain, et on sera dans l'équivalence avec le Créateur, dans la similitude avec le Créateur, et non par une autre action. C'est seule la lumière qui construit le cli, et la lumière qui corrige le cli. Oui? Vous? Oui. Toi, vas-y. Question. Si tout mon travail envers le public, si mon don envers le public, qu'est-ce que je ressens envers le Créateur? Comment est-ce que je peux être parfait, plus grave? C'est-à-dire, comment est-ce que j'associe mon travail envers le public et envers le Créateur? Premièrement, qu'est-ce que ça veut dire que envers le public? Si je prends toute la société, le monde entier, bien que le Balasolam écrit là-dessus, dans l'article comme ça, le don de la Torah et Arvut, si je travaille comme ça face au monde entier, alors il n'en sortira rien. Parce que tu comprends, je dois aimer tout le monde, prendre soin de quelqu'un d'autre, comme ça, du dernier homme là-bas qui se trouve dans l'endroit le plus éloigné, pour que rien ne lui manque, il existe, il explique le Balasulam que mes besoins particuliers, je suis incapable de même les remplir ça, d'en prendre soin, même si je m'en occupe 20 heures par jour alors, de ce que je fais. Alors, comment est-ce que l'homme ferait-il ça pour quelqu'un d'autre? C'est tout simplement impossible. C'est-à-dire que ce commandement, cette mitzvah, n'est absolument pas réalisable. Donc, qu'est-ce qu'on fait? Premièrement, on ne fait rien. On ne court pas et on ne fait pas du bien à qui que ce soit. C'est toute l'humanité comme ça qui fait comme ça, qui essaie de le faire, et il n'en sort rien d'autre que du mal. Balasulam écrit là-dessus dans un article, aussi le don de la Torah, comme ça, ou Arvut, comme ça, il donne l'exemple de la Russie, des kibbutzim, et toutes sortes de choses. Ah non, l'article de la paix, ok, bon. Donc, il dit là-bas que si tu commences à faire du bien simplement au prochain, il n'en ressort rien. Toute la pensée depuis le début, c'est-à-dire toute une action dès le départ, elle doit avoir une intention dirigée pour ressembler au Créateur. Et aimer ton prochain que toi-même, c'est une bonne chose peut-être. Peut-être que tu veux aimer l'autre. Mais si c'est simplement que tu as eu envie d'aimer l'autre, ça s'appelle Klipa. Si tu as eu envie d'aimer l'autre parce que tu veux avancer, te rapprocher au Créateur, lui ressembler, adhérer à lui, alors ça s'appelle déjà Kdusha. C'est-à-dire que le simple amour peut être la plus grande destruction. Mais le but doit précéder la cause, la cause doit précéder. Et si c'est comme ça, dans quel sens et en fait, dans quel moyen est-ce qu'on doit aimer l'autre? Est-ce que je dois réellement tout lui donner? Il nous explique là justement que sous cette forme, on n'accomplira jamais. Même un plus petit pourcentage, comme ça, cette mitzvah de aimer ton prochain comme toi-même. Donc évidemment que c'est pas sur ça qu'on c'est pas ça qu'on veut dire, mais ce qu'on veut dire c'est que je veux réellement sortir de moi et réellement entrer dans toutes les autres âmes, dans tous les prochains comme on dit, et alors je prends un groupe qui en va tout entier dans une seule direction. Eux me sont semblables à moi, moi à eux, avec la même intention, avec le même but, trouver le Créateur et adhérer à lui et s'unir à lui. Et alors on commence à travailler de telle manière, avec le désir, avec notre intention commune, vers lui, uniquement vers lui. Et si on joint nos désirs vers lui, afin de parvenir à lui, on est prêt à renoncer à nos désirs de recevoir les uns vers les autres, afin de lui ressembler, afin qu'il nous donne la correction. Alors, à l'intérieur du groupe, entre nous, comme on dit, on s'occupe de l'amour des amis. Afin de créer dans notre rapport mutuel un état semblable au rapport du Créateur envers nous. On ne sait pas qu'il se rapporte bien envers nous, mais ça le révélera progressivement. Maintenant, on va y jouer. On va s'en occuper en jouant. Si je joue à ça, c'est-à-dire que si je fais ça comme si j'aime les amis, c'est-à-dire comme si je voulais sortir de moi et entrer en eux et vivre en eux, m'oublier moi-même et être en eux,

C'est pas juste, c'est une erreur répandue dans le monde. Mais, comment dire, nous, on crée à l'intérieur du groupe de tels rapports, des rapports, et face à ça, on attire la lumière environnante. Question. Un homme qui acquiert un massar, est-ce que ça influence aussi à travers ses sens, sa manière de voir toute la réalité, ou est-ce que c'est uniquement dans la pensée? Celui qui acquiert dans le but de donner, le Rav. Ah, un homme qui a déjà acquiert un organe de sens supplémentaire. L'étudiant, est-ce que ça a une influence à travers ses organes de sens sur la façon dont il perçoit la réalité? Est-ce qu'un homme qui acquiert des sens supplémentaires, qui s'appelle Massar, le sixième organe des sens, comme je l'ai appelé, alors une âme, alors, comment est-ce qu'il le ressent? Comment est-ce qu'il travaille avec ce sixième organe des sens par rapport à ses organes de sens habituels? Eh bien, il travaille d'une manière très très unie, belle, en se soutenant mutuellement. Il n'y a aucune différence. Tu ne commences pas à faire une distinction entre ce monde et mon spirituel, mais c'est que tu vois une couche plus intérieure de ce monde, la force qui agit, qui met en mouvement tous ses corps, et tu regardes ce monde et tu vois comment est-ce que chacun est ainsi, comment est-ce qu'il marche, où est-ce qu'il va, ce qu'il fait. Tu vois des formes qui marchent et qui agissent et qui exécutent ce que le champ qui s'appelle le Créateur leur fait exécuter. L'étudiant, avec ses yeux ou comment? Le Rav. Non, pas avec les yeux. Avec les yeux, tu vois comment est-ce que le corps marche. Mais c'est avec des yeux plus intérieurs, avec ton organe, des sens intérieurs, tu vois pourquoi est-ce qu'il marche. Et alors tu vois que tous exécutent les ordres de cette lumière et de ce champ, de cette pensée. Personne n'est pécheur. Tout le monde sont justes. Pourquoi? Parce que on exécute tous, sans savoir pourquoi. Mais dans la mesure, toi, tu commences, quand tu commences à les voir sous cette forme, toi, tu commences à devenir méchant. Pourquoi tu commences à avoir un désir de recevoir et une force d'agir, de te mettre en toi-même en action autrement, que tu as une force différente. Tu commences à voir que tu n'agis pas à 100% sous les ordres du Créateur. C'est vrai que ce sont comme des poupées. Et tout ce qu'ils font, c'est directement un grand jeu d'en haut. De l'intérieur, on peut dire, oui. Mais toi, en fonction de ça, tu ressens à quel point est-ce que toi, tu es différent de que en toi, il y a en effet vraiment une certaine zone intérieure de libre choix de te joindre à ces ordres, à la pensée de la création ou non. Et selon ça, tu ressens de la honte et selon ça, tu te ressens comme méchant. Et alors, tu fais aussi un effort pour te joindre aussi. Mais quand tu te joins à eux, elle fait la même chose, disons que, elle a le même avantage que tu le fais depuis ton propre choix, depuis ton propre désir. C'est-à-dire que tu es déjà devenu, dans une certaine mesure, libre. Libre. Et dans cette liberté-là, tu veux que le Créateur te remplisse. Et c'est comme lorsqu'il compare ça derrière et devant, tu m'enveloppes. C'est-à-dire que tu veux que ce cheval aille avec son cavalier. Mais ce cheval commence à comprendre qu'il avance sur l'ordre du cavalier. Alors ça viendra dans le ressenti, dans la révélation. Voilà, c'est ça. Oui. Question. Quelle différence est-ce qu'il y a entre mon inclusion dans ton ami et dans notre ami par rapport au but? Quelle différence est-ce qu'il y a si je m'inclus dans un ami et moins dans le deuxième et davantage dans le troisième? Un homme qui commence à travailler là-dedans, évidemment qu'il y a toutes sortes d'excuses et de pensées, il ne veut pas, il ne comprend pas. Et vraiment, c'est difficile. Et j'ai déjà expliqué beaucoup de fois que c'est la différence entre un chemin

0: court et un chemin long. Que le chemin court, c'est l'homme qui prend cette tâche de être prochain comme toi-même à l'intérieur du groupe et qui travaille afin de ressembler au Créateur pour ce rapport envers les amis. Et c'est vraiment le seul champ de travail qu'on a. Mais celui qui ne fait pas ça et entre dans toutes sortes d'études et de magie et de toutes sortes de gématriotes, peu importe, alors il s'éloigne complètement du bon chemin. Et il en fait un chemin long. Et peut-être qu'après encore 10 ans ou 20 ans, ou même davantage, c'est moi-là qui pensera que, ah oui, c'est vrai que le Basolam a pris ses articles dans la Torah, la route, la paix, comme les articles les plus importants et qu'il en a fait son journal et qu'il nous a donné comme appel au peuple. Maintenant, comment est-ce que je réalise cette chose? J'arrive déjà dans le groupe, je suis à l'intérieur du groupe, je me rapporte bien à l'un et pas à l'autre. Hein. J'essaie. Et le groupe doit véritablement respecter des rapports complètement égaux. C'est écrit comme ça. Bon et bienfaisant envers les mauvais et les bons. C'est-à-dire envers chacun et chacun sous une forme qui ne diffère pas. C'est comme ça que je dois m'efforcer. Que bien que je n'aime pas forcément le visage de Ventura, eh bien, je m'y rapporte comme à tous les autres. Question. Ma question, c'est qu'est-ce que je recevrai de cet ami que je n'ai pas reçu d'un autre ami? En quoi est-ce que mon inclusion diffère-t-elle? Grave. En quoi est-ce que mon inclusion dans l'un diffère-t-elle de l'autre? Je ne sais pas. Vraiment, je ne sais pas. Je ne sais pas quel type d'âme se trouve dans chacun de mes amis. Peut-être que ceux qui me paraissent comme beaux et bons, peut-être que leurs âmes, tu ne sais pas moi, ils sont si proches des clipots, qui sait. Mais je ne fais aucun calcul sur quoi que ce soit. Pour moi, le groupe, c'est le groupe. Le groupe, ça s'appelle Israël, Yachar Kel, droit vers le Créateur. Ceux qui aspirent au Créateur. Et moi, je suis avec eux. Pour moi, c'est mon bateau, c'est ma fusée, dans laquelle j'entre et je vole vers le but. L'étudiant. C'est-à-dire que mes pensées sont un amplificateur de mon inspiration? Le Rav, c'est un amplificateur de mon inspiration. Dis-le comme tu veux. Mais en fait, il n'y a certainement dans le groupe aucune différence entre les personnes et vous découvrirez soudain combien est-ce que l'un est plus ou moins important. Tu le découvrirais simplement, mais qu'il n'y a aucune différence d'importance. Mais disons ceux dont soudain tu ne tenais pas compte. Voilà, il ne faut pas du tout penser que le groupe sont des visages comme ça, celui-là ou celui-là, celui-ci il est chauve, celui-ci il a une barbe, celui-ci avec ci, celui-ci c'est comme ça. Non, le groupe c'est un certain concept. Hein? C'est notre aspiration commune au Créateur. Et c'est le groupe. Et dans cette aspiration, dans cette tâche, dans cette mission, dans cette connaissance, je veux m'inclure. Et c'est pas que je veuille me jeter physiquement à côté de toi. Hein? Il n'y a pas ça. Simplement, c'est quelque chose qui existe entre nous. Pas dans chacun de nous, c'est dans la connexion entre nous que ce concept existe. Question. Comment est-ce que les pensées agissent-elles après le marsom? Est-ce qu'elles agissent de la même manière qu'avant le marsom? Le Rav. Comment est-ce que les pensées agissent après le marsom? On en parlera après le marsom. Pourquoi est-ce qu'on va en parler maintenant? Ça ne fera absolument rien. C'est simplement comme ça de belles paroles, pas tellement compréhensibles. Oui.
1: Non.
0: Oui, vas-y. Une question. Qu'est-ce que ça veut dire que d'essayer d'accomplir à l'intérieur de soi la loi de aime ton prochain comme toi-même? Le Rav. Qu'est-ce que ça veut dire que j'essaie à l'intérieur de moi d'accomplir la loi ou d'accomplir le conseil des kabbalistes de aime ton prochain comme toi-même? Qu'est-ce que ça signifie à l'intérieur que je l'accomplis? Ça veut dire que j'essaye de trouver l'importance du Créateur. L'importance du Créateur, je commence à partir de ça. J'ai déjà dit, on a toujours commencé par le Créateur et toujours terminé par le Créateur. Et au milieu, c'est le groupe qui est le moyen. C'est-à-dire que c'est important que j'ai l'importance du Créateur. À un tel degré que je sois prêt à accepter cette condition de aimer les autres comme moyen de me connecter, de me rapprocher de lui. Et alors, je suis prêt, comme il l'écrit dans l'article pour l'achèvement du Zohar, je suis capable et je suis prêt à cesser de penser à moi-même et à sortir de mon désir, à sortir de mon intérêt pour moi, à cesser de penser que je vis, que j'existe, à me sortir de ça et avec, ensemble avec tous les autres désirs semblables, toutes les autres aspirations, toutes les pensées, adhérer au Créateur.
1: Yoda.
0: Yoda. L'étudiant. Mon jeu, pour ressembler au Créateur, ça se fait dans la pensée et dans les rapports. Alors, en quoi est-ce que j'ai échoué? En quoi est-ce que le jeu? Donc, le Rav. Qu'est-ce que c'est que le jeu? Pourquoi est-ce que j'ai dit le mot jeu? Le jeu, c'est qu'on fait comme si on s'aime l'un l'autre, comme si on est prêt à renoncer à nous-mêmes comme ça, comme si on était prêt à absolument tout et que le Créateur, pour nous, est comme si important. Tout est comme si. Et malgré tout, ce n'est que par instant qu'on peut parvenir à une telle lueur de ressenti. Habituellement, on pense qu'à notre vie, c'est la nourriture, l'argent, les plaisirs, le repos, la famille. Ce sont les choses dans lesquelles j'existe. Et le Créateur, l'inspiration, le groupe, c'est quelque chose de virtuel comme ça. Ça se trouve quelque part, mais ça disparaît constamment. Constamment, c'est irréel. Et donc, c'est pour ça que, quand, malgré tout, par la force, je m'introduis dans un tel état intérieur, au-dessus de toute la réalité, ça s'appelle dans la croyance, au-dessus de la connaissance, au-dessus de toute cette réalité ressentie qui semble exister, oui? Alors, cet état, c'est un état instable, c'est comme un jeu. Il n'est pas fiable. C'est-à-dire que j'ai pas d'organe de sens pour ça. J'ai pas de preuve pour ça. C'est-à-dire que c'est pas réel. Et donc c'est pour ça que on fait comme si. Et donc on joue à ça. Et donc on n'a pas d'autres données. On n'a pas d'autres bases pour le faire. Et c'est pour ça que la force que je reçois afin d'entrer exactement dans ça, comme dans un monde réel, ça s'appelle la meilleure environnante. Parce que d'une certaine manière, de l'extérieur de moi, elle agit sur moi, elle me rapproche progressivement là. Comment est-ce qu'elle agit? Je ne sais pas. Est-ce qu'elle agit? Je ne sais pas. Soudain, je reçois un certain coup et on me dit ah, c'est le résultat de la meilleure environnante. Bon, très bien. Quoi? Sans ça, les gens ne reçoivent pas toutes sortes de chute et de montée. Donc, en fait, toutes les choses, tous nos états, on doit y être vigilant. C'est-à-dire y donner à chacun, à chaque chose, le bon poids et la bonne mesure. S'occuper du spirituel dans notre état, dans son monde, ça s'appelle s'occuper de quelque chose d'irréel, de quelque chose de flou, de quelque chose qui n'existe pas, peut-être. Peut-être que ça existe, mais qui sait quoi? Voilà, va parler aux gens et pour eux, c'est petit à petit, tu commences à avoir cet ressenti, une certaine importance, mais c'est une chose imaginaire. Quand tu y rentres, quand tu vois que seul ça existe véritablement, alors toute la réalité intérieure à ça, c'est précisément elle qui te semble, toute la réalité inférieure à ça, c'est précisément elle qui te semble comme un monde imaginaire. Mais si tu l'accomplis. Donc c'est pour ça qu'on appelle toute nos préparations comme jeu. C'est un jeu. Et ensuite, on verra que ce jeu reste et continue jusqu'à la fin de la correction. C'est comme s'il écrit que le Créateur joue avec le Léviathan qu'il a créé.
1: Donc
0: en fait, tous les états, qu'ils soient avant ou en dessous de l'état le plus élevé, quand la créature et le Créateur sont en adhésion et se trouvent dans une perfection unique, sont appelés non véritables ou des jeux. Parce que l'état qui est véritablement le seul créé et qui existe, c'est uniquement l'état où le Créateur et la créature adhèrent l'un à l'autre et se trouvent dans une perfection unique. Et tout le reste n'existe que par rapport à la créature, comme une imagination, comme un jeu. Oui, voilà, s'il te plaît. Question. On n'entend plus la question. Ce qui est important, c'est seulement l'intention. Quand un homme se trouve dans le groupe, est-ce que c'est seulement son intention qui est importante ou aussi ses actions? Il est impossible que dans notre monde, les actions ne soient pas importantes. Qui connaît les intentions? Et l'homme lui-même ne connaît pas non plus ses propres intentions. C'est pour ça que la sagesse de la Kabbale, ça s'appelle une sagesse, la sagesse du dissimulé, parce que les intentions qui sont l'essentiel. Hein? Pourquoi et vers quoi et dans quelle direction? Dans quelle direction est-ce que je pense? Est-ce que j'aspire? Je dirige mon désir, ces intentions. Et ben en fait, ces intentions ne sont dissimulées. Et même à l'homme lui-même, elles sont dissimulées. Et jamais l'homme ne connaît ses intentions véritables. Et il peut seulement savoir ensuite, après l'action, selon la réaction, si l'action était correcte. Seulement après. Et c'est pour ça qu'on est obligé de tenir compte de l'action elle-même. Évidemment que sur toute action qui semble la plus pire, on peut revêtir une autre intention. Mais dans notre état, à l'intérieur du groupe, du fait qu'on est en dessous du spirituel et qu'on ne voit pas ce qui se passe par-delà le spirituel, on ne voit ni les intentions, ni les désirs, ni les pensées. Le monde spirituel, c'est l'état où je vois ça. C'est un état où je ressens ça comme ressenti, comme des choses qui existent, où il y a un champ d'une pensée unique qui s'appelle le créateur, d'un programme unique, d'un désir unique qui agit, qui met tout en action. Avant que je vois ça, avant que je m'inclue en ça, dans mon propre désir ou contre le désir ou en faveur du désir ou sous une autre forme ou une autre, avant que j'atteigne un tel niveau de telle réalité, les actions extérieures des personnes sont très importantes pour moi. Je reçois de ça une impression. Je vois comment est-ce qu'un homme est assis devant l'ordinateur pendant tellement d'heures afin de préparer du matériel pour les autres. Il y a un deuxième cours, il est en train de courir partout pour faire des conférences. Il y en a un troisième qui fait encore autre chose. Donc j'en reçois une impression. Je me trouve encore dans le ressenti des corps. Et je ne vois pas les pensées comme je vois aujourd'hui le corps. Quand j'arriverai dans le monde à venir, comme on dit, au degré suivant, où je verrai les pensées et les désirs, où ils seront pour moi, vraiment, je pourrai les tenir, je les ressentirai, et ils seront pour moi plus importants que les mouvements du corps, alors évidemment que je n'aurai plus besoin des corps. Mais jusque-là, entre-temps, c'est très, très important à l'intérieur du groupe de voir comment est-ce qu'on bouge, comment est-ce qu'on agit, comment est-ce qu'on se montre envers les amis. Et aller à l'inverse, c'est-à-dire avoir des bonnes intentions, mais des actions extérieures qui semblent comme si opposées, ça s'appelle profiter de l'honnêteté de l'autre, oui, faire trébucher l'autre, et c'est pas une bonne chose. Je ne peux pas faire certaines actions. C'est comme si je volais, en fait, en me disant, voilà, et l'ami pense que je suis en train de faire le contraire, une belle action comme ça. Et il est obligé de me justifier, il est obligé de penser du bien de moi. On ne peut pas faire telle chose. C'est-à-dire que, comme dans la société, je suis obligé de paraître comme un bon enfant, comme un bon ami, extérieurement. Et je dois justement faire connaître, publier à la société précisément mes bonnes actions extérieures. Je suis allé là, je fais ça. Je suis obligé parce que ça multiplie l'amour. Est-ce que la règle de « aime ton prochain comme toi-même » agit aussi envers les femmes? Encore une fois, les femmes commencent. Bon. Les femmes attendront comme ça au moins jusqu'à samedi pour se reposer un peu. Hein? Bon. Question. Donc, on n'entend pas très bien la question. La question. Dans certains moments, il se révèle que Ton ami est égoïste. Mais en fait, mais ensuite tu comprends que l'égoïste, c'est pas lui, c'est toi. Et à cause de ça, la honte apparaît. Et la honte, tu peux la corriger par un véritable amour de cet ami. Mm-hmm. C'est correct? Le Rav, oui. C'est-à-dire qu'il a demandé au sujet des étapes. Après que je vois l'ami comme égoïste, ensuite je me vois moi-même comme égoïste, et lui non, et ensuite je ressens de la honte, même au point que je ne peux pas regarder ses yeux. J'ai vraiment honte de le regarder. J'ai honte de me voir moi-même comme voulant l'utiliser ainsi pour mon plaisir, l'utiliser sous toutes sortes de formes, et après ça vient la correction. Question. Qu'est-ce qui se passe avec les désirs animaux et quel doit être mon rapport envers eux? Le Rav. Aucun rapport envers eux ne doit changer. Les désirs animaux, comme tous les autres désirs, c'est-à-dire le désir de nourriture, de sexe, de famille, en général, avec tous les autres désirs, avec les désirs, on n'a pas besoin d'y lutter, on n'a pas besoin d'y faire face. Il faut simplement n'y pas prêter attention, ou aussi rapporter à eux comme quelque chose qui existe. Et la mesure où je voudrais l'utiliser ou ne voudrais pas l'utiliser dépend du niveau de ma correction. J'ai pas besoin de me mettre dans un monastère ou d'être moine comme ça dans ma propre vie et de commencer certains régimes ou même en fait comme ça. En vérité, la règle de « il n'y a pas de coercition dans la spiritualité » agit simplement à tous les niveaux, de haut en bas. Et si votre tête se trouve au bon endroit, alors les cœurs suivent aussi les pensées et les actions suivent les cœurs. Et c'est tout. Et ne vous inquiétez pas, par exemple, je prends par exemple des hommes, disons, si parfois vous tombez dans toutes sortes d'actions qui ne sont peut-être pas aussi belles que vous pensez, ou qu'ils sont, et que vous suivez le corps, c'est rien. Tout s'arrangera, tout se corrigera. Voilà. Ça s'appelle que la mère viendra essuyer son fils. C'est-à-dire que la correction viendra et ça n'existera plus, ou ça existera sous une autre forme. Donc, prêtez pas attention à quoi que ce soit. Et mettez seulement la tête au bon endroit. Dans les pensées, avec le groupe, vers le créateur, et c'est tout. Et si parfois quelque chose arrive, ça arrive. Ça se corrigera. Si vous commencez à penser à regretter d'être comme ci, d'être comme ça, pas bon, parce que alors vous serez à l'intérieur de ces pensées, et alors au moins vous avez fait quelque chose est arrivé, peu importe quoi. Et à nouveau, on revient au Créateur et c'est terminé. Il ne faut pas regretter un seul instant. Comme ça, un seul instant du passé, mais aller en avant. C'est une règle comme ça qu'on est obligé de graver dans notre comportement. Sinon, vous serez comme ça dans le désespoir, vous dévorez simplement tout le temps. Ça s'appelle que le sot reste assis, les mains croisées, et mange sa propre chair, comme ça. Comment est-ce que je suis? Qui je suis? Laisse toi-même. Laisse tomber, connecte-toi au groupe, vers le Créateur, et oublie-toi. Tu dois sortir de toi et ne pas penser. Ne pas penser comme ça, où est-ce que je suis, comment je suis, qui es-tu, tu ne sais même pas comment encore qui tu es, tu le révéleras encore, tu verras véritablement, et alors tu frémiras. Il n'y a pas de quoi penser, c'est simplement pas bon, ça arrête l'avancement. En général, on ne pense jamais à l'instant passé, uniquement en avant. C'est interdit de se retourner et de regarder quelque chose en arrière. C'est interdit. Seulement en cas de nécessité, si le groupe ou l'homme fixe un certain moment où il veut maintenant faire une clarification, qu'est-ce qui s'est arrivé, comment est-ce qu'il s'est rapporté, etc., alors il fixe un moment spécial. C'est comme le rabbin a dit, comme ça, il a donné un exemple. Il y avait une grand-mère très forte, comme ça, quand il faisait quelque chose, et ne lui disait rien, mais il disait, Baruch, prends garde. Et deux jours après, Baruch, viens ici. Tu te souviens que tu as mal agi? Maintenant, je vais te rappeler. Et voilà, comme ça. Donc, essaie de faire comme ça, c'est-à-dire avec sang-froid, on va vérifier, on fait un calcul, si c'est déjà nécessaire, mais pas avec les nerfs, comme ça, pas avec les sentiments, avec l'intellect, quand vous vous trouvez plus du tout dans ce ressenti. Question. Comment recevoir chaque fois à nouveau une impression des actions? Parce que chaque jour, je vois mes amis travailler. Y a-t-il une méthode pour recevoir chaque jour une impression? Rav. Comment chaque fois recevoir une impression de la manière dont mes amis travaillent, de ce qu'ils investissent? Voilà. Parce que je le regarde chaque jour, je suis déjà habitué, ça m'ennuie. Voilà. D'où est-ce que je prends les impressions? Il n'y a pas une telle question. D'où est-ce que je reçois chaque fois une impression? Du fait que ici, c'est écrit le 2 août. Le 2 août.
1: Ah, slicha, astenlo.
0: Pardon.
1: Donc,
0: il n'y a pas une telle question. Comment est-ce que je dois être, comment est-ce que je peux être impressionné chaque jour à nouveau au niveau de la société? Parce qu'en fait, comment est-ce que je me suis impressionné chaque jour, chaque instant, par la publicité que me fait une société extérieure? Chaque fois, on déverse sur moi une tonne de publicité. Oui? Des tonnes de publicité. Et je ne peux pas y résister. Et je m'inclus là-dedans et j'y pense. Et chaque fois, je regarde parce que à l'intérieur, en fait, je suis construit d'un désir de recevoir du plaisir et du délice. Voilà. N'est-ce pas? Donc, si c'est comme ça, naturellement, chaque fois, constamment, comme un radar, un détecteur, je cherche d'où est-ce que je vais recevoir le meilleur plaisir, le plus rapidement, avec le moins d'efforts et le maximum de plaisir. C'est comme ça que je vérifie constamment. Et si la société est construite de telle manière qu'elle brûle, alors, que je le veuille ou non, j'en recevrai une impression. J'en recevrai une impression du fait qu'il existe une idée qui donne peut-être la source du plaisir le plus élevé. J'en recevrai une impression. C'est comme ça qu'est ma nature. Et si ça ne se produit pas, c'est le signe que tu te trouves dans la mauvaise société. Que toute la société a reçu une chute et ne peut pas mettre en action et éveiller ses amis et leur donner une montée de l'enthousiasme. C'est clair? Oui. Question. Mais donc c'est bien mon problème que je ne peux pas en recevoir une impression. C'est aussi un problème. Le Rav. Non, on ne dit pas qu'un homme ne peut pas recevoir une impression de la société. S'il ne peut pas, on demande comment est-ce qu'il peut le faire, en effet. Et la société est obligée de le faire. Et la société, c'est en fait l'entrepôt, le dépôt de mes forces, la réserve de mes forces. Et quand j'en suis capable, quand je peux, j'investis dans la société. Et quand je peux pas, la société est obligée de me rendre. Oui, Lior. Question. Qu'est-ce qui a changé cette semaine pour que ce jeu soit bon? C'était facile aussi d'acheter ce jeu. Et qu'est-ce qui a changé dans cette semaine? Et comment est-ce que ça se fait que cette semaine, ce jeu dont tu parles, il a réussi? Il était aussi le rap. Comment est-ce que ce jeu... Tu lui demandes comment est-ce que ça se fait que le jeu cette semaine était facile et c'était facile de l'accepter et c'était facile d'y croire? Parce qu'il y avait beaucoup de personnes. C'est un exemple comme ça de combien est-ce qu'on est impressionné par le public et de combien est-ce que le public nous apporte toutes sortes d'idées abstraites qui ne sont peut-être absolument pas réelles et qu'on accepte la chose comme réelle. C'est tout. C'était inclus ici avec des personnes venues de combien de pays? De 25, voilà. Il y avait ici des personnes de 25 pays. C'est un miracle, oui. Voilà. Des personnes de 25 pays. Tous dans une même direction. Ils voulaient la même chose. Ils voulaient la même, ils sont prêts à s'unir, prêts à dépenser énormément d'argent, de force. Pas une semaine par an, mais vraiment jour après jour. Et quand ils viennent, alors ça devient perceptible. Et ça donne de la force à la cohésion, à l'union.
1: Et
0: Ils sont prêts à s'unir avec tous, malgré la couleur, le sexe, la race, le caractère, la mentalité. Malgré tout, ils veulent rejeter tout ce qui appartient à ce monde et s'unir dans les âmes. Dans l'âme, il n'y a pas toutes ces différences. Toutes les âmes sont la même chose. Un désir de recevoir plus grand, un désir de recevoir plus petit, c'est tout. Il existe différentes fonctions dans l'âme, comme il y a une différence entre le cœur et les reins, ou les poumons et le système digestif. Évidemment qu'il y a une différence, mais c'est un seul corps, et dans ses actions, tout est un. Donc c'est pour ça que c'était ressenti comme une chose tangible, et ça a donné de la publicité, ça a donné la force de la publicité, de telle sorte à ce que chacun qui entrait, chacun qui venait a vu que c'était comme ça, a vu que ça existe. Et c'est pour ça qu'on a réussi. Il y avait comme ça des personnes qui criaient « Où est le marsom ? Où est le marsom ? Où est le marsom ?» Et à mes yeux, c'était un succès, au-delà de mes attentes, vraiment. Parce que je ne m'attendais pas à ce que dans les mêmes jours, on monte comme ça et on tombe dans le même temps. Et je pensais que peut-être on réussirait à monter, à rester dans une certaine euphorie relativement mensongère pendant tout le jour. Et qu'ensuite, ils repartiraient en larmes. Et c'est tout. Mais non, nous, on a aussi réussi également à tomber, à parler de la descente, à comprendre comment est-ce qu'on doit, à partir de cette descente, exister et en sortir. C'est-à-dire, on a commencé à ressentir que cet état véritable... qu'est-ce qu'on doit corriger, en fait? Quelle union est-ce qu'on doit réaliser? Et c'est-à-dire qu'on a passé... tout ce segment et la montée et la chute ensemble, et même depuis la chute, on a commencé à sortir et on a commencé à voir comment est-ce que c'est possible de tenir à la même idée même si on se trouve plus dans le ressenti, et donc ils sont partis. Et donc, quand il repartait à Pessah, tous m'embrassaient comme ça. J'étais trempé de toutes les larmes. Je vous parle sérieusement comme ça. Aujourd'hui, personne ne m'a embrassé. Personne n'a pleuré. Et c'est ce qu'il y a de mieux. Vraiment, c'est un très très bon signe. Ils sont partis comme ça, comme s'ils n'étaient pas partis. Je parle sérieusement comme ça. Ils sont partis de telle manière que on doit simplement continuer à travailler et continuer vers la montée. Et à mes yeux, c'est un très très grand succès. Personne n'a pleuré, personne n'a ressenti quelque chose, c'était vraiment brisé en lui. Et c'est vraiment comme ça. C'est-à-dire que on a déjà commencé à sortir de la descente vers notre montée que nous, on a construite. On a construit une montée, on a reçu ensuite une chute. Tout ça, ça nous a été donné d'en haut, comme un clé général, un clé commun qui n'existait pas auparavant. Et on a, à partir de ça, reçu une chute comme un clé commun, et à partir de là, on a commencé à tous à sortir, et c'est déjà un clé. Et ce n'est pas comme ça, un seul, on y a un petit groupe. Et je ne m'attendais pas à ce que ça nous arrive. Je parle sérieusement. Si on réussit un jour à faire quelque chose un peu semblable avec le public israélien, c'est vraiment un rêve. On va essayer de toutes nos forces, mais vraiment, c'est un très grand accomplissement. Si maintenant on réussit à faire l'union avec tous les groupes du monde, de sorte que cette même chute nous aide et qu'on la maintienne comme une montée, comme ça, exactement, encore un peu, encore une goutte, et que chacun tienne l'autre dans la connexion entre nous, alors, sans aucun doute, on devient déjà un clé uni. Et c'est tout. C'est simplement le billet d'entrée. Je ne m'attendais pas à ce qu'on traverse. Au marsom, j'y pensais même pas. En vérité, entre nous, comme ça. Comment est-ce qu'on peut, en une seule semaine, sans un travail prolongé, sur une chute commune, trancher le marsom? On n'a pas de colis. Et pour la première fois, maintenant, pour la toute première fois, on a uni les groupes dans un seul effort, dans une seule tâche. Maintenant, si on travaille là-dessus, ce sera déjà un travail sur le clé général. Sur quoi est-ce que tu pouvais travailler afin de franchir le marsom? Sur quel clé? Avant, comme ça, des individus arrivaient simplement, ils faisaient un petit peu de connaissances, comme un Pessah. C'était beau comme ça, il y avait de l'enthousiasme ici et là. Maintenant, il y avait une tâche claire. et une chute par rapport à ça, une descente par rapport à ça. Et maintenant, tout notre travail après Sukkot, ce sera uniquement de renforcer la connexion, le lien, de nous soutenir mutuellement, d'essayer de nous ressentir, de sentir comment est-ce qu'ensemble, on aspire au même but. Enfin, que on ait le ressenti d'aspirer réellement, de ressentir comment est-ce que dans tous les groupes comme ça agissent vers le même but. Comment est-ce que, comme si nous on voyait, comme si on ressentait avec un organe de sens intérieur, avec un œil intérieur, cette direction unique depuis tous les lieux du monde. Et si on réussit en cela, c'est déjà véritablement un pas vers le marsom. C'est ce qui s'appelle un seul peuple, un seul groupe. Et nous explique là-bas dans la Torah que Abraham n'a pas mérité la réception de la Torah. Qui est-il, hein? Quand il y a déjà un peuple dans lequel chacun peut soutenir l'autre dans cette même tâche d'adhérer au Créateur, où chacun sait qu'il peut rejeter son ego pourvu qu'on le soutienne et qu'il pourra entrer dans cette idée commune. Si une telle chose existe, c'est déjà un tel état dans lequel la lumière supérieure peut se révéler. C'est-à-dire que la Torah peut descendre dans un tel groupe. Et c'est très, très impressionnant ce qui se passe. Voilà. C'est-à-dire que le fait qu'on nous ait permis de faire une telle chose depuis les cieux, c'est... Ça veut simplement dire des choses comme ça que je n'avais pas rêvé. Je suis un homme assez réaliste, qui se trouve dans cette affaire depuis l'année 86, depuis environ 80, non, dans ces recherches comme ça. Depuis 68, et en 79, je suis arrivé chez le Rabash. C'est-à-dire que ça fait assez longtemps, hein. Ils ont 25 ans dans cette profession comme ça, dans cette affaire. Et je ne rêve pas de toutes sortes de bons, de sauts. Comme ça, je suis déjà assez, autant que je suis nerveux, inquiet, comme ça, impatient, comment est-ce que ces choses avancent? Mais ici, cet avancement était simplement, bon voilà, je n'ai rien à dire. C'était un rythme incroyable. Oui. Mais oui. Question. Et ton prochain que toi-même dans un état de guerre, comment est-ce que ça fonctionne, le Rav? Quelle guerre, j'ai pas compris. L'étudiant. Il y a une guerre maintenant. Le Rav. Et ton prochain que toi-même dans un état de guerre, je comprends pas. La guerre, c'est que je me combats moi-même. Que je combats les amis? L'étudiant. Avec l'Irak. Alors, quoi, avec Hussein, avec Arafat, je comprends pas, c'est quoi le lien? Et tout ce qui se trouve en dehors du groupe, c'est simplement du minéral qui exécute la pensée de la création. Et je n'ai rien à combattre avec eux. C'est-à-dire que c'est pas que je dise je tourne l'armée et allons seulement étudier la Kabbale. Non, mais je dis que tous ces Arabes qui exécutent simplement la pensée de la création, qu'est-ce qu'ils y comprennent? Ce sont des poupées. Ils le font comme c'est de la manière la plus correcte, sur l'ordre du Créateur, afin de nous hâter vers le bon développement. C'est pas que je les aime à cause de ça, plus ou moins. Moins en plus. Mais je me rapporte à eux comme simplement des exécutions d'un ordre. C'est pas que je me réjouisse comme ça, que Dieu nous en garde du fait qu'il y a des choses qui explosent et qu'il y a des gens qui meurent. Je regrette qu'on n'avance pas sur le bon chemin, où tout doit être pesé, oui. Pesé par rapport au but. Voilà, peser selon le but. Toi, moi, tous ceux qui ont reçu un peu de connexion avec le dessin de la création.
2: Et eux, les Arabes, les Israéliens, les Russes, les Américains, c'est qui, c'est quoi? C'est écrit que le cœur des ministres se trouve entre les mains du Créateur. Est-ce que ces personnes-là font quelque chose? 7 milliards, ils font quelque chose? Seulement, les Chinois ont pensé des robots, mais nous, non. Pourquoi nous, non? La même chose. C'est un ressenti, une première mesure, voit que l'écran s'ouvre un peu, la barrière. Et que le monde entier est... Selon le champ qui agit, l'homme tourne à chaque instant. Au niveau de ses pensées et de ses désirs, le caractère, la révélation de toutes sortes de désirs. Oui. Si j'essaie de voir l'ami de manière artificielle et en même temps ressentir la honte est l'amour. Si j'essaie d'aimer mon ami d'une façon artificielle et que la honte que je révèle est artificielle, elle est l'amour artificiel, qu'est-ce qui me reste? Il n'est pas artificiel, hein? Il ne faut pas être trop malin. C'est ce qu'il faut. Et à partir de tout cela, de tous ces jeux, tu commenceras à être un gentil et sage garçon. Tu vois les enfants, comment ils se développent. La nature les dirige, ils jouent, mais ils, sans arrêt, chaque situation. Ah, c'est bien, c'est beau, ça m'intéresse, je veux faire ça, je veux goûter, je veux... Tout. L'enfant veut tout. Il ne réfléchit pas, il remplit les commandements de la nature et se développe de cette façon. Donc, développe-toi avec ces commandements. Ne pense pas. Mais qu'est-ce qui va se passer comme si, comme ça, d'où tu sais ce qui va se passer? Tu ressentiras ce qui va se passer. Fais ce que te conseillent ceux qui ont déjà franchi la barrière et te donnent des conseils de l'autre côté. Sans ces conseils, voilà, tu serais dans... Peut-être simplement sans savoir quoi faire. Mais tu as les conseils, tu peux les suivre. Et ils nous ont dit, le groupe, l'étude, la diffusion, trois choses qui peuvent aider l'homme à avancer. Commence à le faire, au maximum possible, avec le cœur. Et tu verras, immédiatement tu comprends de façon plus intérieure ce qui se passe, le monde, la famille, le travail, le monde qui change, et toi dans le monde, tu commenceras concrètement à ressentir avant que tu avances, pas dans 1000 ans. Peut-être qu'on va manger, non? Oui, 7h30, mais on m'a dit que c'est une bonne idée, là, j'entends. Yoren. Qu'est-ce que cela veut dire, révéler la lumière supérieure, le comportement de la lumière supérieure envers d'autres kélim? Révéler de quelle manière la lumière supérieure se comporte envers les autres kélim? C'était au sujet de quoi? Révéler de quelle manière la lumière supérieure se comporte envers d'autres kélim. C'était à propos de quoi? Tu as dit que c'est ça la révélation du Créateur. Son désir de faire plaisir aux créatures. Je vois que même au plus petit niveau, je commence à voir son comportement envers les créatures et je vois qu'il fait le mieux possible, la meilleure façon à chaque instant dans sa vie. Et lui, c'est qui? Lui, cette pensée qui dirige toutes les créatures. Je parle du plus petit degré de la révélation. Cette pensée qui se trouve là, qui agit, se chante, et que actuellement chacun est assis d'une façon ou d'une autre, et réfléchit d'une façon, et veut ce qu'il veut. Tout ce qui nous remplit à tout notre niveau et nous dirige, c'est une pensée. Mais envers chacun de nous la réalise à 100%. Le désir que j'ai vient de cette pensée générale. Ces pensées viennent de cette pensée. Mon fonctionnement suit cette pensée générale. Mes instincts, mes mouvements, tout ce qu'actuellement, dans un instant, va se passer, ce sera exactement selon ce champ qui change envers moi. Et naturellement, inconsciemment, je comprendrai, je décode ces mouvements, les mouvements de ce champ. C'est la première révélation que l'homme, même quand il s'approche de la barrière, même sans franchir encore. Oui, alors. Alors je dois ressentir une pensée, ressentir le chant. Comment? Comment y arriver? Des efforts de le révéler en essayant de sortir de toi-même, de t'inclure dans le désir de la société. Être pas en moi-même, mais à l'extérieur.
1: Tous
2: ceux qui sont contrôlés automatiquement à partir de ce champ, de cette pensée, c'est parce qu'ils se trouvent en eux-mêmes. Et celui qui fait et peut sortir d'une certaine façon, c'est-à-dire certaines mesures. Je peux sortir de moi-même 20%. Oh, le monde d'Asiya, 40%, je sors de moi-même. Le monde est Yetzira. C'est ainsi que je ressens ce chant, ce créateur, cette pensée. Sortir, c'est-à-dire, malgré mon désir, être en dehors, à l'extérieur de lui. Mon désir de se voir qui se révèle en moi et moi, je veux être à l'extérieur, en dehors de lui. À quoi ça sert maintenant? C'est bien pour faire des exercices, vous pouvez, allez-y. Réfléchir, imaginez, c'est bien, c'est un jeu, un jeu, disons, gymnastique, un exercice, c'est bon. Mais il y a des pierres sur le chemin. C'est pour ça que j'aime pas vraiment telle chose. Au début, tu as dit qu'une personne qui franchit la barrière, en dehors des corps, voit les âmes, les désirs. De quel désir il s'agit? Tu peux détailler uniquement les désirs spirituels ou mieux pas? Comme je répondais à la question d'Oren, qu'est-ce que tu voudrais que j'ajoute? Le désir général, ce qu'on appelle une force, appelée Boré, créateur, peu importe, une force, une pensée. Selon cette pensée, cette force, tout le monde fonctionne sans se poser des questions, sans en savoir, sans même savoir pourquoi. Et toi, tu es le seul à voir qu'ils fonctionnent de cette façon. Ils sont entièrement contrôlés. Ils sont déterminés. Dans la mesure où tu peux être au-dessus, en dehors de ton propre désir, tu commences à le voir. Et tu peux voir chez les autres. Maintenant, on t'ajoute, on t'augmente ton désir de se voir immédiatement. Ah, c'est beau, c'est bien, je vois tout le monde. Tu penses, ah, voilà, je suis supérieur à aux autres. Et boum, tu commences à plonger dans ton nouveau désir de se voir, tout disparaît. Et encore, une fois. Jusqu'à ce que s'accumule suffisamment de force, c'est ce qu'on appelle une quantité appelée CA, et tu passes à une autre dimension, à un tel point que la vie ou la mort de ce corps physique n'a pas d'importance, les distances n'ont plus d'importance. Une autre existence. Bon, ça suffit alors. Hein, on va manger. Quoi ? On a réussi à construire un kli kol. Quel est mon travail? Bon, quel est le travail de ce kli? Maintenant, quel est le degré suivant que nous devons aspirer? Est-ce qu'un kabbaliste peut sortir, savoir, peut savoir quel est le degré supérieur? Le degré suivant, c'est quoi le degré suivant? Une inclusion plus puissante que ce qu'on a atteint. Donc une plus forte inclusion doit être malgré les distances, malgré les différences et tous les obstacles que chacun ressentira, chaque groupe, face à un autre groupe. Il faut renforcer les relations entre nous, c'est un degré supérieur. Si on arrive à créer de telles relations entre nous, rien ne nous gêne, on pourra tenir un écran. Est-ce qu'il y a des exercices qui permettent de sortir de moi-même, où chacun cherche une façon de faire? La vérité, c'est que oui, c'est un travail intérieur de chacun envers le groupe, envers le monde. Et il y a des exercices qu'on peut, disons, le matin, on signe un slogan, et selon une phrase, disons, on travaille toute la journée. C'est bien parce que ça nous unit tous, ça nous donne plus de force et une direction plus une intention plus unie. Mais quand même, c'est quand même un travail individuel à chacun. Entre l'homme et le Créateur, les relations sont individuelles, sa propre adhésion avec le Créateur. Est-ce que c'est bien de diffuser au travail? Non. Ça, c'est vraiment clair pour tout le monde. Où je travaille, on ne parle pas de la Kabbale. Je ne parle pas de la Kabbale, mon travail. Est-ce qu'il y a des obstacles et des perturbations entre deux membres du groupe, si un, disons, le dirigeant, un patron, et l'autre est un employé, ça peut être, disons, dans ce monde extérieur une façon, et à notre entreprise, ça peut être l'inverse. Mais ça dépend à quel point ils arrivent à déconnecter les choses. Mais évidemment que ce n'est pas trop très sain. Le plus facile, le mieux pour nous, qu'il n'y ait au groupe aucune autre relation à part l'amour des amis. Aucune autre relation. Ni des proches, ni des travail ensemble, rien. Le groupe, c'est-à-dire, on se connecte selon une seule idée. Rien d'autre qui nous rapproche, qui nous réunit les uns aux autres. Ça, c'est le mieux. Comment maintenant s'inclure avec les amis qui... Aujourd'hui, on a encore une partie des amis de l'étranger qui sont restés. À part ça, on a le groupe intérieur, les Barour, et arrivent des amis de notre groupe en Israël, et peut-être encore d'ici et de là. Comment s'inclure tous ensemble? On a déjà ce qu'on a atteint, cette force, cette pensée, ce qu'on a investi pendant Sukkot et ce qu'on a investi pour nous préparer. Il faut, au possible, se connecter avec eux. on doit les aider, hein, se connecter à nous, parler de cette importance, s'ils veulent vraiment atteindre quelque chose dans la vie, et pas comme les réincarnations précédentes, être enterré et rien ne reste, et recommencer. Ils doivent nous rejoindre et nous devons les aider à faire une seule force, une seule intention, rien d'autre. Donne un peu à boire, à danser, à chanter. Et on commence de l'extériorité jusqu'à qu'on arrive à se connecter intérieurement. D'accord? Justement, avec les groupes russes, tu sais combien ils ont bu? Rien. La dernière fois, c'était des litres. Aujourd'hui, même pas 20% de ce qu'on a préparé. 200 litres. Tu vois? Les Israéliens ont terminé tout maintenant. Les Russes, on n'avait pas besoin. Ils avaient le cœur brûlant, rempli, avec le ressenti, ils n'en avaient pas besoin. J'ai vu à peine s'ils faisaient les chaim, vraiment. Ça m'a étonné, je les connais bien. Et tu vas voir les Israéliens maintenant. Mais on est obligé, chacun sortir de lui-même, comme pour une, tu sais. On voit bien, c'est un signe de la correction finale. Il n'y a plus de moi et c'est fini. On peut faire ça toute la nuit, Pourim. Hein? C'est mieux. À la place de lire le Zohar, on rassemble les cœurs et on sera plus proche de Rabbi Shimon. On y va? Alors, merci beaucoup. Merci. Encore. Aujourd'hui, on a une tâche compliquée avec le public le plus dur de cette réalité. Les Israéliens, il n'y a pas de pire, hein, vraiment. Non, c'est connu. C'est pour ça qu'ils ont reçu la Torah et la transmettre au monde entier. C'est les plus durs. Chacun a énormément de d'écorce. T'ouvres et encore une écorce et encore une écorce. Et tu n'arrives pas à l'intérieur. On comprend bien et on n'a rien à faire. C'est quand même le centre du désir de recevoir de notre monde. Le pire, et on est obligé d'essayer de faire des efforts, toutes les forces qu'on a, de réussir à travailler face à eux. Chacun doit comprendre ce qu'il est vraiment de tous ces Israéliens et doit arriver à se marcher sur lui-même, se détruire et se soulever. C'est ce qu'on va faire d'aujourd'hui jusqu'à la sortie du Shabbat. Hein? On boit, on sort de nous-mêmes. Une seule intention, une seule pensée, rien d'autre qui entre de l'extérieur. C'est tout. Être ensemble, se connecter et révéler la spiritualité. Et vous verrez, vous le ressentirez. Je promets à chacun, même pour un instant, pourra ressentir quelque chose de là, je ne promets pas de franchir des degrés spirituels, mais un peu ce qui se passe, vous pourrez le ressentir. Il y a suffisamment de force, de préparation, et toutes les conditions. Ça dépend que de vous. Essayons de faire de tels efforts. Qu'est-ce qu'il y a de spécial dans l'alcool? L'alcool, il te déconnecte de ton intellect et tu penses un peu moins à toi-même, c'est tout. Et d'autres drogues alors? Les drogues te déconnectent de la vie. C'est pour ça qu'on est contre. L'alcool Bien sûr que si c'est pour quelque chose, un but, ça aide, et c'est accepté dans toutes les cultures, et dans la Kabbale également. Maintenant, les drogues te

On a besoin de toi. Mais toutes ces saletés versent tout ça. Allez, on sort ? Pas encore ? La cuisine n'est pas prête alors ? Comme d'habitude, bien. Non, vraiment. On fait des efforts, d'accord ? C'est dommage. Si on nous a donné une opportunité d'en haut, alors c'est interdit de la perdre, autrement. On partage nos impressions, qu'est-ce que nous prenons pour réaliser en dizaine. Beaucoup de force, d'énergie que le Rav place dans les étudiants et tous ceux qui participent au congrès. Et on veut s'inquiéter de tout cela, l'essentiel, le message que le Rav nous transmet, c'est qu'on est obligé de sortir de soi-même et on a une opportunité de sortir avec toutes nos forces, et si on le fait ensemble, c'est, si on a ce but commun, c'est évident qu'on réussira. L'exemple il a donné comment se comporter dans la société, servir toujours d'exemples positifs et ça, toujours une bonne impression, si on a ou s'il n'a pas d'intention. Et il faut toujours, après Sukkot, maintenant aussi, continuer, accélérer toujours le désir d'atteindre le but. On ne doit pas cesser de renforcer cette aspiration. Non, il veut dire que l'écran, on l'obtient uniquement quand on travaille face aux âmes et quand on traverse la barrière, on ressent l'intériorité, les désirs, mais on ne travaille pas directement, mais face au cli brisé. Coller le cli brisé et aime ton prochain comme toi-même se révèle avec un écran. Avec un écran, on arrive à l'amour des amis, à ressembler au Créateur. Seule la lumière peut corriger le cli pour obtenir un écran. Notre cli est toujours en dehors de nous-mêmes, chez les autres. On ne travaille pas directement à ce Créateur, mais toujours vis-à-vis du cli commun, et ce cli commun, la lumière, elle est sur lui quand on fait des efforts, sortir, s'oublier. Un conseil aussi important, de ne pas regarder le passé, même à l'instant, mais toujours avoir la tête dans le groupe et vers le Créateur. Oui, beaucoup à dire. Quelques phrases de clé. Le groupe, c'est comme un dépôt où j'investis quand je peux tout ce que je peux et quand je ne peux pas. La société m'aidera. On a parlé aussi de la de ce qu'on peut faire extérieurement qui renforce l'amour, l'importance du Créateur. Je suis prêt à accepter d'aimer les autres afin de me connecter, me rapprocher. Et encore, le groupe, c'est Israël, Yachar, Kel.

ceux qui désirent le Créateur et moi avec eux. Pour moi, c'est mon avenir, c'est ainsi que je m'envole vers le but. C'est exceptionnel ce qu'on traverse maintenant avec le Rav. C'est des forces énormes, vraiment, suivre notre maître et dans ses paroles, dans ce qu'il a, cette structure qu'il a créée en nous. C'est vraiment le Créateur qui agit en nous. Et vraiment énormément de conseils, comment sortir de moi-même, ou rencontrer le Créateur uniquement chez les amis. Il n'y a pas de moi et... Comme le Rav a dit, connecte-toi avec le groupe, le Créateur, oublie-toi. Tu dois sortir de toi-même, ne pas penser où je suis et qu'est-ce que je suis. Tu ne sais pas encore qui tu es. Tu le révéleras plus tard et tu verras la vérité. Et encore une phrase. Il ne faut pas être trop intelligent, malin. Hein, fais ce que tu as à faire et de toutes ces actions, ces jeux, tu commenceras à être un gentil et sage garçon. On passe à la prochaine partie. Avant, on chante une chanson ensemble.

0: Cette partie-là, on va continuer à se préparer à notre congrès. Là, on est en réveil d'en bas. Le congrès, c'est dans 24 jours. Et on continue avec un extrait du Rav, ou un cours, 30 minutes, à partir d'un cours de la préparation de 2017. Le Rav parle de la force de l'environnement, l'union des cœurs, jusqu'à devenir une grande dizaine. Il nous prépare à recevoir la force de chaque ami qui participe au congrès, vraiment, la force d'avancer, de progresser. Écoutons le Rav qui parle directement au cœur de chacun, chacun vers chacun. Excellente préparation pour le congrès, et essayons de réfléchir à la question comment s'ouvrir et recevoir l'influence des amis et de la société. D'accord ? Si on veut clarifier pendant qu'on écoute le cours, comment nous ouvrons envers l'influence des amis, on permet à l'environnement de nous réveiller. On passe à ça.
1: Bonjour, nous sommes sur la leçon sur le sujet de celui qui requiert son désir en une heure. En préparation du congrès, tous comme un, nous allons lire des sujets, des articles, sections d'articles sur ce sujet, où vous posez des questions sur CapTV, les questions sélectionnées seront posées durant la leçon. C'est une leçon sur le sujet de « Un requiert son désir en une heure ». C'est vraiment une merveille, parce que le but de la création, de faire du bien à ces créatures, est possible à atteindre uniquement à la condition que nous faisons des corrections dans le système tout entier d'Adam Arishon qui est brisé. C'est-à-dire que ce même système du minéral, végétal, animal est parlant de toute la création qui est en brisure, et selon la brisure de toutes ses parties, tombées, mélangées les uns avec les autres, ils sont tous incorporés, ils sont passés par beaucoup de brisures et de sub-brisures, plus et plus, comme une sorte de réaction en chaîne. Et en effet, ils ont atteint la fin de la brisure, et alors commence le travail de l'examen, que la lumière supérieure commence à travailler, et après qu'elle ait commencé à travailler, elle continue à travailler afin de reconstruire, de ressusciter ces parties, de les faire retourner à la connexion correcte. Lorsque nous sommes au degré du minéral végétal animal, la lumière supérieure les réveille d'une façon compulsive, nécessaire, à travers le rejet, à travers un mauvais sentiment vers la déconnexion et un bon sentiment vers la connexion. Il y a des luttes entre ces parties. Après la brisure, c'est comme ça qu'ils se ressentent. Mais quoi qu'il en soit, il n'y a pas le choix. Ils doivent se reconnecter l'un avec l'autre. Et c'est comme ça qu'on voit que la partie de la matière s'accumule dans les éléments, dans les particules élémentaires, dans Adam, c'est dans les molécules, dans les atomes, dans les molécules, et dans des corps plus complexes à partir de là, et c'est comme ça que ça a lieu dans toute la matière. Et plus tard, cette matière, au degré du minéral, devient le végétal, et déjà il a la force, un peu de force de créateur, qu'il est capable de la développer depuis l'intérieur. Donc ça commence à travailler depuis l'intérieur, et c'est comme ça que le minéral devient végétal, et une force additionnelle du créateur qui est révélée dans le végétal, qui le transforme en animal, et une forme supplémentaire qui est révélée dans l'animal, qui est appelée le point dans le cœur, pousse l'animal à devenir le parlant, le Adam, qui est similaire au créateur. Et la différence entre la force du minéral végétal animal réside dans le végétal et dans l'animal, ils ont la force du Créateur qui travaille en eux de façon nécessaire, et ainsi ils se développent à partir des deux forces, le plus et le moins, et entre eux, apparemment, réception et don. Et dans le système du parlant, là, il y a une force qui est révélée, et la force supplémentaire, le point dans le cœur, est dissimulée et plus tard révélée, et la requête d'une personne pour plus tard découvrir la force supérieure contre la force négative, la force du don contre la force de réception. Donc une personne doit se composer des deux, avec les trois lignes, se développer en cela. Et avec le végétal, la force du Créateur travaille sans libre choix de la part de la créature. Ensuite, au degré parlant, il y a une action d'en haut, dans le fait que la force supérieure force cet objet qui doit se développer pour prendre connaissance du mal dans cet état et rechercher comment se développer vers la révélation du Créateur par lui-même. Et sinon, il développe sur lui plus de souffrance, et quoi qu'il en soit, il devra quand même découvrir comment le Créateur en lui, à travers son libre choix. Nous sommes dans un système qui est intégral, qui intègre tout, compris de toute la réalité, qui l'un dans l'autre est un travaillat unique, yutke vatke, minéral, végétal, animal et parlant, et cette réalité change constamment et se développe, et dans cette réalité, dans ce système, chaque partie est connectée aux autres parties d'une façon nécessaire, compulsive, et se complète autant que possible. Et la fin de la correction, c'est lorsque chacun complète chacun d'une façon complète, entière, et alors c'est révélé entre eux que la qualité, le degré de la corruption est opposé au Créateur, et le degré de la corruption est similaire au Créateur. Donc, en prenant connaissance, en ayant conscience de la forme corrompue, de la forme correcte, on atteint la profondeur de ce concept appelé le Créateur.
0: Et
1: lorsqu'on est tous connectés, nous tous, dans un système complet, il y a une opportunité très spécial là, que je peux vraiment acquérir la correction avec une action unique. Théoriquement, c'est possible de faire ça. Il y a un qui acquiert son désir en une heure, que si j'ai du succès, si je suis bon, si mon travail est fait par les autres,

0: Comment cela se peut-il? Il y a le sujet de la honte. Comme pratiqué, j'ai travaillé, ou alors j'ai travaillé, je n'ai pas trouvé, et à cause du manque, quelque chose de nécessaire afin de remplir le remplissage est en repos absolu, juste devant nous, parce que la lumière supérieure est en un sauf, immobile, et ça dépend seulement de mon manque pour elle. Donc comment se peut-il que je l'atteigne en une heure? Une personne acquiert son désir en une heure, mais plutôt parce que nous sommes tous interconnectés l'un à l'autre et l'autre à l'un, etc., afin de mettre l'accent sur combien nous faisons le travail ensemble, nous faisons un travail commun. Cette possibilité existe spécifiquement par le fait qu'ils ont préparé des récipients pour toi, les autres parties des étincelles dans Adam Harishon. Tout ce qu'il te reste, c'est de faire un petit peu par toi-même, qui est appelé une heure. Et en vérité, il y a celui qui acquiert son désir en une heure. Si une personne accomplit les bonnes actions en préparation, en effet, il acquiert son désir en une heure. Notre travail est de comment préparer l'environnement. Et le travail lui-même est fait par l'environnement. Et pour cette raison, si on organise tout gentiment, correctement, c'est très facile de faire ça. Tout dépend de, disons, la division des rôles. Que si nous sommes capables de décrire notre travail de la bonne façon, dans un système intégral où chacun dépend de chacun et tout le monde travaille pour tout le monde, il n'y a pas de problème. Chacun reçoit un gramme de travail qu'il peut facilement accomplir. Et en général, le travail, ce n'est pas dans l'effort, comme on peut se l'imaginer, mais plutôt dans un effort pour se connecter. C'est-à-dire dans un joli et bon endroit, on n'en a pas à ressentir aucun effort. Et si je ressens quelques difficultés en temps dans l'exécution ou quelques échecs dans les résultats, alors tu n'es pas appelé Rami Jacob. C'est-à-dire qu'on ne travaille pas de la bonne façon. Parce que si c'est de la bonne façon, alors chacun a plus qu'une opportunité, mais une nécessité d'atteindre un état où chacun acquiert son désir en une heure. Et de cette façon, nous préparons le lieu de la correction pour nos amis également, qui pour le moment ont grandi plus faiblement, et quelque part pour toute la nation d'Israël et pour le monde entier, que nous espérons véritablement que nous préparons tout pour eux. Et en effet, peu importe si une personne veut faire tout le travail pour eux, afin que dans la révélation du plus petit désir, à partir d'eux, nous sommes prêts à intégrer le système et à nous rejoindre leurs forces, leurs capacités, sans travail dans le travail précédent que nous avons préparé. Donc le congrès pour lequel on se prépare, c'est quelque chose de très spécial. Et nous devons nous préparer pour ces gens qui vont nous rejoindre. Peut-être ils ne sont pas avec nous sur une base quotidienne, dans les études, dans les activités, mais de tous nos cœurs, toute notre âme, nous voulons les accepter dans nos rangs, sans aucun calcul, à partir de l'amour, de la connexion, de les voir comme étant ensemble avec nous, en tant que nos amis, en tout.
1: Et
0: comme le Créateur ne prend pas en considération si c'est une petite partie ou bien une grande partie, en obtenant les corrections, chacun est égal et à partir de là. Connexion, il nous regarde et c'est comme ça qu'on doit se relationner à chacun. Donc dans le congrès, chacun qui vient est important pour nous. Peu importe combien il comprend, combien il ressent, combien il est dans la préparation, dans la diffusion, dans l'étude, si même pour un moment il nous rejoint, déjà, ça suffit pour nous pour l'inclure au sein de cette grande correction. Et même si cette correction est uniquement pour le moment, pour le temps du congrès, déjà ça existe pour l'éternité. Et par cet état, nous atteignons tout. Donc, on doit se préparer à absorber nos amis, à recevoir les gens qui ne sont pas même des amis, qui sont même des étrangers. Si le Créateur nous les a envoyés, alors, sans aucun doute, nous sommes contents et prêts pour les recevoir et ensemble, avec eux pour faire une grande action. Est-ce qu'il y a des questions à ce sujet? Plus que tout, j'aspire à avoir des questions des groupes d'Israël. Beaucoup des amis d'ici sont partis dans les différents groupes et ils sont maintenant ensemble avec nous, tous ces groupes. Et espérons que nous écouterons des questions d'eux et que nous en parlerons. Donc, pour le moment, est-ce qu'il y a des questions d'ici? Oui.
2: Il y a un sentiment très spécial. Tu dis que si une personne vient pour 5 minutes et que ça pourrait être un étranger, quand même le travail qu'on a fait afin de nous préparer pour absorber chacun au congrès, c'est quelque chose à travers quoi on peut atteindre quoi que ce soit. D'où vient cette attitude? Eh bien, imagine-toi que j'étais dans un corps brisé plusieurs fois, dans différentes formes, les côtes, les bellies, mes jambes et autres parties du corps. Donc, si le docteur disait, oh, maintenant c'est quelque chose qui commence à travailler, disons le lipper commence à fonctionner. Avant, il ne fonctionnait pas. Il a commencé à travailler maintenant. Il y a une grande joie dans cela déjà. Qu'un certain organe est dans le corps complet, peu importe si c'est juste. Un petit organe ou un grand organe, peu importe. Parce que complétude est complétude, et moins que complet, c'est pas complet. Et c'est comme ça dans notre physiologie qu'une personne peut être sans une, peut pas être, il peut être sans une jambe ou sans un bras. Mais dans un corps spirituel,
0: même une simple cellule rejoint, commence à vivre, à expérimenter la lumière dans le corps complet, c'est une grande correction. C'est comme un grand organe, comme un grand corps, parce que la complétude, c'est très intéressant, ça ne tolère aucun manque de 1 seul gramme ou de 1 million de tonnes, peu importe. Peu importe, ça ne va pas selon la quantité, mais selon la qualité. Il y a un manque, c'est tout. Combien ? C'est juste un petit peu. Non. Un manque, c'est un manque. Tu vois ? Comme il dit que... Ça doit être, je ne me souviens pas comment il le dit, mais la toute dernière goutte, c'est celle qui finit le quota, le repas. Il en parle. Que spécifiquement, dans la toute dernière goutte d'effort, c'est très important pour atteindre le but.
1: Non, non, t'inquiète.
0: Oui, vas-y, dis-le. Dans la lettre 38, il dit que la chose principale, c'est la pratique, de penser comment on peut s'exercer à servir le Créateur, parce que la pratique ordinaire ne prend pas en considération que seulement cela qui ne sert pas pour la préparation ordinaire, parce que tout le monde, il collectionne seulement ses petites parties du travail ordinaire et il est celui qui dirige vers le travail du Créateur. Oui, oh, Rishon, Hadera, Toronto, ok, Toronto, elle dit premier, ceux qui sont le plus loin sont les plus proches. S'il vous plaît, Toronto. Rav, qu'est-ce qu'on appelle un environnement préparé qui peut s'élever sur moi. Le bon environnement a beaucoup de discernement de qu'est-ce que ça veut dire être dans le bon environnement. En fait, le bon environnement, c'est celui qui m'active d'une façon telle que nécessairement et volontairement, à travers la révélation de mon désir et la révélation de mon libre choix, je le rejoins afin de découvrir le Créateur pour eux. La bonne société s'occupe de comment ajouter plus et plus de ses organes, parce que chaque partie supplémentaire, disons qu'il y a une petite âme en plus, une personne qui vient à la société, la personne se soucie d'être connectée, donc à travers ces connexions, ils seront capables de découvrir le Créateur dans une plus grande mesure, avec plus de discernement, plus de clarté, et en fonction de cela, lorsqu'ils donnent la possibilité au Créateur de se révéler avec des kélim plus détaillés, plus connectés, plus interconnectés, dans différentes formes. Par cela, ils apportent du contentement au Créateur, parce que c'est son désir d'être révélé aux créatures. Pour autant que les créatures le ressentent, l'atteignent comme grand, comme bon, comme donneur, par cela, il est content, non pas parce qu'il est de cette façon ou qu'il pense qu'il est de cette façon, mais parce que eux, ils l'atteignent avec de telles qualités. Hadera. Oui, bonjour. Vous pouvez nous entendre ? On vous entend. Ok, donc on est à Hadera, ensemble avec les amis de Petah Tikva. On est vraiment contents, excités, on ressent tout le climat mondial ensemble. Et il y a un grand sens de joie et de bonheur. On veut te poser une question sur le sujet. Comment est-ce qu'on devrait vraiment se diriger vers quelque chose de content? On devrait se diriger vers la joie, le bonheur, gratitude, ou plutôt sur un travail intérieur concentré? La connexion des cœurs, je n'ai pas d'autre réponse. On doit se préparer pour la connexion des cœurs. En général, toute la Kabbale est atteinte dans le cœur, dans un sentiment du cœur, et non pas dans le sentiment d'un cœur unique, simple, mais plutôt il naît de la connexion entre les cœurs, dans les intersections entre les obscurités, dans les abysses, là où il y avait du rejet, et alors un pont vers l'amour couvre tout du crâne, et au-dessus des distances entre les cœurs, là, nous atteignons la force générale de connexion qui est le Créateur, et par cela, nous lui apportons du contentement, et l'un dans l'autre, c'est notre travail, et c'est également notre préparation pour le congrès, c'est-à-dire de préparer les cœurs. Et en général, si on parle de la sagesse de la Kabbale, on parle uniquement du sentiment dans le cœur. Le cerveau ne fait que diriger le cœur, mais si le cœur est vide, le cerveau est également vide. Et pour ça, si on veut parler au public et apporter quelque chose au public, on doit également être préoccupé de leur apporter d'une façon émotionnelle. C'est bon de parler en termes de sagesse, mais en fait, ce qui fonctionne, c'est l'émotion et non pas l'esprit. Le cœur comprend. Lorsque le cœur est organisé correctement selon la science, il active ses désirs d'une bonne façon. Et spécifiquement, cela fonctionne dans une personne et ça éveille une personne à parler à partir du cœur. Et alors, ces mots sont acceptés. C'est comme ça qu'on doit se préparer. Toujours, partout, s'il n'y a pas de sentiment, je vais passer par toutes sortes de sentiments, comme vous, des montées, des descentes. Parfois, c'est très dur de donner une leçon, même si je suis à un certain degré, je dois donner une leçon qui est plusieurs degrés en dessous de moi-même. C'est dur parce que c'est le cœur. Parce que si le cœur est complètement retiré, c'est comme l'histoire de Balas Shem Tov, que tu ne sais rien, tu perds tout, même les lettres. Je n'ai pas de calcul de telle façon, je ne suis pas aussi grand que Balas Shem Tov, mais quoi qu'il en soit, ça se passe pour chacun d'entre nous, dans une certaine mesure, et à partir de ça, on comprend que la chose principale, c'est le sentiment, et à partir du sentiment, nous devons parler. Si nous ressentons, ce n'est pas utile de parler pendant des heures, parce que si c'est tiré du cœur, il n'y a pas de problème, mais si ça vient du cerveau, ça devient très sec, difficile, et ça ne se compense pas. Toronto. Yann de New York demande quelle est la différence entre travailler dans la dizaine au congrès et travailler dans la dizaine dans le groupe. Lorsque nous sommes dans un congrès, nous devons, quoi qu'il en soit, penser à la réunion, à la connexion, à l'opportunité d'être impressionné et de prier sur qu'est-ce qu'on est maintenant, pourquoi est-ce qu'on est maintenant, de maintenir où nous sommes, afin qu'au congrès il y ait un travail plus responsable, beaucoup plus bénéfique, je dirais. Parce que là, à la fois la quantité et la quantité se supportent l'un l'autre et c'est possible d'atteindre bien, bien plus que dans un petit groupe ou que dans une leçon normale. Bien quoi ? Rishon ? Je ne les vois pas. Ah oui, on les a. Rishon. La question est, demain, on rencontre tous les groupes d'Israël vont participer dans un marathon d'unité du climat mondial et combien est-ce important de se préparer pour le congrès. C'est la même chose pour toutes nos actions, et même plus, parce que chaque action a son propre caractère. Mais la chose principale, c'est que nous devons intégrer dans les impressions. Notre problème principal, la raison pour laquelle nous n'avançons pas comme nous aurions voulu avancer, c'est que nous brisons, nous séparons l'un de l'autre, nous manquons de respect, nous sous-estimons l'influence de l'environnement sur chacun d'entre nous. Si nous ouvrions notre cœur. Ah, qu'est-ce qu'ils font, qu'est-ce qu'ils font pas? Je dois accepter au-dessus de la raison qu'ils me donnent, que tout le monde est en Ensof et moi, je me tais, je dors. Si constamment j'étais comme ça, avec mon radar, à rechercher l'influence de l'environnement sur moi, où est-ce qu'il se projette sur moi cette aspiration, cette élévation, la grandeur du but du Créateur, je la trouverais de façon abondamment et ce serait très facile d'avoir. Mais le problème, c'est que je lui manque de respect. Je regarde, il dort, mais il parle. Quels mots ils sortent de cette façon, et quiconque disqualifie pour sa propre faute. Je suis de façon parce que je ne veux pas m'éveiller vers eux. Je ne veux pas les apprécier, juste ces individus que le Créateur a assemblés de partout dans le monde et les a apportés. Pour moi, m'a uniquement apporté à eux, peu importe. Donc, ça dépend de l'éveil d'une personne, combien il les apprécie, combien il les regarde comme ses enfants, ses bébés, ceux qui sont vraiment les plus importants pour lui. Comme ces parties de la réalité qui sont les plus proches de lui, qui sont les plus ceux qui font en fait toutes les actions pour lui. Et plus tard, lorsqu'il va découvrir lui-même le véritable système de Adam Harishon, il va voir et reconnaître que ces mêmes amis en fait sont des parties inséparables. Lui et eux deviennent communs, et ça, c'est pour l'éternité. Que rien ici n'arrive au hasard. Donc, là, on établit une connexion avec eux, et alors, c'est plus difficile si on est inspiré par eux, c'est comme ça qu'on atteint l'implémentation. La chose principale, c'est d'implémenter l'influence de l'environnement sur moi. Ça, c'est tout. Comme il dit, j'ai appris de tous mes étudiants, le Créateur, l'enseignant, chacun. La chose principale, c'est les amis, surtout les amis. Donc, on doit être attentif. Donc, qu'est-ce qu'elle dit ici ? Chaque personne a un choix et il y a celui qui acquiert son désir et degré en une heure. C'est-à-dire que chaque ami a le choix et s'il acquiert son désir dans une heure. Et probablement, ça, c'est notre choix. C'est-à-dire l'acquérir partie par partie. Chaque homme a le choix et celui qui Dans une minute, il peut rentrer. Donc un atelier pour le congrès. Que pouvons-nous faire ce mois-ci pour arriver au congrès connecté et excité de telle sorte que chacun d'entre nous puisse acheter son monde en une heure, 7 minutes.
1: Oui,
0: arriver prêt avec ce sentiment très puissant d'ouverture du cœur et la compréhension que nous voulons ressentir, les points dans le cœur de chacun des amis. Il n'y a pas une chose telle que petit ou grand, et ici tout le monde veut atteindre ensemble le but, et nous devons utiliser cette force de cette grande société, de ce grand environnement, pour vouloir atteindre ce sentiment ensemble de connexion. Oui, le Rav a donné un grand accent sur cette incorporation et sur cette connexion, de vouloir atteindre ce sentiment commun, que nous sommes une grande société avec notre effort commun, nous pouvons faire un passage en avant. Oui, le Rav a dit que le principal, c'est d'éveiller l'influence de l'environnement sur moi. Et dans le congrès, nous rassemblons et la mesure du don de la société, c'est la mesure dans laquelle moi je vois ses amis comme impressionnants et que je peux recevoir d'eux. Et le Rav se relationne à chaque ami qui est arrivé d'une certaine façon, c'est le Créateur qui l'a amené, et plus nous grandissons, plus nous ressentirons combien les amis dans la dizaine, les amis autour de nous, combien ils font partie de l'âme qui est proche de nous et qui sont toujours connectés à nous. C'est pourquoi nous devons prendre ce congrès général et comprendre à quel point nous sommes incorporés avec les amis dans la zone, selon les langues, la ville, le pays. Et ça, c'est la mesure de l'impression qu'on peut absorber au-delà de la dizaine, mais absorber plus de force au-delà de ce qui existe dans notre congrès régional. Donc, c'est dans quelle mesure l'environnement m'influencera, et c'est combien est-ce que je vois la grandeur des amis, la grandeur du congrès devant nous. Oui, nous devons simplement laisser l'environnement m'influencer. Et alors, on va dire que si on est bloqué parce qu'on on ne voit pas la grandeur de l'environnement. Si je pouvais voir l'influence de l'environnement sur moi qui irradie l'importance du Créateur et du but, alors je le trouverais en abondance et ça serait facile d'avancer. Il faut juste laisser l'environnement nous influencer. Les amis sont juste un trésor que le Créateur nous a donné. Et demander que le cœur s'ouvre de chacun d'entre nous et que nous rencontrions ce cœur uni au congrès pour que le Créateur nous aide. Et oui, dans une heure, nous achèterons notre monde. Notre travail dans la préparation de l'environnement pour que nous soyons tous indépendants les uns des autres. Non, dépendants. Il doit y avoir un effort dans la connexion entre nous. Et comme dit le Rav, chaque organe est important, même si un organe commence à travailler, déjà ça provoque de la joie. Et dans la spiritualité, même une cellule qui rejoint le corps
3: est quelque chose de très important. Oui, en fait, en préparant notre environnement, nous provoquons que l'environnement fasse le travail sur nous, et nous serons incorporés en cela, et nous devons décrire que nous sommes dans un système intégral, que chacun est connecté aux autres, les uns aux autres, et que nous marchons vers le but ensemble. Continuons cette discussion entre nous pendant la journée, chanson.

0: Shalom Chavrim.
1: Bonjour les amis. Dans la première partie du cours, on va continuer dans la série des cours du Rav du congrès Titrin. On continue avec le cours numéro 12 du 16 octobre 2003. S'il vous plaît. Je vais vous raconter brièvement tout ce que j'ai raconté maintenant pendant ces jours en russe. Et en fait, cette chose, vous le connaissez déjà. Et vous les avez déjà lus. Il n'y a rien de nouveau ici. À un moment où il y a des questions, chacun lève la main, on ne crie pas, et je donnerai vraiment à chacun la possibilité de demander s'il y a quelque chose de nouveau, ça nous aide à clarifier des questions. Alors, s'il vous plaît, c'est justement très bien.
2: Donc,
1: le fait est que si vous avez vu qui était ici ou non, la Souka était pleine, il y avait énormément de personnes, et toutes ces personnes venaient de l'étranger, pas d'Israël. Et ceux qui viennent d'Israël, précisément israéliens, c'est ce que nous voyons, quelque chose comme 30, 50 personnes maximum. Pourquoi est-ce que c'est comme ça? C'est parce que c'est écrit dans la Torah que c'est le plus grand aviot, le plus grossier, le plus égoïste. Et c'est précisément pour ça qu'à travers lui, on a reçu la Torah, la méthode de la Kabbale, la méthode de la correction de l'âme. Et il n'y a pas de choix. On est obligé de travailler avec ce peuple. Alors, c'est ce qui tient. Pourquoi est-ce que c'est comme ça? On apprend de la sagesse de la Kabbale qu'il y a un seul cri que le Créateur a créé, hein? Un désir de recevoir, et le Créateur, c'est-à-dire la lumière, a créé ce cri. Et à part ça, il n'y a rien. Voilà. Ce cli, c'est un seul désir de recevoir, et la lumière le remplit. Cette taille de données, et il existe au degré le plus élevé, ça s'appelle le monde Ein Sof. Donc, qu'est-ce qui se passe ensuite? Ensuite, quand ce désir parvient au degré du Créateur, qu'est-ce qu'on fait? Le Créateur a voulu que la créature parvienne à son degré. Ça s'appelle faire du bien à cette créature. C'est ça la pensée de la création, faire du bien à ces créatures. Et ici, voilà, sur le dessin, la pensée de la création, c'est la pensée de faire du bien à ces créatures. C'est-à-dire amener la créature au degré du Créateur. Pas en faire un enfant, le remplir de plaisir, mais le faire grandir jusqu'au degré où il devient vraiment le fils du roi, et égal au Créateur. Comment est-ce qu'on fait ça? Le désir et le remplissage que le Créateur a créé ici, la créature est obligée de l'atteindre elle-même. Et l'atteindre, ça veut dire le construire elle-même, et le créer elle-même, pour ainsi dire. Et alors, dans la pensée, dans le désir, dans la force, l'expérience, toutes sortes de données qui existent chez le Créateur, la créature aussi le mériterait elle-même. Pour parvenir à ça, la créature doit le vouloir. Et pour le vouloir, elle est obligée de connaître quelle est la différence qui est entrée dans le Créateur et se ressentir cet écart entre la créature et le Créateur. Ça s'appelle chez nous la ressentie de la honte. Donc si le Créateur se révèle, on ressent de la honte. La différence entre la créature et le Créateur et ce ressenti de honte, c'est une poussée que la créature ressent, et alors à l'aide de cette poussée, elle se corrige. C'est-à-dire que, en conclusion, tant que on ne ressent pas le Créateur, on n'a pas de honte, et donc on n'a pas quelque part, on n'a aucun besoin d'être semblable à lui, ni d'essayer de, sous quelque forme, être comme lui. Donc on est obligé d'arriver à la révélation du Créateur. Premièrement, voilà. Maintenant, deuxièmement. Mais le Créateur ne se révèle pas. Pourquoi s'il ne se révèle pas? Il se révèle pas parce que s'il se réveillait maintenant, alors on le voudrait pour nous-mêmes. C'est-à-dire l'utiliser pour nos propres plaisirs. Comme on veut utiliser tout plaisir, toute personne et le monde entier, que ce qui se trouve autour de nous, uniquement pour notre plaisir. Si le Créateur se révélerait, nous aussi, on voudrait s'y rapporter comme ça. Et chercher comment l'utiliser. C'est pour ça qu'il ne se révèle pas. Et alors, qu'est-ce qu'on fait? Alors, on avance au moyen de préparation depuis la dissimulation, ce que s'appelle au moyen de la lumière environnante. Alors, comment est-ce qu'on fait ça? C'est-à-dire que le Créateur veut amener la créature depuis l'état qu'il a créé, comme on a une sauve, où ici, sur le dessin, la créature se trouve encore avec ses kélim, sans ressentir ses kélim, avec le remplissage, sans ressentir qu'elle se trouve dans avec ce remplissage. Parce que tout ça s'éteint du Créateur, et le Créateur a créé le kli, et il a créé le désir. Mais ici, le désir ne vient pas de l'intérieur de la créature elle-même. Alors, on ne ressent ni le désir ni le plaisir. Ça veut dire, c'est ce qui s'appelle minéral. Le manque de ressenti. Et même maintenant, chez moi, bien que je sois un homme sensible, que je comprenne, entende, réagisse, il existe aussi en moi toutes sortes d'actions que je ne les comprends pas, je ne les ressens pas, je ne les connais pas, parce que ce n'est pas moi qui les ai construits, ce n'est pas moi qui les ai ressentis comme un manque, et ce n'est pas moi qui les ai remplis. Et c'est pour ça que peut-être qu'ils existent, mais par rapport à moi, par rapport à mon ressenti, ils n'existent pas. Donc comment faire pour que cette créature qui a été créée revienne vraiment à la propriété du Créateur? La propriété du Créateur, c'est la qualité du don. Comment arriver au don du côté de la créature? À qui est-ce qu'il peut donner? Au Créateur? Mais comment est-ce qu'il peut donner au Créateur? Elle n'est qu'à désir de recevoir. Afin de donner à la créature cette capacité, ce que le Créateur fait, c'est qu'il brise ce kli. Il introduit dans ce kli encore la propriété de Bina, puis il le brise. Et amène le kli à un état de brisure. La brisure de Kélim, ou la brisure de Adam Rishon. Et alors, il se produit que dans ce kli que le Créateur a créé, il y a le désir de recevoir, qui s'appelle Malchut, et encore la propriété du Créateur, qui s'appelle Bina, ensemble, mais brisé. Et comment est-ce que ça s'exprime? Ça s'exprime par le fait que ce même kli apparaît maintenant autrement. Il y a énormément de points de désir de recevoir entre lesquels il n'y a aucune connexion.

0: Cet état, c'est après la brisure, c'est Adam-Rishon après la brisure, dont l'âme s'est divisée en 600 000 âmes. Shishim Rebo, Rebo c'est 10 000, 6, c'est 600 000 parties comme ça. Et donc, et chacune encore en beaucoup de parties, etc. Pourquoi? Parce que si chacun de ces désirs qui ont fait une partie de Malchut et reçoit la qualité de Bina, il l'utilise depuis la qualité de Bina et la qualité de Bina c'est le don, alors il peut se rapporter à toutes les autres parties, comme le Créateur. C'est-à-dire que il a la possibilité de ressembler au Créateur dans son rapport à toutes les autres parties du même cri. Et alors, s'il fait ça, alors il parvient vraiment directement, selon l'équivalence de forme, à l'état du Créateur. Donc, comment est-ce qu'on fait ça? Pour ça, il y a une méthode qui s'appelle la sèche de la Kabbale. Mais en fait, c'est toute l'affaire, c'est tout le cycle de toute la création, depuis le commencement, vers la brisure, vers sa descente dans ce monti, puis sa montée au degré du Créateur, dans le monde d'Ein Sof. Question.
1: Ken.
0: Question. Quel sera le processus par lequel Malchut brisé apprendra à recevoir l'ajout de Bina? Le Rav. Encore des questions? Oui. Question. C'est-à-dire que le rapport entre les parties de Malchut doit être comme entre le Créateur et la créature. La créature doit parvenir dans son rapport à toutes les créatures à être comme le Créateur envers toutes les créatures. On doit lui ressembler, on doit apprendre de lui comment est-ce que lui se rapporte à la créature, et c'est comme ça qu'on doit se rapporter à la créature. Alors ici on arrive à cette condition de « aime ton prochain comme toi-même », c'est une grande règle dans la Torah. Oui? C'est-à-dire que « aime ton prochain comme toi-même », c'est en fait le même état, le même rapport du Créateur envers les créatures. L'amour des créatures. Qu'est-ce que c'est que toi-même? Pour nous, c'est une mesure. Sous quelle forme est-ce que le Créateur aime-t-il les créatures? Chez nous, ça s'exprime par les mots « comme toi-même ». Aime, bon d'accord, lui aussi, il les aime, mais comment? Dans quelle mesure? Sous quelles conditions, avec quelle force réelle, quel rapport? C'est comme toi-même. C'est-à-dire que je dois apprendre comment est-ce que je m'aime moi-même. Sans savoir comment est-ce que je m'aime moi-même, je ne serai pas comment m'aimer le prochain. Et alors, afin que je sache comment je m'aime, on me révèle petit à petit le désir de recevoir, hein, de plus en plus grand, pour que je découvre de plus en plus en plus combien je suis prêt à le remplir et que personne à l'extérieur n'en importe et que le monde entier brûle pourvu que je reçoive le plus petit plaisir. Et comme ça, progressivement, j'atteins progressivement à quel point est-ce que je m'aime. Et progressivement, selon la mesure où j'atteins mon désir de recevoir, combien est-ce que je m'aime? Alors, je suis obligé de le corriger afin que, exactement sous la même forme, j'aime le prochain. Et alors, ce processus, où chaque fois on me rend le désir de recevoir, et je vois combien est-ce que je m'aime, et que je le corrige sous exactement la même forme que d'aimer son prochain, alors ce processus s'appelle la montée sur les degrés spirituels, les degrés des mondes spirituels. Ok? Oui. Question. Mais le Créateur, c'est une force de don. On dit que c'est une force de don immense. Comment est-ce que la créature peut-elle donner à une autre créature sur la même forme que le Créateur? Nous apprenons progressivement le désir de recevoir, et si on corrige sur la manière dont le Créateur utilise son désir de donner pour que notre désir de recevoir se rapporte lui aussi de cette manière aux autres, alors on parviendra exactement à l'équivalence de forme. Tu demandes comment est-ce que le désir de recevoir peut être comme la force de don? C'est très simple. Parce que la mesure de notre désir de recevoir correspond exactement à la même mesure du désir de donner du Créateur. Parce que le Créateur, par son désir de donner, par sa lumière, a créé ce clé. Et la lumière et le clé sont donc égaux. Si j'utilise le clé comme la lumière pour donner, alors je ressemblerai exactement à la lumière. Je ressemblerai exactement au don du Créateur. J'ai toutes sortes de données pour ça. J'ai pas besoin de quelque chose de l'extérieur. L'étudiant,

0: Mais le clé est brisé, que c'est de petites parties particulières. Et est-ce que chaque petite force a la force? Le rab, non. Mon petit clé, au départ, il n'a aucune force. Je commence depuis un état où je ne comprends absolument pas de quoi est-ce qu'il est question. Hein? Mais, disons, ça c'est notre état actuel. Mais progressivement, on m'ajoute du désir de recevoir, et je commence à l'utiliser. Et si je l'utilise correctement, alors on m'ajoute du désir de recevoir, et on me donne la possibilité de savoir comment le corriger. Comment l'utiliser selon la même, selon la manière dont le Créateur donne. La grandeur du désir de recevoir, je le répète, elle existe en nous, chacun, le désir de recevoir de Ein Sof, chacun. Toi, dans ton désir de recevoir maintenant, disons toi, oui, tu n'en ressens que la plus petite partie. Tout le reste, c'est dissimulé de toi, parce que tu n'en es pas capable. T'as pas l'équilibre pour les corriger. Le petit désir de recevoir dans lequel tu vis maintenant, ça s'appelle ce monde-ci. Ce que tu ressens en lui, oui, l'image que tu ressens en lui, ça s'appelle ce monde-ci. C'est-à-dire que c'est ce qu'on te donne maintenant à ressentir, même si le désir de recevoir n'est pas encore corrigé. Pourquoi? Pour te donner une certaine mesure d'existence. Parce que tu es obligé de commencer quelque part. Par quelque chose. Donc là, tu commences par là. Ça ne compte pas comme recevoir, ça ne compte pas comme donner, ça ne compte comme rien. C'est pour ça que notre état, c'est pas du tout considéré comme une vie. Dans la spiritualité, ça s'appelle pas la vie. Ça s'appelle en dessous du niveau de la vie. En dessous du niveau vital. Nous, on est mort. Mort par rapport à spirituel. Pas de massar. Maintenant, tout le reste du désir de recevoir se révélera à toi sur la mesure où tu seras prêt à le corriger dans le but de donner. Disons que j'ai étudié, que j'ai fait tout dans le groupe, toutes sortes d'efforts. Je le veux vraiment, je suis prêt pour ainsi dire comme ça. Comme si je suis prêt comme ça. Évidemment. Mais donc, disons que j'ai fait une certaine préparation, et donc il y a la lumière environnante que j'ai vraiment appelée, attirée sur moi, au moins un de mes efforts que les kabbalistes ont élaboré pour nous. Donc on essaie de le faire, je le fais. Alors on me révèle une couche du désir de recevoir qui s'appelle, disons, un vieux kshorash, oui? Alors, je commence à travailler avec ça. Évidemment que je reçois une très grande chute, une très grande descente. Je commence à ressentir les plaisirs spirituels, à quel point est-ce que je les voudrais, à quel point est-ce que je voudrais les recevoir afin de recevoir. Je commence à travailler avec eux, face à eux. Et j'acquiers la lumière environnante et la force de les corriger. J'ai toute cette adjoute dans le but de donner, c'est-à-dire avec une intention dans le but de donner. Dans le but de donner. Et alors le désir de recevoir, petit à petit, il sera corrigé. Quand il sera... Si il se corrige, ça s'appelle que je parviens à Ibur. Quand j'ai terminé Ibur, alors on m'ajoute encore du désir de recevoir. C'est tout. Donc, par rapport à ça, ça s'appelle que je suis dans le monde de Asiya, Bria, jusqu'à parvenir jusqu'à Adam Kedmon ou Ein Sof. Chaque degré de délire de recevoir que je réalise, ça s'appelle, et alors je ressens la présence du Créateur. J'ai fait ici une intention dans le but de donner. Alors la lumière supérieure entre à l'intérieur de ce désir de recevoir et je ressens à l'entrée de la lumière dans ce désir de recevoir et ça s'appelle pour moi le monde de Asiya. Voilà, je me trouve dans le monde d'Asie. Ensuite, de la même manière, et c'est comme ça que ça s'appelle. À l'intérieur de mon désir de recevoir, corrigé, se trouvera le monde d'Asie. Ensuite, de la même manière, on ajoute Avut Aleph, ça s'appelle déjà Katnout, ou Yannika, et la correction s'appelle Yannika, et alors ce sera, l'état s'appelle Katnout, et alors ce sera le monde de Yetira. C'est-à-dire que ce que je ressentirai à l'intérieur du désir de recevoir, corrigé avec une intention dans le but de donner, avec dans la vue d'Aleph, ça s'appelle le monde d'Asiya, etc. C'est-à-dire que, évidemment, que tous les désirs, tous les mondes, toute la manifestation du Créateur, tout ça, c'est à l'intérieur de la créature, à l'intérieur du même cli, et le désir de recevoir que chacun nous corrige. Maintenant, la question, c'est comment est-ce que j'acquiers Ramassar? Dès que je serai prêt à acquérir Ramassar, alors, ce révélera en moi le désir de recevoir et je pourrai le corriger et monter ainsi sur les degrés des mondes supérieurs. Acquérir ma sœur, je ne peux qu'à partir de mon effort envers les autres créatures. Oui? J'ai jamais envers le Créateur un état où je peux acquérir un massacre envers le Créateur. Ça, peu importe, même si je me trouve dans le monde spirituel, même si je me trouve dans... Même si je me trouve dans le monde de Yatira, de Bria, même si je me trouve dans un Tzilut, et que je travaille déjà directement avec le désir de recevoir dans le but de donner, malgré tout, mon action, elle reste envers le public, comme on dit. Il appelle ça comme ça dans la préface à l'étude des Sirotes, qu'il s'inclut dans les souffrants, dans la peine du public, et alors il mérite la consolation du public. Donc, jamais je ne travaille face au Créateur lui-même. Jusqu'à la fin de la correction, oubliez cette idée que vous devez travailler face au Créateur. Il y a toujours les âmes. Dans notre état actuel, les âmes, c'est la société, mon petit groupe, que je choisis, entre guillemets, moi. Mais en fait, le Créateur m'amène dans le groupe, et alors, selon la mesure où j'essaie de travailler avec eux, où je veux leur bien, pour ainsi dire, alors je me prépare réellement au bon travail avec les forces spirituelles. Si je me suis façonné, si je me suis préparé, je me suis assez occupé de l'amour des amis, j'ai pris cette règle, aime ton prochain comme toi-même, c'est une grande règle dans la Torah. Je l'ai réalisée autant que le kabbaliste m'a conseillé de la réaliser et me le conseille. Alors je mérite alors qu'à la place des visages, les visages, hein, c'est-à-dire les corps. Alors je commence déjà à ressentir comment se révèlent les âmes. L'homme qui passe le marsom commence à ressentir la partie intérieure qui existe en chacun, ce qu'on appelle son âme, son désir. Et alors, il ne se rapporte plus à chaque homme comme à juste comme ça un visage, un deuxième visage, troisième, quatrième, un corps, beaucoup de corps, mais il voit déjà les désirs qui sont dans les corps. Il se rapporte déjà aux âmes. Mais malgré tout, c'est le même travail. Travailler depuis soi vers l'extérieur. Se rapporter à eux comme le Créateur se rapporte aux créatures. Et selon ce que j'investis dans ce travail, selon la ressemblance avec lui, alors vient à moi la lumière environnante et elle me donne cette possibilité. Je ne travaille jamais face au Créateur. Mon travail consiste toujours à recoller tout ce clic qui s'est brisé. Et en lui, dans la mesure où je le recolle, c'est-à-dire dans la mesure où je sors de moi et entre dans les autres, ça s'appelle acquérir les souffrances du public. Et alors, je mérite la consolation du public, c'est-à-dire selon la mesure où la lumière entrera dans ce kélim. Et ça sera mon cli. C'est-à-dire que moi, en fait, tout ce cli, ce sera moi. Je vais le recoller, toi aussi tu dois le recoller, toi lui aussi tu dois le recoller. Après chacun, des 60 000 à recoller son cli, alors on a comme ça 60 000 kélim corrigés, chacun depuis l'un de ces 60 000 points de son point particulier. Et alors se produit une seule action où tous ces kélim particuliers, 600 000 kélim particuliers, se recollent tous ensemble. Et alors c'est l'état de la correction finale, générale. Et encore une fois, qu'est-ce qui est spécial ici? Ce qui est spécial ici, c'est que je ne me rapporte jamais directement au Créateur. Le Créateur, je le rencontre ici, dans mon rapport aux créatures, qui doit ressembler à son rapport envers ces créatures. C'est-à-dire que je n'ai aucune autre forme pour savoir qui est le Créateur. Je n'ai aucun autre moyen de le ressentir. Son désir de faire du bien à ses créatures, c'est le maximum qu'on comprend et qu'on ressent. Et je n'ai aucun autre lieu de rencontre avec lui qu'à l'intérieur du désir des créatures qu'il a créées et qu'il remplit. Oui, le Rav. Qu'est-ce que c'est que la révélation du Créateur? La révélation du Créateur, c'est exactement la révélation de l'intérieur de Kilim corrigé, que j'ai corrigé dans le but de donner. Il n'y a pas de rencontre avec le Créateur, si ce n'est à l'intérieur du partsouf, au pied du tabour, selon la mesure où cet endroit est corrigé. Il y a ici des places. Ceux qui viennent d'arriver, vous pouvez avancer. Question. Comment est-ce qu'on peut comprendre qu'on ne peut parvenir qu'à une correction finale générale et qu'il ne peut pas y avoir une correction finale particulière? Disons qu'il y a 600 000 âmes et toutes les 600 000 âmes doivent se rapporter aux 600 000 autres. C'est donc ce nombre de connexions et une seule créature ne peut pas parvenir à la correction finale si à l'intérieur d'elle, il y a des parties de l'équilibre des autres qui ne sont pas encore corrigées. Est-ce que c'est correct? Le rab. Oui, c'est vrai. Notre ami d'Amérique pose une question juste. Donc la question, elle est comme ça. Si je corrige mon rapport envers les autres, mais que les autres, pendant ce temps-là, ne sont pas encore corrigés, alors il y a une différence entre la manière dont je me rapporte à eux et la manière dont chacun se corrige. C'est-à-dire que jamais on se rapporte à un cli corrigé. Évidemment que je n'ai pas besoin qu'il soit corrigé ou non. Jamais. Bon, en fait, je ne me rencontre ici jamais avec les autres comme corrigés. Peut-être qu'il y a ici des âmes qui sont déjà corrigées. Oui. Est-ce que je me rapporte à elles? Est-ce que je les vois corrigées? Non. Je dois me rapporter à elles. Je les comprends, je les ressens comme non corrigées. Je me rapporte à elles comme moi-même qui n'est pas corrigé. Et malgré ça, je suis obligé de me rapporter à elle comme le Créateur. Et même si je suis, disons, le tout dernier des derniers, disons que tous se sont corrigés et que maintenant vient mon tour et je suis le dernier dans toute l'histoire à me corriger. Alors quoi? Tous sont corrigés et moi... parce que moi, qu'est-ce qui se passe avec moi du coup? C'est-à-dire que pour chacun, il semble toujours avoir devant lui un champ de travail unique et complet. Voilà. Je corrige mon rapport envers eux. Et c'est pas que... Il n'y a ici aucun calcul dans la mesure où eux sont corrigés. Et on peut le dire autrement. Si un homme entre dans le spirituel et voit toutes les autres âmes corrigées, et il se voit lui-même comme non corrigé, tu peux encore demander. Alors, malgré tout, il y a un processus de génération où le désir de recevoir grandit et le désir de recevoir général grandit et les lumières environnantes s'accumulent et ça provoque la sortie d'un égoïsme de plus en plus en plus grand d'une génération à l'autre et notre état change tout de même. On est comme il y a 3000 ou 4000 ans quand on vivait dans les champs, dans les grottes. Aujourd'hui, on vit autrement. Aujourd'hui, on est différent. Donc, alors les choses changent? Oui, elles changent au moyen des âmes qui ont déjà atteint, qui sont déjà parvenues au spirituel. Elles attirent davantage de lumière environnante et le désir de recevoir, grâce à ça, se révèle davantage. Mais ça, c'est général. Par rapport à chacun de manière particulière, qui entre dans la correction, c'est exactement la même image. Pour chacun, tout le temps, quand il commence à partir de zéro, il est obligé de parcourir tout le chemin jusqu'au bout. Oui. Question. C'est quoi la différence entre le corps et les désirs? Ou à quel point est-ce que le corps est-il proche des désirs? Le rab. Quelle différence est-ce qu'il y a entre le corps et les désirs? Dans la Kabbale, le corps s'appelle désir. Le désir, un désir général, total, s'appelle, l'ensemble de tous nos désirs s'appelle le corps. Pas le corps biologique, hein. Si tu m'enlèves le corps, mes désirs restent et je travaille avec eux. Le rab. Bah, elle est où la proximité et l'éloignement? Le rab. Entre le corps biologique et mes désirs, c'est quoi la proximité ou l'éloignement? Il n'y a aucune connexion, il n'y a vraiment aucun lien. Il y a bien sûr une influence de l'un sur l'autre, mais à mesure que le corps vieillit, son vieillissement évidemment protège son existence et ne permet donc pas au désir de jaillir à l'extérieur comme ça. Autrement, les vieux commenceraient à courir et voilà, tu t'imagines la scène? C'est-à-dire que notre monde, et en fait en général tous les mondes, de haut en bas, agissent à chaque degré selon le degré inférieur, c'est-à-dire selon la mesure où le désir minéral, mon minéral, et on est capable, alors tous les autres désirs existent et sont mis en action. Mais le degré de bas en haut, c'est selon la mesure où le désir de recevoir est le plus élevé et on est capable. Alors tous les désirs plus petits sont mis en action et s'agrègent à lui. C'est pour ça que l'homme, si l'homme monte sur les degrés de la création de plus en plus haut, alors aussi l'animal, le végétal, le minéral se joignent à lui et se sanctifie et monte avec lui. De bas en haut, de haut en bas, c'est selon les désirs inférieurs, et de bas en haut, c'est selon les désirs élevés. C'est comme ça qu'on considère chaque degré. Oui. Le Rav, est-ce que c'est correct? Question. Si je parle de compliqué, posez-moi des questions plus simples. C'est simplement que... Et selon ça, je parlerai. Question. Est-ce que c'est correct que selon aime ton prochain que toi-même, je dois me rapporter à l'ami comme je dois me rapporter à moi? Alors en fait, c'est le Créateur, c'est comme ça que le Créateur se rapporte à moi, oui? Donc, du fait que ce désir aime ton prochain que toi-même est le rapport du Créateur et le rapport aux créatures, cette règle est assez simple et donc l'humanité, d'une façon ou d'une autre, mais si elle ressent que cette règle existe et que c'est comme ça que ça fonctionne, beaucoup de religions, beaucoup de méthodes ont grandi à partir de ça, oui? Et même de manière générale, même aujourd'hui, toutes sortes de mouvements modernes utilisent aussi cette règle parce que, d'une certaine manière, il semble que c'est comme ça que ça doit être. De ça, évidemment, qu'on a construit toutes sortes de religions, de méthodes et tout. Mais cette règle de penchant comme toi-même, elle a conduit du fait que l'homme égoïste la retravaille et la révèle. Alors l'homme, on a naturellement fait toutes sortes d'applications comme ça que si je me rapporte bien à l'autre, alors j'en tirerai un bénéfice. Le monde futur, et donc comme ça, et le Créateur se rapportera mieux à moi, et etc. Et c'est absolument faux. C'est bien pour toutes sortes de religions, y compris le judaïsme, mais ça ne se produit jamais. Et on n'a pas cherché ici une belle récompense dans ce monde-ci ou dans le monde futur. Jamais des actions de cette sorte, aussi belles soient-elles, ne méritent une bonne récompense. Du fait que la loi, c'est une autre loi. Tout est mesuré selon le massar, et pas parce que je mets en action mon désir de recevoir. J'ai fait tellement de bonnes actions de ma vie, j'ai couru dans les hôpitaux, j'ai distribué la nourriture, aidé les malades, donné de l'argent à tous les fonds. Maintenant, j'arrive le monde futur, et qu'est-ce qui se passe? Et donc là, je reçois un grand zéro. Oui? C'est simplement parce que, dans le but de recevoir, c'est dans le but de recevoir. Et c'est ce que je reçois. Donc, d'un côté, bien que l'humanité ait saisi cette idée de aime ton prochain comme toi-même, que ça semble être la chose la plus élevée dans ce qu'on a dans la structure humaine. Mais elle l'utilise, elle l'a saisi sous une forme égoïste parce qu'elle ne comprend pas la forme altruiste qu'elle se trouve au-dessus de ce monde-ci, au-dessus de ce monde-ci. On ne le comprend pas, et on ne le connaît pas. Donc c'est pour ça qu'on l'utilise comme ça. Donc évidemment que nous aussi, qui nous trouvons encore dans la dissimulation, et qu'on ne comprend pas ce que c'est que réellement qu'aimer son prochain comme soi-même. Alors on doit à chaque fois affiner cette notion et comprendre que on ne peut l'atteindre ni être véritablement dans le don et dans l'amour avant que la lumière supérieure n'apparaisse et n'agisse sur nous. La lumière de Hapsak, comme on l'appelle, qu'elle nous donne un massacre, et que sur ce même degré de Viout, sur cette même épaisseur du désir de recevoir, sur laquelle se révélera à nous un massacre, une lumière se révélera à nous, et on aura comme ça un massacre. Sur cette même épaisseur, on acquérera réellement un désir de recevoir de l'amour du prochain, et on sera dans l'équivalence avec le Créateur, dans la similitude avec le Créateur, et non par une autre action. C'est seule la lumière qui construit le cli, et la lumière qui corrige l'objet. Oui? Vous? Oui. Toi, vas-y. Question. Si tout mon travail envers le public, si mon don envers le public, qu'est-ce que je ressens envers le Créateur? Comment est-ce que je peux être parfait, plus grave? C'est-à-dire, comment est-ce que j'associe mon travail envers le public et envers le Créateur? Premièrement, qu'est-ce que ça veut dire que envers le public? Si je prends toute la société, le monde entier, Michael Balasola m'écrit là-dessus, dans l'article comme ça, le don de la Torah et Arvut. Si je travaille comme ça face au monde entier, alors il n'en sortira rien. Parce que tu comprends, je dois aimer tout le monde, prendre soin de quelqu'un d'autre, comme ça, du dernier homme là-bas qui se trouve dans l'endroit le plus éloigné, pour que rien ne lui manque. Il existe le il explique le Bala Soulam que mes besoins particuliers, je suis incapable de même les remplir ça, d'en prendre soin, même si je m'en occupe 20 heures par jour alors, de ce que je fais. Alors, comment est-ce que l'homme ferait-il ça pour quelqu'un d'autre? C'est tout simplement impossible. C'est-à-dire que ce commandement, cette mitzvah, n'est absolument pas réalisable. Donc, qu'est-ce qu'on fait? Premièrement, on ne fait rien. On ne court pas et on ne fait pas du bien à qui que ce soit. C'est toute l'humanité comme ça qui fait comme ça et qui essaie de le faire et il n'en sort rien d'autre que du mal. Bala Soulam écrit là-dessus dans un article, aussi le don de la Torah, comme ça, ou Arvut, comme ça, il donne l'exemple de la Russie, des kibbutzim, et toutes sortes de choses. Ah non, l'article de la paix, ok, bon. Donc, il dit là-bas que si tu commences à faire du bien simplement au prochain, il n'en ressort rien. Toute la pensée depuis le début, c'est-à-dire toute une action dès le départ, elle doit avoir une intention dirigée pour ressembler au Créateur. Et aimer ton prochain comme toi-même, c'est une bonne chose peut-être. Peut-être que tu veux aimer l'autre. Mais si c'est simplement que tu as eu envie d'aimer l'autre, ça s'appelle Klipa. Si tu as eu envie d'aimer l'autre parce que tu veux avancer, te rapprocher au Créateur, lui ressembler, adhérer à lui, alors ça s'appelle déjà Kdusha. C'est-à-dire que le simple amour peut être la plus grande destruction. Mais le but doit précéder la cause, la cause doit précéder. Et si c'est comme ça, dans quel sens et en fait, dans quel moyen est-ce qu'on doit aimer l'autre? Est-ce que je dois réellement tout lui donner? Il nous explique là justement que sous cette forme, on n'accomplira jamais. Même un plus petit pourcentage, comme ça, cette mitzvah de aimer ton prochain comme toi-même. Donc évidemment que c'est pas sur ça qu'on c'est pas ça qu'on veut dire, mais ce qu'on veut dire c'est que je veux réellement sortir de moi et réellement entrer dans toutes les autres âmes, dans tous les prochains comme on dit, et alors je prends un groupe qui en va tout entier dans une seule direction. Eux me sont semblables à moi, moi à eux, avec la même intention, avec le même but, trouver le Créateur et adhérer à lui et s'unir à lui. Et alors on commence à travailler de telle manière, avec le désir, avec notre intention commune, vers lui, uniquement vers lui. Et si on joint nos désirs vers lui, afin de parvenir à lui, on est prêt à renoncer à nos désirs de recevoir les uns envers les autres, afin de lui ressembler, afin qu'il nous donne la correction. Alors, à l'intérieur du groupe, entre nous, comme on dit, on s'occupe de l'amour des amis. Afin de créer dans notre rapport mutuel un état semblable au rapport du Créateur envers nous. On ne sait pas qu'elle se rapporte bien envers nous, mais ça le révélera progressivement. Maintenant, on va y jouer. On va s'en occuper en jouant. Si je joue à ça, c'est-à-dire que si je fais ça comme si j'aime les amis, c'est-à-dire comme si je voulais sortir de moi et entrer en eux et vivre en eux, m'oublier moi-même et être en eux, alors en fait, je me rends semblable à l'état d'un degré plus élevé. Et alors la lumière du degré plus élevé agit sur moi de loin. Et c'est ce qu'on appelle la lumière environnante. Et elle agit sur moi de telle manière à ce qu'elle me donne petit à petit un massacre. Et alors, entre moi, à travers le massacre, elle devient une lumière intérieure. Et le ressenti de la lumière intérieure, c'est le ressenti du Créateur. C'est-à-dire que on n'agit pas simplement comme ça, distribuer toutes les créatures, tout le bien qu'on a. Et même parmi les amis, on ne fait pas ça, c'est pas correct. C'est pas juste, c'est une erreur répandue dans le monde. Mais, comment dire, nous, on crée à l'intérieur du groupe de tels rapports, des rapports, face à ça, on attire la lumière environnante. Question. Un homme qui acquiert un massacre, est-ce que ça influence aussi à travers ses sens, sa manière de voir toute la réalité, ou est-ce que c'est uniquement dans la pensée? Celui qui acquiert dans le but de donner. Le Rav. Ah, un homme qui a déjà acquiert un organe de sens supplémentaire. L'étudiant. Est-ce que ça a une influence à travers ses organes de sens sur la façon dont il perçoit la réalité? Est-ce qu'un homme qui acquiert des sens supplémentaires, qui s'appelle Massar, le sixième organe des sens, comme je l'ai appelé, alors une âme, comment est-ce qu'il le ressent? Comment est-ce qu'il travaille avec ce sixième organe des sens par rapport à ses organes de sens habituels? Eh bien, ils travaillent d'une manière très très unie, belle, en se soutenant mutuellement. Il n'y a aucune différence. Tu ne commences pas à faire une distinction entre ce monde et le monde spirituel, mais c'est que tu vois une couche plus intérieure de ce monde, la force qui agit, qui met en mouvement tous ses corps, et tu regardes ce monde et tu vois comment est-ce que chacun est ici, comment est-ce qu'il marche, où est-ce qu'il va, ce qu'il fait. Tu vois des formes qui marchent et qui agissent et qui exécutent ce que le champ qui s'appelle le Créateur leur fait exécuter. L'étudiant, avec ses yeux ou comment? Le Rav. Non, pas avec les yeux. Avec les yeux, tu vois comment est-ce que le corps marche. Mais c'est avec des yeux plus intérieurs, avec ton organe, des sens intérieurs, tu vois pourquoi est-ce qu'il marche. Et alors tu vois que tous exécutent les ordres de cette lumière et de ce champ, de cette pensée. Personne n'est pécheur. Tout le monde sont justes. Pourquoi? Parce que on exécute tous, sans savoir pourquoi. Mais dans la mesure, toi, tu commences, quand tu commences à les voir sous cette forme, toi, tu commences à devenir méchant. Pourquoi tu commences à avoir un désir de recevoir et une force d'agir, de te mettre en toi-même en action autrement, que tu as une force différente. Tu commences à voir que tu n'agis pas à 100% sous les ordres du Créateur. C'est vrai que ce sont comme des poupées. Et tout ce qu'ils font, c'est directement un grand jeu d'en haut. De l'intérieur, on peut dire, oui. Mais toi, en fonction de ça, tu ressens à quel point est-ce que toi, tu es différent de que en toi, il y a en effet vraiment une certaine zone intérieure de libre choix de te joindre à ces ordres, à la pensée de la création ou non. Et selon ça, tu ressens de la honte, et selon ça, tu te ressens comme méchant. Et alors tu fais aussi un effort pour te joindre aussi. Mais quand tu te joins à eux, elle fait la même chose, disons que, elle a le même avantage que tu le fais depuis ton propre choix, depuis ton propre désir. C'est-à-dire que tu es déjà devenu, dans une certaine mesure, libre. Libre. Et dans cette liberté-là, tu veux que le Créateur te remplisse. Et c'est comme lorsqu'il compare ça derrière et devant, tu m'enveloppes. C'est-à-dire que tu veux que ce cheval avec son aille avec son cavalier. Mais ce cheval commence à comprendre qu'il avance sur l'ordre du cavalier. Alors ça viendra dans le ressenti, dans la révélation. Voilà, c'est ça. Mais, question. Quelle différence est-ce qu'il y a entre mon inclusion dans ton ami et dans notre ami par rapport au but? Quelle différence est-ce qu'il y a si je m'inclus dans un ami et moins dans le deuxième et davantage dans, ou moins dans le troisième? Un homme qui commence à travailler là-dedans, évidemment qu'il a toutes sortes d'excuses et de pensées, il ne veut pas, il ne comprend pas. Et vraiment, c'est difficile. Et j'ai déjà expliqué beaucoup de fois que c'est la différence entre un chemin court et un chemin long. Que le chemin court, c'est l'homme qui prend cette tâche de aimer ton prochain comme toi-même à l'intérieur du groupe et qui travaille afin de ressembler au Créateur pour ce rapport envers les amis. Et c'est vraiment le seul champ de travail qu'on a. Mais celui qui ne fait pas ça et entre dans toutes sortes d'études et de magie et de toutes sortes de guématriotes, peu importe, alors il s'éloigne complètement du bon chemin. Et il en fait un chemin long. Et peut-être qu'après encore 10 ans ou 20 ans, ou même davantage, c'est seulement là qu'il pensera que, ah oui, c'est vrai que le Baal Sulam a pris ses articles, non la Torah, la route, la paix, comme les articles les plus importants et qu'il en a fait son journal et qu'il nous a donné comme appel au peuple. Maintenant, comment est-ce que je réalise cette chose? J'arrive déjà dans le groupe, je suis à l'intérieur du groupe, je me rapporte bien à l'un et pas à l'autre. Hein. Je sais, et le groupe doit véritablement respecter des rapports complètement égaux. C'est écrit comme ça, bon et bienfaisant envers les mauvais et les bons. C'est-à-dire envers chacun et chacun sous une forme qui ne diffère pas. C'est comme ça que je dois m'efforcer. Que bien que je n'aime pas forcément le visage de Ventura, eh bien, je m'y rapporte comme à tous les autres. Question. Ma question, c'est qu'est-ce que je recevrai de cet ami que je n'ai pas reçu d'un autre ami? En quoi est-ce que mon inclusion diffère-t-elle? Grave. En quoi est-ce que mon inclusion dans l'un diffère-t-elle de l'autre? Je ne sais pas. Vraiment, je ne sais pas. Je ne sais pas quel type d'âme se trouve dans chacun de mes amis. Peut-être que ceux qui me paraissent comme beaux et bons, peut-être que leurs âmes, tu sais pas moi, ils sont si proches des clipots, qui sait. Mais je ne fais aucun calcul sur quoi que ce soit. Pour moi, le groupe, c'est le groupe. Le groupe, ça s'appelle Israël, Yachar Kel, droit vers le Créateur. Ceux qui aspirent au Créateur. Et moi, je suis avec eux. Pour moi, c'est mon bateau, c'est ma fusée, dans laquelle j'entre et je vole vers le but. L'étudiant. C'est-à-dire que mes pensées sont un amplificateur de mon inspiration? Le Rav, c'est un amplificateur de mon inspiration. Dis-le comme tu veux. Mais en fait, il n'y a certainement dans le groupe aucune différence entre les personnes et vous découvrirez soudain combien est-ce que l'un est plus ou moins important. Tu le découvrirais simplement, mais qu'il n'y a aucune différence d'importance. Mais disons ce dont soudain tu ne tenais pas compte. Voilà, il ne faut pas du tout penser que le groupe sont des visages comme ça. Celui-là ou celui-là, celui-ci il est chauve, celui-ci il a une barbe, celui-ci avec ci, celui-ci c'est comme ça. Non, le groupe c'est un certain concept. Hein? C'est notre aspiration commune au Créateur. Et c'est le groupe. Et dans cette aspiration, dans cette tâche, dans cette mission, dans cette connaissance, je veux m'inclure. Et c'est pas que je veuille me jeter physiquement à côté de toi. Hein? Il n'y a pas ça. Simplement, c'est quelque chose qui existe entre nous, pas dans chacun de nous, c'est dans la connexion entre nous que ce concept existe. Question. Comment est-ce que les pensées agissent-elles après le marsom? Est-ce qu'elles agissent de la même manière qu'avant le marsom? Le Rav. Comment est-ce que les pensées agissent après le marsom? On en parlera après le marsom. Pourquoi est-ce qu'on va en parler maintenant? Ça ne nous donnera absolument rien. Ce sont simplement comme ça de belles paroles, pas tellement compréhensibles. Oui.
1: Non.
0: Oui, vas-y. Il y a une question. Qu'est-ce que ça veut dire que d'essayer d'accomplir à l'intérieur de soi la loi de aime ton prochain comme toi-même? Le Rav. Qu'est-ce que ça veut dire que j'essaie à l'intérieur de moi d'accomplir la loi ou d'accomplir le conseil des kabbalistes de aime ton prochain comme toi-même? Qu'est-ce que ça signifie à l'intérieur que je l'accomplis? Ça veut dire que j'essaye de trouver l'importance du Créateur. L'importance du Créateur, je commence à partir de ça. J'ai déjà dit, on a toujours commencé par le Créateur et toujours terminé par le Créateur. Et au milieu, c'est le groupe qui est le moyen. C'est-à-dire que c'est important que j'ai l'importance du Créateur. À un tel degré que je sois prêt à accepter cette condition de aimer les autres comme moyen de me connecter et de me rapprocher de lui. Et alors, je suis prêt, comme il l'écrit dans l'article pour l'achèvement du Zohar, je suis capable et je suis prêt à cesser de penser à moi-même et à sortir de mon désir, à sortir de mon intérêt pour moi, à cesser de penser que je vis, que j'existe, à me sortir de ça et avec, ensemble avec tous les autres désirs semblables, toutes les autres aspirations, toutes les pensées, adhérer au Créateur.
1: Yoda.
0: L'étudiant. Mon jeu, pour ressembler au Créateur, ça se fait dans la pensée et dans les rapports. Alors, en quoi est-ce que j'ai échoué? En quoi est-ce que le jeu? Donc, le Rav. Qu'est-ce que c'est que le jeu? Pourquoi est-ce que j'ai dit le mot jeu? Le jeu, c'est qu'on fait comme si on s'aime l'un l'autre, comme si on est prêt à renoncer à nous-mêmes, comme ça, comme si on était prêt à absolument tout et que le Créateur, pour nous, est comme si important. Tout est comme si. Et malgré tout, ce n'est que par instant qu'on peut parvenir à une telle lueur de ressenti. Habituellement, on pense qu'à notre vie, c'est la nourriture, l'argent, les plaisirs, le repos, la famille. Ce sont les choses dans lesquelles j'existe. Et le Créateur, l'aspiration, le groupe, c'est quelque chose de virtuel comme ça. Ça se trouve quelque part, mais ça disparaît constamment. Constamment, c'est irréel. Et donc, c'est pour ça que, quand, malgré tout, par la force, je m'introduis dans un tel état intérieur, au-dessus de toute la réalité, ça s'appelle dans la croyance, au-dessus de la connaissance, au-dessus de toute cette réalité ressentie qui semble exister, oui? Alors, cet état, c'est un état instable, c'est comme un jeu. Il n'est pas fiable. C'est-à-dire que j'ai pas d'organe de sens pour ça, j'ai pas de preuve pour ça. C'est-à-dire que c'est pas réel. Et donc c'est pour ça que on fait comme si. Et donc on joue à ça. Et donc on n'a pas d'autres données, on n'a pas d'autres bases pour le faire. Et c'est pour ça que la force que je reçois afin d'entrer exactement dans ça, comme dans un monde réel, ça s'appelle la lumière environnante. Parce que d'une certaine manière, de l'extérieur de moi, elle agit sur moi, elle me rapproche progressivement là. Comment est-ce qu'elle agit? Je ne sais pas. Est-ce qu'elle agit? Je ne sais pas. Soudain, je reçois un certain coup et on me dit, ah, c'est le résultat de la lumière environnante. Bon, très bien. Quoi? Sans ça, les gens ne reçoivent pas toutes sortes de chute et de montée. Donc, en fait, toutes les choses, tous nos états, on doit y être vigilant. C'est-à-dire y donner à chacun, à chaque chose, le bon poids et la bonne mesure. S'occuper du spirituel dans notre état, dans ce monde, c'est s'occuper de quelque chose d'irréel, de quelque chose de flou, de quelque chose qui n'existe pas, peut-être. Peut-être que ça existe, mais qui sait quoi, voilà. Va parler aux gens et pour eux, c'est... Petit à petit, tu commences à avoir cet ressenti, une certaine importance, mais c'est une chose imaginaire. Quand tu y rentres, quand tu vois que seul ça existe véritablement, alors toute la réalité intérieure à ça, c'est précisément elle qui te semble... toute la réalité inférieure à ça, c'est précisément elle qui te semble comme un monde imaginaire. Mais si tu l'accomplis... Donc c'est pour ça qu'on appelle toute une préparation du comme jeu. C'est un jeu. Et ensuite, on verra que ce jeu reste et continue jusqu'à la fin de la

0: Correction. C'est comme ce qui est écrit, que le créateur joue avec le Léviathan, qu'il a créé.
1: Tous les états
0: qui soient avant ou en dessous de l'état le plus élevé, quand la créature et le créateur sont en adhésion et se trouvent dans une perfection unique, sont appelés non véritables ou des jeux. Parce que l'état qui est véritablement le seul créé et qui existe, c'est uniquement l'état où le créateur et la créature adhèrent l'un à l'autre et se trouvent dans une perfection unique. Et tout le reste n'existe que par rapport à la créature, comme une imagination, comme un jeu. Oui, voilà, s'il te plaît. Question. On n'entend plus la question. Ce qui est important, c'est seulement l'intention. Quand un homme se trouve dans le groupe, est-ce que c'est seulement son intention qui est importante ou aussi ses actions? Il est impossible que dans notre monde, les actions ne soient pas importantes. Qui connaît les intentions? Et l'homme lui-même ne connaît pas non plus ses propres intentions. C'est pour ça que la sagesse de la Kabbale, ça s'appelle une sagesse, la sagesse du dissimulé, parce que les intentions qui sont l'essentiel. Hein? Pourquoi et vers quoi et dans quelle direction, dans quelle direction ce que je pense, ce que j'aspire, je dirige mon désir, ces intentions, et ben en fait ces intentions ne sont dissimulées, et même à l'homme lui-même elles sont dissimulées, et jamais l'homme ne connaît ses intentions véritables, et il peut seulement savoir ensuite, après l'action, selon la réaction, si l'action était correcte, seulement après. Et c'est pour ça qu'on est obligé de tenir compte de l'action elle-même. Évidemment que sur toute action qui semble la plus pire, on peut revêtir une autre intention. Mais dans notre état, à l'intérieur du groupe, du fait qu'on est en dessous du spirituel et qu'on ne voit pas ce qui se passe par-delà le spirituel, on ne voit ni les intentions, ni les désirs, ni les pensées. Le monde spirituel, c'est l'état où je vois ça. C'est un état où je ressens ça comme ressenti, comme des choses qui existent, où il y a un champ d'une pensée unique qui s'appelle le créateur, d'un programme unique, d'un désir unique qui agit, qui met tout en action. Avant que je vois ça, avant que je m'inclue en ça, dans mon propre désir ou contre le désir ou en faveur du désir ou sous une autre forme ou une autre, avant que j'atteigne un tel niveau de telle réalité, les actions extérieures des personnes sont très importantes pour moi. Je reçois de ça une impression. Je vois comment est-ce qu'un homme est assis devant l'ordinateur pendant tellement d'heures afin de préparer du matériel pour les autres. Il y a un deuxième cours, il est en train de courir partout pour faire des conférences. Il y en a un troisième qui fait encore autre chose. Donc j'en reçois une impression. Je me trouve encore dans le ressenti des corps. Et je ne vois pas les pensées comme je vois aujourd'hui le corps. Quand j'arriverai dans le monde à venir, comme on dit, au degré suivant, où je verrai les pensées et les désirs, où ils seront pour moi, vraiment, je pourrai les tenir, je les ressentirai, et ils seront pour moi plus importants que les mouvements du corps, alors évidemment que je n'aurai plus besoin des corps. Mais jusque-là, entre-temps, c'est très très important à l'intérieur du groupe de voir comment est-ce qu'on bouge, comment est-ce qu'on agit, comment est-ce qu'on se montre envers les amis. Et aller à l'inverse, c'est-à-dire avoir des bonnes intentions, mais des actions extérieures qui semblent comme si opposées, ça s'appelle profiter de l'honnêteté de l'autre, oui, faire trébucher l'autre, et c'est pas une bonne chose. Je ne peux pas faire certaines actions. C'est comme si je volais, en fait, en me disant, voilà. Et l'ami pense que je suis en train de faire le contraire, une belle action comme ça. Et il est obligé de me justifier, il est obligé de penser du bien de moi. On ne peut pas faire telle chose. C'est-à-dire que, comme dans la société, je suis obligé de paraître comme un bon enfant, comme un bon ami, extérieurement. Et je dois justement faire connaître, publier à la société précisément mes bonnes actions extérieures. Je suis allé là, je fais ça, je fais ça. Je suis obligé parce que ça multiplie l'amour. Question. Est-ce que la règle de aime ton prochain comme toi-même agit aussi envers les femmes? Bon, encore une fois, les femmes commencent. Bon. Les femmes attendront comme ça au moins jusqu'à samedi pour se reposer un peu. Hein? Bon. Question. Donc. Je n'entends pas très bien la question. La question. Dans certains moments, il se révèle que ton ami est égoïste. Mais en fait, mais ensuite, tu comprends que l'égoïste, c'est pas lui, c'est toi. Et à cause de ça, la honte apparaît. Et la honte, tu peux la corriger par un véritable amour de cet ami. Mm-hmm. C'est correct? Le Rav. Oui. C'est-à-dire qu'il a demandé au sujet des étapes. Après que je vois l'ami comme égoïste, ensuite je me vois moi-même comme égoïste et lui non, et ensuite je ressens de la honte, même au point que je ne peux pas regarder ses yeux. J'ai vraiment honte de le regarder. J'ai honte de me voir moi-même comme voulant l'utiliser ainsi pour mon plaisir. L'utiliser sous toutes sortes de formes, et après ça vient la correction. Question. Qu'est-ce qui se passe avec les désirs animaux et quel doit être mon rapport envers eux? Le Rav. Aucun rapport envers eux ne doit changer. Les désirs animaux, comme tous les autres désirs, c'est-à-dire le désir de nourriture, de sexe, de famille, en général, avec tous les autres désirs, avec les désirs, on n'a pas besoin d'y lutter, on n'a pas besoin d'y faire face. Il faut simplement n'y pas prêter attention, mais aussi rapporter à eux comme quelque chose qui existe. Et la mesure où je voudrais l'utiliser ou ne voudrais pas l'utiliser dépend du niveau de ma correction. J'ai pas besoin de me mettre dans un monastère ou d'être moine comme ça dans ma propre vie et de commencer certains régimes ou même en fait comme ça. En vérité, la règle de « il n'y a pas de coercition dans la spiritualité » agit simplement à tous les niveaux, de haut en bas. Et si votre tête se trouve au bon endroit, alors les cœurs suivent aussi les pensées et les actions suivent les cœurs. Et c'est tout. Et ne vous inquiétez pas, par exemple, je parle par exemple des hommes, disons, si parfois vous tombez dans toutes sortes d'actions qui ne sont peut-être pas aussi belles que vous pensez, ou qu'ils sont, et que vous suivez le corps, c'est rien. Ça, tout s'arrangera, tout se corrigera. Voilà. Ça s'appelle que la mère viendra essuyer son fils. C'est-à-dire que la correction viendra et ça n'existera plus, ou ça existera sous une autre forme. Donc, prêtez pas attention à quoi que ce soit. Et mettez seulement la tête au bon endroit. Dans les pensées, avec le groupe, vers le créateur, et c'est tout. Et si parfois quelque chose arrive, ça arrive. Ça se corrigera. Si vous commencez à penser, à regretter d'être comme ci, d'être comme ça, enfin bon, parce que alors vous serez à l'intérieur de ces pensées, et alors au moins vous avez fait quelque chose. Quelque chose est arrivé, peu importe quoi. Et à nouveau, on revient au Créateur et c'est terminé. Il ne faut pas regretter un seul instant. Comme ça, un seul instant du passé, mais aller en avant. C'est une règle comme ça qu'on est obligé de graver dans notre comportement. Sinon, vous serez comme ça dans le désespoir, vous dévorez simplement tout le temps. Ça s'appelle que le sceau reste assis, les mains croisées, et mange sa propre chair, comme ça. Comment est-ce que je suis? Qui je suis? Laisse toi-même. Laisse tomber, connecte-toi au groupe, vers le Créateur, et oublie-toi. Tu dois sortir de toi et ne pas penser. Ne pas penser comme ça, où est-ce que je suis, comment je suis, qui es-tu, bah, tu ne sais même pas comment encore qui tu es, tu le révéleras encore, tu verras véritablement, et alors tu frémiras, il n'y a pas de quoi penser, c'est simplement pas bon, ça arrête l'avancement. En général, on ne pense jamais à l'instant passé, uniquement en avant. C'est interdit de se retourner et de regarder quelque chose en arrière. C'est interdit. Seulement en cas de nécessité, si le groupe ou l'homme fixe un certain moment où il veut maintenant faire une clarification, qu'est-ce qui s'est arrivé, comment est-ce qu'il s'est rapporté, etc. Alors il fixe un moment spécial. C'est comme le rabbin a dit, comme ça, il a donné un exemple. Il y avait une grand-mère très forte, comme ça, quand il faisait quelque chose, elle ne lui disait rien, mais elle disait, Baruch, prends garde. Et deux jours après, Baruch, viens ici. Tu te souviens que tu as mal agi? Maintenant, je vais te rappeler. Et voilà, comme ça. Donc, essaie de faire comme ça. C'est-à-dire, avec sang-froid, on va vérifier, on fait un calcul, si c'est déjà nécessaire, mais pas avec les nerfs. Comme ça, pas avec les sentiments, avec l'intellect. Quand vous vous trouvez plus du tout dans ce ressenti. Question. Comment recevoir chaque fois à nouveau une impression des actions? Parce que chaque jour, je vois mes amis travailler. Y a-t-il une méthode pour recevoir chaque jour une impression? Comment chaque fois recevoir une impression de la manière dont mes amis travaillent, de ce qu'ils investissent? Voilà. Parce que je le regarde chaque jour, je suis déjà habitué, ça m'ennuie. Voilà. D'où est-ce que je prends les impressions? Il n'y a pas une telle question. D'où est-ce que je reçois chaque fois une impression? Du fait que ici, c'est écrit le 2 août. Le 2 août.
1: Ah, slicha, astenlo.
0: Pardon. Donc, il n'y a pas une telle question. Comment est-ce que je peux être impressionné chaque jour à nouveau, au niveau de la société? Parce qu'en fait, comment est-ce que je me suis impressionné chaque jour, chaque instant, par la publicité que me fait une société extérieure? Chaque fois, on déverse sur moi une tonne de publicité. Oui? Des tonnes de publicité. Et je ne peux pas y résister. Et je m'inclus là-dedans et j'y pense. Et chaque fois, je regarde parce que à l'intérieur, en fait, je suis construit d'un désir de recevoir du plaisir et du délice. Voilà. N'est-ce pas? Donc, si c'est comme ça, naturellement, chaque fois, constamment, comme un radar, un détecteur, je cherche d'où est-ce que je vais recevoir le meilleur plaisir, le plus rapidement, avec le moins d'efforts et le maximum de plaisir. C'est comme ça que je vérifie constamment. Et si la société est construite de telle manière qu'elle brûle, alors, que je le veuille ou non, J'en recevrai une impression du fait qu'il existe une idée qui donne peut-être la source du plaisir le plus élevé. Alors, recevrai une impression. C'est comme ça qu'est ma nature. Et si ça ne se produit pas, c'est le signe que tu te trouves dans la mauvaise société. Que toute la société a reçu une chute et ne peut pas mettre en action et éveiller ses amis et leur donner une montée de l'enthousiasme. C'est clair? Oui. Question. Mais donc c'est bien mon problème que je ne peux pas en recevoir une impression. C'est aussi un problème. Grave. Non, on ne dit pas qu'un homme ne peut pas recevoir une impression de la société. S'il ne peut pas, on demande comment est-ce qu'il peut le faire en effet. Et la société est obligée de le faire. Et la société, c'est en fait l'entrepôt, le dépôt de mes forces, la réserve de mes forces. Et quand j'en suis capable, quand je peux, j'investis dans la société. Et quand je peux pas, la société est obligée de me rendre. Oui, Lior. Question. Qu'est-ce qui a changé cette semaine pour que ce jeu soit bon? C'était facile aussi d'acheter ce jeu. Et qu'est-ce qui a changé dans cette semaine? Et comment est-ce que ça se fait que cette semaine, ce jeu dont tu parles, il a réussi? Il était aussi le Rav. Comment est-ce que ce jeu... Tu lui demandes comment est-ce que ça se fait que le jeu cette semaine était facile et c'était facile de l'accepter et c'était facile d'y croire? Parce qu'il y avait beaucoup de personnes. C'est un exemple comme ça de combien est-ce qu'on est impressionné par le public et de combien est-ce que le public nous apporte toutes sortes d'idées abstraites qui ne sont peut-être

la force à la cohésion, à l'union. Ils sont prêts à s'unir avec tous, malgré la couleur, le sexe, la race, le caractère, la mentalité, malgré tout. Ils veulent rejeter tout ce qui appartient à ce monde et s'unir dans les âmes. Dans l'âme, il n'y a pas toutes ces différences. Toutes les âmes sont la même chose. Un désir de recevoir plus grand, un désir de recevoir plus petit, c'est tout. Il existe différentes fonctions dans l'âme, comme il y a une différence entre le cœur et les reins, ou les poumons et le système digestif. Évidemment qu'il y a une différence, mais c'est un seul corps, et dans ses actions, tout est un. Donc c'est pour ça que c'était ressenti comme une chose tangible, et ça a donné de la publicité, ça a donné la force de la publicité, de telle sorte à ce que chacun qui entrait, chacun qui venait a vu que c'était comme ça, a vu que ça existe. Et c'est pour ça qu'on a réussi. Il y avait comme ça des personnes qui criaient « Où est le marsom? Où est le marsom? Où est le marsom ?» Et à mes yeux, c'était un succès, au-delà de mes attentes, vraiment. Parce que je ne m'attendais pas à ce que dans les mêmes jours, on monte comme ça et on tombe dans le même temps. Et je pensais que peut-être on réussirait à monter, à rester dans une certaine euphorie relativement mensongère pendant tout le jour. Et qu'ensuite, ils repartiraient en larmes. Et c'est tout. Mais non, nous, on a aussi réussi également à tomber, à parler de la descente, à comprendre comment est-ce qu'on doit, à partir de cette descente, exister et en sortir. C'est-à-dire, on a commencé à ressentir que cet état véritable... qu'est-ce qu'on doit corriger, en fait? Quelle union est-ce qu'on doit réaliser? Et c'est-à-dire qu'on a passé... tout ce segment et la montée et la chute ensemble, et même depuis la chute, on a commencé à sortir et on a commencé à voir comment est-ce que c'est possible de tenir à la même idée, même si on se trouve plus dans le ressenti. Et donc ils sont partis. Et donc, quand il repartait à Pessah, tous m'embrassaient comme ça. J'étais trempé de toutes les larmes. Je vous parle sérieusement comme ça. Aujourd'hui, personne ne m'a embrassé. Personne n'a pleuré. Et c'est ce qu'il y a de mieux. Vraiment, c'est un très très bon signe. Ils sont partis comme ça, comme s'ils n'étaient pas partis. Je parle sérieusement comme ça. Ils sont partis de telle manière qu'on doit simplement continuer à travailler et continuer vers la montée. Et à mes yeux, c'est un très très grand succès. Personne n'a pleuré, personne n'a ressenti quelque chose s'était vraiment brisé en lui. Et c'est vraiment comme ça. C'est-à-dire que on a déjà commencé à sortir de la descente vers notre montée que nous, on a construite. On a construit une montée, on a reçu ensuite une chute. Tout ça, ça nous a été donné d'en haut, comme un clé général, un clé commun qui n'existait pas auparavant. Et on a, à partir de ça, reçu une chute comme un clé commun, et à partir de là, on a commencé à tous à sortir, et c'est déjà un clé. Et ce n'est pas comme ça, un seul homme, il y a un petit groupe. Et je ne m'attendais pas à ce que ça nous arrive. Je parle sérieusement. Si on réussit un jour à faire quelque chose un peu semblable avec le public israélien, c'est vraiment un rêve. On va essayer de toutes nos forces, mais vraiment, c'est un très grand accomplissement. Si maintenant on réussit à faire l'union avec tous les groupes du monde, de sorte que cette même chute nous aide et qu'on la maintienne comme une montée, comme ça, exactement, encore un peu, encore une goutte, encore une goutte, et que chacun tienne l'autre dans la connexion entre nous, alors, sans aucun doute, on devient déjà un clé uni. Et c'est tout. C'est simplement le billet d'entrée. Je ne m'attendais pas à ce qu'on traverse. Alors, au marsom, j'y pensais même pas. En vérité, entre nous, comme ça. Comment est-ce qu'on peut, en une seule semaine, sans un travail prolongé, sur une chute commune, trancher le marsom? On n'a pas de clé. Et pour la première fois, maintenant, pour la toute première fois, on a uni les groupes dans un seul effort, dans une seule tâche. Maintenant, si on travaille là-dessus, ce sera déjà un travail sur le clé général. Sur quoi est-ce que tu pouvais travailler afin de franchir le marsom? Sur quel clé? Avant, comme ça, des individus arrivaient simplement, ils faisaient un petit peu de connaissances, comme à

0: Pessah. C'était beau comme ça, il y avait de l'impression, il y avait de l'enthousiasme ici et là. Maintenant, il y avait une tache claire. Et une chute par rapport à ça, une descente par rapport à ça. Et maintenant, tout notre travail après Sukkot, ce sera uniquement de renforcer la connexion, le lien, de nous soutenir mutuellement, d'essayer de nous ressentir, de sentir comment est-ce qu'ensemble, on aspire au même but. Enfin, qu'on ait le ressenti d'aspirer réellement, de ressentir comment est-ce que dans tous les groupes comme ça agissent vers le même but. Comment est-ce que, comme si nous, on voyait, comme si on ressentait avec un organe de sens intérieur, avec un œil intérieur, cette direction unique, depuis tous les lieux du monde. Et si on réussit en cela, c'est déjà véritablement un pas vers le marsum. C'est ce qui s'appelle un seul peuple, un seul groupe. Et il nous explique là-bas dans la Torah que Abraham n'a pas mérité la réception de la Torah. Qui est-il, hein? Quand il y a déjà un peuple dans lequel chacun peut soutenir l'autre dans cette même tâche d'adhérer au Créateur, où chacun sait qu'il peut rejeter son ego, pourvu qu'on le soutienne, et qui pourrait entrer dans cette idée commune. Si une telle chose existe, c'est déjà un tel état dans lequel la lumière supérieure peut se révéler. C'est-à-dire que la Torah peut descendre dans un tel groupe. Et c'est très, très impressionnant ce qui se passe. Voilà. C'est-à-dire que le fait qu'on nous ait permis de faire une telle chose depuis les cieux, c'est... Ça veut simplement dire des choses comme ça que je n'avais pas rêvé. Je suis un homme assez réaliste, qui se trouve dans cette affaire depuis l'année 86, depuis environ 80... Ah non, dans ces recherches comme ça. Depuis 68, et en 79, je suis arrivé chez le Rabash. C'est-à-dire que ça fait assez longtemps, hein. Ils ont 25 ans dans cette profession, comme ça, dans cette affaire. Et je ne rêve pas de toutes sortes de bons, de sauts. Comme ça, je suis déjà assez, autant que je suis nerveux, inquiet, comme ça, impatient, comment est-ce que ces choses avancent? Mais ici, cet avancement était simplement, bon voilà, je n'ai rien à dire, c'était un rythme incroyable. Oui, mais oui. Question. Et te penchant que toi-même dans un état de guerre, comment est-ce que ça fonctionne, le Rav? Quelle guerre, j'ai pas compris. L'étudiant. Il y a une guerre maintenant, le Rav. Et te penchant que toi-même dans un état de guerre, je comprends pas. La guerre, c'est que je me combats moi-même. Que je combats les amis? L'étudiant. Avec l'Irak. Alors, quoi, avec Hussein, avec Arafat, je comprends pas c'est quoi le lien. Et tout ce qui se trouve en dehors du groupe, c'est simplement du minéral qui exécute la pensée de la création. Et je n'ai rien à combattre avec eux. C'est-à-dire que c'est pas que je dise jetons l'armée et allons seulement étudier la Kabbale. Non, mais je dis que tous ces Arabes qui exécutent simplement la pensée de la création, qu'est-ce qu'ils y comprennent? Ce sont des poupées. Ils le font comme c'est de la manière la plus correcte, sur l'ordre du Créateur, afin de nous hâter vers le bon développement. C'est pas que je les aime à cause de ça, plus ou moins. Moi en plus. Mais je me rapporte à eux comme simplement des exécutions d'un ordre. C'est pas que je me réjouisse comme ça, que Dieu nous en garde du fait qu'il y a des choses qui explosent et qu'il y a des gens qui meurent. Je regrette qu'on n'avance pas sur le bon chemin, où tout doit être pesé, oui. Pesé par rapport à but. Voilà, pesé selon le but. Toi, moi, tous ceux qui ont reçu un peu de connexion avec le dessin de la création.
1: Et eux, les Arabes, les Israéliens, les Russes, les Américains, c'est qui, c'est quoi? J'ai écrit que le cœur des ministres se trouve entre les mains du Créateur. Est-ce que ces personnes-là font quelque chose? 7 milliards, ils font quelque chose? Seulement, les Chinois ont pensé des robots, mais nous, non. Pourquoi nous, non? C'est la même chose. C'est un ressenti, une première mesure. Voit que l'écran s'ouvre un peu, la barrière. Et que le monde entier est... Selon le champ qui agit, l'homme tourne à chaque instant. Au niveau de ses pensées, de ses désirs. Le caractère, la révélation de toutes sortes de désirs. Oui. Si j'essaie de voir l'ami de manière artificielle et en même temps ressentir la honte est un l'amour. Si j'essaie d'aimer mon ami d'une façon artificielle, et que la honte que je révèle est artificielle, elle est un l'amour artificiel, qu'est-ce qui me reste? Il n'est pas artificiel, hein? Il ne faut pas être trop malin. C'est ce qu'il faut. Et à partir de tout cela, de tous ces jeux, tu commenceras à être un gentil et sage garçon. Tu vois les enfants comment ils se développent. La nature les dirige, ils jouent, mais ils sans arrêt, chaque situation. Ah, c'est bien, c'est beau, ça m'intéresse, je veux faire ça, je veux goûter, je veux... Tout, tout. L'enfant veut tout. Il ne réfléchit pas, il remplit les commandements de la nature et se développe de cette façon. Donc, développe-toi avec ces commandements. Ne pense pas. Mais qu'est-ce qui va se passer comme si, comme ça? D'où tu sais ce qui va se passer? Tu ressentiras ce qui va se passer. Fais ce que te conseillent ceux qui ont déjà franchi la barrière et te donnent des conseils de l'autre côté. Sans ces conseils, voilà, tu serais dans... simplement sans savoir quoi faire. Mais tu as les conseils, tu peux les suivre. Et ils nous ont dit, le groupe, l'étude, la diffusion, trois choses qui peuvent aider l'homme à avancer. Commence à le faire, au maximum possible, avec le cœur. Et tu verras, immédiatement tu comprends de façon plus intérieure ce qui se passe, le monde, la famille, le travail, le monde qui change. Et toi dans le monde, tu commenceras concrètement à ressentir avant que tu avances, pas dans 1000 ans. Peut-être qu'on va manger, non? Il est 7h30, mais on m'a dit que c'est une bonne idée, là, j'entends. Yoren. Qu'est-ce que ça veut dire révéler la lumière supérieure, le comportement de la lumière supérieure envers d'autres kélim? Révéler de quelle manière la lumière supérieure se comporte envers les autres kélim? C'était au sujet de quoi? Révéler de quelle manière la lumière supérieure se comporte envers d'autres kélim? C'était à propos de quoi? Tu as dit que c'est ça la révélation du Créateur. Ben, son désir de faire plaisir aux créatures. Je vois que même au plus petit niveau, je commence à voir son comportement vers la créature et je vois qu'il fait le mieux possible, le mieux, la meilleure façon à chaque instant dans sa vie. Et lui, c'est qui? Lui, cette pensée qui dirige toutes les créatures. C'est, je parle du plus petit degré de la révélation. Cette pensée qui se trouve là, qui agit, se chante, et que actuellement chacun est assis d'une façon ou d'une autre, il réfléchit d'une façon, il veut ce qu'il veut. Tout ce qui nous remplit à tout notre niveau et nous dirige, c'est une pensée, mais envers chacun. Chacun de nous la réalise à 100%. Le désir que j'ai vient de cette pensée générale. ses pensées viennent de cette pensée. Mon fonctionnement suit cette pensée générale. Mes instincts, mes mouvements, tout ce qu'actuellement ou dans un instant va se passer, ce sera exactement selon ce champ qui change envers moi. Et naturellement, inconsciemment, je comprendrai, je décode ces mouvements, les mouvements de ce champ. C'est la première révélation que l'homme, même quand il s'approche de la barrière, même sans franchir encore. Oui, alors. Alors je dois ressentir une pensée, ressentir le chant. Comment? Comment y arriver? Les efforts de le révéler en essayant de sortir de toi-même, de t'inclure dans le désir de la société. Être pas en moi-même, mais à l'extérieur.
2: Tous
1: ceux qui sont contrôlés automatiquement à partir de ce champ, de cette pensée, c'est parce qu'ils se trouvent en eux-mêmes. Et celui qui fait et peut sortir d'une certaine façon, c'est-à-dire certaine mesure, je peux sortir de moi-même 20%. Le monde d'Asiya, 40%, je sors de moi-même. Le monde est Yetzira. C'est ainsi que je ressens ce chant, ce créateur, cette pensée. Sortir, c'est-à-dire, malgré mon désir, être en dehors, à l'extérieur de lui. Mon désir de se voir qui se révèle en moi, et moi, je veux être à l'extérieur, en dehors de lui. À quoi ça sert maintenant? C'est bien pour faire des exercices, vous pouvez, allez-y, réfléchir, imaginez, c'est bien, c'est un jeu, un jeu, disons, gymnastique, un exercice, c'est bon. Mais il y a... Des pierres sur le chemin. C'est pour ça que vraiment, j'aime pas vraiment telle chose. Au début, tu as dit qu'une personne qui franchit la barrière, en dehors des corps, voit les âmes, les désirs. De quel désir il s'agit? Tu peux détailler uniquement les désirs spirituels ou mieux pas? Comme je répondais à la question d'Oren, qu'est-ce que tu voudrais que j'ajoute? Le désir général, ce qu'on appelle une force, appelée Boré, créateur, peu importe, une force, une pensée. Selon cette pensée, cette force, tout le monde fonctionne sans se poser des questions, sans en savoir, sans même savoir pourquoi. Et toi, tu es le seul à voir qu'ils fonctionnent de cette façon. Ils sont entièrement contrôlés. Ils sont déterminés. Dans la mesure où tu peux être au-dessus, en dehors de ton propre désir, tu commences à le voir. Et tu peux voir, c'est les autres. Maintenant, on t'ajoute, on t'augmente ton désir de se voir immédiatement. Ah, c'est beau, c'est bien, je vois tout le monde. Tu penses, ah, voilà, je suis supérieur à... aux autres. Et boum, tu commences à plonger hein, dans ton nouveau désir de se voir, tout disparaît. Et encore, une fois. Jusqu'à ce que s'accumule suffisamment de force, c'est ce qu'on appelle une quantité appelée CA, et tu passes à une autre dimension, à un tel point que La vie ou la mort de ce corps physique n'a pas d'importance, les distances n'ont plus d'importance. Une autre existence. Bon, ça suffit alors, hein, on va manger. Quoi? On a réussi à construire un clic. Quel est mon travail? Non, quel est le travail de ce clic? Maintenant, quel est le degré suivant que nous devons aspirer? Est-ce qu'un kabbaliste peut sortir, savoir quel est le degré supérieur? Le degré suivant, c'est quoi que le degré suivant? Une inclusion plus puissante que ce qu'on a atteint. Donc une plus forte inclusion doit être malgré les distances, malgré les différences et tous les obstacles que chacun ressentira, chaque groupe, face à un autre groupe. Il faut renforcer les relations entre nous, c'est un degré supérieur. Si on arrive à créer de telles relations entre nous, rien ne nous gêne, on pourra tenir un écran. Est-ce qu'il y a des exercices qui permettent de sortir de moi-même, où chacun cherche une façon de faire? La vérité, c'est que oui, c'est un travail intérieur de chacun envers le groupe, envers le monde. Et il y a des exercices qu'on peut, disons, le matin, on signe un slogan et selon une phrase, disons, on travaille toute la journée. C'est bien parce que ça nous unit tous, ça nous donne plus de force et une direction plus une intention plus unie. Mais quand même, c'est quand même un travail individuel à chacun. Entre l'homme et le Créateur, les relations sont individuelles, sa propre adhésion avec le Créateur. Est-ce que c'est bien de diffuser au travail? Non. Ça, c'est vraiment clair pour tout le monde. Où je travaille, on ne parle pas de la Kabbale. Je ne parle pas de la Kabbale, mon travail. Est-ce qu'il y a... S'il y a des obstacles et des perturbations entre deux membres du groupe, si un est, disons, le dirigeant, un patron, et l'autre est employé, ça peut être, disons, dans ce monde extérieur une façon, et dans notre entreprise, ça peut être l'inverse. Mais ça dépend à quel point ils arrivent à déconnecter les choses. Mais évidemment que ce n'est pas... C'est pas trop très sain. Le plus facile, le mieux pour nous, qu'il n'y ait au groupe aucune autre relation à part l'amour des amis. Aucune autre relation. Ni des proches, ni des travail ensemble, rien. Le groupe, c'est-à-dire, on se connecte selon une seule idée. Rien d'autre qui nous rapproche, qui nous réunit les uns aux autres. Ça, c'est le mieux. Comment maintenant s'inclure avec les amis qui... Aujourd'hui, on a encore une partie des amis de l'étranger qui sont restés. À part ça, on a le groupe intérieur, les Barour, et arrivent des amis de... notre groupe en Israël et peut-être encore d'ici et de là. Comment s'inclure tous ensemble? On a déjà ce qu'on a atteint, cette force, cette pensée, ce qu'on a investi pendant Sukkot et ce qu'on a investi pour nous préparer, il faut, au possible, se connecter avec eux. On doit les aider à se connecter à nous, parler de cette importance s'ils veulent vraiment atteindre quelque chose dans la vie et pas comme les réincarnations précédentes, être enterré et rien ne reste. Et recommencer. Ils doivent nous rejoindre et nous devons les aider à faire une seule force, une seule intention, rien d'autre. Donne-le un peu à boire, à danser, à chanter. Et on commence de l'extériorité jusqu'à qu'on arrive à se connecter intérieurement. D'accord? Justement, avec les groupes russes, il y avait, tu sais combien ils ont bu? Rien. La dernière fois, c'était des litres. Aujourd'hui, même pas 20% de ce qu'on a préparé. 200 litres. Tu vois? Les Israéliens ont terminé tout maintenant. Les Russes, n'en avaient pas besoin. Ils avaient le cœur brûlant, rempli, avec le ressenti, ils n'en avaient pas besoin. J'ai vu à peine s'ils faisaient les Chaim, vraiment. Ça m'a étonné, je les connais bien. Et tu vas voir les Israéliens maintenant. Mais on est obligé, chacun sortir de lui-même, comme pour une, tu sais. On voit bien, c'est un signe de la correction finale. Il n'y a plus de moi et c'est fini. On peut faire ça toute la nuit, Purim. Hein? C'est mieux. À la place de lire le Zohar, on rassemble les cœurs et on sera plus proche de Rabbi Shimon. On y va? Alors, merci beaucoup. Merci. Encore. Aujourd'hui, on a une tâche compliquée avec le public le plus dur de cette réalité. Les Israéliens, il n'y a pas de pire, hein, vraiment. Non, c'est connu. C'est pour ça qu'ils ont reçu la Torah et la transmettre au monde entier. C'est les plus durs. Chacun a énormément d'écorce. T'ouvres et encore une écorce et encore une écorce. Et t'arrives pas à l'intérieur. On comprend bien et on n'a rien à faire. Là, c'est quand même le centre du désir de recevoir de notre monde. Le pire, et on est obligé d'essayer de faire des efforts, toutes les forces qu'on a, de réussir à travailler face à eux. Chacun doit comprendre ce qu'il est vraiment de tous ces Israéliens et doit arriver à se marcher sur lui-même, se détruire et se soulever. C'est ce qu'on va faire aujourd'hui jusqu'à la sortie du Shabbat. Hein? On boit, on sort de nous-mêmes. Une seule intention, une seule pensée, rien d'autre qui entre de l'extérieur. C'est tout. Être ensemble, se connecter et révéler la spiritualité. Et vous verrez, vous le ressentirez. Je promets à chacun, même pour un instant, pourra ressentir quelque chose de l'au-delà. Je ne promets pas de franchir des degrés spirituels, mais un peu ce qui se passe, vous pourrez le ressentir. Il y a suffisamment de force, de préparation, et toutes les conditions, ça ne dépend que de vous. Essayons de faire de tels efforts. Qu'est-ce qu'il y a de spécial dans l'alcool? L'alcool, il te déconnecte de ton intellect et tu penses un peu moins à toi-même, c'est tout. Et d'autres drogues alors? Les drogues te déconnectent de la vie. C'est pour ça qu'on est contre l'alcool. Bien sûr que si c'est pour quelque chose, un but, ça aide. Et c'est accepté dans toutes les cultures. Et dans la Kabbale également. Maintenant, les drogues te déconnectent de la pensée. Là, tu veux faire une action quelconque et tu attends un résultat quelconque. Tu ne vas pas boire jusqu'à que tu n'existes plus. Tu veux perdre ton moi.
2: Et?
1: Dans la, quelle mesure? Je ne sais pas. Peut-être que pour toi c'est de l'élite. Je ne sais pas. Tu dois perdre ton moi et pas perdre l'image. On a besoin de toi. Mais toutes ces saletés versent tout ça. Allez, on sort? Pas encore? La cuisine n'est pas prête alors? Comme d'habitude, bien. Non, vraiment. On fait des efforts, d'accord? C'est dommage. Si on nous a donné une opportunité d'en haut, alors c'est interdit de la perdre, vraiment. On partage nos impressions, qu'est-ce que nous prenons pour réaliser en dizaine. Beaucoup de force, d'énergie que le Rav place dans les étudiants et tous ceux qui participent au congrès. Et on veut s'inquiéter de tout cela, l'essentiel, le message que le Rav nous transmet, c'est qu'on est obligé de sortir de soi-même, et on a une opportunité de sortir avec toutes nos forces, et si on le fait ensemble, c'est, si on a ce but commun, c'est évident qu'on réussira. L'exemple qu'il a donné, comment se comporter dans la société, servir toujours d'exemples positifs et ça, toujours une bonne impression, si on a ou s'il n'a pas d'intention. Et il faut toujours, après Sukkot, maintenant aussi, continuer, accélérer toujours le désir d'atteindre le but. On ne doit pas cesser de renforcer cette aspiration. Non, il veut dire que l'écran, on l'obtient uniquement quand on travaille face aux âmes et quand on traverse la barrière, on ressent l'intériorité, les désirs, mais on ne travaille pas directement, mais face au cli brisé. Coller le cli brisé et aime ton prochain comme toi-même se révèle avec un écran. Avec un écran, on arrive à l'amour des amis, à ressembler au Créateur. Seule la lumière peut corriger le cli pour obtenir un écran. Notre cli est toujours en dehors de nous-mêmes, chez les autres. On ne travaille pas directement à ce Créateur, mais toujours vis-à-vis du cli commun, et ce cli commun, la lumière, elle est sur lui quand on fait des tels efforts, sortir j'oubliais un conseil aussi important, de ne pas regarder le passé, même à l'instant, mais toujours avoir la tête dans le groupe et vers le Créateur. Oui, beaucoup à dire. Quelques phrases clés. Le groupe, c'est comme un dépôt où j'investis quand je peux tout ce que je peux et quand je ne peux pas. La société m'aidera. On a parlé aussi de la de ce qu'on peut faire extérieurement qui renforce l'amour, l'importance du Créateur. Je suis prêt à accepter d'aimer les autres afin de me connecter et me rapprocher. Et encore, le groupe, c'est Israël, Yachar, Kel, ceux qui désirent le Créateur et moi avec eux. Pour moi, c'est mon avenir, c'est ainsi que je m'envole vers le but. C'est exceptionnel ce qu'on traverse maintenant avec le Rav. C'est des forces énormes. Vraiment, suivre notre maître dans ses paroles, dans ce qu'il a, cette structure qu'il a créée en nous. C'est vraiment le Créateur qui agit en nous. Et vraiment énormément. Conseil, comment sortir de moi-même ou rencontrer le Créateur uniquement chez les amis. Il n'y a pas de moi et. Comme le Rav a dit, connecte-toi avec le groupe, le Créateur, oublie-toi. Tu dois sortir de toi-même, ne pas penser où je suis. Et qu'est-ce que je suis? Tu ne sais pas encore qui tu es. Tu le révéleras plus tard. Et tu verras la vérité. Et encore une phrase. Il ne faut pas être trop intelligent, malin. Fais ce que tu as à faire et de toutes ces actions, ces jeux, tu commenceras à être un gentil et sage garçon. On passe à la prochaine partie. Avant, on chante une chanson ensemble.

0: Cette partie-là, on va continuer à se préparer à notre congrès. Là, on réveille d'en bas. Le congrès, c'est dans 24 jours. Et on continue avec un extrait du Rav, ou un cours, 30 minutes, à partir d'un cours. La préparation de 2017, le Rav parle de la force de l'environnement, l'union des cœurs, jusqu'à devenir une grande dizaine. Il nous prépare à recevoir la force de chaque ami qui participe au congrès, vraiment, la force d'avancer, de progresser. Écoutons le Rav qui parle directement au cœur de chacun, chacun vers chacun. Excellente préparation pour le congrès. Et essayons de réfléchir à la question comment s'ouvrir et recevoir l'influence des amis et de la société. D'accord ? Essayons de clarifier pendant qu'on écoute le cours comment nous ouvrons envers l'influence des amis, qu'on permet à l'environnement de nous réveiller. On passe.
1: Bonjour, nous sommes sur la leçon sur le sujet de celui qui requiert son désir en une heure. En préparation du congrès, tous comme un, nous allons lire des sujets, des articles, sélection d'articles sur ce sujet, où vous posez des questions sur CapTV, les questions sélectionnées seront posées durant la leçon. C'est une leçon sur le sujet de « Un requiert son désir en une heure ». C'est vraiment une merveille, parce que le but de la création, de faire du bien à ces créatures, est possible à atteindre uniquement à la condition que nous faisons des corrections dans le système tout entier d'Adam Harishon qui est brisé. C'est-à-dire que ce même système du minéral végétal animal est parlant de toute la création qui est en brisure et selon la brisure de toutes ses parties, tombées, mélangées les uns avec les autres, ils sont tous incorporés, ils sont passés par beaucoup de brisures et de sub-brisures, plus et plus, comme une sorte de réaction en chaîne. Et en effet, ils ont atteint la fin de la brisure. Et alors, commence le travail de l'examen, que la lumière supérieure commence à travailler. Et après qu'elle ait commencé à travailler, elle continue à travailler afin de reconstruire, de ressusciter ces parties, de les faire retourner à la connexion correcte. Lorsque nous sommes au degré du minéral végétal animal, la lumière supérieure les réveille d'une façon compulsive, nécessaire, à travers le rejet, à travers un mauvais sentiment vers la déconnexion et un bon sentiment vers la connexion. Il y a des luttes entre ces parties. Après la brisure, c'est comme ça qu'ils se ressentent. Mais quoi qu'il en soit, il n'y a pas le choix. Ils doivent se reconnecter l'un avec l'autre. Et c'est comme ça qu'on voit que la partie de la matière s'accumule dans les éléments, dans les particules élémentaires, dans Adam, c'est dans les molécules, dans les atomes, dans les molécules, et dans des corps plus complexes à partir de là, et c'est comme ça que ça a lieu dans toute la matière. Et plus tard, cette matière, au degré du minéral, devient le végétal, et déjà il a la force, un peu de force de créateur, qu'il est capable de la développer depuis l'intérieur. Donc ça commence à travailler depuis l'intérieur, et c'est comme ça que le minéral devient végétal, et une force additionnelle du créateur qui est révélée dans le végétal, qui le transforme en animal, et une forme supplémentaire qui est révélée dans l'animal, qui est appelée le point dans le cœur, pousse l'animal à devenir le parlant, le Adam, qui est similaire au créateur. Et la différence entre la force du minéral végétal animal réside dans le végétal et dans l'animal, ils ont la force du Créateur qui travaille en eux de façon nécessaire, et ainsi ils se développent à partir des deux forces, le plus et le moins, et entre eux, apparemment, réception et don. Et dans le système du parlant, là, il y a une force qui est révélée, et la force supplémentaire, le point dans le cœur, est dissimulée et plus tard révélée, et la requête d'une personne pour plus tard découvrir la force supérieure contre la force négative, la force du don contre la force de réception. Donc une personne doit se composer des deux, avec les trois lignes, se développer en cela. Et avec le végétal, la force du Créateur travaille sans libre choix de la part de la créature. Ensuite, au degré parlant, il y a une action d'en haut, dans le fait que la force supérieure force cet objet qui doit se développer pour prendre connaissance du mal dans cet état et rechercher comment se développer vers la révélation du Créateur par lui-même. Et sinon, il développe sur lui plus de souffrances, et quoi qu'il en soit, il devra quand même découvrir comment le Créateur en lui, à travers son libre choix. Nous sommes dans un système qui est intégral, qui intègre tout, compris de toute la réalité, qui l'un dans l'autre est un ravaya unique, yudkei vatkei, minéral, végétal, animal et parlant, et cette réalité change constamment et se développe, et dans cette réalité, dans ce système, chaque partie est connectée aux autres parties d'une façon nécessaire, compulsive, et se complète autant que possible. Et la fin de la correction, c'est lorsque chacun complète chacun d'une façon complète, entière, et alors c'est révélé entre eux que la qualité, le degré de la corruption est opposé au Créateur, et le degré de la corruption est similaire au Créateur. Donc, en prenant connaissance, en ayant conscience de la forme corrompue, de la forme correcte, on atteint la profondeur de ce concept appelé le Créateur.
0: Et
1: lorsqu'on est tous connectés, nous tous, dans un système complet, il y a une opportunité très spécial là, que je peux vraiment acquérir la correction avec une action unique. Théoriquement, c'est possible de faire ça. Il y a un qui acquiert son désir en une heure, que si j'ai du succès, si je suis bon, si mon travail est fait par les autres, comment cela se peut-il ? Il y a le sujet de la honte, comme pratiquer, j'ai travaillé, j'ai trouvé, ou alors j'ai pas travaillé, j'ai trouvé, et à cause du manque, quelque chose de nécessaire afin de remplir le remplissage est en repos absolu, juste devant nous, parce que la lumière supérieure est en un sof immobile, et ça dépend seulement de mon manque pour elle. Donc comment se peut-il que je l'atteigne en une heure ? Une personne acquiert son désir en une heure, mais plutôt parce que nous sommes tous interconnectés l'un à l'autre et l'autre à l'un, etc., afin de mettre l'accent sur combien nous faisons le travail ensemble, nous faisons un travail commun. Cette possibilité existe spécifiquement par le fait qu'ils ont préparé des récipients pour toi, les autres parties des étincelles dans Adam Harishon. Tout ce qu'il te reste, c'est de faire un petit peu par toi-même, qui est appelé une heure. Et en vérité, il y a celui qui acquiert son désir en une heure. Si une personne accomplit les bonnes actions en préparation, en effet, il acquiert son désir en une heure. Notre travail est de comment préparer l'environnement. Et le travail lui-même est fait par l'environnement. Et pour cette raison, si on organise tout gentiment, correctement, c'est très facile de faire ça. Tout dépend de, disons, la division des rôles. Que si nous sommes capables de décrire notre travail de la bonne façon, dans un système intégral où chacun dépend de chacun et tout le monde travaille pour tout le monde, il n'y a pas de problème. Chacun reçoit un gramme de travail qu'il peut facilement accomplir. Et en général, le travail, ce n'est pas dans l'effort, comme on peut se l'imaginer, mais plutôt dans un effort pour se connecter. C'est-à-dire, dans un joli et bon endroit, on n'en a pas à ressentir aucun effort. Et si je ressens quelques difficultés en temps dans l'exécution ou quelques échecs dans les résultats, alors tu n'es pas appelé à Rami Jacob. C'est-à-dire qu'on ne travaille pas de la bonne façon. Parce que si c'est de la bonne façon, alors chacun a plus qu'une opportunité, mais une nécessité d'atteindre un état où chacun acquiert son désir en une heure. Et de cette façon, nous préparons le lieu de la correction pour nos amis également, qui pour le moment ont grandi plus faiblement, et quelque part

0: toute la nation d'Israël et pour le monde entier. Que nous espérons véritablement que nous préparons tout pour eux. Et en effet, peu importe si une personne veut faire tout le travail pour eux, afin que dans la révélation du plus petit désir, à partir d'eux, nous sommes prêts à intégrer le système et à nous rejoindre leurs forces, leurs capacités, sans travail dans le travail précédent que nous avons préparé. Donc le congrès pour lequel on se prépare, c'est quelque chose de très spécial et nous devons nous préparer pour ces gens qui vont nous rejoindre. Peut-être ils ne sont pas avec nous sur une base quotidienne, dans les études, dans les activités, mais de tous nos cœurs, toute notre âme, nous voulons les accepter dans nos rangs, sans aucun calcul, à partir de l'amour, de la connexion, de les voir comme étant ensemble avec nous, en tant que nos amis, en tout. Et comme le Créateur ne prend pas en considération si c'est une petite partie ou bien une grande partie, en obtenant les corrections, chacun est égal et à partir de la connexion, il nous regarde et c'est comme ça qu'on doit se relationner à chacun. Donc dans le congrès, chacun qui vient est important pour nous. Peu importe combien il comprend, combien il ressent, combien il est dans la préparation, dans la diffusion, dans l'étude, si même pour un moment il nous rejoint, déjà, ça suffit pour nous pour l'inclure au sein de cette grande correction. Et même si cette correction est uniquement pour le moment, pour le temps du congrès, déjà ça existe pour l'éternité. Et par cet état, nous atteignons tout. Donc, on doit se préparer à absorber nos amis, à recevoir les gens qui ne sont pas même des amis, qui sont même des étrangers. Si le Créateur nous les a envoyés, alors, sans aucun doute, nous sommes contents et prêts pour les recevoir et ensemble avec eux pour faire une grande action. Est-ce qu'il y a des questions à ce sujet? Plus que tout, j'aspire à avoir des questions des groupes d'Israël. Beaucoup des amis d'ici sont partis dans les différents groupes et ils sont maintenant ensemble avec nous, tous ces groupes. Et espérons que nous écouterons des questions d'eux et que nous en parlerons. Donc, pour le moment, est-ce qu'il y a des questions d'ici? Oui.
1: Il y a un sentiment très spécial. Tu dis que si une personne vient pour 5 minutes et que ça pourrait être un étranger, quand même le travail qu'on a fait afin de nous préparer pour absorber chacun au congrès, c'est quelque chose à travers quoi on peut atteindre quoi que ce soit. D'où vient cette attitude? Eh bien, imagine-toi que, disons, j'étais dans un corps brisé plusieurs fois, dans différentes formes, les côtes, les bellies, mes jambes et autres parties du corps. Donc, si le docteur disait, oh, maintenant c'est quelque chose qui commence à travailler, disons,

0: Même une simple cellule rejoint, commence à vivre, à expérimenter la lumière dans le corps complet, c'est une grande correction. C'est comme un grand organe, comme un grand corps, parce que la complétude, c'est très intéressant, ça ne tolère aucun manque de 1 seul gramme ou de 1 million de tonnes, peu importe. Peu importe, ça ne va pas selon la quantité, mais selon la qualité. Il y a un manque, c'est tout. Combien ? C'est juste un petit peu. Non. Un manque, c'est un manque. Tu vois ? Comme il dit que... Ça doit être, je ne me souviens pas comment il le dit, mais la toute dernière goutte, c'est celle qui finit le quota, le repas. Il en parle. Que spécifiquement, dans la toute dernière goutte d'effort, c'est très important pour atteindre le but.
1: Non, t'inquiète.
0: Oui, vas-y, dis-le.
2: Kotev, regarde. Mais Geret Lametretch.
0: Dans la lettre 38, il dit que la chose principale, c'est la pratique, de penser comment on peut s'exercer à servir le Créateur, parce que la pratique ordinaire ne prend pas en considération que seulement cela qui ne sert pas pour la préparation ordinaire, parce que tout le monde, il collectionne seulement ses petites parties du travail ordinaire, et il est celui qui dirige vers le travail du Créateur. Oui. Oh, Rishon, Hadera, Toronto. Ok, Toronto, allez-y premier. Ceux qui sont le plus loin sont les plus proches. S'il vous plaît, Toronto. Raf, qu'est-ce qu'on appelle un environnement préparé qui peut s'élever sur moi? Le bon environnement a beaucoup de discernement de qu'est-ce que ça veut dire être dans le bon environnement. En fait, le bon environnement, c'est celui qui m'active d'une façon telle que nécessairement et volontairement, à travers la révélation de mon désir et la révélation de mon libre choix, je le rejoins afin de découvrir le Créateur pour eux. La bonne société s'occupe de comment ajouter plus et plus de ces organes, parce que chaque partie supplémentaire, disons qu'il y a une petite âme en plus, une personne qui vient à la société, la personne se soucie d'être connectée, donc à travers ces connexions, ils seront capables de découvrir le Créateur dans une plus grande mesure. Avec plus de discernement, plus de clarté, et en fonction de cela, lorsqu'ils donnent la possibilité au Créateur de se révéler avec des kelim plus détaillés, plus connectés, plus interconnectés, dans différentes formes. Par cela, ils apportent du contentement au Créateur, parce que c'est son désir d'être révélé aux créatures. Pour autant que les créatures le ressentent, l'atteignent comme grand, comme bon, comme donneur, par cela, il est content, non pas parce qu'il est de cette façon ou qu'il pense qu'il est de cette façon, mais parce que eux l'atteignent avec de telles qualités. Hadera. Oui, bonjour. Vous pouvez nous entendre ? On vous entend. Ok, donc on est à Hadera, ensemble avec les amis de Petah Tikva. On est vraiment content, excité, on ressent tout le climat mondial ensemble.

0: gagné un grand sens de joie et de bonheur. On veut te poser une question sur le sujet. Comment est-ce qu'on devrait vraiment se diriger vers quelque chose de content? On devrait se diriger vers la joie, le bonheur, gratitude, ou plutôt sur un travail intérieur concentré? La connexion des cœurs, je n'ai pas d'autre réponse. On doit se préparer pour la connexion des cœurs. En général, toute la Kabbale est atteinte dans le cœur, dans un sentiment du cœur. Et non pas dans le sentiment d'un cœur unique, simple, mais plutôt il naît de la connexion entre les cœurs, dans les intersections entre les obscurités, dans les abysses, là où il y avait du rejet, et alors un pont vers l'amour couvre tout du crâne, et au-dessus des distances entre les cœurs, là, nous atteignons la force générale de connexion qui est le Créateur, et par cela, nous lui apportons du contentement, et l'un dans l'autre, c'est notre travail, et c'est également notre préparation pour le congrès, c'est-à-dire de préparer les cœurs. Et en général, si on parle de la sagesse de la Kabbale, on parle uniquement du sentiment dans le cœur. Le cerveau ne fait que diriger le cœur, mais si le cœur est vide, le cerveau est également vide. Et pour ça, si on veut parler au public et apporter quelque chose au public, on doit également être préoccupé de leur apporter d'une façon émotionnelle. C'est bon de parler en termes de sagesse, mais en fait, ce qui fonctionne, c'est l'émotion et non pas l'esprit. Le cœur comprend. Lorsque le cœur est organisé correctement selon la science, il active ses désirs d'une bonne façon. Et spécifiquement, cela fonctionne dans une personne et ça éveille une personne à parler à partir du cœur. Et alors, ces mots sont acceptés. C'est comme ça qu'on doit se préparer. Toujours, partout, s'il n'y a pas de sentiments, je vais passe par toutes sortes de sentiments, comme vous, des montées, des descentes. Parfois, c'est très dur de donner une leçon, même si je suis à un certain degré, je dois donner une leçon qui est plusieurs degrés en dessous de moi-même. C'est dur parce que c'est le cœur. Parce que si le cœur est complètement retiré, c'est comme l'histoire de Balas Shem Tov, que tu ne sais rien, tu perds tout, même les lettres. Mais je n'ai pas de calcul de telle façon, je ne suis pas aussi grand que Balas Shem Tov, mais quoi qu'il en soit, ça se passe pour chacun d'entre nous, dans une certaine mesure, et à partir de ça, on comprend que la chose principale, c'est le sentiment, et à partir du sentiment, nous devons parler. Si nous ressentons, ce n'est pas utile de parler pendant des heures, parce que si c'est tiré du cœur, il n'y a pas de problème, mais si ça vient du cerveau, ça devient très sec, difficile, et ça ne se compense pas. Toronto. Yann de New York demande quelle est la différence entre travailler dans la dizaine au congrès et travailler dans la dizaine dans le groupe. Lorsque nous sommes dans un congrès, nous devons, quoi qu'il en soit, penser à la réunion, à la connexion, à l'opportunité d'être impressionné et de prier sur qu'est-ce qu'on est maintenant, pourquoi est-ce qu'on est maintenant, de maintenir où nous sommes, afin qu'au congrès il y ait un travail plus responsable, beaucoup plus bénéfique, je dirais. Parce que là, à la fois la quantité et la quantité se supportent l'un l'autre et c'est possible d'atteindre bien, bien plus que dans un petit groupe ou que dans une leçon normale. Bien, quoi ? Rishon ? Je ne les vois pas. Ah oui, on les a. Rishon. La question est, demain, on rencontre tous les groupes d'Israël vont participer dans un marathon d'unité du climat mondial et combien est-ce important de se préparer pour le congrès. C'est la même chose pour toutes nos actions, et même plus, parce que chaque action a son propre caractère. Mais la chose principale, c'est que nous devons intégrer dans les impressions. Notre problème principal, la raison pour laquelle nous n'avançons pas comme nous aurions voulu avancer, c'est que nous brisons, nous séparons l'un de l'autre, nous manquons de respect, nous sous-estimons l'influence de l'environnement sur chacun d'entre nous. Si nous ouvrions notre cœur. Ah, qu'est-ce qu'ils font, qu'est-ce qu'ils font pas? Je dois accepter au-dessus de la raison qu'ils me donnent, que tout le monde est en Ensof et moi, je me tais, je dors. Si constamment j'étais comme ça, avec mon radar, à rechercher l'influence de l'environnement sur moi, où est-ce qu'il se projette sur moi cette aspiration, cette élévation, la grandeur du but du Créateur, je la trouverais de façon abondamment et ce serait très facile d'avancer, mais le problème c'est que je lui manque de respect, je regarde, il dort, mais il part, quels mots ils sortent de cette façon, et quiconque disqualifie pour sa propre faute, juste de façon parce que je ne veux pas m'éveiller vers eux, je ne veux pas les apprécier, juste ces individus que le Créateur a assemblés de partout dans le monde et les a apportés pour moi, m'a uniquement ou m'a apporté à eux, peu importe. Donc, ça dépend de l'éveil d'une personne, combien il les apprécie, combien il les regarde comme ses enfants, ses bébés, ceux qui sont vraiment les plus importants pour lui. Comme ces parties de la réalité qui sont les plus proches de lui, qui sont les plus ceux qui font en fait toutes les actions pour lui. Et plus tard, lorsqu'il va découvrir lui-même le véritable système de Adam Harishon, il va voir et reconnaître que ces mêmes amis en fait sont des parties inséparables. Lui et eux deviennent communs, et ça, c'est pour l'éternité. Que rien ici n'arrive au hasard. Donc, là, on établit une connexion avec eux, et alors, c'est plus difficile si on est inspiré par eux, c'est comme ça qu'on atteint l'implémentation. La chose principale, c'est d'implémenter l'influence de l'environnement sur moi. Ça, c'est tout. Comme il dit, j'ai appris de tous mes étudiants, le Créateur, l'enseignant, chacun. La chose principale, c'est les amis, surtout les amis. Donc, on doit être attentif. Donc, qu'est-ce qu'elle dit ici? Chaque personne a un choix et il y a celui qui acquiert son désir et degré en une heure. C'est-à-dire que chaque ami a le choix et s'il acquiert son désir dans une heure. Et probablement, ça, c'est notre choix. C'est-à-dire l'acquérir partie par partie. Chaque homme a le choix et celui qui Dans une minute, il peut rentrer. Donc un atelier pour le congrès. Que pouvons-nous faire ce mois-ci pour arriver au congrès connecté et excité de telle sorte que chacun d'entre nous puisse acheter son monde en une heure, 7 minutes.
1: Oui,
0: arriver prêt avec ce sentiment très puissant d'ouverture du cœur, et la compréhension que nous voulons ressentir, les points dans le cœur de chacun des amis. Il n'y a pas une chose telle que petit ou grand, et ici tout le monde veut atteindre ensemble le but, et nous devons utiliser cette force de cette grande société, de ce grand environnement, pour vouloir atteindre ce sentiment ensemble de connexion. Oui, le rabbin a donné un grand accent sur cette incorporation et sur cette connexion, de vouloir atteindre ce sentiment commun, comme nous sommes une grande société avec notre effort commun, nous pouvons faire un passage en avant. Oui, il aura dit que le principal, c'est d'éveiller l'influence de l'environnement sur moi. Et dans le congrès, nous rassemblons et la mesure du don de la société, c'est la mesure dans laquelle moi je vois ses amis comme impressionnants et que je peux recevoir d'eux. Et le Rav se relationne à chaque ami qui arrivait d'une certaine façon. C'est le Créateur qui l'a amené. Et plus nous grandissons, plus nous ressentirons combien les amis dans la dizaine, les amis autour de nous, combien ils font partie de l'âme qui est proche de nous et qui sont toujours connectés à nous. C'est pourquoi nous devons prendre ce congrès régional et comprendre à quel point nous sommes incorporés avec les amis dans la zone, selon les langues, la ville, le pays. Et ça, c'est la mesure de l'impression qu'on peut absorber au-delà de la dizaine, mais absorber plus de force au-delà de ce qui existe dans notre congrès régional. Donc, c'est dans quelle mesure l'environnement m'influencera, et c'est combien est-ce que je vois la grandeur des amis, la grandeur du congrès devant nous. Oui, nous devons simplement laisser l'environnement m'influencer. Et alors, on va dire que si on est bloqué parce qu'on ne voit pas la grandeur de l'environnement. Si je pouvais voir l'influence de l'environnement sur moi qui irradie l'importance du Créateur et du but, alors je le trouverais en abondance et ça serait facile d'avancer. Il faut juste laisser l'environnement nous influencer. Les amis sont juste un trésor que le Créateur nous a donné. Et demander que le cœur s'ouvre de chacun d'entre nous et que nous rencontrions ce cœur uni au congrès pour que le Créateur nous aide. Et oui, dans une heure, nous achèterons notre monde. Notre travail dans la préparation de l'environnement pour que nous soyons tous indépendants les uns des autres. Non, indépendants. Il doit y avoir un effort dans la connexion entre nous. Et comme dit le Rav, chaque organe est important, même si un organe commence à travailler déjà. Déjà, ça provoque de la joie. Et dans la spiritualité, même une cellule qui rejoint le corps est quelque chose de très important. Oui, en fait, en préparant notre environnement, nous provoquons que l'environnement fasse le travail sur nous, et nous serons incorporés en cela. Et nous devons décrire que nous sommes dans un système intégral, que chacun est connecté aux autres, les uns aux autres, et que nous marchons vers le but ensemble. Continuons cette discussion entre nous pendant la journée, chanson.

0: Bonjour les amis. Dans la première partie du cours, on va continuer dans la série des cours du Rav du congrès Titrin. On continue avec le cours numéro 12 du 16 octobre 2003. S'il vous plaît. Je vais vous raconter brièvement tout ce que j'ai raconté maintenant pendant ces jours en russe. Et en fait, cette chose, vous le connaissez déjà. Et vous les avez déjà lus, et il n'y a rien de nouveau ici. À un moment où il y a des questions, chacun lève la main, on ne crie pas, et je donnerai vraiment à chacun la possibilité de demander s'il y a quelque chose de nouveau, ça nous aide à clarifier des questions, alors s'il vous plaît, c'est justement très bien. Donc, le fait est que si vous avez vu qui était ici ou non, la Souka était pleine, il y avait énormément de personnes et toutes ces personnes venaient de l'étranger, pas d'Israël. Et ceux qui viennent d'Israël, précisément israéliens, c'est ce que nous voyons, quelque chose comme 30, 50 personnes maximum. Pourquoi est-ce que c'est comme ça? C'est parce que c'est écrit dans la Torah que c'est le plus grand aviot, le plus grossier, le plus égoïste. Et c'est précisément pour ça qu'à travers lui, on a reçu la Torah, la méthode de la Kabbale, la méthode de la correction de l'âme. Et il n'y a pas de choix. On est obligé de travailler avec ce peuple. Alors, c'est ce qui tient. Pourquoi est-ce que c'est comme ça? On apprend de la sagesse de la Kabbale qu'il y a un seul cri que le Créateur a créé, hein? Un désir de recevoir, et le Créateur, c'est-à-dire la lumière, a créé ce cri. Et à part ça, il n'y a rien. Voilà. Ce cli, c'est un seul désir de recevoir, et la lumière le remplit. C'est à donner, et il existe au degré le plus élevé, ça s'appelle le monde Ein Sof. Donc, qu'est-ce qui se passe ensuite? Ensuite, quand ce désir parvient au degré du Créateur, qu'est-ce qu'on fait? Le Créateur a voulu que la créature parvienne à son degré. Ça s'appelle faire du bien à sa créature. C'est ça la pensée de la création, faire du bien à ces créatures. Et ici, voilà, sur le dessin, la pensée de la création, c'est la pensée de faire du bien à ces créatures. C'est-à-dire amener la créature au degré du Créateur. Pas en faire un enfant, le remplir de plaisir, mais le faire grandir jusqu'au degré où il devient vraiment le fils du roi, et il y a le Créateur. Comment est-ce qu'on fait ça? Le désir et le remplissage que le Créateur a créé ici, la créature est obligée de l'atteindre elle-même. Et l'atteindre, ça veut dire le construire elle-même, et le créer elle-même, pour ainsi dire. Et alors, dans la pensée, dans le désir, dans la force, l'expérience, toutes sortes de données qui existent chez le Créateur, la créature aussi le mériterait elle-même. Pour parvenir à ça, la créature doit le vouloir. Et pour le vouloir, elle est obligée de connaître quelle est la différence qui est entrée dans le Créateur et ce ressenti, cet écart entre la créature et le Créateur, ça s'appelle chez nous la ressenti de la honte. Donc si le Créateur se révèle, on ressent de la honte, la différence entre la créature et le Créateur et ce ressenti de honte, c'est une poussée que la créature ressent et alors à l'aide de cette poussée, il se corrige. C'est-à-dire que, en conclusion, tant que on ne ressent pas le Créateur, on n'a pas de honte et donc on n'a pas quelque part. On n'a aucun besoin d'être semblable à lui, il essaie de sous quelque forme être comme lui. Donc on est obligé d'arriver à la révélation du Créateur. Premièrement, voilà. Maintenant, deuxièmement, mais le Créateur ne se révèle pas. Pourquoi s'il ne se révèle pas? Il ne se révèle pas parce que s'il se réveillait maintenant, alors on le voudrait pour nous-mêmes, c'est-à-dire l'utiliser pour notre propre plaisir, comme on veut utiliser tout plaisir, toute personne et le monde entier, que ce qui se trouve autour de nous, uniquement pour notre plaisir. Si le Créateur se révélerait, nous aussi on voudrait s'y rapporter comme ça, et chercher comment l'utiliser. C'est pour ça qu'il ne se révèle pas, et alors qu'est-ce qu'on fait? Alors, on avance au moyen de préparation depuis la dissimulation, ce que s'appelle au moyen de la lumière environnante. Alors, comment est-ce qu'on fait ça? C'est-à-dire que le Créateur veut amener la créature depuis l'état qu'il a créé, comme on dit Ensof, où ici, sur le dessin, la créature se trouve encore avec ses kélim, sans ressentir ses kélim, avec le remplissage, sans ressentir qu'elle se trouve dans avec ce remplissage. Parce que tout ça s'éteint du Créateur, et le Créateur a créé le kli, et il a créé le désir. Mais ici, le désir ne vient pas de l'intérieur de la créature elle-même. Alors, on ne ressent ni le désir ni le plaisir. Ça veut dire, c'est ce qui s'appelle minéral. Le manque de ressenti. Et même maintenant, chez moi, bien que je sois un homme sensible, que je comprenne, entende, réagisse, il existe aussi en moi toutes sortes d'actions que je ne les comprends pas, je ne les ressens pas, je ne les connais pas, parce que ce n'est pas moi qui les ai construits, ce n'est pas moi qui les ai ressentis comme un manque, et ce n'est pas moi qui les ai remplis. Et c'est pour ça que peut-être qu'ils existent, mais par rapport à moi, par rapport à mon ressenti, ils n'existent pas. Donc comment faire pour que cette créature qui a été créée revienne vraiment à la propriété du Créateur? La propriété du Créateur, c'est la qualité du don. Comment arriver au don du côté de la créature? À qui est-ce qu'il peut donner? Au Créateur? Mais comment est-ce qu'il peut donner au Créateur? Elle n'est qu'un désir de recevoir. Afin de donner à la créature cette capacité, ce que le Créateur fait, c'est qu'il brise ce kli. Il introduit dans ce kli encore la propriété de Bina, puis il le brise. Et amène le kli à un état de brisure. La brisure de Kélim, ou la brisure de Adam Rishon. Et alors, il se produit que dans ce kli que le Créateur a créé, il y a le désir de recevoir, qui s'appelle Malchut, et encore la propriété du Créateur, qui s'appelle Bina, ensemble, mais brisé. Et comment est-ce que ça s'exprime? Ça s'exprime par le fait que ce même kli apparaît maintenant autrement. Il y a énormément de points de désir de recevoir entre lesquels il n'y a aucune connexion. Avant, c'était un seul clé. Tous les désirs recevaient en eux tous ensemble. Comme ça, d'un coup, toutes les lumières. Maintenant, entre eux, il y a une séparation entre eux. Chacun se trouve dans sa propre cellule. Oui? Chacun. Il ne ressent pas les autres. Ça veut dire quoi? Ça veut dire qu'il ne ressent pas le manque de l'autre. Ou alors, il ressent le manque de l'autre, mais seulement pour l'exploiter lui-même. Mais il ne ressent pas le manque de l'autre, il ne vit pas le manque de l'autre, comme si c'était ici, dans le premier état. Pourquoi est-ce qu'on a fait ça? Cet état, c'est après la brisure, c'est Adam Rishon après la brisure, dont l'âme s'est divisée en 600 000 âmes. Shishim Rebo c'est 10 000, 6 c'est 600 000 parties, comme ça. Et donc, chacune encore en beaucoup de parties, etc. Pourquoi? Parce que si chacun de ces désirs qui ont fait une partie de Malchut et reçoit la qualité de Bina, il l'utilise depuis la qualité de Bina, et la qualité de Bina, c'est le don, alors il peut se rapporter à toutes les autres parties, comme le Créateur. C'est-à-dire que il a la possibilité de ressembler au Créateur dans son rapport à toutes les autres parties du même cli. Et alors, s'il fait ça, alors il parvient vraiment directement, selon l'équivalence de forme, à l'état du Créateur. Donc, comment est-ce qu'on fait ça? Pour ça, il y a une méthode qui s'appelle la sagesse de la Kabbale. Mais en fait, c'est toute l'affaire, c'est tout le cycle de toute la création. Depuis le commencement, vers la brisure, vers sa descente dans ce monti, puis sa montée au degré du Créateur, dans le monde d'Ein Sof. Question.
1: Ken.
0: Question. Quel sera le processus par lequel Malchut brisé apprendra à recevoir l'ajout de Bina? Le Rav. Encore des questions? Oui. Question. C'est-à-dire que le rapport entre les parties de Malchut doit être comme entre le créateur et la créature. La créature doit parvenir dans son rapport à toutes les créatures à être comme le créateur envers toutes les créatures. On doit lui ressembler, on doit apprendre de lui comment est-ce que lui se rapporte à la créature, et c'est comme ça qu'on doit se rapporter à la créature. Alors ici on arrive à cette condition de aime ton prochain comme toi-même, c'est une grande règle dans la Torah. Oui? C'est-à-dire que aime ton prochain comme toi-même, c'est en fait le même état, le même rapport du créateur envers les créatures. L'amour des créatures. Qu'est-ce que c'est que toi-même? Pour nous, c'est une mesure. Sous quelle forme est-ce que le Créateur aime-t-il les créatures? Chez nous, ça s'exprime par les mots « comme toi-même ». Aime, bon d'accord, lui aussi, il les aime, mais comment? Dans quelle mesure? Sous quelles conditions, avec quelle force réelle, quel rapport? C'est comme toi-même. C'est-à-dire que je dois apprendre comment est-ce que je m'aime moi-même. Sans savoir comment est-ce que je m'aime moi-même, je ne serai pas comment m'aime le prochain. Et alors, afin que je sache comment je m'aime, on me révèle petit à petit le désir de recevoir, hein, de plus en plus grand, pour que je découvre de plus en plus en plus combien je suis prêt à le remplir et que personne à l'extérieur n'en importe et que le monde entier brûle pourvu que je reçoive le plus petit plaisir. Et comme ça, progressivement, j'atteins progressivement à quel point ce que je m'aime. Et progressivement, selon la mesure où j'atteins mon désir de recevoir, combien est-ce que je m'aime? Alors, je suis obligé de le corriger afin que, exactement sous la même forme, j'aime le prochain. Et alors, ce processus, où chaque fois on me révèle le désir de recevoir, et je vois combien est-ce que je m'aime, et que je le corrige sous exactement la même forme que d'aimer son prochain, alors ce processus s'appelle la montée sur les degrés spirituels, les degrés des mondes spirituels. Ok? Oui. Question. Mais le Créateur, c'est une force de don. On dit que c'est une force de don immense. Comment est-ce que la créature peut-elle donner à une autre créature sous la même forme que le Créateur? Nous apprenons progressivement le désir de recevoir, et si on le corrige selon la manière dont dont le Créateur utilise son désir de donner, pour que notre désir de recevoir se rapporte lui aussi de cette manière aux autres, alors on parviendra exactement à l'équivalence de forme. Tu demandes comment est-ce que le désir de recevoir peut être comme la force de don? C'est très simple. Parce que la mesure de notre désir de recevoir correspond exactement à la même mesure du désir de donner du Créateur. Parce que le Créateur, par son désir de donner, par sa lumière, a créé ce cli. Et la lumière et le cli sont donc égaux. Si j'utilise le cli comme la lumière pour donner, alors je ressemblerai exactement à la lumière. Je ressemblerai exactement au don du Créateur. J'ai toutes sortes de données pour ça. J'ai pas besoin de quelque chose de l'extérieur. L'étudiant. Mais le clé est brisé, que c'est de petites parties particulières. Et est-ce que chaque petite force a la force? Laura, non. Mon petit clé, au départ, il a aucune force. Je commence depuis un état où je ne comprends absolument pas de quoi est-ce qu'il est question. Hein? Mais, disons, ça c'est notre état actuel. Mais progressivement, on m'ajoute du désir de recevoir, et je commence à l'utiliser. Et si je l'utilise correctement, alors on m'ajoute du désir de recevoir, et on me donne la possibilité de savoir comment le corriger. Comment l'utiliser selon la manière dont le Créateur donne. La grandeur du désir de recevoir, je le répète, elle existe en nous, chacun, le désir de recevoir de Ein Sof, chacun. Toi, dans ton désir de recevoir maintenant, disons toi, oui, tu n'en ressens que la plus petite partie. Tout le reste, c'est dissimulé de toi, parce que tu n'en es pas capable. T'as pas l'équilibre pour les corriger. Le petit désir de recevoir dans lequel tu vis maintenant, ça s'appelle ce monde-ci. Ce que tu ressens en lui, oui, l'image que tu ressens en lui, ça s'appelle ce monde-ci. C'est-à-dire que c'est ce qu'on te donne maintenant à ressentir, même si le désir de recevoir n'est pas encore corrigé. Pourquoi? Pour te donner une certaine mesure d'existence. Parce que tu es obligé de commencer quelque part. Par quelque chose. Donc là, tu commences par là. Ça ne compte pas comme recevoir, ça ne compte pas comme donner, ça ne compte comme rien. C'est pour ça que notre état, c'est pas du tout considéré comme une vie. Dans la spiritualité, ça s'appelle pas la vie. Ça s'appelle en dessous du niveau de la vie, en dessous du niveau vital. Nous, on est mort. Mort par rapport à spirituel, non pas de Massar. Maintenant, tout le reste du désir de recevoir se révélera à toi sur la mesure où tu seras prêt à le corriger dans le but de donner. Disons que j'ai étudié, que j'ai fait tout dans le groupe toutes sortes d'efforts. Je le veux vraiment, je suis prêt pour ainsi dire comme ça. Comme si je suis prêt comme ça, évidemment. Mais donc, disons que j'ai fait une certaine préparation, et donc il y a la lumière environnante que j'ai vraiment appelée, attirée sur moi, au moins un de mes efforts que les kabbalistes ont élaboré pour nous. Donc on essaie de le faire, je l'ai fait. Alors on me révèle une couche du désir de recevoir qui s'appelle, disons, un vieux kshorash, oui? Alors, je commence à travailler avec ça. Évidemment que je reçois une très grande chute, une très grande descente. Je commence à ressentir les plaisirs spirituels, à quel point est-ce que je les voudrais, à quel point est-ce que je voudrais les recevoir afin de recevoir. Je commence à travailler avec eux, face à eux. Et j'acquiers la lumière environnante et la force de les corriger, d'utiliser toute cette adjoute dans le but de donner, c'est-à-dire avec une intention dans le but de donner. Dans le but de donner. Et alors le désir de recevoir, petit à petit, il sera corrigé. Quand il sera... Si il se corrige, ça s'appelle que je parviens à Ibur. Quand j'ai terminé Ibur, alors on m'ajoute encore du désir de recevoir. C'est tout. Donc, par rapport à ça, ça s'appelle que je suis dans le monde de Asiya, Bria, jusqu'à parvenir jusqu'à Adam Kadmon ou Ein Sof. Chaque degré de délire de recevoir que je réalise, ça s'appelle, et alors je ressens la présence du Créateur, j'ai fait ici une intention dans le but de donner, alors la lumière supérieure entre à l'intérieur de ce désir de recevoir et je ressens à l'entrée de la lumière dans ce désir de recevoir et ça s'appelle pour moi le monde de Asiya. Voilà, je me trouve dans le monde d'Asie. Ensuite, de la même manière, et c'est comme ça que ça s'appelle. À l'intérieur du monde d'Asie de recevoir, corrigé, se trouvera le monde d'Asie. Ensuite, de la même manière, on ajoute Avut Aleph, ça s'appelle déjà Katnout, ou Yannika, et la correction s'appelle Yannika, et alors ce sera, l'état s'appelle Katnout, et alors ce sera le monde de Yetira. C'est-à-dire que ce que je ressentirai à l'intérieur du désir de recevoir, corrigé avec une intention dans le but de donner, avec dans la vue d'Aleph, ça s'appelle le monde d'Asiya, etc. C'est-à-dire que, évidemment, que tous les désirs, tous les mondes, toute la manifestation du Créateur, tout ça, c'est à l'intérieur de la créature, à l'intérieur du même cli, et le désir de recevoir que chacun nous corrige. Maintenant, la question, c'est comment est-ce que je corrige? Comment est-ce que je corrige? Comment est-ce que j'acquire Ramassar? Dès que je serai prêt à acquérir Ramassar, alors, ce révélera en moi le désir de recevoir et je pourrai le corriger et monter ainsi sur les degrés des mondes supérieurs. Acquérir Ramassar, je ne peux qu'à partir de mon effort envers les autres créatures. Oui? J'ai jamais envers le Créateur un état où je peux acquérir un massar envers le Créateur. Ça, peu importe, même si je me trouve dans le monde spirituel, même si je me trouve dans... Même si je me trouve dans le monde de Yatira, de Bria, même si je me trouve dans Atzilut, et que je travaille déjà directement avec le désir de recevoir dans le but de donner, malgré tout, mon action, elle reste envers le public, comme on dit. Il appelle ça comme ça dans la préface à l'étude des Sirot, qu'il s'inclut dans les souffrants, dans la peine du public, et alors il mérite la consolation du public. Donc, jamais je ne travaille face au Créateur lui-même. Jusqu'à la fin de la correction, oubliez cette idée que vous devez travailler face au Créateur. Il y a toujours les âmes. Dans notre état actuel, les âmes, c'est la société, mon petit groupe, que je choisis, entre guillemets, moi. Mais en fait, le Créateur m'amène dans le groupe, et alors, selon la mesure où j'essaie de travailler avec eux, où je veux leur bien, pour ainsi dire, alors je me prépare réellement au bon travail avec les forces spirituelles. si je me suis façonné, si je me suis préparé, je me suis assez occupé de l'amour des amis, j'ai pris cette règle, aime ton prochain comme toi-même, c'est une grande règle dans la Torah. Je l'ai réalisé autant que le kabbaliste m'a conseillé de la réaliser et me le conseille. Alors je mérite alors qu'à la place des visages, les visages, hein, pas dire les corps. Alors je commence déjà à ressentir comment se révèlent les âmes. L'homme qui passe le marsom commence à ressentir la partie intérieure qui existe en chacun, ce qu'on appelle son âme, son désir. Et alors il ne se rapporte plus à chaque homme, comme à juste comme ça un visage, un deuxième visage, un troisième, un quatrième, un corps, beaucoup de corps, mais il voit déjà les désirs qui sont dans les corps. Il se rapporte déjà aux âmes. Mais malgré tout, c'est le même travail. Travailler depuis soi vers l'extérieur. Se rapporter à eux comme le Créateur se rapporte aux créatures. Et selon ce que j'investis dans ce travail, selon la ressemblance avec lui, alors vient à moi la lumière environnante et elle me donne cette possibilité. Je ne travaille jamais face au Créateur. Mon travail consiste toujours à recoller tout ce clic qui s'est brisé. Et en lui, dans la mesure où je le recolle, c'est-à-dire dans la mesure où je sors de moi et entre dans les autres, ça s'appelle acquérir les souffrances du public. Et alors, je mérite la consolation du public, c'est-à-dire selon la mesure où la lumière entrera dans ce kélim. Et ça sera mon cli. C'est-à-dire que moi, en fait, tout ce cli, ce sera moi. Je l'ai recollé. Toi aussi, tu dois le recoller. Toi, lui aussi, tu dois le recoller. Après chacun, des 60 000 à recoller son cli, alors on a comme ça 60 000 kélim corrigés, chacun depuis l'un de ces 60 000 points de son point particulier. Et alors se produit une seule action où tous ces kélim particuliers, 600 000 kélim particuliers, se recollent tous ensemble. Et alors c'est l'état de la correction finale, générale. Et encore une fois, qu'est-ce qui est spécial ici? Ce qui est spécial ici, c'est que je ne me rapporte jamais directement au Créateur. Le Créateur, je le rencontre ici, dans mon rapport aux créatures qui doit ressembler à son rapport envers ces créatures. C'est-à-dire que je n'ai aucune autre forme pour savoir qui est le Créateur. Je n'ai aucun autre moyen de le ressentir. Son désir de faire du bien à ces créatures, c'est le maximum qu'on comprend et qu'on ressent. Et je n'ai aucun autre lieu de rencontre avec lui qu'à l'intérieur du désir des créatures qu'il a créées et qu'il remplit. Oui, le Rav. Qu'est-ce que c'est que la révélation du Créateur? La révélation du Créateur, c'est exactement la révélation de l'intérieur des kélim corrigés que j'ai corrigé dans le but de donner. Il n'y a pas de rencontre avec le Créateur si ce n'est à l'intérieur du partouf, au pied du tabour, selon la mesure où cet endroit est corrigé. Il y a ici des places. Ceux qui viennent d'arriver, vous pouvez avancer. Question. Comment est-ce qu'on peut comprendre qu'on ne peut parvenir qu'à une correction finale générale et qu'il ne peut pas y avoir une correction finale particulière? Disons qu'il y a 600 000 âmes et toutes les 600 000 âmes doivent se rapporter aux 600 000 autres. C'est donc ce nombre de connexions et une seule créature ne peut pas parvenir à la correction finale si à l'intérieur d'elle, il y a des parties de l'équilibre des autres qui ne sont pas encore corrigées. Est-ce que c'est correct? Le Rab. Oui, c'est vrai. Notre ami d'Amérique pose une question juste. Donc la question, elle est comme ça. Si je corrige mon rapport envers les autres, mais que les autres, pendant ce temps-là, ne sont pas encore corrigés, alors il y a une différence entre la manière dont je me rapporte à eux et la manière dont chacun se corrige. C'est-à-dire que jamais on se rapporte à un cli corrigé. Évidemment que je n'ai pas besoin qu'il soit corrigé ou non. Jamais. Bon, en fait, je ne me rencontre ici jamais avec les autres comme corrigés. Peut-être qu'il y a ici des âmes qui sont déjà corrigées. Oui. Est-ce que je me rapporte à elles? Est-ce que je les vois? Est-ce que je les vois corrigées? Non. Je dois me rapporter à elles. Je les comprends, je les ressens comme non corrigées. Je me rapporte à elles comme moi-même qui n'est pas corrigé. Et malgré ça, je suis obligé de me rapporter à elles comme le Créateur. Et même si je suis, disons, le tout dernier des derniers, disons que tous se sont corrigés et que maintenant vient mon tour et je suis le dernier dans toute l'histoire à me corriger. Alors quoi? Tous sont corrigés et moi... parce que moi, qu'est-ce qui se passe avec moi du coup? C'est-à-dire que pour chacun, il semble toujours avoir devant lui un champ de travail unique et complet. Voilà. Je corrige mon rapport envers eux. Et c'est pas que... Il n'y a ici aucun calcul dans la mesure où eux sont corrigés. Et on peut le dire autrement. Si un homme entre dans le spirituel et voit toutes les autres âmes corrigées, et il se voit lui-même comme non corrigé, tu peux encore demander. Alors, malgré tout, il y a un processus de génération où le désir de recevoir grandit et le désir de recevoir général grandit et les lumières environnantes s'accumulent et ça provoque la sortie d'un égoïsme de plus en plus en plus grand d'une génération à l'autre et notre état change tout de même. On est comme il y a 3000 ou 4000 ans quand on vivait dans les champs, dans les grottes. Aujourd'hui, on vit autrement. Aujourd'hui, on est différent. Donc, alors les choses changent. Oui, elles changent au moyen des âmes qui ont déjà atteint, qui sont déjà parvenues au spirituel. Elles attirent davantage de lumière environnante. Et le désir de recevoir, grâce à ça, se révèle davantage. Mais ça, c'est général. Par rapport à chacun de manière particulière, qui entre dans la correction, c'est exactement la même image. Pour chacun, tout le temps, quand il commence à partir de zéro, il est obligé de parcourir tout le chemin jusqu'au bout. Oui. Question. C'est quoi la différence entre le corps et les désirs? Ou à quel point est-ce que le corps est-il proche des désirs? Le Rav, quelle différence est-ce qu'il y a entre le corps et les désirs? Dans la Kabbale, le corps s'appelle désir. Le désir, un désir général, au total, s'appelle, l'ensemble de tous nos désirs s'appelle le corps. Pas le corps biologique, hein. Si tu m'enlèves le corps, mes désirs restent et je travaille avec eux. Le Rav, elle est où la proximité et l'éloignement? Le Rav. Entre le corps biologique et mes désirs, c'est quoi la proximité ou l'éloignement? Il n'y a aucune connexion, il n'y a vraiment aucun lien. Il y a bien sûr une influence de l'un sur l'autre, mais à mesure que le corps vieillit, son vieillissement évidemment protège son existence et ne permet donc pas au désir de jaillir à l'extérieur comme ça. Autrement, les vieux commenceraient à courir et voilà, tu t'imagines la scène? C'est-à-dire que notre monde, et en fait en général, tous les mondes, de haut en bas, agissent à chaque degré selon le degré inférieur, c'est-à-dire selon la mesure où le désir minéral, mon minéral, et on est capable, alors tous les autres désirs existent et sont mis en action. Mais le degré de bas en haut, c'est selon la mesure où le désir de recevoir est le plus élevé et on est capable. Alors tous les désirs plus petits sont mis en action et s'agrègent à lui. C'est pour ça que l'homme, si l'homme monte sur les degrés de la création de plus en plus haut, alors aussi l'animal, le végétal, le minéral se joignent à lui et se sanctifie et monte avec lui. De bas en haut, de haut en bas, c'est selon les désirs inférieurs, et de bas en haut, c'est selon les désirs élevés. C'est comme ça qu'on considère chaque degré. Oui. Le Rav, est-ce que c'est correct? Question. Le Rav, si je parle de compliqué, posez-moi des questions plus simples. C'est simplement que... Et selon ça, je parlerai. Question. Est-ce que c'est correct que selon aime ton prochain que toi-même, je dois me rapporter à l'ami comme je me rapporte à moi? Alors en fait, c'est le Créateur, c'est comme ça que le Créateur se rapporte à moi, oui? Oh, donc, du fait que ce désir aime ton prochain comme toi-même est le rapport du Créateur et le rapport aux créatures. Cette règle est assez simple, et donc, l'humanité, d'une façon ou d'une autre, et si elle ressent que cette règle existe et que c'est comme ça que ça fonctionne, beaucoup de religions, beaucoup de méthodes ont grandi à partir de ça, oui? Et même de manière générale, même aujourd'hui, toutes sortes de mouvements modernes utilisent aussi cette règle parce que, d'une certaine manière, il semble que c'est comme ça que ça doit être. Peut-être de ça, évidemment, qu'on a construit toutes sortes de religions, de méthodes et tout, mais cette règle de ton prochain comme toi-même, elle a conduit du fait que l'homme égoïste la retravaille et la révèle. Alors l'homme, on a naturellement fait toutes sortes d'applications comme ça que si je me rapporte bien à l'autre, alors j'en tirerai un bénéfice. Le monde futur, et donc comme ça, et le Créateur se rapportera mieux à moi, etc. Et c'est absolument faux. C'est bien pour toutes sortes de religions, y compris le judaïsme, mais ça ne se produit jamais. Ça ne se produit jamais. Et on n'a pas cherché ici une belle récompense dans ce monde-ci ou dans le monde futur. Jamais des actions de cette sorte, aussi belles soient-elles, ne méritent une bonne récompense. Du fait que la loi, c'est une autre loi. Tout est mesuré selon le massar, et pas parce que je mets en action mon désir de recevoir. J'ai fait tellement de bonnes actions dans ma vie, j'ai couru dans les hôpitaux, j'ai distribué la nourriture, aidé les malades, donné de l'argent à tous les fonds. Maintenant, j'arrive le monde futur, et qu'est-ce qui se passe? Je reçois un grand zéro. Oui? C'est simplement parce que, dans le but de recevoir, c'est dans le but de recevoir. Et c'est ce que je reçois. Donc, d'un côté, bien que l'humanité ait saisi cette idée de aime ton prochain comme toi-même, que ça semble être la chose la plus élevée dans ce qu'on a dans la structure humaine. Mais elle l'utilise, elle la saisit sous une forme égoïste parce qu'elle ne comprend pas la forme altruiste qui se trouve au-dessus de ce monde-ci, au-dessus de ce monde-ci. On ne le comprend pas, et on ne le connaît pas. Donc c'est pour ça qu'on l'utilise comme ça. Donc évidemment que nous aussi, qui nous trouvons encore dans la dissimulation, et qu'on ne comprend pas ce que c'est que réellement que aimer son prochain comme soi-même. Alors on doit à chaque fois affiner cette notion et comprendre que on ne peut l'atteindre ni être véritablement dans le don et dans l'amour avant que la lumière supérieure n'apparaisse et n'agisse sur nous. La lumière de Hapsak, comme on l'appelle, qu'elle nous donne un massar, et que sur ce même degré de vyut, sur cette même épaisseur du désir de recevoir, sur laquelle se révélera à nous un massar, une lumière se révélera à nous. Et on aura comme ça un massar. Sur cette même épaisseur, on acquérera réellement un désir de recevoir de l'amour du prochain, et on sera dans l'équivalence avec le Créateur, dans la similitude avec le Créateur, et non par une autre action. C'est seule la lumière qui construit le cli, et la lumière qui corrige l'objet. Oui? Vous? Oui. Toi, vas-y. Question. Si tout mon travail envers le public, si mon don envers le public, qu'est-ce que je ressens envers le Créateur? Comment est-ce que je peux être parfait? Plus grave. C'est-à-dire, comment est-ce que j'associe mon travail envers le public et envers le Créateur? Premièrement, qu'est-ce que ça veut dire que envers le public? Si je prends toute la société, le monde entier, bien que le Baal HaSulam écrit là-dessus, dans l'article comme ça, le don de la Torah et Arvut, si je travaille comme ça face au monde entier, alors il n'en sortira rien. Parce que tu comprends, je dois aimer tout le monde, prendre soin de quelqu'un d'autre, comme ça, du dernier homme là-bas qui se trouve dans l'endroit le plus éloigné, pour que rien ne lui manque, il existe là-bas le Bala, il explique le Bala Sulam que mes besoins particuliers, je suis incapable de même les remplir ça, d'en prendre soin, même si je m'en occupe 20 heures par jour alors, de ce que je fais. Alors, comment est-ce que l'homme ferait-il ça pour quelqu'un d'autre? C'est tout simplement impossible. C'est-à-dire que ce commandement, cette mitzvah, n'est absolument pas réalisable. Donc, qu'est-ce qu'on fait? Premièrement, on ne fait rien. On ne court pas et on ne fait pas du bien à qui que ce soit. C'est toute l'humanité comme ça qui fait comme ça, qui essaie de le faire, et il n'en sort rien d'autre que du mal. Bala Sulam écrit là-dessus dans un article, aussi le don de la Torah, comme ça, ou à vous, comme ça, il donne l'exemple de la Russie, des kibbutzim, toutes sortes de choses. Ah non, l'article de la paix, ok, bon. Donc, il dit là-bas que si tu commences à faire du bien simplement au prochain, il n'en ressort rien. Toute la pensée depuis le début, c'est-à-dire toute une action dès le départ, elle doit avoir une intention dirigée pour ressembler au Créateur. Et aimer ton prochain que toi-même, c'est une bonne chose peut-être. Peut-être que tu veux aimer l'autre. Mais si c'est simplement que tu as eu envie d'aimer l'autre, ça s'appelle Klipa. Si tu as eu envie d'aimer l'autre parce que tu veux avancer, te rapprocher au Créateur, lui ressembler, adhérer à lui, alors ça s'appelle déjà Kdusha. C'est-à-dire que le simple amour peut être la plus grande destruction. Mais le but doit précéder la cause, la cause doit précéder. Et si c'est comme ça, dans quel sens et en fait, dans quel moyen est-ce qu'on doit aimer l'autre? Est-ce que je dois réellement tout lui donner? Il nous explique là justement que sous cette forme, on n'accomplira jamais. Même un plus petit pourcentage, comme ça, cette mitzvah de aimer ton prochain comme toi-même. Donc évidemment que c'est pas sur ça qu'on c'est pas ça qu'on veut dire, mais ce qu'on veut dire c'est que je veux réellement sortir de moi et réellement entrer dans toutes les autres âmes, dans tous les prochains comme on dit, et alors je prends un groupe qui en va tout entier dans une seule direction. Eux me sont semblables à moi, moi à eux, avec la même intention, avec le même but, trouver le Créateur et adhérer à lui et s'unir à lui. Et alors on commence à travailler de telle manière, avec les désirs, avec notre intention commune, vers lui, uniquement vers lui. Et si on joint nos désirs,

si je joue à ça, c'est-à-dire que si je fais ça comme si j'aime les amis, c'est-à-dire comme si je voulais sortir de moi et entrer en eux et vivre en eux, m'oublier moi-même et être en eux, alors en fait, je me rends semblable à l'état d'un degré plus élevé. Et alors la lumière du degré plus élevé agit sur moi de loin. Et c'est ce qu'on appelle la lumière environnante. Et elle agit sur moi de telle manière à ce qu'elle me donne petit à petit un massacre. Et alors, entre moi, à travers le massacre, elle devient une lumière intérieure. Et le ressenti de la lumière intérieure, dans l'intérieur de la, c'est le ressenti de la du Créateur. C'est-à-dire que on n'agit pas simplement comme ça, distribuer toutes les créatures, tout le bien qu'on a, et même parmi les amis, on ne fait pas ça, c'est pas correct. C'est pas juste, c'est une erreur répandue dans le monde. Mais, comment dire, nous, on crée à l'intérieur du groupe de tels rapports, des rapports, face à ça, on attire la lumière environnante. Question. Un homme qui acquiert un massacre, est-ce que ça influence aussi à travers ses sens, sa manière de voir toute la réalité, ou est-ce que c'est uniquement dans la pensée? Celui qui acquiert dans le but de donner. Le Rav. Ah, un homme qui a déjà acquiert un organe de sens supplémentaire. L'étudiant. Est-ce que ça a une influence à travers ses organes de sens sur la façon dont il perçoit la réalité? Est-ce qu'un homme qui acquiert des sens supplémentaires, qui s'appelle le massar, le sixième organe des sens, comme je l'ai appelé, alors une âme, comment est-ce qu'il le ressent? Comment est-ce qu'il travaille avec ce sixième organe des sens par rapport à ses organes de sens habituels? Eh bien, ils travaillent d'une manière très très unie, belle, en se soutenant mutuellement. Il n'y a aucune différence. Tu ne commences pas à faire une distinction entre ce monde et le monde spirituel, mais c'est que tu vois une couche plus intérieure de ce monde, la force qui agit, qui met en mouvement tous ses corps, et tu regardes ce monde et tu vois comment est-ce que chacun est ici, comment est-ce qu'il marche, où est-ce qu'il va, ce qu'il fait. Tu vois des formes qui marchent et qui agissent et qui exécutent ce que le champ qui s'appelle le Créateur leur fait exécuter. L'étudiant, avec ses yeux ou comment? Le Rav. Non, pas avec les yeux. Avec les yeux, tu vois comment est-ce que le corps marche. Mais c'est avec des yeux plus intérieurs, avec ton organe, des sens intérieurs, tu vois pourquoi est-ce qu'il marche. Et alors tu vois que tous exécutent les ordres de cette lumière et de ce champ, de cette pensée. Personne n'est pécheur. Tout le monde sont justes. Pourquoi? Parce que on exécute tous, sans savoir pourquoi. Mais toi, tu commences, quand tu commences à les voir sous cette forme, toi, tu commences à devenir méchant. Pourquoi tu commences à avoir un désir de recevoir et une force d'agir, de te mettre en toi-même en action autrement, que tu as une force différente. Tu commences à voir que tu n'agis pas à 100% sous les ordres du Créateur. C'est vrai que ce sont comme des poupées. Et tout ce qu'ils font, c'est directement un grand jeu d'en haut. De l'intérieur, on peut dire, oui. Mais toi, en fonction de ça, tu ressens à quel point est-ce que toi, tu es différent de que en toi, il y a en effet vraiment une certaine zone intérieure de libre choix de te joindre à ces ordres, à la pensée de la création ou non. Et selon ça, tu ressens de la honte et selon ça, tu te ressens comme méchant. Et alors, tu fais aussi un effort pour te joindre aussi. Mais quand tu te joins à eux, elle fait la même chose, disons que, elle a le même avantage que tu le fais depuis ton propre choix, depuis ton propre désir. C'est-à-dire que tu es déjà devenu, dans une certaine mesure, libre. Libre. Et dans cette liberté-là, tu veux que le Créateur te remplisse. Et c'est

0: comme lorsqu'il compare ça à derrière et devant une enveloppe. C'est-à-dire que tu veux que ce cheval aille avec son cavalier. Mais ce cheval commence à comprendre qu'il avance sur l'ordre du cavalier. Alors ça viendra dans le ressenti, dans la révélation. Voilà, c'est ça. Mais... Question. Quelle différence est-ce qu'il y a entre mon inclus dans un ami et dans un ami par rapport au but? Le rap. Quelle différence est-ce qu'il y a si je m'inclus dans un ami et moins dans le deuxième et davantage dans, ou moins dans le troisième? Un homme qui commence à travailler là-dedans, évidemment qu'il a toutes sortes d'excuses et de pensées, il ne veut pas, il ne comprend pas. Et vraiment, c'est difficile. Et je l'ai déjà expliqué beaucoup de fois que c'est la différence entre un chemin court et un chemin long. Que le chemin court, c'est l'homme qui prend cette tâche de aimer ton prochain comme toi-même à l'intérieur du groupe et qui travaille afin de ressembler au Créateur pour ce rapport envers les amis. Et c'est vraiment le seul champ de travail qu'on a. Mais celui qui ne fait pas ça et entre dans toutes sortes d'études et de magie et de toutes sortes de guématriotes, peu importe, alors il s'éloigne complètement du bon chemin. Et il en fait un chemin long. Et peut-être qu'après encore 10 ans ou 20 ans, ou même davantage, c'est seulement là qu'il pensera que, ah oui, c'est vrai que le Baal Sulam a pris ses articles, dans la Torah, la route, la paix, comme les articles les plus importants et qu'il en a fait en son journal et qu'il nous a donné comme appel au peuple. Maintenant, comment est-ce que je réalise cette chose? J'arrive déjà dans le groupe, je suis à l'intérieur du groupe, je me rapporte bien à l'un et pas à l'autre, hein. J'essaie, et le groupe doit véritablement respecter des rapports complètement égaux. C'est écrit comme ça, bon et bienfaisant envers les mauvais et les bons. C'est-à-dire envers chacun et chacun sous une forme qui ne diffère pas. C'est comme ça que je dois m'efforcer. Que bien que je n'aime pas forcément le visage de Ventura, eh bien, je m'y rapporte comme à tous les autres. Question. Ma question, c'est qu'est-ce que je recevrai de cet ami que je n'ai pas reçu d'un autre ami? En quoi est-ce que mon inclusion diffère-t-elle? Grave. En quoi est-ce que mon inclusion dans l'un diffère-t-elle de l'autre? Je ne sais pas. Vraiment, je ne sais pas. Je ne sais pas quel type d'âme se trouve dans chacun de mes amis. Peut-être que ceux qui me paraissent comme beaux et bons, peut-être que leurs âmes, tu sais pas moi, ils sont si proches des clipots, qui sait. Mais je ne fais aucun calcul sur quoi que ce soit. Pour moi, le groupe, c'est le groupe. Le groupe, ça s'appelle Israël, Yachar Kel, droit vers le Créateur. Ceux qui aspirent au Créateur. Et moi, je suis avec eux. Pour moi, c'est mon bateau, c'est ma fusée, dans laquelle j'entre et je vole vers le but. L'étudiant. C'est-à-dire que mes pensées sont un amplificateur de mon inspiration? Le Rav, c'est un amplificateur de mon inspiration. Dis-le comme tu veux. Mais en fait, il n'y a certainement dans le groupe aucune différence entre les personnes et vous découvrirez combien est-ce que l'un n'est plus ou moins important. Tu le découvrirais simplement, mais qu'il n'y a aucune différence d'importance. Mais disons ce dont soudain tu ne tenais pas compte. Voilà, il ne faut pas du tout penser que le groupe sont des visages comme ça. Celui-là ou celui-là, celui-ci il est chauve, celui-ci il a une barbe, celui-ci avec ci, celui-ci c'est comme ça. Non, le groupe c'est un certain concept. Hein? C'est notre aspiration commune au Créateur. Et c'est le groupe. Et dans cette aspiration, dans cette tâche, dans cette mission, dans cette connaissance, je veux m'inclure. Et ce n'est pas que je veuille me jeter physiquement à côté de toi. Hein? Il n'y a pas ça. Simplement, c'est quelque chose qui existe entre nous. Pas dans chacun de nous, c'est dans la connexion entre nous que ce concept existe. Question. Comment est-ce que les pensées agissent-elles après le marsom? Est-ce qu'elles agissent de la même manière qu'avant le marsom? Le Rav. Comment est-ce que les pensées agissent après le marsom? On en parlera après le Marsum. Pourquoi est-ce qu'on va en parler maintenant? Ça ne nous fera absolument rien. Parce que c'est simplement comme ça de belles paroles, pas tellement compréhensibles. Oui.
1: Non.
0: Oui, vas-y. Il y a une question. Qu'est-ce que ça veut dire que d'essayer d'accomplir à l'intérieur de soi la loi de aime ton prochain comme toi-même? Le Rav. Qu'est-ce que ça veut dire que j'essaie à l'intérieur de moi d'accomplir la loi ou d'accomplir le conseil des kabbalistes de aime ton prochain comme toi-même? Qu'est-ce que ça signifie à l'intérieur que je l'accomplis? Ça veut dire que j'essaye de trouver l'importance du Créateur. L'importance du Créateur, je commence à partir de ça. J'ai déjà dit, on a toujours commencé par le Créateur et toujours terminé par le Créateur. Et au milieu, c'est le groupe qui est le moyen. C'est-à-dire que c'est important que j'ai l'importance du Créateur. À un tel degré que je sois prêt à accepter cette condition de aimer les autres comme moyen de me connecter et de me rapprocher de lui. Et alors, je suis prêt, comme il l'écrit dans l'article pour l'achèvement du Zohar, je suis capable et je suis prêt à cesser de penser à moi-même et à sortir de mon désir, à sortir de mon intérêt pour moi, à cesser de penser que je vis, que j'existe, à me sortir de ça et avec, ensemble avec tous les autres désirs semblables, toutes les autres aspirations, toutes les pensées, adhérer au Créateur.
1: Yoda.
0: L'étudiant. Mon jeu, pour ressembler au Créateur, ça se fait dans la pensée et dans les rapports. Alors, en quoi est-ce que j'ai échoué? En quoi est-ce que le jeu? Donc, le Rav. Qu'est-ce que c'est que le jeu? Pourquoi est-ce que j'ai dit le mot jeu? Le jeu, c'est qu'on fait comme si on s'aime l'un l'autre, comme si on est prêt à renoncer à nous-mêmes, comme ça, comme si on était prêt à absolument tout et que le Créateur, pour nous, est comme si important. Tout est comme si. Et malgré tout, ce n'est que par instant qu'on peut parvenir à une telle lueur de ressenti. Habituellement, on pense qu'à notre vie, c'est la nourriture, l'argent, les plaisirs, le repos, la famille. Ce sont les choses dans lesquelles j'existe. Et le Créateur, l'aspiration, le groupe, c'est quelque chose de virtuel comme ça. Ça se trouve quelque part, mais ça disparaît constamment. Constamment, c'est irréel. Et donc, c'est pour ça que, quand, malgré tout, par la force, je m'introduis dans un tel état intérieur, au-dessus de toute la réalité, ça s'appelle dans la croyance, au-dessus de la connaissance, au-dessus de toute cette réalité ressentie qui semble exister. Oui? Alors, cet état, c'est un état instable. C'est comme un jeu. Il n'est pas fiable. C'est-à-dire que j'ai pas d'organe de sens pour ça. J'ai pas de preuve pour ça. C'est-à-dire que c'est pas réel. Et donc c'est pour ça que on fait comme si. Et donc on joue à ça. Et donc on n'a pas d'autres données, on n'a pas d'autres bases pour le faire. Et c'est pour ça que la force que je reçois afin d'entrer exactement dans ça, comme dans un monde réel, ça s'appelle la lumière verdante. Parce que d'une certaine manière, de l'extérieur de moi, elle agit sur moi, elle me rapproche progressivement là. Comment est-ce qu'elle agit? Je ne sais pas. Est-ce qu'elle agit? Je ne sais pas. Soudain, je reçois un certain coup et on me dit, ah, c'est le résultat de la lumière verdante. Bon, très bien. Quoi? Sans ça, les gens ne reçoivent pas toutes sortes de chute et de montée. Donc, en fait, toutes les choses, tous nos états, on doit y être vigilant. C'est-à-dire y donner à chacun, à chaque chose, le bon poids et le bon mesure. S'occuper du spirituel dans notre état, dans ce monde, ça s'appelle s'occuper de quelque chose d'irréel, de quelque chose de flou, de quelque chose qui n'existe pas, peut-être. Peut-être que ça existe, mais qui sait quoi? Voilà, va parler aux gens et pour eux, c'est petit à petit, tu commences à avoir cet ressenti, une certaine importance, mais c'est une chose imaginaire. Quand tu y rentres, quand tu vois que seul ça existe véritablement, alors toute la réalité intérieure à ça, c'est précisément elle qui te semble toute la réalité inférieure, ça, c'est précisément elle qui te semble comme un monde imaginaire. Mais si tu l'accomplis. Donc c'est pour ça qu'on appelle toutes nos préparations comme jeu. C'est un jeu. Et ensuite, on verra que ce jeu reste et continue jusqu'à la fin de la correction. C'est comme ce qui est écrit, que le créateur joue avec le Léviathan qu'il a créé. Donc en fait, tous les états, tous les états qui soient avant ou en dessous de l'état le plus élevé quand la créature et le créateur sont en adhésion et se trouvent dans une perfection unique sont appelés non véritables ou des jeux. Parce que l'état qui est véritablement le seul créé et qui existe, c'est uniquement l'état où le créateur et la créature adhèrent l'un à l'autre et se trouvent dans une perfection unique. Et tout le reste n'existe que par rapport à la créature comme une imagination, comme un jeu. Oui, voilà, s'il te plaît. Question. On n'entend plus la question. Ce qui est important, c'est seulement l'intention. Donc, quand un homme se trouve dans le groupe, est-ce que c'est seulement son intention qui est importante ou aussi ses actions? Il est impossible que dans notre monde, les actions ne soient pas importantes. Qui connaît les intentions? Et l'homme lui-même ne connaît pas non plus ses propres intentions. C'est pour ça que la sagesse de la Kabbale, ça s'appelle la sagesse du dissimulé, parce que les intentions qui sont l'essentiel. Hein? Pourquoi et vers quoi et dans quelle direction est-ce que je pense, est-ce que j'aspire, je dirige mon désir, ces intentions. Et ben en fait, ces intentions ne sont dissimulées et même à l'homme lui-même elles sont dissimulées. Et jamais l'homme ne connaît ses intentions véritables et il peut seulement savoir ensuite après l'action, selon la réaction, si l'action était correcte. Seulement après. Et c'est pour ça qu'on est obligé de tenir compte de l'action elle-même. Évidemment que sur toute action qui semble la plus pire, on peut revêtir une autre intention. Mais dans notre état, à l'intérieur du groupe, du fait qu'on est en dessous du spirituel et qu'on ne voit pas ce qui se passe par-delà le spirituel, on ne voit ni les intentions, ni les désirs, ni les pensées. Le monde spirituel, c'est l'état où je vois ça. C'est un état où je ressens ça comme ressenti, comme des choses qui existent, où il y a un champ d'une pensée unique qui s'appelle le créateur, d'un programme unique, d'un désir unique qui agit, qui met tout en action. Avant que je vois ça, avant que je m'inclue en ça, dans mon propre désir ou contre le désir ou en faveur du désir ou sous une autre forme ou une autre, avant que j'atteigne un tel niveau de telle réalité, les actions extérieures des personnes sont très importantes pour moi. Je reçois de ça une impression. Je vois comment est-ce qu'un homme est assis devant l'ordinateur pendant tellement d'heures afin de préparer du matériel pour les autres. Il y a un deuxième cours, il est en train de courir partout pour faire des conférences. Il y en a un troisième qui fait encore autre chose. Donc j'en reçois une impression. Je me trouve encore dans le ressenti des corps. Et je ne vois pas les pensées comme je vois aujourd'hui le corps. Quand j'arriverai dans le monde à venir, comme on dit, au degré suivant, où je verrai les pensées et les désirs, où ils seront pour moi, vraiment, je pourrai les tenir, je les ressentirai, et ils seront pour moi plus importants que les mouvements du corps, alors évidemment que je n'aurai plus besoin des corps. Mais jusque-là, entre-temps, c'est très très important à l'intérieur du groupe de voir comment est-ce qu'on bouge, comment est-ce qu'on agit, comment est-ce qu'on se montre envers les amis. Et aller à l'inverse, c'est-à-dire avoir des bonnes intentions, mais des actions extérieures qui semblent comme si opposées, ça s'appelle profiter de l'honnêteté de l'autre, oui, faire trébucher l'autre, et c'est pas une bonne chose. Je ne peux pas faire certaines actions C'est comme si je volais, en fait, en me disant, voilà. Et l'ami pense que je suis en train de faire le contraire, une belle action comme ça. Et il est obligé de me justifier, il est obligé de penser du bien de moi. On ne peut pas faire telle chose. C'est-à-dire que, comme dans la société, je suis obligé de paraître comme un bon enfant, comme un bon ami, extérieurement. Et je dois justement faire connaître, publier à la société précisément mes bonnes actions extérieures. Je suis allé là, je fais ça. Je suis obligé parce que ça multiplie l'amour. Est-ce que la règle de aime ton prochain comme toi-même agit aussi envers les femmes? Bon, encore une fois, les femmes commencent. Bon, les femmes attendront comme ça au moins jusqu'à samedi pour se reposer un peu, hein? Bon. Question. Donc, on n'entend pas très bien la question. La question. Dans certains moments, il se révèle que ton ami est égoïste. Mais ensuite, tu comprends que l'égoïste, c'est pas lui, c'est toi. Et à cause de ça, la honte apparaît. Et la honte, tu peux la corriger par un véritable amour de cet ami. Mm-hmm. C'est correct? Le Rav, oui. C'est-à-dire qu'il a demandé au sujet des étapes. Après que je vois l'ami comme égoïste, ensuite je me vois moi-même comme égoïste, et lui non, et ensuite je ressens de la honte, même au point que je ne peux pas regarder ses yeux. J'ai vraiment honte de le regarder. J'ai honte de me voir moi-même comme voulant l'utiliser ainsi pour mon plaisir, l'utiliser sous toutes sortes de formes, et après ça vient la correction. Question. Qu'est-ce qui se passe avec les désirs animaux et quel doit être mon rapport envers eux? Le Rav. Aucun rapport envers eux ne doit changer. Les désirs animaux, comme tous les autres désirs, c'est-à-dire le désir de nourriture, de sexe, de famille, en général, avec tous les autres désirs, avec les désirs, on n'a pas besoin d'y lutter, on n'a pas besoin d'y faire face. Il faut simplement n'y pas prêter attention, mais aussi rapporter à eux comme quelque chose qui existe. Et la mesure où je voudrais l'utiliser ou ne voudrais pas l'utiliser dépend du niveau de ma correction. J'ai pas besoin de me mettre dans un monastère ou d'être moine comme ça dans ma propre vie et de commencer certains régimes ou... Même en fait, comme ça. En vérité, la règle de il n'y a pas de coercition dans la spiritualité agit simplement à tous les niveaux, de haut en bas. Et si votre tête se trouve au bon endroit, alors les cœurs suivent aussi les pensées et les actions suivent les cœurs. Et c'est tout. Et ne vous inquiétez pas, par exemple, je prends par exemple des hommes, disons, si parfois vous tombez dans toutes sortes d'actions qui ne sont peut-être pas aussi belles que vous pensez, ou qu'ils sont, et que vous suivez le corps, c'est rien. Ça, tout s'arrangera, tout se corrigera. Voilà. Ça s'appelle que la mère viendra essuyer son fils. C'est-à-dire que la correction viendra et ça n'existera plus, ou ça existera sous une autre forme. Donc, prêtez pas attention à quoi que ce soit. Et mettez seulement la tête au bon endroit. Dans les pensées, avec le groupe, vers le créateur, et c'est tout. Et si parfois quelque chose arrive, ça arrive. Ça se corrigera. Si vous commencez à penser, à regretter d'être comme ci, d'être comme ça, enfin bon, parce que alors vous serez à l'intérieur de ces pensées, et alors au moins vous avez fait quelque chose est arrivé, peu importe quoi. Et à nouveau, on revient au Créateur et c'est terminé. Il ne faut pas regretter un seul instant. Comme ça, un seul instant du passé, mais aller en avant. C'est une règle comme ça qu'on est obligé de graver dans notre comportement. Si, sinon, vous serez comme ça dans le désespoir, vous dévorez simplement tout le temps. Ça s'appelle que le sceau reste assis, les mains croisées, et mange sa propre chair, comme ça. Comment est-ce que je suis? Qui je suis? Laisse tomber, connecte-toi au groupe, vers le Créateur, et oublie-toi. Tu dois sortir de toi et ne pas penser. Ne pas penser comme ça, où est-ce que je suis, comment je suis, qui es-tu, bah, tu ne sais même pas comment encore qui tu es, tu le révéleras encore, tu verras véritablement, et alors tu frémiras, il n'y a pas de quoi penser, c'est simplement pas bon, ça arrête l'avancement. En général, on ne pense jamais à l'instant passé, uniquement en avant. C'est interdit de se retourner et de regarder quelque chose en arrière. C'est interdit. Seulement en cas de nécessité, si le groupe ou l'homme fixe un certain moment où il veut maintenant faire une clarification, qu'est-ce qui s'est arrivé, comment est-ce qu'il s'est rapporté, etc., alors il fixe un moment spécial. C'est comme le rabbin a dit, et comme ça, il a donné un exemple. Il y avait une grand-mère très forte, comme ça, quand il faisait quelque chose, elle ne lui disait rien, mais elle disait, Baruch, prends garde. Et deux jours après, Baruch, viens ici. Tu te souviens que tu as mal agi? Maintenant, je vais te rappeler. Et voilà, comme ça. Donc, essaie de faire comme ça, c'est-à-dire avec sang-froid, on va vérifier, on fait un calcul, si c'est déjà nécessaire, mais pas avec les nerfs, comme ça, pas avec les sentiments, avec l'intellect, quand vous vous trouvez plus du tout dans ce ressenti. Question. Comment recevoir chaque fois à nouveau une impression des actions? Parce que chaque jour, je vois mes

0: Good morning, dear friends. Great gratitude to the Creator that he wakes.
1: Bonjour, chers amis. Grande gratitude au Créateur qui nous éveille.
0: Renewed every day.
1: Renouvelé chaque jour. Et quand même, il nous permet de venir ici, de rencontrer les amis,
0: be together, strengthening
1: d'être ensemble, de renforcer le groupe, de renforcer l'unité entre nous. Pour cela, il ne nous faut qu'une seule chose. En fait, moi, je n'ai besoin que d'une seule chose. Je dois seulement changer.
0: Et
1: le
0: changement
1: n'est possible que par la lumière qui réforme. La lumière de la Torah.
0: Let's start the lesson. Let's start the preparation.
1: Commençons le cours, commençons la préparation pour attirer la lumière de la Torah sur nous.
0: I give the word now to my great friend Nandi.
1: Je passe maintenant la parole à mon grand ami Nandi.
0: We read Roberts.
1: Qui va lire les mots du Rav. Ça, c'est ce que nous étudions maintenant dans l'article le plus important depuis la sagesse de la Kabbale appelé le don de la Torah et l'arvout, la garantie mutuelle. Le don de la Torah explique pourquoi nous est donné la méthode de la correction, ce que nous devons corriger et pourquoi. Et l'arvout, ensemble avec le premier article, explique un système extérieur dans lequel je suis inclus par mon effort comme une partie inséparable où il n'y a pas de moi, mais il y a nous. Que si je construis un tel système, justement par ce système-là, je reçois la méthode de correction et pas avant cela. Cette méthode de correction s'appelle Massar et Orchoser. Si nous construisons le système de l'Arvout, où chacun sera garant pour l'autre dans le groupe, nous recevrons d'en haut la lumière qui ramène vers le bien, qui s'appelle lumière supérieure, lumière Absag, lumière de la Torah. Et alors, assurément, nous mériterons d'étudier et de réaliser, d'appliquer la sagesse de la Kabbale sur nous. À nouveau. Et c'est ce que nous étudions maintenant dans les articles les plus importants de la sagesse de la Kabbale qui s'appellent le don de la Torah et Arvout. Le don de la Torah, cet article nous explique pourquoi on nous a donné la méthode de correction, ce que nous devons corriger, pourquoi. Et Arvout, cet article nous explique, ensemble aussi avec le premier article, le don de la Torah, nous explique que sans un système extérieur dans lequel je suis inclus par mon effort comme une partie inséparable, où il n'y a pas de moi, mais il y a nous, que si je construis un tel système, justement par ce système-là, je reçois la méthode de correction et pas avant cela. Cette méthode de correction s'appelle Massar et Orchoser. Si nous construisons le système de l'Arvout où chacun sera garant pour les autres dans le groupe, nous recevrons d'en haut la lumière qui ramène vers le bien, qui s'appelle lumière supérieure, lumière Absak, lumière de la Torah. Et alors, assurément, nous mériterons d'étudier et de réaliser, d'appliquer la sagesse de la Kabbale sur nous.
2: Active workshop.
1: Atelier actif. Décrivons de façon émotionnelle le système de l'Arvout que nous devons construire entre nous afin que nous recevions d'en haut la lumière de la correction. À nouveau, décrivons de façon émotionnelle le système de l'Arvout que nous devons construire entre nous afin que nous recevions d'en haut la lumière de la correction.
3: Tov, la machte zot kayemet.
1: Bien, Le système existe. Je le ressens dans notre design. Le désir, ou bien le manque de désir, je ressens que d'autres amis dans le design jouent sur mon désir en l'augmentant, en le diminuant. Et je pense que tous nous le ressentons, même comme une famille, dans la façon la plus fondamental en termes de d'esprit et d'état d'aspiration qu'on se transmet les uns aux autres. Donc, c'est pas que c'est écrit dans la Torah, c'est un fait qui existe dans PT2 et nous devons nous y relier. C'est pourquoi c'est si important de jouer les uns envers les autres parce que ça peut briser le sentiment intérieur. Oui, c'est comme une famille, comme on dit David ou Roni, Uri, tous les amis, c'est le sentiment qu'on remplisse nos cœurs et les Reim, groupe de Hongrie-Pologne pour la préparation. Oui, émotionnellement peut-être. Aussi intellectuellement, nous voulons construire un système d'équivalence de forme. Et c'est pourquoi nous avons reçu des amis pour qu'ils puissent nous occuper d'eux pour sortir de nous-mêmes. Un reçoit un. Oui, dans la maison, nous aspirons à ressentir que cela vit entre nous et que nous invitons sur nous la lumière et nous lui donnons de la validité. Pour que cela devienne réel et que nous égalisions notre forme. Nous nous aimons les uns les autres, nous donnons les uns les autres tel que lui nous aime et lui nous aime et nous donne aussi. Oui, nous ferons des efforts pour décrire cela de façon émotionnelle.
2: All is one. Ready to receive the light of Torah.
1: Tous communs, soyons prêts à recevoir la lumière de la Torah. À nouveau silencieux. Entrons dans le cours tous communs, prêts à recevoir la lumière de la Torah.

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1: ha-shiur. Bonjour, dans la première partie du cours, nous allons étudier le dernier cours de la série de cours du Rav du congrès de Citrin, la leçon, le cours numéro 16, du 16 octobre 2003, s'il vous plaît. Je vais vous raconter brièvement tout ce que j'ai raconté pendant tous ces jours. Commençons à partir du point 11. La réalité est construite à partir de couches. Nous ne savons pas quelle est la couche la plus élevée, appelée Atzmuto, lui-même, ce qui est au-dessus de lui et ce qui est en soi. Les kabbalistes qui atteignent la réalité et s'élève à sa couche la plus élevée, à son degré le plus élevé, disent que c'est la pensée de bénéficier à ses créations, que seule la pensée existe et que elle est la seule qui opère et qui existe et qu'elle est la réalité. Et ils appellent cette pensée la pensée de la création. Et ils l'appellent aussi le Créateur. Et ils étudient et nous enseignent que cette pensée, à partir du fait que en soi, il est pour bénéficier de ses créations, il commence à s'implémenter, s'actualiser signifie qu'il commence à créer les créatures, à se matérialiser, et ainsi elle descend de son niveau pur où elle est seulement la pensée, étape après étape, en construisant une réalité de plus en plus matérialisée. Et cela s'appelle chez nous la descente des degrés des partsoufim, des mondes et des sphirotes. Jusqu'à ce que nous trouvions au degré le plus inférieur, ainsi nous expliquent les kabbalistes qu'il n'y a rien de plus bas que lui. Et notre but, nous sommes obligés par cette pensée de parvenir jusqu'au degré le plus élevé, là où elle se trouve dans sa forme propre pure. Et toute la méthode, c'est comment monter dans les niveaux de cette pensée depuis notre état où nous ne la ressentons absolument pas, jusqu'à devenir plus sensible à elle, jusqu'à ressentir que c'est elle qui agit et nous met en action à tous nos niveaux, au niveau dont nous n'avons pas conscience et auquel nous pouvons un peu penser et que nous pouvons être peut-être un peu ressentir, jusqu'à ce que nous commencions vraiment d'une certaine manière à nous la représenter et que nous puissions peut-être faire certains efforts pour nous inclure en elle et vivre notre vie avec elle, avec la pensée du bien à ses créatures. La ressentir comme une sorte de champ qui simplement passe à travers nous et agit dans tout notre monde jusqu'au degré plus élevé, de sorte que nous pouvons déjà, par nos efforts, entrer dans cette pensée et nous unir à elle, nous connecter à elle, malgré les perturbations, car ces perturbations sont en fait pour que nous nous trouvions une voie, pour nous connecter plus correctement, que nous trouvions une direction plus courte pour nous connecter. Et alors il ressort que notre travail s'appelle l'atteinte de l'adhésion. Avec cette même pensée. Et le rapprochement d'elle, ou l'atteinte de l'adhésion, vient selon l'équivalence de forme, selon combien nous nous rendons semblables à cette même pensée. Du fait que la pensée de la création nous a façonnés par ses propriétés. Il en ressort que tout ce qu'il y a en elle, c'est-à-dire ressentir la pensée de la création, ressentir cette pensée, c'est comme une sorte d'être vivant à l'intérieur duquel se trouvent tous les mondes. Alors, la ressentir nous donne le bien et le plaisir, plaisir, repos, tranquillité, ressenti de perfection, ressenti de l'absence de limite, éternité. Et à l'inverse, ce qui est hors de cette pensée de la création, ce qui est venu et ce qui s'est ajouté à elle comme une turpidité, comme une sorte d'ajout gris, noir, jusqu'à l'obscurité véritable de notre degré inférieur. Ce qui vient comme un revêtement sur elle, qui s'appelle son voilement. Cela est ressenti par nous comme souffrance, impatience, comme toutes sortes de ressentis désagréables. Et cette même pensée agit sur nous de forme progressive. Elle nous révèle constamment, de plus en plus, la différence entre nous et elle. Ce qui est ressenti chez nous comme des souffrances de toutes sortes, de plus en plus fortes. Jusqu'à ce qu'à la fin, nous n'ayons pas d'autre choix que de chercher, même inconsciemment, et ensuite de manière dirigée, comment fuir les souffrances. Et ensuite, quand nous reconnaîtrons cette pensée, alors même pas pour fuir les souffrances, mais pour nous unir à elle, parce que elle est bonne. Nous voudrons nous rapprocher d'elle. Et aussi viendra l'étape où nous voudrons nous unir à elle. Non pas parce que c'est bon pour nous, mais parce que c'est une chose supérieure, élevée, parfaite. Non parce que cela éveille en nous de bons ressentis, mais parce que c'est ainsi. Pour l'instant, il n'y a pas d'autre réponse. Nous n'avons pas d'autre qu'Elim pour évaluer une chose bonne que savoureux, doux, et une mauvaise chose que l'amère et les souffrances. Un sens supplémentaire viendra à nous qui s'appelle vérité et mensonge, où tout ce qui appartient à cette pensée supérieure sera ressenti en nous comme vérité, et son inverse comme mensonge. Et ces discernements ne dépendent pas du désir de recevoir.